0: Par contre, ça me plaît, en fait. Ouais. J'ai déménagé 17 fois dans ma vie depuis que je suis née. Et en fait, non, c'est chouette. C'est chouette, les souvenirs dont je me souviens, si je peux. Parce qu'il y en a plein que j'ai oubliés.
1: Ah non, on va essayer. Bon, il y a un premier point d'ancrage, même si c'est pas forcément une ville auquel vous êtes particulièrement attaché, vous allez nous le dire. C'est Orthez, parce que vous êtes née à Orthez, c'est les Pyrénées-Atlantiques. Vous y vivez à ce moment-là, parce que je crois que c'est les grands-parents qui vivaient là-bas.
0: Oui, mes grands-parents, ils étaient vers Pau. Et particulièrement après, quand ma maman a accouché, ils étaient dans un petit village qui s'appelle Salespice, qui est près d'Orthez. Donc oui, effectivement, elle a accouché à Orthez. Mais j'étais un bébé et je suis partie, ouais. Enfin mes parents sont partis, je devais avoir 2 ans. En revanche, j'y suis retournée 2 500 000 fois.
1: Donc vous avez un lien particulier encore avec cet endroit et cette région aujourd'hui.
0: Oui, c'est le sud-ouest. J'y suis retournée parce que mes grands-parents vivaient là. Mon papa et ma mère ont essayé, comme ils avaient 18 ans, c'était des bébés. Ils ont essayé de chercher du travail là. Et j'y suis retournée par affection, parce que c'est une région sublime. J'ai appris à nager à Osgore avec mon papy. J'ai failli me noyer à Biarritz quand j'avais 4 ans, avec les baïnes, vous savez.
1: Bien sûr, très dangereux.
0: Mon papy m'a récupérée et m'a sauvé la vie, mais j'étais partie. Hein.
1: Ouais.
0: Non, j'y suis retournée souvent et j'aime cette région. Elle est belle, elle est vraie, elle est authentique. D'ailleurs, il y a beaucoup, beaucoup d'artistes qui vivent là-bas, vous savez. Et en plus, ce que j'aime, c'est que tout autour de, bon, on peut dire, de ce microcosme magnifique qui est Biarritz, Saint-Jean-de-Luz, Guétari, tout ça, il y a la campagne tout autour, il y a les champs, il y a les fermes,
1: voilà.
0: Il y a les vaches. Moi, j'allais chercher le lait à la ferme et j'étais entourée de vaches. La maison, c'était ça. Et j'adore cette odeur. Cette odeur, elle poursuit ma vie.
1: Alors, vous l'avez dit, vous étiez bébé, vous l'avez aussi dit, vos parents, c'était des bébés, votre papa, il avait 18 ans hein, quand vous êtes né. Je ne sais pas quel âge avait votre maman à ce moment-là,
0: aussi.
1: Sensiblement
0: ouais.
1: La même chose.
0: Ouais.
1: Bon, c'est des enfants qui font des enfants, comme on dit, et qui fait que vous allez avoir des souvenirs qui sont aussi très liés aux grands-parents. Vous l'avez dit, c'est aussi une chance de connaître les grands-parents. Une petite bicyclette jaune, c'est une image, ça, qui vous revient. On est où?
0: Ah ben là, je pense qu'on est à Compiègne, non? C'est ça?
1: Alors, c'est encore une autre destination.
0: Ouais. C'est parce qu'il faut dire aux auditeurs qui ne savent pas, je suis amnésique de mon enfance de 0 à 14 ans, mais j'ai des images qui sont sûrement imprégnées de photos. Et cette petite bicyclette jaune, elle est à Compiègne, dans l'Oise.
1: Vous avez 5 ans.
0: Et voilà. Et j'ai mes parents, donc mon papa a trouvé un travail là, et je dois être à l'école, je dirais primaire, oui, c'est ça. Et je me vois en bas de cet immeuble. Et je regrette tellement, il faudra que j'y aille un jour, je voudrais retrouver l'adresse, parce que je voudrais retourner voir où se trouve cette résidence, cet immeuble. On était au dernier étage.
1: Il y a vous aussi, faisant vos devoirs sur les canapés du magasin de meubles de votre papa, parce qu'il travaillait parmi les métiers qu'il a fait, il a été dans l'ameublement à un moment donné.
0: Ah non, toute sa vie. Il était commerçant, il vendait des meubles, il était employé au départ, puis après il est devenu patron. Il a créé des magasins de meubles dans plein de régions, c'est pour ça que j'ai passé toute ma jeunesse à voyager et à quitter les villes où j'étais parce qu'on vivait ensemble. Et donc là, je faisais mes devoirs le soir sur les salons avec mon papa et ma maman qui vendaient des meubles à côté, et j'ai grandi dans un magasin, oui, effectivement.
1: Alors vous n'avez pas forcément, vous l'avez dit, des souvenirs précis, mais là, on est dans une cour d'école. Il y a quelque chose qui revient, peut-être un visage, un instituteur qui vous a marqué, une cour?
0: Alors, je ne me souviens d'aucun visage, d'aucun instituteur, sauf après l'adolescence. Je me souviens de mes profs de lycée. Et je me souviens de la cour du lycée.
1: C'est à Boulogne-sur-Mer.
0: Qui est à Boulogne-sur-Mer. Où là, je me souviens de mes copines, donc Christiane, Marie-Claude. On s'est revues depuis, elles sont venues me voir jouer sur scène. Ça, c'est des chouettes souvenirs. On allait danser tous ensemble en bande. Il y avait un garçon qui avait le permis, donc c'était Marc. C'était mon amoureux en plus. Donc, c'est cool. Et c'était le Pas-de-Calais. Et là, j'ai adoré cette région. C'est pareil, j'y retourne assez fréquemment. Voilà.
1: Alors, vous avez évoqué, Corinne Touzé, les plages d'Osgore, celle où vous aimiez prendre l'air marin, parce que c'est toujours quelque chose qui vous a beaucoup plu. Il y a même des pins qui ont failli vous tomber dessus. Je crois un jour, vous étiez sous une tente ou un truc comme ça. Ça vous parle pas, ça?
0: Des pins? Ah oui, ça c'est quand on dormait dans la forêt.
1: Mais ça, c'est aussi des souvenirs extraordinaires, l'enfance, de dormir dans la forêt.
0: Oui, mais là, j'étais une maman avec un petit poussin. Et
1: ah, vous étiez maman à ce moment-là?
0: Le papa de ma fille.
1: Ah oui, d'accord.
0: Et le papa de ma fille ronflait pendant que les pins tombaient à côté de la tente.
1: Ouais.
0: Et j'ai eu très très peur ce jour-là.
1: Il y a Amiens aussi dans la Somme. Ça, c'est Vanille.
0: Oh, ma pépette. Bah, c'est mon chien, c'est mon premier chien à moi. Donc j'ai eu des chiens toute ma vie, ça tout le monde le sait, parce que je suis gâteuse. Et Vanny, c'était un caniche royal et c'était vraiment mon chien. Et ouais, c'est le premier. Et du coup, ça m'a marqué, voilà.
1: Vous allez donc effectivement, Corinne Touzé, partir à Boulogne-sur-Mer. On a déjà fait pas mal de petites choses et vous allez arriver à Boulogne, on va en parler dans un instant. Il y aura le lycée rue de Beaurepaire, le lycée Mariette. Voilà, oui.
0: Je savais même pas l'adresse.
1: Oui, ah ouais, j'ai été vérifié. On va en parler dans un instant, j'ai des dossiers, j'ai vos notes de l'époque.
0: Okay.
1: Comme c'est en français, je sais que tout va bien. Les portes de la revue des merveilles s'ouvrent avec vous, Corinne, avec Benoît Prospero. On va quitter votre région pour aller dans une forêt. On parlait de forêt il y a un instant. On nous invite aujourd'hui à entrer en forêt.
2: Ah, j'adore cette expression. Entrer en forêt. Dit comme ça, c'est presque de la poésie. Avec Ici Lorraine, on vous présente Francis Martin. Et si son nom ne vous dit rien, sachez qu'il est l'un des plus grands microbiologistes et mycologues du monde. Chercheur émérite à l'INRAE de Champenoux. Sa spécialité, depuis plus de 40 ans, les liens qui unissent les arbres et le monde vivant qui les entoure, comme les champignons. Nous voici à côté de Nancy, à Réméréville, dans la forêt de Besange, auprès d'un arbre très particulier.
3: Perdu dans la forêt, on a un très vieil être qui a au moins 200 ans.
2: Et cet arbre, il mesure 30 mètres de haut. Et s'il est si particulier, c'est parce qu'il est le personnage principal du livre de Francis Martin, Entrer en forêt. Pour lui, un véritable ami. Et que lui a enseigné cet arbre et les autres ?
3: Les mécanismes qui leur permettent de vivre, de fonctionner, de respirer, de métaboliser, de se développer, sont extrêmement proches des mécanismes qui nous animent, nous, humains.
2: Un monde des arbres aussi complexe que celui des humains. Et quand on dit un monde, c'est parce que cet arbre, comme un humain, ne vit pas seul. Autour de lui, les mousses, les chevreuils, les champignons, les papillons. Autour d'un seul arbre, des centaines d'espèces interdépendantes.
3: Tous ces liens qui forment ce que les anglo-saxons appellent le tissu de la vie. Et si vous tirez un fil, tout risque d'être détruit.
2: Et l'idée de Francis Martin ?
3: Donc moi, ce que j'essaie de faire dans ce livre, c'est de vous faire sentir tous ces liens qui existent entre les êtres vivants. Alors, les oiseaux et les arbres, les arbres et puis les insectes qui vivent sur ces arbres ou à l'intérieur de ces plantes, et puis le monde qu'on ne voit pas, c'est le monde souterrain.
2: Et au sujet de ce monde souterrain, écoutez ce qu'il dit.
3: Dans le sol qui est autour de nous, il y a autant d'êtres vivants que d'étoiles dans la galaxie. Et on sait que tous ces organismes-là sont en dialogue permanent.
2: Est-ce que vous imaginez le monde absolument extraordinaire qui se trouve sous nos pieds ? Et vous voulez savoir ce que ressent Francis Martin quand il touche cet arbre ?
3: Je suis là, adossé au vieil être. C'est comme si j'avais une présence tutélaire autour de moi qui veille sur moi, quoi, qui me dit « Vas-y, continue Francis, raconte notre histoire ».
2: Et cette histoire, il la raconte dans le livre intitulé « Entrer en forêt, un an parmi les arbres ». C'est publié aux éditions Tana et c'est une merveille. Merci Ici Lorraine et merci Francis Martin qui consacre donc sa vie à étudier les liens qui unissent les arbres au monde vivant qui les entoure.
1: Merci beaucoup Benoît Prospero.
0: Vous... Je vais l'acheter. Hein.
1: Et Corinne Touzé, vous prenez les arbres.
0: Mais je fais ça toutes les semaines, moi.
1: C'est vrai ?
0: Depuis des années.
1: En forêt ou
0: Oui, en forêt, je marche énormément en forêt. Et oui, les arbres, c'est très important. Et ce qu'il raconte est très juste. Et quand j'ai pas le moral ou quand j'ai des coups de blues, j'y vais et je ferme les yeux et j'écoute. Il faut savoir écouter le silence. Et un arbre, c'est tout sauf silencieux.
1: Et j'ai fait un petit silence exprès. C'est votre parcours, Corinne Touzé, que l'on raconte jusqu'à 21h, le bac à l'âge de 16 ans. Dans un instant, vous allez voir qu'à 16 ans, elle a décidé de quitter papa-maman et d'aller vivre son aventure un peu loin de la France. Avant d'y revenir, il n'y a pas que Paris dans la vie, c'est jusqu'à 21h.

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2: Bon, j'espère que vous passez une belle soirée. De son bac à l'âge de 16 ans jusqu'à ses débuts artistiques, ce soir vous découvrez le film de la vie de Corinne Touzé, votre invitée, actrice, comédienne populaire qui incarnera Isabelle Florent pendant presque 10 ans sur TF1 dans Une femme d'honneur, une femme de théâtre aussi avant tout, qui produit un joli spectacle dédié au Théâtre de Paris dans la salle Réjeanne, Théâtre de Paris dans laquelle elle a joué le duplex il y a encore quelques semaines à peine. Elle est en tournée dans quelques jours avec Ken, en France et en Belgique, c'est Corinne Touzé. Le bac à 16 ans, moi je dis bravo. Vous étiez précoce.
3: Non, c'est parce que je suis née en décembre. J'ai gagné un an. Non, alors pour dire la vérité, j'étais très bonne élève, j'adorais ça, l'école. J'étais nulle en maths et nulle en tout ce qui est chiffres, donc il y avait la chimie, il y avait la physique. Mais j'avais 19 en anglais, 18 en allemand, 19 en espagnol. Et c'est la philo et le français qui étaient mes passions. Déjà, sans que je sache très bien ce que j'allais devenir, mais j'adorais ça, l'école, ouais.
2: Vous avez 16 ans, vous découvrez une passion pour le cirque.
3: Ouais.
2: Et pour les clowns.
3: Toujours.
2: D'où ça vient, hein?
3: Je pense que je suis toujours, mais j'étais très très solitaire, très indépendante. Mes parents travaillaient énormément, j'étais donc fille unique, souvent seule, et je me suis fabriquée des histoires, des personnages, des contes. Maman me disait, des fois j'ouvrais la porte, tu parlais toute seule avec tes poupées, tu faisais des spectacles, etc. Et quand j'ai été au cirque petite, j'ai tout de suite été fascinée par les clowns. Et j'y vais tout le temps. J'ai mon premier spectacle, c'était un seul en scène qui s'appelait Femme Clown, nœud avec un nœud à la fin. Si les gens qui me connaissent bien savent, sur scène, j'ai plein de travers et de tics, et souvent d'ailleurs les metteurs en scène de télé me disaient, est-ce que tu peux arrêter avec tes mains, s'il te plaît, est-ce que tu peux arrêter de bouger, s'il te plaît, moi. Et je viens de là, et alors je suis fascinée par d'abord le travail que ça représente, le sacerdoce que ça représente, et j'en parle dans Ken ou Comment rencontrer l'homme de sa vie.
2: On va en parler avant 21h.
3: Voilà, j'en reparle aussi.
2: À 17 ans, vous quittez la famille, vous partez aux États-Unis, vous partez au Canada, je sais pas si vous partez seul d'ailleurs. Vous avez séjourné même dans une réserve amérindienne avant de revenir du côté du sud de la France, à Aix-en-Provence. Qu'est-ce que vous êtes parti chercher là-bas?
3: En fait, j'allais très mal, pour tout vous dire. Mes parents étaient séparés, j'étais malheureuse, et je suis partie, je sais pas, je suis partie, j'ai fui en fait, je pense. Et finalement, comme j'avais toujours voyagé avec mon papa, il adorait voyager, donc il nous a fait beaucoup profiter. Et là, j'étais au fond du trou, donc je me suis dit, allons voir ailleurs si l'herbe est plus verte. Ouais. Et j'ai fait le tour des États-Unis en stop, le tour du Canada. J'ai beaucoup pratiqué les bus Greyhound, et je parlais anglais couramment, donc voilà.
2: Vous revenez en France, c'est Aix-en-Provence, c'est la Méditerranée, c'est aussi l'époque des petits boulots, vous allez travailler avec votre maman dans un restaurant, la laitue.
3: Absolument.
2: Vous faisiez le service.
3: Oui, j'étais serveuse pendant des années chez maman.
2: Il était où ce restaurant à Aix-en-Provence?
3: Il était rue...
2: Vous vous souvenez?
3: Oh non.
2: Ah, mais regardez pas, je sais pas.
3: Si, parce que vous avez fait des.
2: Non,
3: parce que je confonds avec il y en a eu un autre après qui s'appelait Le Diable Boiteux, qui était rue fermée. Et celui-là, il est dans une. La laitue est dans une toute petite impasse près du Palais des Festivals. C'est tout ce dont je me. Alors, par contre, je l'ai devant les yeux, mais la rue.
2: Aix-en-Provence, c'est quoi la carte postale?
3: C'est parce qu'en fait, maman, quand ils se sont séparés, elle a pris sa fille, sa valise, et puis elle a décidé d'aller essayer aussi ailleurs. Et comme elle a été commerçante toute sa vie, moi je suis revenue avec un concept du Canada, c'est moi qui lui ai donné cette idée, donc c'était un salad bar, je ne sais pas si vous connaissez.
2: Oui, bien sûr, oui.
3: Ça n'existait pas. Donc on a ouvert le premier salad bar de France, je pense, et ça a cartonné. La mère et la fille derrière le comptoir, maman faisait tout toute seule, les salades et les desserts et tout ça.
2: Demandez les droits d'auteur, il y en a partout aujourd'hui.
3: Hein. Bah oui, il y en a partout. Oui, oui. Bah, oui. Mais le nôtre, il était mieux.
2: Et alors, Aix-en-Provence, donc c'est les Bouches-du-Rhône. Vous découvrez le sud à ce moment-là. C'est pas Boulogne-sur-Mer, hein, c'est quand même une autre carte postale. C'est la Méditerranée. Ouais. Vous avez des coins comme ça qui vous reviennent, des plages, des endroits qui vous ont marqué.
3: Bah, Aix, c'est une ville déjà, donc c'est là que j'ai fait mes premiers pas. J'ai fait du théâtre de rue pendant des années, donc c'est une ville magnifique. On allait à la mer à Cassis, dans les Calanques, et j'ai des souvenirs magnifiques de cette période. Et puis surtout, merci. Alors je vois où vous voulez arriver, c'est-à-dire que je ne peux pas vivre sans la mer. La mer, c'est une drogue, je ne peux pas m'en passer. Si j'y suis pas allée au moins une fois dans le mois, il faut que je la voie, il faut que je la sente, il faut que je la respire. Et je mange 18 à peu près 3 fois par semaine. Voilà. Alors ça, je ne sais pas si c'est très intéressant comme information.
2: C'est une drogue même, les huîtres aujourd'hui.
3: Voilà, parce qu'en plus, je dis à tous les copains, copines et gens qui ne savent pas que j'ai des problèmes de thyroïde et que tous les gens qui ont des problèmes de thyroïde doivent bouffer de l'iode.
2: Ça, c'est très bien.
3: Voilà.
2: Aix-en-Provence, vous suivez un petit peu des cours de théâtre.
3: Ah bah, plus que
2: des cours, vous avez une licence de lettres. Hein,
3: ah, oui, voilà.
2: Vous avez jusqu'à une licence de moderne. Et puis c'est là que vous montez les premiers spectacles dont vous avez parlé.
3: Ouais.
2: Spectacle de rue, autour du clown, autour du cirque, j'imagine. Tout ça se fait dans le sud, dans les Bouches-du-Rhône. Et puis très vite, on a dit, vous êtes parti à 16-17 ans, vous vivez ça avec votre maman pendant quelques temps à Aix-en-Provence, jusqu'à la licence. Puis vous visez Paris. Enfin, il y a une envie que ça aille plus loin.
3: Alors, figurez-vous que non. C'est-à-dire que...
2: Dans votre métier, peut-être pas Paris.
3: En fait, c'est le hasard qui a fait que je parte à Paris.
2: Oui, enfin, c'est le collège qui vous a proposé des cours de théâtre amateur.
3: Pareil. Là, j'ai eu la vocation, mais ça, c'était à Boulogne. J'ai eu la vocation grâce au prof de français.
2: D'accord.
3: Voilà, c'était mon premier contact avec un texte. C'était du Molière, c'était La jalousie du barbouillé, c'était une pièce en un acte. Aucun des garçons de la classe n'a voulu jouer ce barbouillé, qui était un vieux monsieur de 80 ans, c'est moi qui l'ai joué. Ça, c'est le début, c'est arrivé comme ça. Et je me suis rendu compte que c'était facile. Mais j'ai fait du cirque et du clown à Aix. Par contre, je travaillais dans un théâtre à Aix qui a été fermé, qui s'appelait le Relais Culturel d'Aix-en-Provence, parce que le directeur était communiste, et on montait nos spectacles, et ça cartonnait. J'ai joué dans Mère Courage, j'ai joué dans Les Femmes Savantes, tout ça. Et du coup, je sais pas, c'est toujours pareil avec moi, je crois beaucoup au signe, et je me suis dit, ce théâtre qui ferme, il faut que tu t'en ailles. J'étais un peu faux-folle, je suis toujours un peu faux-folle quand même. Et je suis arrivée à Paris, voilà, comme
2: Alors vous êtes arrivée à Paris au tout début des années 81, vous avez 22 ans. Et alors là, comme pas mal de comédiens, à l'époque, il y avait des fichiers de comédiens, c'était un peu des castings, en tous les cas, vous étiez dans un fichier qui vous permettait d'être repéré. Puis vous allez être vite repéré d'ailleurs, parce qu'il y a un premier tournage important du côté des Buttes-Chaumont, en tous les cas, le fichier c'était vers les Buttes-Chaumont. Première série, 1982. C'est Marion Sarrault.
3: Marianne, une étoile pour Napoléon.
2: Oui, il y a une trentaine d'épisodes sur Antenne 2 à l'époque.
3: Une centaine d'épisodes.
2: Ah, une centaine. On ne sait pas qu'il y en a eu autant. Et vous avez le rôle principal, vous êtes dans les 100 du coup.
3: Ouais. J'ai appris. Génial. Alors, ce que je dis toujours aux acteurs, aux jeunes qui m'écrivent comment il faut faire, vous ne pouvez pas m'aider, machin. Je dis, il faut travailler, il faut tout accepter, il faut tout essayer. Et moi, j'ai appris. Le travail du plateau, parce que tout était large chez moi. J'étais née pour faire la piste et tout ça. Et en fait, il a fallu que je réduise. J'ai tout appris sur cette série. Travailler avec 3 caméras en permanence. Marion Sarrault est une immense metteur en scène à qui je dois beaucoup, puisque je l'ai retrouvée après sur Femme d'honneur. C'est elle qui m'a choisie. Et effectivement, cette série m'a lancée, mais c'était pas prévu. Et je n'ai rien désiré, si vous voulez, voyez.
2: La suite, vous allez l'entendre et la comprendre avec Corinne Touzé d'ici quelques minutes, mais là j'ai envie de vous offrir un peu de chocolat.
3: Yes.
2: On va aller dans le Pays Basque, vous l'avez évoqué, ce Pays Basque, vous avez parlé de Guétari tout à l'heure, de Saint-Jean-de-Luz. Je sais pas ce que vous prenez au petit déjeuner ou au goûter, même si c'est un peu le soir là, mais quand on a une envie de douceur, c'est le chocolat. Catherine Quicandon a une idée qui va vous plaire.
0: À Tarnos, à moins de 10 km de Bayonne, la pâte à tartiner, c'est toute une histoire.
4: Oh, c'est bon, cette petite sensation. Ça vaut mieux qu'un million. Tellement, tellement c'est bon.
0: Et c'est celle de Théo Barroso qui, un jour de fin 2024, décide de créer dans la cuisine de sa maman une pâte à tartiner.
5: Quand j'ai eu cette idée en tête, c'était un projet fou que ma mère m'a dit. Mais je me suis dit, on va y aller. Et du coup, j'ai fait toute la recherche développement en partant de rien sur l'agroalimentaire à la maison.
0: Pour cette pâte à tartiner qu'il a appelée gourmandise, il choisit uniquement des ingrédients naturels. Des amandes, des noisettes, des cacahuètes, du sucre de coco, de la protéine de riz, du cacao en poudre, sans oublier le chocolat noir, le sel de Guérande et la vanille de Madagascar. Il mélange tout ça et après plein d'essais, on imagine que ça a été très dur, il trouve la recette de sa pâte à tartiner qui peut se vanter d'être 5 fois moins sucrée et sans huile de palme. Pour les premiers pots, il met en place une campagne de financement participatif qui cartonne. La production est lancée, évidemment, ailleurs que dans les casseroles de sa maman.
5: J'ai la production en Normandie avec un artisan. J'ai un logisticien qui travaille avec moi pour la préparation des commandes à Toulouse. Et après, tout est expédié depuis Toulouse pour les gens qui commandent sur le site.
0: Et il y en a. Théo vend entre 8000 et 12000 pots par mois. Depuis le début, il a régalé près de 20000 gourmands avec un peu plus de 80000 pots. C'est une affaire qui marche, même si par choix, il ne se verse pas encore de salaire.
5: Je privilégie du coup la croissance d'entreprise. Donc, ce qui est bien, c'est d'avoir Prince Travail, en fait, seulement qui me permet de croître l'entreprise. Et c'est très chouette parce que d'ailleurs, les gens ne se rendent pas compte à quel point c'est dur dans le milieu entrepreneurial, justement, de vivre dans son entreprise et surtout de financer une croissance. On se dit c'est tout beau tout rose de faire beaucoup beaucoup plus de ventes, de chiffre d'affaires, mais la réalité c'est surtout la rentabilité derrière. Et mais plus tard ce sera le cas, donc j'ai pas de doute là-dessus.
0: Et nous non plus, tellement Théo est investi dans son entreprise. Aujourd'hui, il propose plusieurs saveurs sur son site internet gourmandise.co, gourmandise avec un Z. Merci à Priscilla d'ici Pays Basque pour cette idée qui se mange. Ici, ça entreprend dans les Landes avec Gourmandise, une pâte à tartiner qui ne fait pas culpabiliser quand tu plonges ta cuillère dedans une fois, deux fois ou trois fois. Oui, je suis gourmande et alors ?
6: Oui, bah vous n'êtes pas la seule, hein. Corinne Touzé, elle a mis la cuillère, je peux vous le dire.
3: J'adore le chocolat.
6: Ah oui, je pense qu'on a compris. Vous ne l'avez pas vu, vous l'avez pas vu là. Je ne la tenais plus.
3: Non mais je ne peux pas m'en passer, hein. C'est pas possible.
6: Moi, je comprends bien. On va se faire une petite pause chocolat tout de suite et on revient dans 5 minutes sur ICI.
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14: Il y a quelques minutes, on l'a laissé au tout début des années 80 avec Marianne, une étoile pour Napoléon, série diffusée sur Antenne 2. Corinne Touzé est votre invitée jusqu'à 21h, un parcours inspirant pour cette passionnée de théâtre, de cirque, encore aujourd'hui déterminée après des spectacles de rue, à Aix-en-Provence et ailleurs, les castings à Paris. C'est là qu'elle arrive pour devenir la comédienne épanouie que vous connaissez aujourd'hui. Elle est avec vous jusqu'à 21h. J'ai évoqué la première série télévisée, je pourrais aussi parler de votre premier grand rôle au cinéma, qui est la Rumba,
15: ah oui.
14: Avec Roger Hanin.
15: Oui, oui.
14: Ça, c'est le premier coup de manivelle.
15: Bah, c'était le premier film avec que des stars, donc Michel Piccoli, Lino Ventura, Nils Arestrup, et on était à Épinay, sur scène, qui était pour moi le studio emblématique du cinéma français des années qui m'ont émerveillée avec les Gabins et tout ça. Et du coup, j'étais là, voilà, j'avais des étoiles dans les yeux, j'avais un tout petit rôle. J'étais un peu liquide, paniquée totale, mais Roger m'aimait beaucoup et il m'avait pris sous son aile et ça a été magique. Voilà. Et après, on s'est retrouvés parce qu'il m'a fait coucou deux fois. Quand j'ai eu mon bébé, il m'a proposé Célimène, dans le Misanthrope. Et après, des années plus tard, il m'a fait faire un guest sur sa série dont j'ai... Navarro. Voilà, c'est ça. Il m'a toujours aidé quand il a fallu. Parce que ça n'a pas toujours été simple.
14: J'imagine. Parler de série, on ne peut pas passer à côté, on va s'en dire un mot. Voilà, il y a cette femme d'honneur qui arrive dans votre vie quelques années plus tard, sympathique, pleine de joie, qui vous ressemble, adjudant-chef. Isabelle Florent, j'ai vu que l'épisode pilote, qui a été diffusé, a rassemblé 12,5 millions de téléspectateurs, ce qui fait rougir beaucoup de gens qui font de la télé aujourd'hui.
15: Alors, il y avait pas de chaîne, une autre d'accord. Époque.
14: Oui, bien sûr. Enfin, c'est quand même succès annoncé.
15: Ouais,
14: quoi.
15: C'était extraordinaire. Ouais. Ça restera gravé dans nos mémoires à tous. On a fait du très bon boulot et les gens nous adoraient, mais nous adorent encore parce que la série, elle est rediffusée partout, elle est sur les plateformes, elle est sur YouTube, etc. Et tous les jours, il y a des gens qui me font des vidéos, qui me font des messages et qui me disent, ça fait que 35 fois que je regarde le même épisode, mais bon. Et au théâtre aussi, hein, les spectateurs viennent nous voir en disant, voilà, je regarde toujours la série. Je sais pas, elle a marqué les gens. Peut-être parce que c'était la première fois qu'on avait une femme gendarme en uniforme aux commandes. D'habitude, c'était plutôt des femmes policiers.
14: Ouais.
15: Donc, et puis, il y avait beaucoup d'humanité. C'était extrêmement bien écrit.
14: Elle
15: élevait son fils toute seule. Il y avait un directeur de collection merveilleux qui s'appelle Eric Christie qui nous regarde là-haut. Et puis, on tournait en pellicule. C'était
14: alors,
15: pas de la vidéo.
14: Hein. Si je reviens à notre Tour de France, est-ce que cette série, par exemple, qui a duré 10 ans, j'imagine qu'elle vous a emmené sur des tournages un peu partout en France.
15: Partout. On on a été en Alsace, à la brigade fluviale du Rhin.
14: Ça vous a marqué, ouais, parce que vous avez travaillé avec eux, du coup.
15: Ah oui, beaucoup. Il y a une brigade qui m'a énormément touchée, où on est resté un peu longtemps. C'était chaud, d'ailleurs, parce que je devais grimper avec des poignées jumards, vous savez, sur une paroi. Mon fils était coincé dans une grotte. C'est la brigade de Spéléo d'Oloron Sainte-Marie.
14: Donc, vous là, avez pris des risques.
15: Ah, mais j'ai fait tout.
14: Spéléo, brigade fluviale.
15: Ah, oui, j'ai sauté d'un hélico.
14: Il n'y a pas Rémi Julien qui n'était pas dans
15: le coin. Ah, mais j'adorais ça. Mais moi, c'est mon truc, ça. C'est ma joie. C'était ma joie.
14: Et la Bretagne aussi, je crois.
15: Alors, la Bretagne, non, c'est pas la femme d'honneur. La femme d'honneur, on était à Grasse après, dans le pays, grassois. Et la Bretagne, c'est un film que l'on a tourné du côté du Pouliguen, tout ça, qui s'appelle Maldonne.
14: Alors là, c'est entre. C'est la Baule, c'est Pornichet. Voilà, le Pouliguen, c'est Loire-Atlantique, début de la Bretagne.
15: Bravo.
14: Oui, mais c'est une belle région. Ouais. Voilà, c'est la Bretagne, vous connaissez aujourd'hui un petit peu d'ailleurs, vous avez l'occasion d'y aller.
15: Alors, j'y suis beaucoup allée parce que je suis tombée amoureuse de Tréguier, Trégastel, Perros-Guirec, la côte de Granit Rose. Donc, j'y vais souvent. Je loue des Airbnb, des choses comme ça. J'adore les Bretons parce qu'ils ont un caractère de cochon, comme moi, et qui protègent leur région avec passion. Donc, j'adore arriver dans des petits ports où il n'y a pas d'immeubles, où rien ne dépasse ces maisons de deux étages. On mange extrêmement bien, c'est pas très cher et tout le monde est adorable et tout le monde a le sourire. Si ça pouvait être pareil partout, qu'est-ce que ça serait bien.
14: Alors vous qui aimez l'air marin et les sourires, là je pense que vous devriez avoir le sourire. Alors j'ai découvert ça en préparant votre venue. Vous avez des origines, c'est plus que des origines. Martiniquaise, c'est votre grand-mère paternelle qui est martiniquaise.
15: Mon papa est métis, ma grand-mère était de Saint-Pierre.
14: C'est la France, hein.
15: Et absolument. Et je suis Carteronne, donc comme Julien Clerc, voilà. Mais pas de la même île, je crois que c'est la Guadeloupe, plus Julien, je sais plus. Et donc bref, oui, j'ai du sang noir dans les veines et j'en suis fière. D'ailleurs, ça se voit. Hein. Et les gens méchants ont toujours dit
14: Vous avez une peau assez allée, là, voilà. Aujourd'hui.
15: Mais je suis toujours comme ça. Et les gens ont cru que je faisais des UV. Mais on ne peut pas faire d'UV, nous, parce que sinon, on devient tout noir. Donc,
14: vous avez mis très longtemps avant de découvrir la Martinique, quand vous êtes.
15: Oui, parce que j'y suis arrivée, très tard, avec ma fille. Je devais avoir 33 ou 34 ans, quelque chose comme ça.
14: Ah, sachant que c'est vos origines, vous auriez pu y aller plus tôt.
15: Mais non, parce que mamie était en métropole avec son mari, et que les cousins et les cousines, finalement, je les connaissais pas. J'ai fait leur découverte vraiment en tant qu'adulte, très tard.
14: Alors, ça donnera aussi un parfum de Caraïbes, un téléfilm que vous avez fait il y a quelques années.
15: En hommage à ma grand-mère, oui, absolument.
14: Vos racines qui sont aussi italiennes, d'ailleurs.
15: Ah oui, alors ça, j'y tiens beaucoup. Ça, par contre, j'y vais tout le temps. Donc, c'est mon grand-père maternel qui est du sud de l'Italie, des Pouilles, de Bari. Et voilà, et donc je parle... parlo un po' Kino italiano, ma non è veramente.
14: Si, però è difficile l'italiano, ma... per un francese.
15: Voilà, je fais ce que je peux. Mais par contre, on comprend tout ce que je dis.
14: Tout le monde a compris, il n'y a pas de problème. Et si on s'arrêtait à Cannes?
15: Ah,
14: ça, c'est aussi un lieu qui a compté pour vous.
15: Ah, beaucoup. Oh là là, beaucoup. J'y suis. Alors, en fait, on tournait à Grasse. J'ai acheté une maison à La Boca, donc au-dessus, sur la petite colline au-dessus de Cannes. Et c'est là que ma fille a démarré sa vie de jeune fille. Donc, les sorties, le lycée, etc. Et oui, et puis j'ai gardé cette maison très longtemps. Et c'est le théâtre qui m'a fait revenir à Paris. Mais j'adore cette région parce que les gens disent toujours la Côte d'Azur, c'est pourri. Mais l'arrière-pays, il est sublime. Il y a des villages absolument merveilleux. Et surtout, la femme d'honneur, je crapahutais. Parce que c'est ce rôle, les gens croient toujours, pour ceux qui ne connaissent pas la série, que j'étais enfermée dans des bureaux, mais pas du tout. J'arrêtais pas de cavaler dans tous les sens, dans la montagne, dans les vignes. Et j'ai fait de l'hélico accroché. Alors ça.
14: Comme Belmondo.
15: Oui, mais surtout, parce que vous me parlez de Cannes, d'un coup, ça me revient. C'est qu'en fait, je me suis fait bizuter par les gendarmes du 06. Quand ils ont su que j'allais être accrochée, qu'il fallait m'amener à un point, parce qu'il fallait que je me décroche et que je cavale après quelqu'un.
14: Ouais.
15: Ils m'ont fait toute la Côte d'Azur, c'est-à-dire de Grasse jusqu'à dans le Var. Et j'étais suspendue, je pouvais rien faire. Et quand je suis descendue, en fait, ils étaient pétés de rire. Et moi, j'étais hystérique de rage parce que tout le monde m'attendait sur le plateau. Mais surtout, j'ai eu la peur de ma vie. Mais j'ai vu la vraie Côte d'Azur, en fait, du ciel. Et ça reste un souvenir génial.
14: Le Sud, on continuera d'en parler parce qu'il y a Maubec qui est un autre Sud. Hein, on en parlera dans un instant. C'est un autre Sud, c'est encore autre chose du côté du Vaucluse.
15: Très important.
14: Avez-vous une boîte à livres près de chez vous? Vous savez, ce sont ces micro-bibliothèques où chacun peut déposer et emprunter des livres gratuitement. Il y en a dans les parcs, des fois. On les voit souvent hein, dans les grandes villes. C'est un peu plus rare dans nos petits villages, mais ici, a peut-être trouvé l'exception dans la Meuse. Robin Bernot s'y est rendu avec Emma Steven sur ICI.
10: Le village de Vignoles sous Montmédy a désormais lui aussi sa boîte à livres.
11: Écoutez, c'est une bonne idée. Ça pousse les gens à prendre un livre qu'ils n'auraient pas acheté.
10: Ici à Vignoles, il y a 89 habitants et désormais des dizaines de livres stockés dans un ancien frigo à la vitre transparente. Une installation imaginée par un couple d'habitants, James et Edwige Chevalier, qu'Emma Steven est allée rencontrer pour nous. Ils sont encore étonnés du succès rencontré par l'initiative.
16: Il y a tout le monde, les gens qui viennent régulièrement avec un gros sac de courses, là, vous voyez, les sacs qu'on réutilise. Ouais. Bah, eux, je ne sais pas qui c'est. Hein. Ici, il y a plus de vaches que d'habitants, donc on ne s'attendait déjà pas à ce qu'elle ait autant de vues.
17: Bientôt, il y aura plus de livres que d'habitants.
16: Ah oui, déjà là, il n'y a pas tout tôt.
10: Alors, il faut bien imaginer que dans cette cabane, il y a toutes sortes de livres, aussi bien des œuvres de Zola, Hugo, Camus, ou bien encore des bouquins de cuisine. Et parmi les habitués à se rendre sur place, il y a François.
18: On prend, on en ramène un autre, un qu'on a déjà lu peut-être, enfin moi des fois des livres qui me plaisent bien, je peux les lire trois fois, puis à un moment donné j'en ai marre, on le remet là, on vient en chercher un autre, ça fait un nouveau livre pour les autres, je veux dire, dans la boîte à livres, et ça fait des roulements et tout, non, franchement c'est chouette.
10: Alors ici dans la Meuse, ça marche, mais vous, qu'en pensez-vous?
19: Eh bien je pense que c'est une bonne idée, justement, au lieu de les jeter ou de les laisser traîner à la maison.
10: Maëva adore l'initiative.
19: Je pense que justement ça simplifie le fait que d'autres personnes puissent en profiter. Se remettre aussi à la lecture et puis que tout le monde puisse échanger les uns les autres sur les livres qui sont à la maison.
10: Maryse, elle, ne pensait pas que ce concept existait en France.
11: Moi, j'ai déjà vu ça, mais à l'étranger. Hein, et les gens sont très contents.
10: Et pourtant, ces boîtes à livres, il y en a énormément dans tout le pays. Tiens, savez-vous combien?
11: Je pense qu'il y en a une dizaine seulement. Hein. J'en ai vu une à Paris.
19: Je ne sais pas du tout. Peut-être 600.
10: Selon le site internet boîte à livres qui les recense, sachez qu'il y en a près de 18 000 dans tout le pays.
19: Ok, ah oui, non mais c'est beaucoup alors. Mais c'est bien.
10: Si ces boîtes à livres sont essentiellement présentes dans les centres-villes, elles se développent aussi de plus en plus dans les tout petits villages, comme ici, depuis le début de l'été, à Vignoles sous Montmédy.
14: D'ailleurs, si vous cherchez les boîtes à livres dans votre zone, hein, près de chez vous, elles sont référencées www.boitealivres.fr. C'est bien lire.
15: Ça, c'est génial. Je trouve ça super. Du coup, je vais regarder parce que j'ai plein de livres à donner. Là, c'est formidable.
14: Près de chez vous, boitealivres.fr pour trouver près de Maubec, par exemple. Okay. Corinne Touzé, votre invitée, elle reste avec vous encore jusqu'à 21h pour quelques minutes.

0: jusqu'à 21h.
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2: Et depuis 20h, on fait des allers-retours un peu partout en France pour mieux comprendre la destinée de notre invitée Corinne Touzé. De sa naissance à Orthez, en passant par Boulogne-sur-Mer. On a parlé de la Bretagne, on a parlé des souvenirs de tournage en Alsace. On a parlé du 06, les Alpes-Maritimes, où elle a vécu. Et on pourrait parler aussi du Vaucluse. Elle est votre invitée, dont il n'y a pas que Paris dans la vie. Avant de parler du Vaucluse, je reviens quand même sur votre crush à Cannes.
3: Oh non,
2: ah, si,
3: j'en supplie, j'en peux plus. Les gens, ils n'en peuvent plus de m'entendre parler de ça. Et les gens, c'est pas moi qu'on parle, hein. C'est qu'on, à chaque fois que je fais une émission, on me pose la question.
2: Alors, les gens qui se disent, mais de quoi ils parlent? Elle a croisé Robert Redford sur la croisette, il vous a ouvert la porte. Ah, vous avez dit, ça c'est, je suis à Hollywood, c'est un film. Et vous étiez assis juste derrière lui dans la salle, hein, au Palais des Festivals. Et au lieu de regarder ce qui se passe, vous regardez sa nuque, quoi. Voilà, c'est ça. Moi, je crois qu'on a fait le tour du dossier.
3: Voilà, vous avez j'en peux plus de la raconter.
2: J'en ai parlé, donc je l'ai raconté. Non, mais je trouvais ça sympa. Voilà, c'est aussi une rencontre assez pittoresque. Enfin, bon, on s'attend à rencontrer des acteurs américains.
3: Il y a pas que lui, hein, que j'ai rencontré. Il y a Sean Connery.
2: Oui, vous avez pas regardé autour sa nuque.
3: À James Coburn, je peux vous dire que j'ai craqué, hein, quand je l'ai vu. Hein.
2: Voyez, vous y revenez. Finalement. Bon, alors, Mobeck, ça, c'est aussi un coup de cœur pour vous?
3: Oh, mais c'est capital, Mobeck, dans notre vie. Parce que, en fait, nous habitions à Brie-sur-Marne avec le père de ma fille. Ma fille est née et en fait j'ai pas supporté de promener la poussette au milieu des merdes de chiens. J'étais sur femme d'honneur et tous les week-ends je partais pour trouver une maison dans le Midi. Et voilà. Et au bout d'un moment j'ai eu un coup de foudre littéral parce qu'on a presque fait aucun travaux dans cette maison. C'était comme si elle m'attendait cette maison. C'était un mas effectivement dans un tout petit village qui s'appelle Maubec, qui est pas loin de Ménerbe et pas loin de Cavaillon dans le
2: Vaucluse.
3: Oui, absolument. Et du coup, ma fille a été à l'école maternelle, voilà, à Maubec, et elle a grandi là. Quelle enfance merveilleuse. Elle a eu trop de chance. Voilà. Et puis, j'ai fait rapatrier la série La Femme d'honneur qui se tournait dans Lyon, dans le Vaucluse. Et donc, merci à mon producteur.
2: Vous avez un pouvoir. Hein.
3: Paix à son âme, qui est là-haut aussi.
2: Je ne sais pas si aujourd'hui,
3: et
2: on dirait
3: que je pense que ça ne serait pas possible de nos jours. Mais c'était un tel carton, et je voulais rentrer
2: à la maison
3: tous les soirs, voir ma petite pépuce. Et du coup, on a déboulé et on a tourné à Carpentras, à Baume de Venise, et on est resté là 5 ans.
2: Alors, le melon de Cavaillon et la fraise de Carpentras.
3: Et c'était génial.
2: Vous allez sur les marchés de Provence un peu?
3: J'allais sur les marchés de Provence.
2: Vous n'avez plus du tout cette maison à Maubec,
3: en vivant à Paris, ça va être difficile.
2: Mais là, vous n'avez plus une maison dans le Sud?
3: Non.
2: Ah, pourquoi?
3: Parce que je suis sur scène depuis 15 ans et que c'était un petit peu
2: alors,
3: du luxe.
2: Vous échappez où quand vous voulez quitter Paris?
3: Alors, je pars tout le temps en Italie parce que c'est là où je veux finir ma vie. J'ai pas encore trouvé l'endroit encore, mais c'est là où je repartirai pour prendre ma retraite. Puis c'est bien parce que c'est pas loin. Mmh. Puis c'est bien parce que les gens sont tellement sympas. Ils ont toujours le sourire.
2: Pas en France. Il n'y a pas un lieu sur lequel vous pourriez craquer.
3: Je pourrais finir ma vie en Bretagne. Ça me dérangerait pas beaucoup. Hein.
2: Près de Maubec, il y a Avignon, un festival d'Avignon. Vous y étiez il n'y a pas si longtemps. Je crois que c'était à l'été 2025.
3: Tous les ans.
2: Vous y êtes tous les ans. Mais pour Ken, c'était en 2025.
3: Ouais,
2: vous avez joué là-bas.
3: Ouais.
2: Qu'est-ce que c'est que cette histoire? Vous avez Ken, quand même, tout ça?

0: Alors, figurez-vous que Ken, c'est le nom du compagnon de Barbie.
1: Bah oui.
0: Voilà.
1: Oui.
0: Moi, je suis une fille des années 60 et donc cette joke, elle est dans la pièce parce qu'évidemment, je me fais chambrer par ma fille. Et c'est donc Ken ou comment rencontrer l'homme de sa vie. Et donc, pour ma génération, ce mot ne veut dire qu'un prénom. Voyez-vous ce que je veux dire, les garçons, les filles? Donc, ça suffit maintenant. Et du coup, oui, c'est une pièce que j'ai dédiée à toutes mes copines qui ont eu des histoires foireuses sur Tinder et autres pour les plus de 50, 60, 70. Et j'ai fait écrire cette pièce par Emmanuel Robert Lespalieu et c'est très drôle et très touchant puisque finalement ça parle de notre époque.
1: Oui.
0: Même on s'envoie des vocaux parce qu'on ne s'appelle plus, on ne se regarde plus.
1: C'est vrai.
0: Et du coup ça parle de ça et ça cartonne quoi parce que les gens adorent. Les gens adorent qu'on leur parle que comment c'était avant. Donc je leur parle des balles, je leur parle des discothèques, de la façon dont on se rencontrait avant quoi.
1: Comédie romantique, comédie humaine, les sites de rencontre, vous l'avez dit.
0: Ouais.
1: Ça fait appeler Augustine.
0: J'invente un nom de clown d'ailleurs.
1: C'est clair hein, dans le personnage.
0: Ouais. Mais je parle des clowns de l'Auguste. Donc sur mon profil, là. Je me fais appeler Augustine.
1: Augustine.
0: Voilà.
1: Sauf que les réseaux, je ne vais pas spoiler la pièce, mais ce n'est pas vraiment son truc.
0: Du tout.
1: Et que du coup, elle se prend vite les pieds dans le tapis par rapport au mensonge.
0: C'est ça. Mais c'est ça qui fait rire les gens. Ouais.
1: Alors, Ken, vous allez partir, comme vous l'avez fait de très nombreuses fois avec le théâtre un petit peu partout. Le 7 octobre, vous serez à Colmar. Colmar, c'est l'Alsace. Mm-hmm. On en parlait tout à l'heure. Il y aura Provins. Alors, ça reste l'Île-de-France.
0: Oui, là, je suis près de Paris. On
1: 16
0: va
1: octobre.
0: À Bruxelles aussi. On va rester 8 jours à Bruxelles.
1: La Belgique. Ouais. Provins, vous connaissez ? Ville médiévale.
0: Oui, très, très bien. Très, très bien. J'adore cette ville. J'y ai tourné Marianne, une étoile pour Napoléon, à cheval, en Amazon. D'ailleurs, dans les rues de Provins, ça reste un magnifique souvenir. Et je suis très fière de jouer à Provins. C'est super.
1: Villeneuve-sur-Lot, ce sera le 10 novembre, du 17 au 22 novembre, vous l'avez dit. C'est en Belgique. Il y a Pusignan le 28 novembre, ça c'est près de Lyon.
0: Ouais.
1: On n'a pas beaucoup parlé du centre de la France avec vous.
0: Ouais,
1: hein.
0: Je ne connais pas beaucoup.
1: Le Rhône-Alpes, le Massif Central.
0: Je ne connais pas beaucoup, c'est vrai, j'avoue. Ouais. J'ai plutôt fait les extrémités.
1: Très bien.
0: Le sud-ouest, le sud-est, la Bretagne, le Pas-de-Calais.
1: Oui, le Martinique, c'est loin. Hein.
0: Oui, c'est vrai.
1: Châteaudun, le 8 décembre, vous l'avez compris, il y a plein de villes. Et puisqu'il vous ramène aussi à Paris, c'est cette pièce, on va aussi en dire un petit mot, parce que vous produisez cette pièce qui s'appelle Déni, pièce de Sophie Cotin, la vie d'Alix qui bascule un soir d'été. Là, vous suivez le destin d'un jeune couple. Hein.
0: Oui, c'est une pièce absolument magnifique et nécessaire. C'est la bascule en une nuit d'une histoire d'amour. Je ne peux pas trop spoiler parce que je m'aperçois que c'est merveilleux. Et sur les avis, on a 10 sur 10 là sur Billets Réduits, que je fais ma propre auto-promo. C'est que personne ne dévoile le nœud de la guerre de ce spectacle. Et en fait, on va rencontrer ce couple et on va vivre avec eux tout ce bouleversement dans leur vie, avec un questionnement permanent. Il va falloir qu'ils prennent une décision capitale cette nuit-là, qui va changer tout pour eux. Mmh. Et nous, on prend un uppercut dans le ventre. C'est tellement bien écrit, c'est une pièce où on rit, c'est une pièce où on pleure, c'est une pièce qui ne peut pas laisser indifférent. Et je suis très très fière de produire ce spectacle qui a démarré cette semaine. Et on est là jusqu'en janvier, mais venez vite parce que je pense qu'on va vite être complet, sincèrement.
1: Salaré Jeanne, c'est au Théâtre de Paris, comme son nom l'indique.
0: Rue Blanche, voilà.
1: Parlons de théâtre, il y a des théâtres qui vous ont marqué plus que d'autres, vous qui connaissez tous les théâtres de France.
0: Oh oui, oh oui, oh oui. J'ai découvert l'Opéra de Vichy, parce que comment imaginer qu'on puisse jouer une pièce de théâtre dans un opéra?
1: Vous savez que je suis née à Vichy, moi.
0: Oh mon Dieu, non, je savais
1: pas. C'est marrant que vous parliez de ça, parce que...
0: Mais j'ai été tellement impressionnée,
1: beau, hein,
0: déjà par la beauté du
1: siège un peu jaune,
0: du lieu, du décor, l'immensité de cette salle. Donc ça m'a marqué. Je suis très sensible à Paris, au Théâtre des Variétés, parce que j'ai eu trois cartons, dont un avec Jean-Luc Reichmann et un avec Daniel Russo. C'est un théâtre magnifique qui est sur les grands boulevards. Et puis j'aime beaucoup effectivement le Théâtre de Paris. J'y suis, je m'y sens comme chez moi, comme à la maison, alors qu'il est immense. Et j'ai beaucoup d'affection pour le Petit Saint-Martin, parce que lorsque j'ai décidé de quitter la télévision pour me remettre sur scène, c'est la première pièce que j'ai produite, elle s'est jouée là. Et donc c'est une journée particulière qui était l'adaptation du film des Torres Scola, mise en scène par Christophe Lidon, et on a cartonné, donc je suis trop fière. Voilà.
1: Si vous partez en week-end, on oublie l'Italie, là.
0: Ah.
1: quand vous êtes à Paris, avec tout le travail que vous avez, vous partez en tournée, vous partez un week-end, vous êtes capable d'aller où? C'est quoi le lieu pour se ressourcer, le temps d'un week-end? Un séjour court?
0: Ah oui, un séjour court, je vais aller en Normandie, je vais aller du côté d'Oulgat. J'adore Oulgat.
1: Ah oui.
0: Ouais. D'ailleurs, j'ai été souvent au festival d'Oulgat, qui est très sympa, en septembre, parce que Virginie Lemoine est la marraine, donc elle m'a invitée. J'étais la marraine il y a 2 ans. Ouais. J'aime pourquoi Oulgat? Parce que c'est grande plage, on peut faire des kilomètres à pied, alors ça j'adore.
1: On met 6 heures pour aller se baigner.
0: Ça j'adore.
1: Donné, tellement c'est grand. Hein.
0: Anecdote qui va vous plaire, qui va vous allez vous foutre de moi, mais je m'en fous sur tous les Normands.
1: Est-ce que c'est mon genre?
0: Je suis partie avec mon chien, mon cabas, ma serviette et tout. J'ai dit, je vais faire une grande marche. Puis je me suis posée parce qu'il faisait super beau, c'était il y a 2 ans. Il faisait super beau, j'étais bien. Et je suis là, je rêve, je lis, je ferme les yeux. Je me réveille, la marée était montée. Et on ne rit pas les techniciens, on ne rit pas, je vous vois.
1: Et Mathilde Mallet qui réalise l'émission, qui est déjà un petit peu, voilà, du monde.
0: L'eau, en fait j'étais encerclée d'eau. Et là où j'ai vraiment eu les boules, c'est qu'il y avait des Normands, je pense, qui étaient comme ça, en train de se foutre de ma gueule, mais loin, loin, loin sur la plage, et qui se sont dit comment elle va faire pour sauver son portable. Et donc je suis partie, et je suis partie avec mes affaires comme ça sur la tête, comme les Africains, et vraiment j'avais les boules. Voilà, parce que personne n'a crié, personne ne m'a rien dit, personne ne m'a prévenu. Par contre, ils ont eu l'honnêteté de me dire, ça arrive tous les jours, donc on n'a pas été gentils avec vous, mais sachez que ça arrive tous les jours.
1: Oulgat, Ouistriam, Deauville, Trouville, Honfleur, on aurait pu s'arrêter au Touquet. Je sais que vous alliez en boîte de nuit, madame, au Touquet.
0: Ah, bah oui.
1: Il y a quelques années.
0: Tu es un amoureux, au Touquet.
1: Ah, oui, évidemment. Bon, en tous les cas, on s'est bien baladé. Ouais. Mais il faut toujours choisir un lieu en fin d'émission. On est en face d'une carte de France, Corinne Touzé.
0: Oh, c'est trop dur.
1: Ah, mais si votre vie avait un lieu central en France.
0: C'est pas possible. Comment voulez-vous que je choisisisse? C'est pas possible.
1: Oh, sinon, vous faites votre top 3 des régions préférées, mais c'est trop facile. Trouvez-moi un lieu central.
0: Je peux pas. J'ai passé ma vie avec une valise à la main. Je peux pas.
1: C'est une bonne réponse déjà, ça me suffit.
0: Toute ma vie, j'ai été dans une gare, dans un aéroport.
1: Une gare, voilà.
0: Un train,
1: c'est l'ensemble de la France.
0: La gare de Lyon. J'étais à la gare de Lyon. Je pourrais dormir à la gare de Lyon, si vous voulez.
1: Vous qui connaissez pas Lyon et le Massif central, finalement, on vous rattrape un peu avec la gare.
0: Pour rentrer chez moi, c'était gare de Lyon.
1: Donc vous passiez à Lyon, parce que pour aller dans le sud, on s'arrête à la gare de Lyon, mais on fait que s'y arrêter.
0: Non, mais il faut quand même que je choisisse. Et je vais prendre Saint-Jean-de-Luz. Allez,
1: très bien. Là où c'est Marie-Louis XIV.
0: Ah oui?
1: Absolument.
0: Je savais pas. C'est
1: merci
0: joli.
1: Merci beaucoup, Corinne Touzé.
0: Faut que je revienne. Il y a encore plein d'endroits dont je voudrais parler.
1: Revenez. Alors revenez avec du chocolat.
0: Non, c'est vous qui m'achetez du chocolat.
1: Ouais. Il est basque. On remercie Catherine Kikornon qui nous en a parlé tout à l'heure. Merci. Un voyage qui est à retrouver sur ici.fr. Corinne Touzé, je vous souhaite un bon week-end parce qu'on est vendredi, ça tombe bien.
0: Merci.
1: Et puis on se retrouve, nous, pour les meilleurs moments de Y'a pas que Paris dans la vie, ce week-end, samedi, dimanche, aux côtés de Benoît Prospero. Et rendez-vous lundi avec d'autres invités. Salut, portez-vous bien.

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2: Salut à toutes, salut à tous, bienvenue pour Décibel, mais bienvenue aussi dans votre week-end. Mais oui, j'ai une pensée spéciale pour celles et ceux qui pensent là tout de suite. Oh là là, mais pour moi, le week-end, c'est un moment où je bosse. Vraiment, je pense à vous, les amis, les travailleurs du week-end, et je vous envoie tout mon amour, plein de bonnes ondes et plein de bonnes musiques, bien sûr. Mais pour tous les autres qui se disent, allez, ça y est, vendredi soir 19h, on relâche la pression. Vous allez voir qu'on vous a préparé un Décibel fort sympathique dans lequel vous croiserez Michael Jackson, Queen, Jean-Jacques Goldman, la toute nouvelle chanson de Pomme sortie aujourd'hui. Et puis, un garçon qui, en 2003, posait une question essentielle.
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2: c'est quand le bonheur. Eh ben, c'est aujourd'hui, évidemment, puisque Kali sort son nouvel album, un album qui s'appelle comme lui, Kali Siouri. C'est son nom de famille. Le nouvel album, donc, dont nous parlerons ce soir et qui sera à gagner au Blind Test. Alors n'hésitez pas à vous inscrire dès maintenant. Le standard est ouvert. 0810 055 056 0810 055 056. C'est Sadika qui vous attend au standard. On joue dans une quarantaine de minutes. Et voilà, à gagner, c'est l'album de Kali. Ça va être bien. Démarrons la soirée en parlant de Queen, ou plus précisément de son chanteur Freddie Mercury. Pour la première fois, ses archives personnelles sont dévoilées dans un livre qui vient de sortir. Il s'appelle A Life in Lyrics, une vie en paroles. Et contrairement à son titre, le reste du bouquin est évidemment traduit en français. C'est publié chez Michel Lafon. Il y a des manuscrits de textes de chansons, des photos, de la correspondance personnelle, des petits dessins, des petites notes. On est vraiment dans l'intimité de Freddie Mercury. C'est un peu un pudique, mais aussi très doux. Et j'avais envie de partager avec vous ma chanson préférée de Queen. C'est un peu une chanson du bonheur. Hein. Normalement, même si la journée a été terrible, même si la semaine a été pourrie, même si les 6 derniers mois, vous n'en pouviez plus, elle va vous donner le sourire. C'est une des chansons les plus joyeuses du monde. Elle s'appelle Don't Stop Me Now.

0: Don't Stop Me Now, Queen, et le bouquin Freddie Mercury, A Life in Lyrics, disponible partout.
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0: C'est le retour de Pomme. En 2020, son deuxième album Les Failles avait été révélation de l'année aux Victoires de la Musique. Elle a été l'interprète féminine de l'année en 2021. En 2022, la sortie Consolation. Et puis l'année dernière, évidemment, énorme succès international pour son duo avec Stromae, Ma Meilleure Ennemie. Pomme est de retour. Son album La Forteresse sortira le 20 novembre. Et nous avons déjà un premier extrait. Ça s'appelle Seul dans la foule.

Seul dans la foule est sorti aujourd'hui premier extrait de l'album à venir de Pomme. La forteresse sortira le 20 novembre. Non, aujourd'hui, 25 septembre, c'est le jour de la sortie de l'album de Kali.

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1: 19h, 17 minutes et 45 secondes. Salut Cali.
2: Bonsoir.
1: Comment ça va?
2: Ça va bien. Je suis arrivé un petit peu à la bourre.
1: Cali a bravé ce soir, je dois le dire, et je t'en remercie. Les bouchons monstrueux créés dans Paris par la présence papale.
2: J'ai cru que c'était pour moi.
1: Et oui, c'est ça. Ils t'attendent au Stade de France pour que tu livres la bonne parole. Cali, on est tombé amoureux de toi, de ta voix si mélancolique, mais qui pourtant nous apporte toujours de la joie. Il y a 23 ans, tu t'étais fait plaquer.
3: Je crois que je ne t'aime plus. Elle m'a dit ça hier. Ça claquait dans l'air comme un coup de revolver.
1: Il y a 23 ans, donc, ce premier album, L'amour parfait, dans lequel tu posais cette question.
3: C'est quand le bonheur. C'est quand le bonheur. C'est quand le bonheur.
1: Eh bien, justement, est-ce que c'est la crise de la cinquantaine passée? Est-ce que c'est la sagesse qui est arrivée? Je ne sais pas. En tout cas, peut-être que cette question du bonheur, tu y réponds dans ton nouvel album.

0: Allumette, c'est le nouveau single en plus, voilà, tiré de ce nouvel album. Tu dis qu'Ali, 58 ans, c'est la jeunesse de la vieillesse. Tu trouves aussi que t'es plus sage maintenant ?
1: Non, je pense pas. Mais par contre, je me dis que bah, j'ai peut-être de plus en plus conscience qu'il y a un mur tout au bout, quelque part. Et c'est merveilleux d'y aller, mais autant... Je termine ce disque par une chanson qui s'appelle tu vois, je suis complètement perdu.
0: C'est Tu es mort.
1: Ma dernière chanson.
0: Ah oui, ma dernière chanson.
1: Ma dernière chanson. Et c'est pas pour rien, peut-être quelque part, parce que tous ces souvenirs, tout ce qui s'est passé, c'est merveilleux. Et en même temps, je pense que c'est un album de lâcher prise.
0: Oui. Alors voilà, je parlais de sagesse. Toi, tu me réponds lâcher prise.
1: Ouais, c'est ça. C'est-à-dire que laisser le derrière, laisser le présent, et puis se dire que c'est difficile, hein, mais essayer de lâcher quelque chose, les liens qui nous retiennent avec des choses qu'on peut pas porter, quoi. Je crois que c'est ça, c'est l'abandon, c'est la séparation de quelque chose, et c'est toujours difficile de se séparer d'une peau, quoi, d'une ancienne peau. C'est difficile.
0: Et à la fois tu embrasses qui tu es. Ton album porte ton nom, Kali Choury, c'est ton nom de famille. Ouais. C'est pas anodin. Quand Christophe a fait l'album qui s'appelait Bévilacqua, c'était pas rien non plus. Alors ce nom de famille, il arrive maintenant.
1: Il arrive maintenant. Alors tout ce temps pour revenir au début, c'est-à-dire c'est un ami qui a écouté les chansons, il m'a dit mais tu t'es vraiment arraché des choses là de toi, la peau, la chair, et j'ai l'impression que c'est toi encore plus toi, mais toi c'est Kali Choury, et je l'ai posé sur le disque et je me suis dit ah ouais, je vais l'appeler comme ça, c'est cohérent en fait. Et non, ça me touche beaucoup parce qu'en fait le je crois que c'est mon 13e album, et tous les albums précédents j'ai essayé d'attraper, comme tout le monde sûrement, hein, les chanteurs, beaucoup de choses à droite, à gauche, et de remplir les on va dire les sacs tout autour, et de partir et de prendre les expériences. Et là, j'ai envie d'un petit peu de relâcher tout et de revenir à nu, comme en sortant du ventre de la maman, et tout nu, tout pur, Kali Choury, quoi, Bruno Kali Choury.
0: Tout nu, tout pur, mais avec sa guitare de cow-boy. Hein. La guitare, mes amis, cet album, vous allez vous régaler. Tu les as bien soignés, hein ?
1: Ouais, c'est une réalisation de Fred Palem, du Sacre du Tympan. Ça, je suis encore très fier.
0: Super musicien.
1: Grand musicien qui fait des musiques avec le sacre incroyable, et aussi qui a travaillé, ça m'a beaucoup touché, avec Lavilliers. Aller chercher ça, hein, Lavilliers, avec Adamo, avec Clarica, avec Aznavour. Et on a partagé cette aventure tous les deux, et je lui ai dit juste des petites indications. Je lui ai dit, moi je voudrais que mes chansons soient comme des chevaux sauvages et qui tournoient dans une vallée. Après, je lui ai dit, j'aimerais bien que mes chansons s'écoutent avec le sourire du démon. Vas-y, faire un album, toi, avec ça. J'ai dit, je voudrais
0: c'est le père Fouras, en fait, qui a dit, il y a des énigmes, mais il a compris.
1: Il a compris. Je lui ai dit, je voudrais des flammes de bonheur pour nous arracher à ce monde stupide. Ok, vas-y, fais un album avec moi.
0: Alors, je trouve que cette dernière indication que tu as donnée, ça marche très bien avec la chanson qu'on va écouter. Hein, on est d'accord,
1: ouais.
0: Monsieur Kali Choury.
1: Tu le dis bien, tu le prononces bien, je suis trop content.
0: Donne-moi tout. Le nouvel album de Kali est sorti aujourd'hui. On célèbre ça en direct dans des

0: guitare et le piano, choisir de ne pas choisir. Ça, c'est très ricain, j'aime bien, Cali.
1: Ah, merci beaucoup. Hein,
0: c'est vrai. Non, mais parfois, en France, on se dit, bon, je vais faire une chanson très piano ou très guitare. Là, les deux sont très en avant.
1: Ben, on a eu la chance d'enregistrer. Je dis, c'est une chance aujourd'hui d'enregistrer dans un vrai studio à Black Box.
0: Parce que sinon, ils enregistrent où, les gens?
1: Non, mais aujourd'hui, il y a quand même les jeunes qui arrivent, et il y en a des merveilleux qui arrivent. Mais souvent, les maisons de disques ou les productions leur proposent de le faire chez eux.
0: Oui, d'accord. Oui.
1: Et pour aller directement au mastering. Mais les albums que tu aimes, que j'aime, et des albums cultes qui sont les purs de notre culture musicale, inoubliables, immortels, sont enregistrés dans des studios. Ça a pris du temps pour s'embrasser entre musiciens, coucher ensemble, manger ensemble, vivre ensemble, se gronder, être pas d'accord, s'amuser. Et ça donne une vibration et une âme. C'est ça, un album, quoi. Ouais.
0: C'est beau. Et alors, en écoutant cette chanson et d'autres sur le disque, je parlais tout à l'heure de la mélancolie naturelle de ta voix. Bon, ça t'y peut rien, t'es née comme ça. Mais là, je t'entends sourire en chantant. Je me trompe ou pas?
1: Ouais, mais merci, ouais. Alors, si on n'a pas compris, c'est donne-moi tout. En fait, je le dis quelques fois.
0: Non, mais donne-moi tout, mais je t'entends sourire.
1: Ouais, je souris. Alors, j'aime bien mettre des caméras dans ma tête, ces films qui sont là. Et là, j'imagine, je cours, ça peut être à Paris ou n'importe où. Et je suis avec des gens qui, chacun a son problème et tout s'arrête comme ça. C'est-à-dire, tout s'éclaire. Et il n'y a plus rien. C'est juste se prendre dans les bras, s'aimer et s'embrasser et vivre un moment extatique. Voilà, c'est une chanson là-dessus. Et elle fonctionne, on l'a démarré là en concert, elle fonctionne, donne-moi tout. Quand tu dis donne-moi tout au micro, les gens te donnent tout, vraiment, ouais.
0: Tu parles des concerts, les amis, la tournée de Cali, elle commence tout de suite, en fait. Tu sors ton album et cinq minutes après, t'es sur la route.
1: Surtout que je viens d'en terminer une, il y a quelques heures.
0: Donc, le 3 octobre au Russet, puis Saint-Maurice-les-Brousses, rendez-vous en novembre à Montlouis-sur-Loire, Pleurin, Quimperlé, Saint-Aurin, c'est tout près de Toulouse, Colmar le 26 décembre, et puis alors 2027, il y a plein de dates, Dessines à côté de Lyon, Forges-les-Eaux, Perpignan, La Teste, donc c'est Arcachon, Fontaine, et puis il y a le 16 mars à Paris à la Cigale aussi. Voilà, et là donc t'es en train de terminer les derniers réglages de cette tournée là.
1: Ouais, c'est encore une fois nouveau, l'idée c'est les chansons, le héros c'est pas le chanteur, donc c'est la chanson.
0: C'est mieux cité là quand même.
1: Non mais l'idée c'est vraiment de déshabiller les chansons et imaginer une nouvelle chose. Et la nouvelle chose pour moi c'est un power trio. Je suis avec Émilie Marche. Qui sera
0: la guitariste de Dany.
1: Et ben voilà, qui fait des albums sous son nom.
0: Oui, c'est vrai.
1: Et on est tous les deux à la guitare et un batteur avec nous, Kalou Le Noir. Et on va jouer tout l'album et puis plein d'autres chansons, ouais.
0: Et des chansons dans le nouvel album de Cali. Grosse coupe, elle parle d'amour.
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0: Est-ce que c'est la question, la vraie question que tu te posais depuis le début, depuis le premier album, peut-être même depuis avant ton premier album?
1: Ouais, mais c'est peut-être la seule question à laquelle j'ai une réponse, quoi.
0: Ça y est, hein, oui.
1: Non, on peut pas. Donc le reste, on s'en fout quelque part. Le reste, c'est arracher un sparadrap et en remettre un autre. Ouais. Mais non, l'amour, c'est le feu, c'est la braise. Et quand quelqu'un nous aime quelque part, s'il est quelque part, et si on aime quelqu'un quelque part, alors on a la force d'aller au bout de la route, quoi. Ouais, on peut y aller, quoi.
0: C'est normalement, ça vaut le coup.
1: On sautera pas au-dessus du pont. Il y a quelqu'un qui nous attend. Ouais.
0: Cali Tchouri, nouvel album de Cali. Il est notre invité ce soir dans Décibel. À tout de suite.

0: avec, on jettera nos montres.
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2: Kali, nouvel album et peut-être dernière chanson.

0: Ma dernière chanson, c'est la chanson de fin de ce nouvel album. Évidemment, elle tranche avec le reste, mais à quel point, quand tu fais un album, tu te dis que c'est peut-être le dernier ?
1: À quel point, je te retourne la question, à quel point, quand tu parles le matin à la personne que tu aimes, tu te dis que ce sont les derniers mots que tu vas lui dire ?
0: En tout cas, si tu te dis ça, tu fais mieux les choses. Et tu dis mieux les choses, c'est ça ?
1: Ouais, non, mais c'est sûr. Je l'ai écrite très rapidement, cette chanson, avec énormément de couplets. Parce qu'évidemment, qu'est-ce que peut être une dernière chanson ? On veut tout y mettre, on veut mettre tout ce qui nous a brûlé. Hein. Et moi, j'ai le casque qui marche. Ça y est, il marche.
0: Ouais, ah, c'est peut-être ton genou qui appuie sur un bouton en dessous.
1: Genou.
0: Ouais, t'inquiète pas.
1: Oh là là, j'ai des grandes pattes. Et le truc, c'est comme... Alors, j'ai enlevé des couplets comme ça, mais j'aime bien l'idée, alors c'est peut-être une coquetterie, mais j'aime bien l'idée de me dire que c'est mon 13e album, et à mon âge, il y a des gens qui partent tout autour, et puis des amis, quoi, et se dire que si c'était la dernière chanson, ça serait quand même pas mal de se dire, ouais, il a terminé sur la dernière chanson, c'est la classe quand même. Hein.
0: Et alors, sur les chansons justement, et sur comment faire venir, convoquer les muses de l'inspiration, est-ce que... Tu crois que c'est nécessaire de foirer des histoires d'amour pour faire des bonnes chansons ?

0: Ne fais jamais confiance à un cow-boy, c'est un des grands moments de l'album. Mais alors, est-ce qu'il faut vraiment être pas bon à marier pour faire des chansons comme
1: ça? Moi, on m'appelle la boussole inversée. Si je vous donne un conseil, vous faites l'inverse et ça va marcher pour vous. Mais ce qui est sûr, c'est que... Ben, par exemple, mon premier album, c'est après une rupture. Je m'étais fait jeter comme... jeter, quoi. Et ça m'a permis d'écrire beaucoup de chansons pour me sauver la vie. Et ces chansons ont trouvé un écho. Et puis voilà, il a beaucoup marché, cet album-là.
0: Ah oui.
1: Mais au-delà de ça, c'est vrai que si tout va bien, si on est heureux, si tout se passe bien, je sais pas comment on peut prendre un stylo et écrire une chanson. C'est difficile. Il y en a très peu. Il y avait Charles Trenet qui arrivait parfois à faire ça. C'est difficile. Non, moi j'aime bien me tirer des balles dans le pied parce que si c'est difficile de monter la pente, on a du mal et on titube. Et au moins on peut décrire tout ce qu'on voit tout autour. Quoi. On voit tout qui s'écroule et on l'écrit comme il faut. Ouais.
0: Encore la chanson qu'on va écouter maintenant. Là, pour le coup, il n'y a pas de tirage de balle dans le pied. Tout va bien. Encore.
1: Ouais, là, c'est on court à fond, la tête en arrière. En fait, encore, si je prends une inspiration au début de la chanson, et c'est toute une expiration durant 3 minutes. Quoi. C'est ça la chanson. Ouais. Jusqu'au bout à fond, ouais, c'est ça.
0: Et on respire à fond avec Kali. Encore, tiré de Kali Tchouri, le nouvel album sorti aujourd'hui.

0: encore. Kali, celle-là aussi, elle est taillée pour les concerts.
1: Ouais, ça c'est pour la scène, évidemment. Ouais.
0: Notez les Parisiens, Kali sera le 16 mars prochain à La Cigale. Et allez, je donne encore des villes que j'ai pas données. Le 21 janvier à Perpignan, 7 novembre, Quimperlé, 26 décembre, Colmar. Allez, c'est l'heure des choix cornéliens, mon cher Kali. Il faut choisir. Kali Tchour, Espagne ou Italie?
1: Les deux.
0: Ah ouais, tu peux pas choisir.
1: Je peux pas choisir. Mon grand-père, Giuseppe Calicciuri, italien, qui est venu se battre en Espagne, il s'est marié avec une Espagnole. Mon papa est né à Barcelone. Donc, les deux.
0: Ouais. Les deux.
1: Mais je dirais, par rapport à ce qui se passe dans le monde et la défense des enfants et des gens qui souffrent à Gaza, je dirais l'Espagne.
0: Une victoire de la musique ou un disque d'or? Tu préfères quoi? T'as eu 6 nominations aux victoires.
1: Ouais, j'ai perdu 6 fois.
0: T'as mis 6 fois le costard.
1: Alors j'hésite parce qu'il y en a qui ont perdu beaucoup plus que moi.
0: Oui. Donc Obispo
1: pour les rattraper, il faudrait que je. Ouais. Non. Disque d'or.
0: Allez, un disque d'or. Tu peux te transformer immédiatement en chanteuse. Tu choisis qui?
1: Patti Smith.
0: Vin rouge ou vin blanc?
1: Vin rouge.
0: Qu'est-ce qui est le pire? Arriver les mains vides ou arriver en retard?
1: Arriver les mains vides.
0: Histoire d'amour ou histoire d'amitié?
1: Oh, je confonds les deux, moi, beaucoup.
0: Et si tu pouvais faire revenir l'un des deux, tu choisirais qui? Léo Ferré ou Georges Brassens?
1: C'est terrible.
0: Je sais, je suis méchante.
1: Je ferais revenir Léo Ferré et on parlerait de Georges Brassens.
0: C'est ce qu'on va faire.
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0: Puisque, mon cher Kali, tu es le parrain de la 39e édition des Journées Brassens qui se tiennent à Paris les 4 et 5 octobre prochains avec une autre voix que vous connaissez bien ici à Radio France, c'est Didier Varro, notre directeur de la musique. Voilà. Célébration autour de Brassens, au parc Georges Brassens à Paris, dans le 15e. T'es content de chanter du Brassens?
1: Alors je m'excuse en avance, hein, parce que je vais essayer de le faire comme il faut, quoi, parce qu'elles intégrissent Brassens. Hein.
0: Ah oui.
1: J'ai chanté Ferré et je suis très fier de tout ça. Mais mon papa chantait tellement Brassens que je penserais très fort à lui.
0: Ça va être beau, les Journées Brassens, donc les 4 et 5 octobre prochains. La vie, la mort, parce qu'on a dit l'amour, mais la vie et la mort aussi, très très présents dans ton album. Je pense notamment la chanson « Vivre ».

0: incroyable la richesse de la production qui répond à tes paroles et tout. T'as vraiment trouvé ton binôme avec ce disque, non?
1: Ouais, c'est, je pense que c'est vraiment... il me colle à la peau, ouais, vraiment. C'est un tatouage, je pense, ce disque. Je le sens très fort au fond de moi. Et je le sais parce que je commence à chanter ça sur scène et on le prépare et tout. Et je sais pertinemment que pour aller sur une scène, pour être entier, pour être sincère, il faut les vivre, ces chansons-là. Et celle-ci, c'est moi totalement, quoi. C'est Calituri qui va chanter. Et le petit Bruno, quand on lui a dit, qu'est-ce que c'est que t'aimerais faire dans la vie? Ben, je veux être troubadour, voir le monde et avoir plein d'enfants. Et bien voilà, c'est cet album-là.
0: 13 enfants au moins, c'est ton 13e album.
1: Ouais, 13 enfants, bah, que j'ai reconnu. Attends.
0: Oui, il y en a qui traînent un peu à droite, à gauche. Tu es mort, cette chanson-là, hyper intime, tu le disais, c'est nécessaire parfois d'aller gratter, qu'est-ce que tu disais, la peau, la chair, voilà.
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0: Ça sonne comme une histoire vraie, comme quelqu'un qui est parti à qui tu t'adresses. Je sais pas, j'ai pas l'info, j'ai l'impression que tu parles à un ami qui est mort.
1: Il y avait cette date, les 56 ans.
0: Ouais.
1: Mon papa est parti à 56 ans, son papa est parti à 56 ans. À cet été, nous avons perdu quelqu'un qui manque beaucoup à l'Irlande et au monde entier de la musique. Et Glenn Hansard, le comédien, chanteur merveilleux, celui qui aide les gens dans la rue et jusqu'au... Et il s'est tué à 56 ans. Sinéad O'Connor, 56 ans, encore l'Irlande. Donc il y a le club des 56 aussi.
0: Et, oui, il n'y a pas que le club des 27.
1: Et j'ai passé moi donc ce cap-là. Et mais je l'avais en ligne de mire ce cap-là. J'avais cette impression que cette année-là allait être difficile à passer quoi.
0: Ouais.
1: Et maintenant donc j'ai l'éternité devant, donc j'ai le sourire et tout va bien. Mais donc je m'adresse d'abord à mon papa et puis à eux et puis le refrain je m'adresse à Bruno Calituri. Tu m'as dit de dire à tes enfants que t'étais un ivrogne,
0: oui.
1: un rêveur, un être faible, un fou. Mais tu m'as dit de ne jamais leur dire que tu ne les as pas aimés jusqu'au bout. Et ça, c'est moi. Ouais.
0: Ça, c'est beau. C'est la poésie d'un cow-boy, les amis, que vous allez pouvoir écouter sur Calituri, le nouvel album de Cali. La tournée commence tout de suite. Tu pars en courant, tu finis tes répètes et je te remercie beaucoup d'être venu.
1: Merci pour la fidélité. Je viens de recevoir un message de Peter Kingsbury qui me dit j'adore ton album, ça me touche beaucoup. Merci Peter. Et Émilie, je voulais te remercier vraiment pour la fidélité. Toujours là. On est le jour de la sortie de mon album.
0: C'est vrai qu'on en a fait un paquet ensemble.
1: Et tu m'accueilles chaque fois. Voilà.

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1: 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À gagner, Kali Tchouri, le nouvel album de Kali. Et pour jouer avec nous, il y a Laurent et il y a Thibaut. Salut messieurs.
2: Bonjour.
1: Bonsoir. Alors, il me semble, d'après mon espionne au standard, Sadika, qu'on n'a jamais joué ensemble. C'est la première fois, Thibaut, c'est vrai?
2: Oui, c'est vrai. Ouais.
1: Et Laurent aussi?
3: Tout à fait.
1: Bon, très bien. Alors, pour le plaisir, mais aussi parce que ça ne fait jamais de mal de rappeler un petit peu les règles, je vous annonce d'ores et déjà que vous avez gagné, avant même de jouer.
3: Ah, mais c'est déjà bien.
1: Voilà.
3: Bonne nouvelle.
1: Ça commence comme ça, le blind test de Décibel. On gagne son cadeau. Vous avez chacun un exemplaire de l'album de Kali. Et ensuite, on joue donc avec la musique. Ce soir, ce sont des chansons qui parlent des bébés à naître ou des bébés tout neufs ou des petits-enfants. Voilà, c'est le thème de ces chansons-là. Et il va falloir retrouver le plus rapidement possible le nom des interprètes de ces chansons. D'accord?
3: Ok, d'accord.
1: Donc, Laurent et Thibaut, dès que vous avez une idée de réponse, le nom d'un interprète, vous me donnez votre prénom très vite pour pouvoir prendre la main et ensuite proposer votre réponse.
3: D'accord.
1: À marche. Allez, c'est parti.
3: Ouais.
1: Première chanson de bébé. Dites-moi, mais qui chante ça?
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1: C'est une chanteuse qui a aussi chanté.
3: Oui, c'est. Comment elle s'appelle? La Grande.
1: C'est La Grande, oui.
3: Oui. Ben oui, d'abord.
1: Avec sa frange. Oui.
3: Oui, mais ça fait longtemps, la grenade.
1: Ouais, la grenade.
3: Oui,
1: Tout pour moi, chanson qu'elle dédiait à son petit garçon et qu'elle a écrit avant même la naissance de ce bébé.
3: Ouais,
1: voilà. Tout pour moi. Bon, en vrai, vous l'aviez tous les deux. C'est juste que le nom, il fallait aller le chercher. Hein, mais c'est bien, je sens que vous vous accrochez. Ce blind test va très bien se passer. Laurent et Thibaut, après Clara Luciani, deuxième chanson de bébé.
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3: Jordi, Thibaut,
1: Jordi. Alors là, on trouve plus vite, hein, messieurs.
3: Mais je m'y attendais. Hein,
1: oui, j'avoue. C'est pas une surprise.
3: Après,
1: pas, non, non, ça, et lui non plus, ceci dit. Je m'appelle Jordi, j'ai 4 ans et je suis petit. Quel âge il a Jordi? Attendez, je cherche. Je vais sur internet.
3: La quarantaine,
1: il a peut-être la quarantaine.

0: serait fou. Jordi, Jordi, il est né en 88. Purée, non, il a 38 ans. Mais bon.
1: Oh, okay. C'est jeune.
0: 38. Mais ça ne saurait tarder. Ça va, c'est encore un petit jeune.
1: C'est un bébé.
0: Bah, c'est plus un bébé en tout cas, ça c'est sûr. Allez, une petite dernière pour la route. Vous êtes très forts, Laurent et Thibaut. Après Clara Luciani et Jordi, voici un chanteur qui a chanté une toute petite fille.
1: Ah, c'est pas Nougaro ?
0: Mais oui, bravo !
2: Voilà. Et me ouais. Voici.
0: Moi j'ai 30 ans, toi 6 mois, dit-il à Cécile, sa fille. C'était beau ça, non? Très belle chose. Ben ouais. Et ben voilà, Thibaut et Laurent, vous avez été de valeureux candidats. Je vous félicite.
1: Merci.
0: Et je vous remercie d'être venu jouer. N'oubliez pas, le blind test, c'est tous les soirs dans Décibel. Donc, à ne pas oublier. Revenez quand vous voulez. Ça marche ?
1: Avec plaisir, ça marche.
0: À la prochaine. Merci beaucoup, Thibaut. Merci beaucoup, Laurent. Et voici sans doute une des plus chouettes chansons sur les bébés du répertoire français. Un des rares tubes country aussi de notre pays. Vous l'avez reconnu, c'est Jean-Jacques Goldman. Elle a fait un bébé toute seule. Et je vous annonce que dimanche, pas celui-là, mais le 11 octobre, pour les 75 ans de Jean-Jacques Goldman, on fera une émission spéciale, les auditrices et les auditeurs, avec vos chansons préférées de Goldman.

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0: un des grands moments de l'album, entre gris clair et gris foncé. 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
0: Aujourd'hui, c'est l'anniversaire de la mort de Rod Temperton. Il est mort il y a 10 ans. Et Rod Temperton, vous dites, mais c'est qui lui ? Eh bien mes enfants, Rod Temperton, c'est celui qui a écrit la musique et les paroles de Thriller. Alors on pense à lui et on célèbre. Et

0: Elle est encore plus fantomatique aujourd'hui, cette chanson, puisque tous les intervenants sont désormais morts. Vincent Price, la voix qui fait peur, il est mort. Quincy Jones, le producteur, il est mort. Michael Jackson, l'interprète, il est mort. Et Rod Temperton, l'auteur-compositeur, il nous a quittés il y a 10 ans.
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2: Bonjour à tous, bienvenue sur votre radio, ICI dans votre nouveau numéro. ICI, on parle bon plan, arnaque à éviter, vie quotidienne. On est là pour vous rendre service parce qu'on vous doit bien ça. C'est d'ailleurs le titre de ce nouveau rendez-vous tous les jours entre midi et 13h sur votre radio ICI. On est enchantés de vous recevoir. C'est votre émission, appelez-nous 0810 055 056. Aujourd'hui, gros dossier, je vous raconte un peu les coulisses avant de vous présenter l'équipe. Il y a 2 jours, Pierre Fabin, notre vétérinaire, et Audrey Azo, notre madame anti-arnaque, était en train de parler un peu d'arnaque et de vétérinaire. On s'est dit, allez, on va faire une émission là-dessus. Les fausses annonces d'adoption, etc. Ça va être un gros dossier aujourd'hui. Du coup, je vous les présente. Audrey Azo qui est ici, madame anti-arnaque, bonjour.
3: Bonjour tout le monde.
2: Pierre Fabin, le vétérinaire.
4: Bonjour à tous. Et oui, je suis vrai vétérinaire. Bon, on va parler des faux vétérinaires.
2: Faux vétérinaires, fausses annonces d'adoption, etc. Nordinata, notre coach sportif qui nous fait l'honneur d'être là le vendredi. Coucou Nordine.
5: Bonjour Enora.
2: Et mon préféré, oui, j'ose le dire, Valère Correa. Monsieur Bonplan, oui, aujourd'hui c'est vous.
6: Salut, bonjour à toutes et tous.
2: J'espère que vous allez bien, je vous l'ai dit, c'est votre émission. Appelez-nous hein, si les sujets vous parlent, 0810 055 056, ou laissez-nous un message vocal sur notre WhatsApp gratuit, comme l'a fait aujourd'hui Laurence.
7: Bonjour, j'appelle au sujet des aides pour le carburant. Comment je fais pour en bénéficier ?
2: Très bonne question. On sait à quel point ça vous préoccupe et c'est Valère Correa qui répondra.
6: Et vous avez raison de vous y intéresser. Beaucoup de gens n'ont pas fait la demande. 100 euros, j'allais dire à la porte. Non, mais enfin, à la fin, en tout cas, je vais vous dire comment faire.
2: On en parle dans une trentaine de minutes et puis je garde le meilleur pour la fin. 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Midi 7, on est en direct avec vous jusqu'à 13h. On va parler faux veto sur les réseaux, fausses annonces d'adoption d'animaux. Il y a beaucoup à dire et ça vous met un peu en colère. Pierre Fabin et aussi ma Audrey Azo.
3: Oui, effectivement, je m'accroche à mon vrai veto qui est là à ma gauche. Il est là, heureusement. On a beaucoup parlé faux médecins sur les réseaux sociaux dans cette émission depuis la rentrée qui nous vendent des pseudo-médicaments. Et donc, vous avez aussi la version faux veto. C'est pas marginal, hein. Il y en a vraiment beaucoup. Il y en a même de plus en plus parce que nos petits chats, nos petits chiens, on les aime beaucoup et c'est vrai que du coup, on a tendance à vouloir dépenser, et ça les escrocs l'ont bien compris. Je prends un exemple de vidéo qui a vraiment mais beaucoup tourné ces derniers mois, je l'ai beaucoup vu. Je vous plante le décor, ouais. C'est un monsieur qui a l'air d'être en train d'animer une conférence, vous voyez, il a un micro à la main et il commence en disant « votre vétérinaire va me détester ». Voilà. Et en gros, il nous dit, donc c'est très catchy, on a envie de connaître la suite.
2: Catchy,
3: et en gros,
2: donc vous êtes bilingue.
3: Oui, tout à fait, je suis bilingue, effectivement. Et donc, en gros, il nous dit, tous les vétérinaires sont des escrocs, ils nous font acheter des trucs totalement inutiles. Et donc, il nous dit que pour que notre chien n'ait pas de puce, il faut lui vaporiser du vinaigre de cidre. Il nous dit que les graines de citrouille crues éliminent les vers intestinaux. Donc, sous-entendu, pas besoin d'acheter de vermifuge pour le chien. Donc là, je ne suis pas spécialiste, je vais laisser Pierre répondre tout à l'heure. Mais bon, toujours est-il que ce monsieur, j'ai fait quelques vérifications, il n'existe pas, c'est une vidéo qui est générée par intelligence artificielle. En fait, il n'existe pas du tout ce monsieur, c'est monté de toutes pièces. Et pourquoi ? Pourquoi faire tout ça en fait ? Eh bien, c'est pour nous faire acheter quelque chose, comme toujours, c'est notre argent qui est en jeu. Donc, tout d'un coup, voilà qu'il nous parle d'une poudre dentaire pour chien. Il nous dit que c'est super, c'est miraculeux. Il nous met le lien, évidemment, pour en acheter. Donc, $50 le petit paquet, hein, j'ai cliqué, donc c'est pas donné quand même, cette poudre dentaire. Donc, vraiment, grande prudence, parce que ces vidéos, elles font des millions de vues, elles sont reprises dans toutes les langues, et il faut faire comme avec un vrai médecin, on fait attention, on vérifie que c'est un vrai médecin qui nous parle, les vétos, c'est pareil, il faut vérifier.
2: Ça vous met en colère, Pierre Fabre, notre vétérinaire.
4: En fait, j'en ai dénoncé tellement ces derniers mois, parce qu'on a vu de tout. On l'a vu pour ces poudres dentaires, on l'a vu pour des marques de litière. Une marque de litière qui vous annonce « Attention, je suis vétérinaire, votre litière tue votre chat ».
2: Vous avez été victime de ça, appelez-nous, écrivez-nous 0810 055 056, c'est votre antenne.
4: On a vu justement beaucoup de faux profils générés par intelligence artificielle. On a balancé ces marques à la répression des fraudes. Ces marques sont toujours en exercice, elles vendent toujours, elles continuent toujours à générer des faux contenus par intelligence artificielle. Au moins, elles disent plus qu'elles sont vétérinaires. Donc déjà, on a gagné un petit combat, mais soyez très vigilants à tout ça. Il n'y a pas de remède miracle qui existe quand on vous dit votre chien n'aura plus de verre grâce à un médicament naturel ou à quelque chose de naturel. C'est pas vrai. Pour traiter un chien contre des vers, pour prendre en charge un problème de peau, allez voir votre vétérinaire. Il vous prescrira ce qu'il faut, parce qu'il y a que ça qui marche vraiment. Je dis pas qu'il y a des petits remèdes naturels qui peuvent aider. Bien sûr, l'homéopathie, tout ça, ça fonctionne un petit peu. Mais quand votre animal a un vrai problème, allez voir votre vétérinaire. N'achetez pas quelque chose sur Internet. Et en plus, on a vu d'autres choses arriver. C'est des faux vétérinaires sur les réseaux, là, qui vous disent qu'ils sont vétérinaires et qui vous prescrivent un produit. Voilà, vous les contactez, ils vont vous dire, vous allez m'envoyer par PayPal ou un truc 10-20 euros, et ils vont vous prescrire quelque chose.
2: Mais on n'a pas, question un peu idiote, enfin il n'y a pas de question bête, mais il n'y a pas un petit site où on peut vérifier si
4: c'est
2: tôt.
4: Effectivement, j'allais y arriver.
2: Donc,
4: si vous êtes confronté à ce genre de choses, quelqu'un qui vous dit, je suis vétérinaire, je me prévaut d'une marque, tout ça, parce qu'on a beaucoup de marques qui disent, on a des vétérinaires qui travaillent pour nous. Dans 80% des cas, il n'y a pas de vétérinaire qui travaille pour eux. Vous allez sur le site de l'Ordre des vétérinaires, vétérinaire.fr, et il y a un annuaire de tous les vétérinaires en exercice en France.
2: Tout simplement.
4: Pareil. On regarde s'il est inscrit à l'Ordre des vétérinaires. S'il n'est pas inscrit à l'Ordre des vétérinaires, vous fuyez.
6: Et il y a Pierre Fabin, dedans, chez vieux.
4: J'y suis, il vient de vérifier, et j'y suis bien. Numéro d'ordre 27352.
3: J'ai une question, parce que si on met Pierre Fabin recommande un produit, par exemple, sur un site internet, on suit ou on ne suit pas?
2: Alors déjà, sachez qu'il ne recommande jamais rien.
4: Je ne recommande pas grand-chose, justement, non. Alors, recommander un produit, c'est rare que des vétérinaires recommandent vraiment un produit, parce qu'on va prescrire des médicaments, tout simplement. On peut recommander certaines choses, mais on le fera en consultation. On ne va pas aller s'exposer sur Internet. Voilà. Il n'y a pas de vétérinaire qui recommande une marque de litière, par exemple, aujourd'hui. Je ne connais pas ça.
2: D'accord. Merci beaucoup, monsieur Pierre Fabin. On va continuer de parler arnaque à l'adoption aussi, de fausses annonces. On a beaucoup à dire sur ce sujet. Et puis, tout à l'heure, Nordine nous parlera aussi perte musculaire. Comment lutter contre ça? Des petits exercices faciles à faire. Et notre cher Valère Coréard nous parlera aussi comment se faire aider quand le budget dérape. Une émission encore très riche avec vous. On est ensemble jusqu'à 13h. J'en profite, j'embrasse mon amoureux qui écoute. Coucou, monsieur B.
6: Chaque semaine. Hein.
2: Ouais, chaque semaine. Ouais, moi j'ai un super amoureux. C'est vendredi, tout est permis. On va écouter monsieur de Palmas sur la route. On est ensemble jusqu'à 13h. Donc on vous doit bien ça sur ici.

0: de Palmas sur la route, sur votre radio. Ici, on est ensemble jusqu'à 13h.
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0: Midi 16, on est en direct dans votre nouveau rendez-vous quotidien. On vous doit bien ça, on est là pour vous rendre service. Et l'antenne, eh bien, elle est à vous, 0810 055 056. Je suis avec toute l'équipe et nous sommes au cœur d'un dossier. Je l'aime, mon docteur Fabin, mon vétérinaire, quand il est un peu colère. Lui qui est si calme d'habitude et qui a dénoncé les faux vétérinaires qui sévissent sur les réseaux sociaux, entre autres accompagnés de Aude Razo. Nous allons accueillir une auditrice. Elle s'appelle Sarah et elle nous écoute via Ici Bourgogne. Je vous embrasse, chers collègues, chers copains. Bonjour Sarah.
3: Bonjour.
0: Comment allez-vous, ma chère Sarah ?
3: Ça va et vous ?
0: Ben super, on est ravis de vous accueillir dans l'émission. Alors, vous, il vous est arrivé une petite mésaventure, je crois, Sarah, hein ?
3: Oui, au mois de juin, oui.
0: Au mois de juin, qu'est-ce qui s'est passé, Sarah ?
3: Ben, j'ai une pub Facebook de Mayapi Veto.
0: Qu'est-ce que c'est Mayapi Veto, Sarah ?
3: C'est un site où on peut acheter des comprimés anti-puces, des pommades cicatrisantes, des vermifuges, etc.
0: D'accord.
3: Et en fait, quand j'ai cliqué sur l'affiche, après j'ai été sur le site et j'ai vu des choses qui m'intéressaient, notamment le vermifuge et la pommade cicatrisante, parce que mon chat se dispute beaucoup avec le chat du voisin et du coup il revient avec des blessures.
0: C'est un petit caïd, d'accord.
3: Voilà, c'est ça.
0: D'accord.
3: Et du coup je le soigne comme ça.
0: Ouais.
3: Et j'ai fait une commande et depuis le mois de juin, j'ai toujours pas reçu ma commande et malgré mes mails, j'ai jamais eu de réponse de leur part.
0: Ça sent l'arnaque à plein pif, ça.
4: Complètement.
0: Non, les amis,
4: j'étais en train de regarder qu'il y a des tarifs un peu prohibitifs en plus. Je suis allé voir parce que on peut acheter des choses sur internet. Il y a des sites qui sont très bien.
0: Oui.
4: Par exemple Zoo Plus. Moi, j'achète même mes croquettes.
0: Zoo Plus comme un zoo.
4: Comme un zoo. Ouais. J'achète mes croquettes sur Zoo Plus. Pour les croquettes, pour tout ça, pour certains compléments alimentaires, on peut aller acheter sur des sites de ce genre-là. Là, je suis allé voir justement donc sur un site d'avis qui s'appelle Trustpilot.
0: Ouais.
4: La note de Mayapi Veto, ils sont à 1,6. Il n'y a personne qui est livré globalement et les tarifs sont complètement prohibitifs. Donc voilà, c'est moi, si j'ai un conseil à vous donner sur ce genre de site,
0: faut d'abord aller voir, c'est ça, sur les avis de consommateurs.
4: Sur les avis de consommateurs, mais aussi comparer pourquoi pas à son vétérinaire. Voilà, je dis pas qu'il faut acheter chez son vétérinaire, mais demander de l'avis sur un produit à son vétérinaire, on vous donnera toujours notre avis.
0: Moi, j'ai toujours l'impression.
4: Il est gratuit, on ne cherche pas à vous vendre des choses.
0: Pierre, donc, j'ai toujours l'impression que chez le véto, c'est plus cher. Vous n'avez pas ce sentiment-là, Sarah, aussi ?
4: Un petit peu.
3: Oui.
4: Bah oui. Mais parce que.
0: Ouais, Sarah.
3: Oui, c'est un petit peu plus cher, mais on l'a tout de suite. C'est ça le.
0: Ouais, voilà. C'est aussi la différence. Ouais.
4: Non, mais on a le conseil qui va avec. En fait, c'est ça.
0: Oui.
4: C'est aussi ça qu'on paye un petit peu. On est sûr de pas se faire arnaquer à
0: Alors,
4: ce moment-là.
0: Pour répondre à Sarah, les amis, parce que là, elle attend toujours sa pommade et qui n'arrivera probablement jamais. Quel est le recours au Drazo?
5: Bah, malheureusement, là, il y a peut-être un dépôt de plainte. Il faut peut-être signaler le site. Moi, j'encourage à ça. Après, malheureusement, quand vous avez déjà versé l'argent et que vous l'avez versé volontairement. Il n'y a pas beaucoup de recours en fait. Après, il y en a évidemment, mais c'est compliqué en fait. Il faut vraiment avoir des précautions en amont. Donc, comme disait Pierre, on va sur Trustpilot qui agrège des avis, et donc on peut voir à ce moment-là que ce site est très mal noté, comme Pierre l'a vérifié. Donc, c'est là qu'il faut, il faut éviter. Et en fait, on peut le faire avec tout. Là, on parle des arnaques sur les croquettes, etc., sur les produits, mais avec vos vêtements, etc.
0: Oui.
5: Allez toujours vérifier avant le site où vous.
0: Valère Coréard.
6: Oui, moi je dis toujours vérifiez quand même auprès de votre banque quelle est le périmètre d'assurance sur votre carte bancaire que vous avez utilisé pour faire la commande. Je sais que Aude l'a répété plusieurs fois, c'est de moins en moins le cas, mais on ne sait jamais. Donc contactez votre banque et dites voilà, je me suis fait arnaquer. Peut-être que l'assurance peut jouer.
0: Vous l'avez fait ça, Sarah, déjà ?
3: J'avais demandé, elle m'a dit qu'elle ne pouvait rien faire malheureusement parce que l'argent était déjà parti.
6: Oui, non, mais ça c'est autre chose.
0: Ça c'est d'accord.
6: Voilà. Moi je parle de l'assurance de votre carte bancaire. Vous demandez à votre banquier le numéro de l'assurance de votre carte bancaire. C'est un autre service.
3: D'accord, je redemanderai.
0: Ça vaut peut-être le coup d'aller fouiner par là-bas. Merci beaucoup, ma chère Sarah. On vous embrasse très fort.
3: Merci à vous. Bonne journée.
0: Bonne journée. Bel après-midi. On parle aussi arnaque à l'adoption, les enfants. Là, ça, c'est vraiment.
4: C'est le pire.
0: Ouais, alors on s'est regardé Pierre Fabin limite. C'est insupportable.
4: Et effectivement, on en a des dizaines. J'étais de garde cette nuit. J'ai eu un peu de temps, donc j'ai passé ma nuit sur un site de petites annonces qui s'appelle Le Bon Coin, où clairement les choses ne sont sont pas faits correctement. Sur 10 annonces que j'ai regardées, il y en avait 3 qui n'étaient pas conformes et clairement pas du tout sérieuses. Ouais. Et c'est des choses qui se multiplient. On a beaucoup de gens qui vendent des animaux, qui les élèvent dans leur garage et qui font un petit commerce autour de tout ça. Je crois qu'Audrazo, d'ailleurs, vous avez des exemples d'arnaques qui ont été faits et sur lesquels on a eu des informations.
5: Alors, il faut surtout se méfier, je trouve, moi, mais peut-être que je me trompe et Pierre me corrigera, mais ces annonces qui donnent des animaux, c'est un don d'animaux. Alors, souvent, on vous sert, ça peut être sur Le Bon Coin, ça peut être sur Facebook. Vous avez souvent un petit discours très un peu larmoyant. On vous dit, bah voilà, je suis obligée de donner mon chien parce que je pars en EHPAD, ou alors le propriétaire est décédé, donc voilà, merci, est-ce que quelqu'un peut récupérer, c'est un don, etc. Et en fait, derrière, l'arnaque, c'est qu'on va vous dire, oui, on vous le donne, mais par contre, vous allez payer les frais de transport. Et donc là, il y a des histoires assez folles hein, là-dessus. C'est nos amis d'ici Poitou qui avaient sorti cette affaire, c'était l'année dernière de mémoire, une femme qui avait versé plus de 6000 euros pour adopter un chiot. Elle avait vu une annonce sur Facebook et on lui dit que le transporteur doit lui amener l'animal. Après, on lui dit que le transporteur a eu un accident, donc elle doit payer des frais vétérinaires. Elle n'a jamais vu le chiot. Hein. Ensuite, on lui dit que le chiot va être livré en hélicoptère et donc elle doit payer l'hélicoptère, etc. Et donc, elle a payé. Et ça, c'est tellement cruel parce qu'elle a vraiment investi. Elle attendait ce chiot avec impatience. C'est vraiment terrible. Donc attention, parce qu'à l'approche de Noël, on voit beaucoup de ces petites annonces justement qui sont très piégeuses.
0: On continue de parler de tout ça dans un instant. Pierre Fabin vous dira aussi comment repérer un bon élevage, les indications obligatoires avant d'acheter un animal. Gros dossier vraiment véto aujourd'hui grâce au docteur Pierre Fabin. Pour l'heure, on écoute un peu de Teddy Swims, Mr. Know It All sur votre radio ici. On est ensemble jusqu'à 13h et il est midi 22. À tout de suite.

0: Mr. Know-it-all, Teddy Swims sur votre radio ici. On est ensemble jusqu'à 13h, donc on vous doit bien ça.
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0: Et que de réactions au 0810 055 056. Nous ne sommes pas étonnés. Vous êtes très nombreux à réagir parce que les fausses arnaques d'adoption, les faux éleveurs, les faux vétos, ça nous saoule, pardon. Et je trouve ça extrêmement grave. Ça révolte notre vétérinaire Pierre Fabin. On a aussi Muriel, là, qui vient de nous appeler, qu'on va tout de suite prendre, qui appelle d'Indre et Loire. J'embrasse très fort ici Touraine. Bonjour, Muriel. Bienvenue.
3: Bonjour, merci à toutes. Merci. Bonjour à toute l'équipe.
4: Bonjour.
0: Quelle voix enjouée. C'est un plaisir de vous entendre. Alors, ma chère Muriel, qu'est-ce que vous vouliez nous dire?
3: Je voulais rebondir sur ce que disait, je me rappelle plus son prénom, sur les dons d'animaux sur le Bon Coin.
0: Oui, Pierre
3: Alors,
0: Fabin.
3: Moi, tous les jours, il y a des dons, mais moi, je me dis, mais c'est pas possible. Bon, je contacte pas les personnes, hein, parce que je veux pas rentrer dans ça. Mm. Mais on donne des chevaux, on donne des chèvres, on donne des moutons. Ouais, mais d'accord. Ça va des perruches, des chiens, des chats. Bon, moi je contacte pas ces gens, mais moi ça me fout en rogne,
0: ça me révolte. Et ça, tout comme nous, Muriel.
3: On peut donner un cheval, je dis, il y a quelque chose, si on contacte la personne, mais non, on donne pas un cheval, c'est pas un objet, c'est pas un meuble, Moi, ça me fout en pétard.
0: Bah, je comprends bien, Muriel.
4: Et vraiment, attention à ces petites annonces.
3: Bah,
4: j'ai épluché tout ça cette nuit, justement. Et derrière ces dons, souvent, c'est des ventes déguisées. Parce que justement, la vente est très encadrée. Quand vous vendez un animal, il y a vraiment des règles aujourd'hui. Donc, il faut avoir un numéro de sirène. Il faut dire si l'animal, il est inscrit justement au livre des origines. Les animaux doivent avoir 8 mois minimum. On a aussi le numéro de puce qui est obligatoire sur l'annonce, donc il y a tout un petit encadrement autour de tout ça, mais à partir du moment où c'est un don, on fait un peu plus ce qu'on veut. Donc souvent les gens le mettent sous forme de don. Justement, j'avais vu un don de 3 chiots cette nuit, à qui je suis allé écrire. J'aurais écrit, je suis très intéressé. Ils m'ont répondu, le prix n'est pas le même en fonction de la couleur. Donc vous voyez, on a vraiment derrière tous ces dons des arnaques au final. Et donc vraiment, je vous ai dit, on vérifie quand on achète un animal sur un site comme ça, le numéro de sirène, l'âge des animaux, l'appartenance à une race ou pas, ça doit être écrit. Et le numéro de puce, j'ai vu des faux numéros de puce sur internet cette nuit. D'accord. Avec des formats complètement fantaisistes. Donc ça, demandez à votre vétérinaire de vérifier le numéro de puce de l'animal avant d'aller voir. Et quand vous achetez en élevage, on va voir l'élevage toujours.
0: D'accord. Oui, Nordinata, vous avez une question?
5: Oui, j'ai une question parce que j'ai vu aussi qu'il y a des personnes qui organisaient de la vente à l'étranger pour casser les prix. Est-ce qu'il y a des choses auxquelles on doit faire attention justement quand on ramène un
4: Effectivement.
5: Animal?
4: Effectivement, alors on a beaucoup de problèmes sur ces imports d'animaux. On a beaucoup d'imports illégaux d'animaux tous les jours en France. Hein. Au niveau de Strasbourg, la frontière, tous les jours, il y a des camions qui sont stoppés avec des animaux dedans et qui sont revendus sur des parkings derrière. Donc c'est pour ça que je vous dis, quand vous répondez à une petite annonce, il faut aller voir le numéro de puce. Un numéro de puce français, ça commence toujours par 250 et le chiffre 26 en général derrière. Donc quand vous avez le numéro de puce, il faut vérifier ce format-là, mais allez aussi vérifier que ce numéro de puce avec votre vétérinaire, il existe. Vous dites à votre vétérinaire, voilà, j'ai vu cette petite annonce, je suis très intéressé par cet animal, et il va aller le vérifier pour vous, ce numéro de puce. Comme ça, vous êtes sûr qu'il n'y a pas une arnaque, mais n'acceptez jamais une livraison sur un parking. Demandez toujours à aller voir où l'animal habite avant, et vous avez un délai de rétractation légale qui est là, c'est-à-dire que quand vous allez adopter un animal, il faut signer un papier qui s'appelle un certificat d'engagement et de connaissance. Et vous avez un délai de 7 jours après cette signature. D'accord. Où vous pouvez vous rétracter pour que l'adoption ne soit pas
0: très, très rapidement, Pierre Fabin, j'embrasse d'ailleurs Muriel, merci d'avoir appelé, hein, ma chère Muriel. Très rapidement, quand on va voir un élevage, justement, parce qu'il y a aussi des éleveurs douteux, 2 petits conseils pour repérer qu'un élevage n'est pas en carton-pâte.
4: L'hygiène toujours, on vérifie que c'est propre et on demande toujours à voir la mère, mais aussi les mâles de l'élevage, parce que souvent ils les cachent dans un coin, donc on demande à voir les mâles de l'élevage, comme ça on voit vraiment tout l'élevage et tous les animaux qui
0: sont
4: là.
0: Et on repart pas tout de suite avec l'animal, ça n'existe pas.
4: On signe le papier ce jour-là et on repart 7 jours après. Ne signez pas le papier avant d'avoir vu l'élevage.

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1: Bonjour à tous, il est midi 32. On est en plein cœur de votre nouveau rendez-vous quotidien. Ça s'appelle On vous doit bien ça sur votre radio ICI. Et on est ensemble jusqu'à 13h. Moi, je m'appelle Enora Malagré. Je suis avec toute une petite bande bien sympathique. Nordine Atab, Valère Coréard, Pierre Fabin et notre Aude Razo, Madame Anti-Arnaque. Nous avons parlé arnaque, justement, faux veto sur les réseaux, fausses annonces d'adoption. Dans un court instant, Nordine Atab nous parlera perte musculaire. Comment qu'on fait, dis donc, pour pallier ça? Et puis Valère Coréard nous dira comment se faire aider quand le budget dérape. Mais pour l'heure, vous pouvez nous appeler au 0810 055 056 ou nous laisser un message vocal, comme l'a fait aujourd'hui notre chère Laurence.
3: Bonjour, j'appelle au sujet des aides pour le carburant. J'ai vu qu'il y en avait d'autres qui avaient été annoncées. Ouais. Comment je fais pour en bénéficier ?
1: Grande préoccupation que soulève là Laurence. Merci beaucoup pour ce message. Elle nous appelle via ICI Auxerre, que j'embrasse tendrement. Oh, tendrement, pardon, c'est très familier, excusez-moi. Valère Coréard, vous avez la réponse.
4: Oui, c'est bien de poser la question parce que beaucoup de personnes n'ont pas demandé l'aide grand rouleur là sur la première session. Donc c'est dommage, on passe à côté quand même de 100 euros. C'est assez facile. C'est reconduit donc pour octobre, novembre, décembre. 2026, vous avez donc droit à 100 euros. Ça concerne les salariés, les indépendants qui utilisent leur véhicule personnel pour travailler. J'attendais la vanne, de toute façon. Donc, il y a des conditions de ressources. C'est 2035 euros pour une personne seule, 4070 pour un couple avec enfant, et c'est un peu plus de 6000 euros pour un couple avec deux enfants. Ça veut dire quoi ? Grand rouleur. Il faut parcourir plus de 15 km par trajet entre le domicile et le travail, c'est-à-dire donc 30 km aller-retour, ou alors effectuer plus de 8 000 km par an. Ce qu'il faut savoir, c'est que c'est déclaratif. Donc, pour une fois, l'État vous fait confiance. Ouais, moi, je trouve ça vachement bien. Attention, il peut y avoir des contrôles quand même derrière. Mmh. Hein. Mais enfin, c'est déclaratif. Il y a rien à prouver. Les véhicules sont éligibles du moment que c'est un véhicule personnel et qu'il est assuré. Et comment demander l'aide ? C'est très facile. Vous allez sur impots.gouv.fr et là, vous avez un petit formulaire. Vous remplissez et vous touchez les sous sur votre compte en banque. Donc, c'est quand même assez facile. Mmh. Il faut en profiter parce que, évidemment, qu'on est inquiet par ces hausses des tarifs du carburant. Ah, mais oui, si à côté, on ne demande pas les aides auxquelles on a droit, voilà, c'est quand même un peu n'importe quoi.
1: Ben oui. Merci Valère Coréard, vous avez des questions, ça tombe bien, on a les réponses, 0810 055 056. Mais pour l'heure, on va accueillir la gagnante du jeu. Vous le savez, hein, toute l'année, je booste votre pouvoir d'achat. Et puis comme c'est la rentrée, on le fait carrément deux fois dans l'émission, hein, on est ensemble jusqu'à 13h, je le rappelle. Vous vous inscrivez sur le site ici.fr, il y a une petite page dédiée à cet effet. Vous repartez avec 200 euros à dépenser dans une grande enseigne. On accueille Brigitte, bonjour Brigitte.
5: Bonjour à tous.
1: Bonjour, vous appelez de La Roche-sur-Yon, je crois, Brigitte.
5: Effectivement, je suis à La Roche.
1: Eh bien, oh, La Roche. Et on embrasse très fort ici, Loire-Océan. Vous êtes retraitée, vous avez 5 petits-enfants. Waouh!
5: Eh oui, 5.
1: Ça a bien bossé, comme on dit dans la famille. Eh bien, vous avez gagné, Brigitte!
5: Ouais, bravo.
1: Merci beaucoup. Bah oui, c'est cool. 200 euros à dépenser dans une grande enseigne, c'est pour vous, c'est cadeau, ma chère Brigitte. On vous embrasse très très fort, passez une très belle après-midi. Faites comme Brigitte, les amis, inscrivez-vous sur le site ici.fr. Ça marche à tous les coups, très ringard ce que je viens de dire. Pour le coup, on va écouter Teddy, non pas du tout, qu'est-ce qu'on va écouter ? Joe Dassin, mais bien sûr, hein, le grand Joe Dassin. À toi, Nordine Atab. À toi, Valère Coréard. À toi, Aude Razo. À toi, Pierre Fabin. À vous, chers auditeurs. On est ensemble jusqu'à 13h dans Vous Dois Bien ça.

0: À toi, Joe Dassin, sur Ici, on est ensemble jusqu'à 13h. 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
0: Et il est midi 39, vous êtes très nombreuses et très nombreux à réagir au 0810 055 056. On vous prend juste après les merveilleux conseils que va nous prodiguer mon cher ami Valère Coréard, qui va nous dire comment se faire aider quand le budget dérape, Valère.
2: Quand on sent que ça va plus, voilà, ouais. On voit que le découvert il est de plus en plus tôt, on n'arrive plus à finir les fins de mois, et je dis c'est important de le faire avant que ça rompe en fait, ouais. Parce que c'est là qu'on rentre après dans des processus très compliqués.
0: Bah, comme le surendettement par exemple.
2: Exactement. C'est ça, alors qui parfois est aussi une solution.
0: Bien sûr, absolument.
2: Mais voilà, de dernier recours.
0: Il n'y a pas de honte, hein, chers amis.
2: Il n'y a pas de honte, on n'est pas coupable. En tout cas, on n'a pas forcément fait de faute. Parfois oui, mais c'est un autre sujet. En tout cas, il existe les points conseils budget. Il y en a des centaines en France. Ce sont des lieux agréés par l'État où vous pouvez aller faire gratuitement, en toute confidentialité et rien que pour vous, un point sur votre budget avec un professionnel qui est là pour vous accompagner, pour voir qu'est-ce qui cloche, pour voir les aides qui existent, pour voir si on peut restructurer votre dette, s'il faut rentrer dans un processus de surendettement. Ils sont là vraiment pour vous. Et à l'heure de ChatGPT, à l'heure de Google, des réseaux sociaux dont on parle souvent, des arnaques, etc., moi je trouve que c'est quand même rassurant qu'il existe des endroits où il y a des humains dont c'est le métier,
0: absolument,
2: qui peuvent vous aider, parce que la vérité c'est que souvent on se réveille la nuit en disant mais comment je vais faire pour payer les factures, et puis au petit matin on essaie d'oublier, on fait l'autruche parce que c'est trop lourd, c'est trop dur. Voilà, tapez à cette porte, point conseil budget, il y a des cartes en ligne pour retrouver ça. Vous allez sur le site solidarité.gouv.fr et vous vous faites aider, il n'y a pas de honte à se faire aider.
3: Et moi, je voulais rajouter, prendre le courage, comme disait Valère parfois, de prendre le taureau par les cornes et d'éplucher un peu ces relevés bancaires, de voir s'il n'y a pas, vous savez, des petits montants étranges qui sont prélevés ici ou là, vous voyez, tout d'un coup, un euro et puis 14 euros, on ne sait pas trop à
0: mais
3: quoi
0: ça serait quoi comme prélèvement.
3: Ce serait des abonnements cachés, c'est comme ça qu'on appelle ça. Les abonnements cachés, c'est vraiment quelque chose d'important. En fait, c'est quand vous achetez quelque chose sur Internet, des fois, il y a une petite case de cocher par défaut, ou alors il y a des petites lignes que vous n'avez pas bien lues au moment de valider votre achat. Et vous validez en fait des prélèvements récurrents. Par exemple, vous achetez des fleurs sur un site internet et vous n'avez pas vu que vous aviez validé l'idée de livraison de fleurs gratuites toute l'année à condition de payer tous les mois une petite somme. Et donc ça, c'est ce qu'on appelle un abonnement caché. Donc c'est jamais des gros montants, mais il faut voir qui vous prélève, faut demander la résiliation. Et puis en ultime recours, vous pouvez demander à votre banque de faire opposition au prélèvement.
0: Bien sûr.
3: Après avoir bien expliqué la situation à votre conseiller, de vous êtes assuré aussi d'assurer aussi à votre conseiller que vous avez bien tenté d'arrêter ce prélèvement par voie de résiliation.
0: Oui, Valère.
2: Il y a aussi un point important, c'est les aides auxquelles on a droit. On a des devoirs dans la société, mais on a aussi des droits. On dit souvent on est les champions du monde pour demander des aides. C'est pas vrai. Il y a beaucoup d'aides qui ne sont pas demandées parce qu'on connaît pas leur existence.
0: Ouais,
2: on sait pas si on est éligible, si quelque chose a changé dans notre vie, les assurances et j'en passe. Donc, c'est aussi fait pour ça, ces points de conseil budget.
0: Nordine, vous vouliez dire quelque chose?
4: Oui, des fois, sur des forfaits, notamment de téléphone, il y a l'assurance qui est dissociée. Lorsqu'on arrête le forfait de téléphone, l'assurance continue. Des fois, c'est des organismes différents. Ça peut arriver et on pense qu'on a tout radié. Alors qu'au final, il y a des petites choses comme ça qui courent et c'est 9 euros.
0: C'est le petit bout de paiement qui traîne dont on peut se départir. Pierre Fabin.
5: Et moi, je voulais rebondir sur ce qu'avait dit Aude, parce que je me suis fait avoir comme ça en commandant un cabis d'une société sur Internet. Et j'ai eu des prélèvements de 8 euros tous les mois derrière les petits abonnements cachés comme ça.
0: Et 8 euros tous les mois,
5: et on se retrouve à 100 balles à la fin de l'année. Donc faites vraiment attention à ça et surveillez. Moi, je suis très mauvais pour ça et c'est ma femme qui le fait, mais surveillez votre compte tous les mois. Non, mais il faut regarder tous ces petits prélèvements et réagir.
0: C'est fastidieux, mais c'est
5: obligatoire.
0: C'est ce que j'ai appris aux côtés de Valère Coréard, notamment Nordinatab.
4: Il y a des applications aussi gratuites qui permettent justement à chaque fois, alors soit de relier le compte bancaire ou pas, mais en tout cas de pouvoir créer un graphisme qui permet de voir un petit peu où on en est et à chaque fois d'essayer, entre guillemets, de s'améliorer, mais je ne vais pas être donneur de leçons là-dessus.
0: Vous avez des questions? On a forcément des réponses. 0810 055 056. Dans un court instant, Nordinatab justement nous dira à quel moment on commence à perdre du muscle et comment lutter contre ça, mais pour l'heure, on va écouter les regretter, Rita Mitsouko, Ding Dong Dong, sur votre radio Ici. On est ensemble jusqu'à 13h.

0: merveilleux Rita Mitsouko, Ding Dong Dong, sur votre radio ici.
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0: 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Midi 46, on est ensemble jusqu'à 13h dans On vous doit bien ça, votre nouveau rendez-vous quotidien sur Ici. Nous avons parlé arnaque vétérinaire, nous avons parlé aussi carburant et il y a des réactions au 0810.

0: D'ailleurs, qui va nous parler un petit peu d'adoption. Oh là là, j'ai l'impression qu'il y a eu une mauvaise expérience. Karine, bonjour Karine.
1: Bonjour. Comment allez-vous?
0: Ah, très, vous avez une très belle voix, Karine, si je puis me permettre. Bonjour. Voix de radio, comme on dit. Bienvenue, Karine, dans l'émission. Alors, qu'est-ce qui vous est arrivé, chère Karine?
1: Alors, voilà, je suis non-voyante et j'ai perdu mon chien guide. Oui. Donc, elle est morte.
0: D'accord.
1: Elle s'appelait Evie et elle est décédée, ça remonte à 5 ans.
0: D'accord.
1: Donc j'ai eu un gros coup de blues, bien évidemment.
0: Évidemment, on peut
1: et
0: le
1: Et là,
0: comprendre.
1: Je vois une annonce sur Facebook, donne petit chiot.
0: Oui.
1: Donc, c'est tout. Je vais dans les Ardennes, au fin fond des Ardennes, pour prendre ce petit chiot. Au départ, on m'avait dit que c'était un golden, mais pas du tout. C'était un épagneul breton. Et en plus de ça, quand on me l'a donnée, elle n'était pas sevrée et je ne le savais pas.
0: C'est Pierre Fabin, le vétérinaire, va monter encore au créneau.
2: Non, mais c'est un grand classique. J'ai su confronter tout le temps en ce moment. En fait, les gens cèdent des animaux en disant, voilà, c'est un type, type golden, type épagneul. Sauf que quand vous arrivez devant la petite boule de poils, c'est irrésistible. Vous n'allez pas dire, je vais pas repartir avec.
0: D'ailleurs, Karine, vous l'avez gardé, votre épagneul, tout de même?
1: Ah oui.
2: Oui, voilà.
1: En bas, je l'ai gardé.
0: D'accord, ok. Voilà. Donc tout est bien qui finit bien, entre guillemets. Voilà.
1: J'en ai vraiment bavé pour l'éduquer parce que
0: parce qu'elle n'était pas sevrée.
2: C'est pas le même tempérament en plus que le golden. C'est un peu plus énergique, quoi. Mais si vous voulez, c'est un classique que je vois assez régulièrement. Quand ça se termine comme ça, ça va. Parce que parfois il y a des problèmes de santé derrière tout ça, des animaux qui sont parasités, qu'on nous livre malades au final.
0: Donc, et puis nous, du coup, ça nous coûte une blinde.
2: Ça nous coûte énormément cher, ça nous prend en charge les frais. Donc vraiment, mon conseil, c'est respecter ce délai qu'il y a. Il y a ce certificat d'engagement à signer quand vous allez adopter un animal. Demandez vraiment toujours ce papier quand vous adoptez. Vous signez ce certificat et vous ne récupérez l'animal que 7 jours après. C'est un délai légal de rétractation au final qui nous permet aussi à nous de réfléchir et de pas faire ça sous la tendresse de l'animal qu'on va voir. Donc on demande à aller voir l'animal avant. On signe le certificat le jour où on le voit, si on voit qu'il est dans de bonnes conditions, et on le récupère 7 jours après. Quelqu'un qui vous donnerait un animal sans ça, c'est que c'est pas une personne sérieuse, tout simplement.
0: Tout simplement. Merci beaucoup Karine pour votre cher témoignage. Passez une belle après-midi. Dans un instant, on va voir avec Nordina Tab à quel moment on commence à perdre du muscle et comment on peut lutter contre ça avec des petits exercices tout simples.
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0: 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Et oui, c'est votre nouveau rendez-vous quotidien sur votre radio Ici entre 12h et 13h et on en est très heureuse, très heureux avec toute la bande, Aude, Pierre, Nordine et Valère. Continuez de réagir, hein, c'est votre antenne, c'est votre émission, vous doit bien ça, 0810 055 056. Je voulais ne pas respirer, je n'ai pas réussi, je n'ai pas Jean-Marc Barr qui veut. Et alors, oui, belle ref. Mon cher Nordine à table, à quel moment on commence à perdre du muscle, comment on lutte contre ça? C'est l'objet de votre chronique du jour.
4: Alors, je vais rassurer Valère, ce n'est pas à partir de 50 ans, parce qu'on a 50 ans tous les deux. Dès 30 ans, on commence justement à perdre de la masse musculaire et donc de la force. Et voilà, toutes les décennies, on perd, entre les études, voilà, entre 3 et 8%. Et passé 50 ans, 60 ans, ça s'accélère. Par contre, aujourd'hui, dans une société où on bouge moins, où on est un peu moins en action, on est plus sédentaire, forcément, cette fonte musculaire aussi, en fonction des personnes, peut s'accélérer plus ou moins vite. Alors, tout peut être fait pour pouvoir y contrer. Le renforcement musculaire, utiliser un vélo, bref. Mais l'essentiel, c'est déjà de savoir où on en est, au niveau de sa force musculaire, et de pouvoir associer ensuite les exercices qu'ils font en face. Alors, moi, j'aime bien connaître les gens avec qui je suis. Alors, pour toutes les personnes qui m'écoutent, les auditeurs, les auditrices, on va pouvoir faire ce test tous ensemble. Et ça tombe bien parce que j'ai un jeune de la seconde partie de vie, Valère, qui a 50 ans. Et quel âge vous avez, jeune homme?
5: Moi, j'ai 35 ans.
0: Pierre Fabin est un enfant.
4: Fabien.
6: Mais je suis plus jeune que lui, c'est quand même fou, ça.
4: Allez, on verra pour l'ego de chacun après.
0: Ça commence.
4: Donc, vous allez pouvoir poser votre casque et puis je vais expliquer. Vous allez vous mettre ici tous les deux. Là, ici, face à nous, s'il vous plaît.
0: Alors, si vous êtes à la maison, vous pouvez aussi peut-être vous lever.
4: Voilà, super.
0: Vous en avez le courage.
4: Exactement. Alors là, vous faites ce petit test-là. Je vais vous demander de vous asseoir par terre. Pour ceux qui ont mal aux fesses, vous prenez un petit coussin. D'accord? Vous y êtes? Ça y est, tout le monde y est?
0: Un petit coussin.
4: Vous croisez les bras sur la poitrine. Et ce que je vais vous demander, sans vous donner aucune indication et sans vous aider des mains en poussant sur les genoux, je vais vous demander de vous relever.
0: Ah, alors ils l'ont fait. Oh là! Mais Pierre Fabin, notre vétérinaire, s'est cassé la margoulette. Il n'a pas vraiment réussi l'exercice, alors que Valère s'est levé d'un seul homme.
4: Alors voilà, l'étude est réussie, il n'y a pas besoin de faire 8 ans d'études.

0: Est-ce qu'à la maison vous vous êtes relevé avec difficulté ou pas? Ce qui est bien, c'est qu'on ne le saura jamais. Vous pouvez garder votre honte pour vous. Moi, personnellement, j'ai pas réussi à me lever.
1: Mais ça peut aussi résumer malheureusement la jeunesse actuelle, qui est moins en mouvement. Et ce que je veux dire, c'est qu'on peut être un très bon vétérinaire et manquer de renforcement musculaire. Voilà. Donc, en fait, par rapport à ce petit test-là, peut-être que vous avez eu aucune difficulté, comme ce très beau et très cher Valère. Peut-être que, comme Pierre Fabien, j'en perds mes mots, vous avez eu un peu de mal, ça a été tremblant, tout ça. Ou peut-être que pas du tout, vous n'avez pas réussi à vous relever. Et en fonction du test et du résultat, vous devez, plus ou moins, effectuer du renforcement musculaire. Si jamais vous n'avez pas la possibilité de faire ce test-là, j'ai un autre test à faire. Mmh. Essayez de faire 5 flexions de jambes et extensions en partant de la position assise sur une chaise, en 20 secondes. Si jamais vous ne réussissez pas, grande nécessité d'effectuer du renforcement musculaire au niveau des jambes, parce que la fonte musculaire est déjà bien partie.
0: Est-ce que vous avez 3 petits trucs à nous donner pour...
1: Mais bien sûr.
0: Il est d'une générosité.
1: Bien sûr.
0: Alors, qu'est-ce qu'on l'aime.
1: 2 possibilités. La salle de sport, mais chez vous aussi, c'est très bien.
0: Oui, c'est plutôt ce qui nous intéresse, nous, c'est chez nous.
1: Eh bien, chez vous. Juste un mot sur la salle de sport. Soyez curieux et curieuse. Faites tous les appareils. L'idée, c'est vraiment de renforcer l'ensemble des muscles du corps, parce que les muscles, c'est un ensemble d'élastiques qui sont rattachés. Et s'il y en a qui est un petit peu mal en point, forcément, ça va détériorer les sautes. Et pour vous, messieurs, pensez à renforcer les fessiers. Les fessiers ne sont pas destinés qu'aux femmes.
0: Je vous le fais pas dire.
1: Mais pourquoi je dis ça? Parce qu'en fait...
0: Il y a des garçons qui ont la fesse molle.
1: C'est un peu...
0: Je dirais pas qui.
2: Pierre, je prends ça pour moi.
0: Non, je dis pas qui.
1: Parce qu'en fait, c'est un peu la clé de voûte du corps. Pardon. Et pour lutter contre certains maux, et
0: mais
1: notamment la prévention des chutes...
0: Comment on fait pour renforcer la fesse molle, Nordine?
1: Alors,
0: un petit exercice simple.
1: Très bien. Donc là, sur la fesse molle, vous allez vous mettre en appui sur une chaise.
0: Ouais.
1: D'accord. Et ce que je vais vous demander, par exemple, on se met face à face. Alors, si vous êtes tout seul, on va le faire différemment. Vous mettez debout.
0: Debout.
1: Et à partir de là, vous levez un pied et vous allez passer la jambe vers l'extérieur, comme si vous vouliez chasser une porte sur le côté.
0: Bah oui.
1: Et grâce à ça, vous allez travailler le petit et moyen fessier. Mais moi, ce qui m'intéresse, c'est aussi, par exemple, le quadriceps. J'imagine que là, beaucoup d'entre vous sont en train d'écouter la radio, assis sur le fauteuil, avec la table basse devant vous. Vous tendez les jambes sous la table basse. Et là, ce que je vais vous demander, c'est qu'en levant la jambe droite, vous allez venir toucher le dessous de la table avec les orteils.
0: Pas mal, ça.
1: Et vous maintenez, comme ceci, 5 secondes. Et après, vous redescendez. Vous le faites de l'autre côté et vous allez voir que si vous le faites en même temps, peut-être qu'il y a une jambe qui va tomber avant l'autre. Et ça aussi, c'est un message. C'est qu'il y aura nécessité et obligation de renforcer la jambe sur laquelle vous avez un petit peu moins de force. La bonne nouvelle, c'est qu'il n'y a pas d'âge pour commencer. Vous avez 40, 50, 60, 70, 80. Continuez à vous renforcer. Et il y a des choses maquillées, comme les escaliers ou vélo. Vous verrez, ça va entretenir votre force musculaire.
0: Oh, j'ai envie de monter des marches, là. Ça m'a donné envie de monter des marches. Merci beaucoup, Nordine.
1: Merci à vous.
0: Si vous avez des questions pour notre Nordine, vous n'hésitez pas. 0810 055 056. Ça tombe bien, il est là tous les vendredis, dis donc. J'allais dire comme un petit poisson, parce que c'est le genre du poisson, pardon. Je sais pas si c'est la fin de la semaine. Je pars complètement en vrille, les amis. On va accueillir le gagnant, cette fois-ci, de notre jeu. 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C'est 200 euros à dépenser dans une grande enseigne et c'est Ludovic que nous accueillons. Bonjour Ludovic.
3: Bonjour. Bonjour à toute l'équipe.
1: Bonjour.
0: Vous nous appelez d'où Ludovic?
3: Alors du Pas-de-Calais, dans le petit village du Pas-de-Calais.
0: Eh bien on embrasse ici Nord. Et vous avez une grande fille je vois qui est lycéenne.
3: Voilà, tout à fait.
0: Eh bien ça, du coup ça va vous aider parce que c'est gagné. Voilà. C'est aussi simple que ça, 200 euros à dépenser dans une grande enseigne. On vous fait des gros bisous, super. Ludovic.
3: Merci, merci beaucoup et merci pour tous les conseils de l'équipe. J'ai bien écouté juste avant.
0: Ah, voilà, vous aussi, vous avez. Oh, je suis sûre que vous n'avez pas la fesse molle, Ludovic.
2: Ça va pas, non.
0: Pardon. Oh, allez, c'est la fin de la semaine, on est un peu foufou. Je vous embrasse très, très fort, Ludovic. Prenez soin de vous. Sachez que lundi, nous allons aborder un gros dossier. Qu'est-ce qu'il y a dans mon jambon? Pardon, excusez-moi. Qu'est-ce qu'il y a de bon dans le jambon? Non mais c'est vrai, c'est ça, grâce à 60 millions.
2: On vous laisse vous débrouiller. Allez, bonne fin d'émission. On la regarde tranquillement, très galérée.
0: C'est hyper dur avec moi. Bon, tout n'est pas forcément bon dans le jambon. Voilà, c'est ce qu'on va vous dire lundi. C'est le week-end, hein.
2: Après la fesse molle, c'est dur là.
0: Il va falloir que j'aille me coucher, mes enfants surtout. Je voudrais remercier vraiment toute l'équipe. Je voudrais aussi faire un gros bisou à Willy Revelli. Oh là là, que vous allez retrouver évidemment ce week-end, comme tous les week-ends, dans Willy vient déjeuner chez vous. Je l'embrasse de tout mon cœur. Voilà, c'est un ami merveilleux. J'embrasse aussi Émilie Mazoyer, que vous allez aussi retrouver ce week-end dans cette merveilleuse émission qui est Décibel. Merci à ma Céline à la réalisation. Merci à Diana à la technique, Alexandra au standard, Gwenaël à la préparation de cette merveilleuse émission. Merci pour toute cette belle semaine, chers amis. Quant à nous, on se retrouve lundi.

0: Étienne Dao avec des heures hindoues sur ICI. Bonjour à tous, c'est vendredi, soyez les bienvenus et bon réveil.
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0: Bonjour Valentin.
3: Bonjour Louis, bonjour à tous.
0: Vous savez, je suis content de vous voir, les auditeurs sont contents de vous entendre. Pourquoi ? Puisque quand vous êtes là, c'est vendredi.
3: Ah, c'est pour ça.
0: C'est pour ça. Et en plus, vous tombez bien, vous, aujourd'hui, puisque vendredi 2 octobre, c'est la journée mondiale du sourire. Et comme vous le savez, tous les matins, on recherche l'un d'entre vous, un auditeur qui a un talent, une passion, une histoire à nous raconter. Comme c'est la journée mondiale du sourire, on voulait terminer la semaine dans la bonne humeur avec vous et on aimerait partager un grand moment de rire. Alors Valentin, on recherche un auditeur qui ?
3: Un auditeur qui peut nous raconter son plus gros fou rire.
0: À l'école, par exemple, au travail, comme maintenant, je pense qu'il va arriver dans pas très longtemps, ce vendredi. Racontez-nous votre plus gros fou rire en nous appelant tout de suite, c'est Saveria au 0810 055 056.
3: Dans le journal de 5 heures, nous serons à Nantes où un lycée a été en partie incendié hier. Le ministre de l'Éducation nationale évoque une bascule dans ce mouvement lycéen, nous l'entendrons.
0: Pour vous accompagner aussi jusqu'à 6 heures, nous avons Sarah à la technique, Clément à la rédaction en chef. Ici, dès 5 heures, ça commence maintenant.
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0: Vendredi 2 octobre, excellent réveil, il est 5h. C'est parti pour le tour de l'actualité à vos côtés. Valentin, pas de retour en classe ce matin pour les élèves de 400 lycées.
3: Les cours à distance, comme au temps du Covid, c'est le cas au lycée Nelson Mandela à Nantes, établissement dont la verrière a été incendiée hier lors d'un blocage, un incendie volontaire provoqué par des éléments extérieurs au lycée, précise la préfecture. Depuis, c'est la sidération et la colère qui dominent chez les lycéens et les parents que vous avez rencontrés sur place, Marc Bertrand.
4: Neila contemple la verrière brûlée de son lycée, barrée d'un ruban de police. Elle montre du doigt le premier étage.
5: J'étais dans cette salle à 8h, là, celle qui a brûlé, et on voyait juste les gens lancer leurs parpaings, après c'était les mortiers. On nous a fait évacuer rapidement et juste envoyer les flammes et les pompiers en haut. Et on était juste tous en train de pleurer.
4: On sait qui a fait ça ou...
5: C'est tout sauf nous en tout cas. C'est des gens qui sont venus et qui se sont dit qu'ils allaient tout casser.
4: Les internes ont été rassemblés au conservatoire juste à côté pour attendre sur leur téléphone des nouvelles.
5: Je suis en train de lire justement et ils disent que le lycée ne devrait pas rouvrir d'ici les vacances de la Toussaint.
4: Gabin, 16 ans, n'a que son t-shirt sur le dos.
6: En fait, j'ai rien. Je suis sorti comme ça. J'espère qu'on va pouvoir récupérer au plus vite nos affaires.
4: Il fait sport-études, du handball, comme le fils de Mathieu, père de famille, qui arrive en catastrophe du Mans.
7: Quelques heures de route, mais on n'est pas très loin.
4: Il a quitté son travail pour ramener plusieurs enfants chez eux dans la Sarthe.
7: C'est catastrophique. Pour les enfants qui font du hand, l'école à distance, je pense que ça peut se gérer. Et là, ouais, faire du hand à distance, c'est pas possible. Le groupe de personnes qui a fait ça, je pense qu'ils se rendent pas compte des conséquences pour tout le monde.
4: Les expertises vont devoir déterminer si la structure du lycée a été touchée. Le bâtiment a été construit il y a 12 ans à peine. Il avait coûté 64 millions d'euros.
3: Et pour tenter d'éteindre cette colère, le ministre de l'Éducation nationale va recevoir aujourd'hui les associations lycéennes mobilisées à l'origine contre le manque de moyens, le système Parcoursup et les professeurs non remplacés. Édouard Geffray, qui a fait le constat hier soir d'un glissement dans ces mobilisations.
8: Indéniablement, le mouvement a changé de nature. On a un mouvement lycéen qui est pris en otage par des groupuscules ultra-violents. D'abord, ça a été au départ attisé et récupéré par la France Insoumise en termes de blocage. Et puis, vous avez effectivement des groupuscules d'ultra-gauche qui, aujourd'hui, ont des comportements violents et qui, en réalité, mettent en péril la santé de nos élèves et de nos personnels. Il y a très clairement une entreprise d'attaque et de destruction du service public de l'éducation.
3: Et première réponse du ministre, il renonce aux frais d'inscription en BTS et en prépa, mesure prévue dans le budget 2027.
0: Et le budget détaillé hier avec un objectif 43 milliards d'euros d'économies supplémentaires.
3: Un budget de redressement synonyme d'effort pour tous ou presque selon le gouvernement. Alexis Morel, ce budget il n'épargne pas les familles, quel que soit leur niveau de revenu.
9: Avec d'abord le gel des allocations familiales que touchent 5 millions de foyers, ces prestations ne suivront pas l'inflation l'année prochaine si cette copie budgétaire est validée. Gros coup de rabot en vue pour l'allocation de rentrée scolaire, pourtant réservée aux plus modestes, 600 millions d'euros en moins, c'est près d'un tiers de l'enveloppe qui pourrait disparaître. La branche famille de la Sécu est donc à nouveau mise à contribution dans ce budget. En pleine chute de la natalité, le signal envoyé est délétère, selon Guillemette Leneveu, directrice générale de l'Union nationale des associations familiales.
10: C'est quand même sidérant. Il faut aider les familles. Il faut leur adresser des messages positifs. Est-ce que vous entendez, à travers ces mesures, un message positif ? En rien. On va le payer très très cher. La chute de la fécondité, elle est là. On est dans le toboggan. À quel moment on va arrêter ?
9: Mais de son côté, le gouvernement explique justement vouloir mieux cibler les moyens de la politique familiale sur la naissance, l'arrivée de l'enfant, avec par exemple 90 millions d'euros supplémentaires pour les crèches, ou encore, côté logement, la création d'un nouveau prêt à taux zéro pour les parents de jeunes enfants.
3: Et parmi les rares aides préservées, on retrouve le RSA ou l'allocation adulte handicapé. Leur montant sera bien indexé sur l'inflation selon cette première version du budget examinée à l'Assemblée nationale à partir du 13 octobre. Après les aveux de Cédric Jubilard, une nouvelle reconstitution organisée aujourd'hui à Cagnac-les-Mines dans le Tarn pour comprendre comment la soirée a dégénéré jusqu'à la mort de Delphine Osaguel en décembre 2020. Reconstitution aussi sur le terrain où Cédric Jubilard indique avoir caché le corps de sa compagne dans un tas de terreau. Objectif, déterminer si le geste est prémédité, élément déterminant pour le procès en appel prévu l'année prochaine.
0: Des retrouvailles aujourd'hui entre Zizou et le Stade de France.
3: Troisième match des Bleus en Ligue des Nations de foot avec la réception de l'Italie, mais donc surtout première rencontre à domicile depuis l'arrivée de Zinedine Zidane comme sélectionneur. Il renoue avec l'enceinte où il a fait des merveilles comme joueur, évidemment son doublé historique en finale de la Coupe du Monde 98.
11: Je vais pas être original, je crois que c'est ce qu'on a fait avec les copains en 98, parce qu'en plus on a eu la chance de pouvoir jouer cette Coupe du Monde en France chez nous, donc de l'avoir gagné et en plus contre le Brésil, c'était quelque part un petit rêve de la part de tout le monde et on avait réussi à le faire. En même temps, vous avez raison de parler de mon premier souvenir avec le Stade de France, parce qu'il faisait un froid polaire et le terrain était très dur, que la science savait pas si on allait jouer, pas jouer. On joue contre l'Espagne qui n'avait pas perdu depuis 3 ou 4 ans, donc d'avoir marqué, bon voilà, c'est vrai que c'était quelque part pour moi un grand souvenir. Et après avec les copains en 98, on a réussi à gagner la Coupe du Monde. Donc voilà, c'est particulier, ce stade est particulier pour nous, pour ceux qui ont vécu des choses dans ce stade. Et ce qu'on a juste envie, c'est de pouvoir continuer à écrire notre page, notre histoire pour l'équipe de France.
3: Et coup d'envoi de ce France-Italie à 20h45 avec les commentaires d'ici sur notre chaîne YouTube et notre application mobile. La météo, Louis, et c'est pour aujourd'hui une alternance de nuages et d'éclaircies.
0: Exactement, Valentin, avec une zone nuageuse un petit peu plus dense dans le nord sur une grande partie de la région Grand Est. On a la même chose sur les deux extrémités au sud, du côté des Pyrénées-Atlantiques et des Alpes-Maritimes. Pour les températures au petit matin, Didier nous écrit sur notre page Facebook 11 degrés dans le Puy-de-Dôme. Tout de suite, on a Doris qui nous dit on a un joli 15 degrés au petit matin en Alsace, puis les températures elles vont monter progressivement au cours de la matinée. À Dijon et Besançon, on conserve encore un petit peu de fraîcheur. 12 degrés à Saint-Étienne, 14 degrés à 10h du côté d'Avignon. En revanche, on aura déjà 18 degrés. Cet après-midi, on a un temps plus agréable sur une bonne partie du pays. Quelques averses attendues localement dans le sud, en Occitanie, dans les Bouches-du-Rhône, ainsi qu'en Savoie, mais ce n'est pas la dominante du jour. Globalement, vous allez pouvoir profiter d'une assez belle journée. Et les maximales dans le nord, ce vendredi après midi, 23 degrés à Nantes, dans le sud, 25 à Marseille.
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0: On est avec vous, avec Valentin, à vos côtés jusqu'à 6 heures. Et dans 3 minutes, on n'attend pas pour vous partager de bonnes idées. Ici, ça entreprend votre rendez-vous quotidien avec Catherine Quicandon, qui va vous partager un outil pour se prémunir du froid et du chaud dans vos maisons grâce à un réflecteur thermique, un produit fait sur mesure du côté de Poitiers. Une découverte juste après vos chansons préférées. Et c'est Laurent Voulzy que voilà. C'est sûr, ici, on vous souhaite à tous un excellent réveil. On est très heureux de terminer la semaine à vos côtés. Et on vous laisse profiter de Bubble Star.

0: Ici, dès 5h, avec Laurent Voulzy, ce vendredi matin. Excellent réveil avec nous. Aujourd'hui, figurez-vous que débute la fête de la science avec des milliers d'animations gratuites. Et vous allez voir, il y a des choses assez surprenantes.
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0: Alors, cette fête de la science, elle a lieu jusqu'au 12 octobre avec des milliers d'animations qui seront proposées autour d'un thème cette année, saveurs savantes. Exemple étonnant, j'ai lu ça hier à Caen. On pourra, par exemple, découvrir comment l'eau de cuisson des andouilles peut être utilisée comme composant pour fabriquer du béton.
3: Ça alors,
0: c'est plutôt pas mal.
3: Oui.
0: Et des rendez-vous comme ça, il y en a plein.
3: Et on les retrouve où, Louis, justement, tous ces rendez-vous?
0: Alors, ils sont tous répertoriés. C'est un site agréé par l'État. Soyez vigilants. www.fetedelascience.fr. Vous allez découvrir ce panel de rendez-vous. Le but étant de susciter des vocations et de faire découvrir la science au plus grand nombre. Je vous invite à aller parcourir ce site www.fetedelascience.fr. Et Valentin, forcément, cette fête, Stéphane Bern ne pouvait pas passer à côté.
3: Évidemment, et ce matin, il nous raconte comment un jeune Français a risqué sa vie pour définir la longueur d'un mètre. C'est à suivre à 5h, un peu avant 5h30 sur ICI.
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0: Dans ICI, ça entreprend, une idée aujourd'hui qui pourrait bien nous servir pour la prochaine canicule, Valentin.
3: Et oui, pour garder nos maisons au frais, sans blanc de meudon, ni couverture de survie aux fenêtres. Catherine Quicandon, où est-ce que vous nous emmenez aujourd'hui?
5: À Mont-sur-Gaine, à moins de 50 km au nord de Poitiers, les températures extrêmes ont trouvé un adversaire.
6: Que très bas si je faiblis!
5: Alors non, ce n'est pas Godefroy Le Hardy, mais Valentin Lopé et ses réflecteurs isolants sur mesure pour fenêtres Sunstop. Deux matériaux au choix, un isolant réfléchissant à bulles d'air et un isolant réfléchissant multicouche.
7: C'est un réflecteur thermique donc avec 19 couches de réflecteurs à l'intérieur. Donc on a une couche en polyester aluminisé à l'extérieur et ensuite on a des couches de nylon et des couches réflectives à l'intérieur. Donc il fait à peu près 2,5 cm d'épaisseur et il est assez léger. Donc, ce qui permet une pose facile, puisqu'en plus, il se pose avec des ventouses. Donc, ça permet de le mettre et de l'enlever assez rapidement.
5: Autre avantage, il est sur mesure. Ensuite, comment l'utiliser?
7: On recommande la pose à l'extérieur, si les conditions le permettent, bien évidemment, pour rester dans des conditions de sécurité correctes. Et sinon, en hiver, vous pouvez aussi le placer à l'intérieur pour conserver la chaleur. On a en fait une petite lame d'air entre le réflecteur et la vitre qui est donnée par l'épaisseur des ventouses, puisqu'il se fixe avec des ventouses. Et cette petite lame d'air plus l'aspect thermique du réflecteur permet vraiment d'isoler, que ce soit en hiver pour garder la chaleur à l'intérieur ou en été pour éviter qu'elle entre.
5: Au fait, avec ces réflecteurs, on est dans le noir. Ah bah oui, il faut choisir entre avoir trop chaud mais dans la lumière ou moins chaud mais dans l'obscurité. Et d'ailleurs, combien de degrés gagne-t-on? Selon les tests effectués chez sa maman avec les différents prototypes, merci maman, entre 4 et 5 degrés, ce qui n'est pas négligeable. Pour l'instant, Valentin travaille seul et il découpe lui-même votre réflecteur à la bonne taille dans son atelier. Il a démarré son activité en juin dernier, mais les demandes se multiplient. Elles viennent de France, de Belgique, de particuliers ou encore de communes. Cet ancien développeur web qui a fait une formation en rénovation énergétique a donc bien fait de se lancer. Surtout que les prix sont plutôt abordables quand on compare à d'autres solutions. 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Merci à Frédéric Gissot d'ici Poitou pour cette idée qui nous préserve du chaud et du froid. 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
0: Une idée à garder en tête. Merci Catherine.
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0: Soyez les bienvenus si vous nous rejoignez à l'instant sur ICI, 5h15. Et une question, ce matin, allez-vous allumer votre chauffage dès l'arrivée du froid ou attendre un petit peu?
3: Cette question, elle se retrouve dans de nombreux foyers, surtout en ce moment. Voir si votre chaudière est au fioul, 1,88€ en moyenne le litre, c'est 80 centimes de plus en un an. Et donc forcément, 800€ de plus à débourser pour une cuve de 1000 litres. À ce prix, beaucoup de clients sont frileux à l'idée de faire le plein, voire ils renoncent carrément, comme vous l'avez constaté, à côté de carbone pour ici Occitanie Théocobel.
2: Dans sa grande maison de campagne, Damien a déjà fait un choix pour sa cuve de fioul.
9: Je ne pense pas que je vais la remplir cette année, c'est exorbitant. Là, la cuve pleine, je pense qu'on en a pour presque 2000 euros.
2: À trop cher pour ce saisonnier, c'est plus d'un mois de salaire, alors il réfléchit à d'autres solutions.
9: Pour compenser, je pense qu'on va prendre des petits radiateurs à fioul, ça coûtera moins cher. Et puis, ne pas chauffer toutes les pièces. Voilà, chauffer juste les pièces de vie, la cuisine, les chambres, et puis après se couvrir.
2: Moins se chauffer, Julie, une habitante de Salles-sur-Garonne, a elle fait un autre choix. Il y a 5 ans, elle a condamner sa cuve.
10: On est passé au poêle à bois et à la clim réversible. On regrette pas du tout. Les sacs coûtent un peu, si jamais de bois ou quoi, mais après ça n'a rien à voir avec le fioul, quoi.
2: Une tendance qui se ressent dans les entreprises de livraison. Fabien Molina est le gérant de l'entreprise SAS Molina à carbone.
11: Comme vous le voyez, peu d'activité en ce moment. On est début octobre et on a tous les camions sur le parc.
12: Ça arrive jamais ?
11: Non, à cette époque-là, on n'a jamais personne sur le parc. C'est une époque qui est forte. Et là, on est à l'approche de l'hiver 2026-2027. Et les gens sont dans l'attente parce que la pression économique est tellement forte que les gens font au compte-gouttes ou retardent leurs achats.
2: Et quand ils reçoivent des coups de fil, c'est pour des moitiés, voire des tiers de cuves à remplir. Une situation loin d'être évidente à gérer.
11: Nous, on a des frais de fonctionnement parce qu'on roule aussi avec du carburant qu'on achète très cher. On revient 4-5 fois des fois chez les mêmes clients. Donc ça multiplie nos coûts de livraison et je dirais que quand l'hiver va être là, il faudra qu'on soit capable de répondre à tout le monde parce que tout le monde va arriver en même temps aussi et on n'a que 3 ou 4 camions et on ne peut pas les multiplier, quoi.
2: Il sait aussi que cet hiver va laisser des traces pour un mode de chauffage déjà en fort déclin.
11: Ça peut être un coup de plus qui amène le chauffage au fioul plutôt vers la fin et ça, a priori, ça fait sourire à notre gouvernement. Dans nos entreprises, je pense que les morales sont en berne.
2: Et si lui, son entreprise a su diversifier son offre en proposant des granulés de bois, mais aussi du gazole non routier, ce n'est pas le cas de toutes. Certains indépendants nous ont confié hors micro réfléchir à arrêter leur activité face au manque de perspectives pour la suite.
3: Et il n'y a pas que le fioul qui flambe, le gaz aussi ne cesse d'augmenter. Il a encore pris 6,3% hier. Le gouvernement propose de son côté des aides, notamment MaPrimeRénov pour remplacer sa cuve au fioul ou sa chaudière au gaz.
0: Merci Valentin. 5h18 dans 3 minutes. C'est la télé avec Patrice Gascoigne. Ce matin, on va tourner la roue sur M6. C'est la roue de la fortune qui revient ce soir dans une version un petit peu revisitée. Vous allez voir une version spéciale célébrité et celle qui va vous en partager les coulisses, c'est Eric Antoine. Dans quelques minutes, juste après la musique d'ici qui vous réveille avec les Four Non Blondes, What's Up. Et aujourd'hui, une journée un petit peu spéciale, journée mondiale du sourire. Et on recherche un auditeur qui nous partagera son plus grand fou rire au 0810 055 056.

0: Les Four Non Blondes sur ici. Très heureux d'être avec vous ce vendredi pour terminer la semaine. C'est le moment de nous appeler également au 0810 055 056. Prenez votre téléphone et venez participer au duel des auditeurs. C'est tous les matins sur votre radio ici, 5h38. Une question autour de l'actualité. Un chiffre à trouver et le plus proche de la bonne réponse remporte sa radio ici, Valentin.
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0: 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Cette radio, elle est parfaite. Elle est pour vous au 0810 055 056. C'est Saveria qui attend vos appels.
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0: Avec Patrice Gascoin, C'est Coulisses TV, pardonnez-moi pour ce petit chat dans la gorge aujourd'hui. Patrice, qui va nous proposer de tourner la roue sur M6, c'est pas n'importe laquelle, c'est la roue de la fortune.
4: Tout le monde ne résiste pas à la pression, même quand il s'agit de jouer à la célèbre roue de la fortune sur M6.
5: Arrêtez !
6: Les noces de praline !
5: C'est ma langue à la fourchée !
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4: Et oui, la langue peut fourcher rapidement quand on se retrouve à tourner la roue de la fortune. Et en même temps, avouez que c'est ça qui est drôle, voir des personnalités paniquer à l'idée de ne pas trouver rapidement la réponse. Donc, préparez-vous ce soir sur M6 à tomber sur de nouveaux fous rires. Place à une émission spéciale célébrité du jeu La Roue de la Fortune. Qui dit émission spéciale dit horaire spécial à 21h10. Et pour Eric Antoine, le drôlissime animateur du jeu, eh bien une veste spéciale. Dites-moi, on en parle de ce look, Eric Antoine ?
7: On commence comme ça. On m'a dit pas le physique, pas les vêtements.
4: Pour cette nouvelle émission sur La Roue de la Fortune, est-ce qu'il y a un choix vestimentaire particulier ?
7: Non. Alors le plateau étant complètement noir, je m'harmonise au plateau. Tu vois, par exemple, le juste prix, tout est blanc, tout est lumineux, donc je vais péter toutes les couleurs. Là, je suis sur une base noire, si tu veux, avec toujours une petite veste colorée, mon petit œillet porte-bonheur. Voilà.
4: Du coup, votre rapport avec la roue, ça se passe comment ?
7: Ça se passe super bien. Alors, ma roue s'appelle Caroline. Donc, il y a Caroline, qui est la roue principale, hein, qui est un peu la bosse de toutes les roues. J'ai ma mini-roue à moi, qui a été créée, qui s'appelle Carolinette. Et il y a aussi la roue de la finale, qui s'appelle Roubert. Roubert, c'est un type que des cadeaux, des gains surréalistes. J'ai un très bon rapport avec ces trois roues, hein, qui sont délicieux, qui sont espiègles, parfois un peu pervers, avec des nouvelles cases, les hold-up, les échanges, enfin non pas hold-up c'est ancien, mais les échanges, les mini-roues, etc. Donc c'est drôle parce que la roue est un personnage à part entière en effet. Elle fait évoluer le jeu dans un sens et puis dans l'autre et elle change. Parfois elle est très amoureuse de certains candidats à qui elle donne beaucoup et puis d'autres qu'elle déteste, qu'elle détruit psychologiquement. On a d'ailleurs une cellule d'aide psychologique pour les candidats détruits par Caroline.
4: Eric Antoine, qu'il ne faut pas toujours prendre au premier degré, mais dont l'humour fait mouche sur le plateau de La Roue de la Fortune, avec ce soir sur M6 une spéciale où des célébrités viennent jouer pour des associations. Vous retrouverez notamment Gilles Alma, Roselyne Bachelot, Marine Léonardi, Sophie Davant ou Arié Elmaleh.
0: 21h10 sur M6, et la concurrence sera rude en plus ce soir à la télévision. J'aurai l'occasion de vous en reparler tout à l'heure, puisque tout de suite, je vous laisse profiter de cette nouveauté musicale pour commencer ce vendredi avec Benabar, une chanson qui s'intitule « Elle danse », qui vient intégrer son nouvel album « Le soleil des absents » sorti en 2025. C'est une chanson sur le lâcher-prise et la complicité familiale.

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1: Elle danse. C'est le nouveau single de Benabar sur ICI. Benabar qui s'apprête à repartir en tournée dès le 12 novembre. Il sera à Clermont-Ferrand, le 14 à Dole, 19 à Biarritz. Et il reste encore quelques places sur les sites de revendeurs agréés. Avant les infos de 5h30, un petit peu d'histoire avec Stéphane Bern qui ce vendredi s'empare de la fête de la science. L'occasion de découvrir le parcours d'un jeune Français qui a risqué sa vie pour répondre à une question toute simple. Combien mesure un mètre?
2: Pour définir le mètre, les savants français ont dû mesurer la Terre. Et cette aventure va conduire François Arago jusque dans les prisons espagnoles. Une histoire qui dépasse largement les bornes. Début du 19e siècle, la France veut en finir avec le bazar des mesures. Chaque région a ses pieds, ses pouces et ses toises. Un vrai casse-tête national. Étonnamment, la phrase « c'est à peu près grand comme ça » n'est plus jugée assez précise.
3: Vous savez que je ne suis pas l'homme des incertitudes, des mesures et des à peu près. Je travaille dans le concret, moi, et je veux voir ça.
2: Les savants décident donc d'inventer le mètre. Ce dernier sera calculé à partir de la taille de la Terre elle-même. En gros, pour définir un mètre, il commence par mesurer 40 000 kilomètres. Logique, non?
3: Mais vous êtes fous! Oh oui!
2: Il faut alors mesurer avec précision un immense axe qui traverse la France et l'Espagne, le méridien de Paris. En 1806, François Arago, 20 ans, est envoyé aux Baléares pour compléter les calculs. On a connu pire comme job d'étudiant.
4: Bonjour, c'est pour une demande de dossier Erasmus.
5: Vous avez votre fiche d'inscription?
2: Pendant des mois, il grimpe sur les sommets, observe des signaux au loin et note des chiffres. Puis la guerre éclate en Espagne. Un Français qui passe ses journées à observer le paysage avec une longue vue, à dessiner des cartes et à prendre des notes, ressemble soudain beaucoup moins à un scientifique qu'à un espion. Pas faux. Arago est arrêté, emprisonné, puis arrêté de nouveau après une première évasion. Le genre de séjour où les avis Google sont très mitigés. Après bien des péripéties, il parvient finalement à rentrer en France avec ses précieux relevés. Ouf. Aujourd'hui, un mètre paraît une évidence. Pour lui donner sa longueur, François Arago a pourtant dû traverser des montagnes, une guerre et quelques prisons. C'est ce qu'on appelle un coup de maître.
1: Oh, je vous tire mon chapeau, Stéphane. Il est à 5h30 sur ICI. Voici l'actualité en France et dans le monde en 90 secondes. C'est avec vous, Valentin Bertrand.
6: Les cours à la maison pour des milliers de lycéens. 400 établissements vont rester fermés aujourd'hui après la multiplication des débordements depuis le début de la semaine et la présence remarquée de casseurs venus de l'extérieur. Au total, 2000 suspects ont été interpellés hier en France. Pour tenter de calmer la colère, le ministre de l'Éducation nationale reçoit aujourd'hui 3 associations lycéennes. Édouard Geffray, qui a également annoncé vouloir renoncer aux frais d'inscription en BTS et en prépa l'année prochaine, mesure qui était annoncée seulement quelques heures plus tôt hier, au moment de la présentation du budget. Une nouvelle plainte pour faux et usage de faux déposée par Jordan Bardella après ses accusations de diffamation contre Mediapart. Le site d'investigation a publié hier des extraits de conversations dans lesquels le président du RN est accusé d'avoir multiplié les propos antisémites en 2013 quand il avait 17 ans. Préméditation ou pas, c'est la question qui taraude toujours les enquêteurs dans l'affaire Jubilard. De nouvelles reconstitutions sont organisées aujourd'hui dans le Tarn, 6 ans après la disparition de Delphine Saguel. Et 3 mois après les aveux surprises de Cédric Jubilard, son procès en appel est prévu l'année prochaine. Le bout du tunnel pour les habitués des vieux trains corail Paris-Clermont et Paris-Limoges-Toulouse. La SNCF promet la mise en service de rames nouvelle génération oxygène l'été prochain. 3e match ce soir pour l'équipe de France de foot en Ligue des Nations. Les Bleus, pour l'instant, sur un sans faute, reçoivent l'Italie. Première rencontre au Stade de France pour Zinedine Zidane dans le costume de sélectionneur 28 ans après son doublé historique en finale de la Coupe du Monde.
1: L'info du jour, Valentin, après une semaine de violence, les lycéens divisés sur la suite du mouvement.
6: Une partie des jeunes s'inquiète et appelle à éviter l'escalade face à la multiplication des blessés. Ils sont 65 parmi les personnels de l'éducation nationale, 170 chez les élèves. À Tours, mercredi, un lycéen a été blessé à l'œil, blessure compatible avec un tir de LBD selon le parquet. De quoi en refroidir certains, Marie Boéda.
5: Un peu de poussière sur son t-shirt blanc, Jordan, en terminale, souhaite continuer les blocages, mais sans débordement.
7: Ça a un peu dégénéré vite, faudrait faire quelque chose, mais moins grave. Pas de feu, pas de violence, juste protester et bloquer le lycée, quoi.
5: La meilleure chose pour Chloé, c'est de retourner en cours.
8: Des deux côtés, je trouve que ça va trop loin pour un blocus qui est censé être pacifique.
5: Tir de mortier d'artifice, feu de poubelle, gaz lacrymogène devant les établissements. Valentine montre un message de vigilance diffusé par un élève de sa classe.
9: Il y a beaucoup de choses qui ont tourné pour créer des bombes, des cocktails molotov et tout exprès pour ça. Nos groupes de classe, ils nous disaient n'y allez pas parce que là, du coup, c'est vraiment juste horrible.
5: Léna et Alix se présentent dans des groupes de blocage, s'agacent que ces violences occultent leurs revendications.
10: Ça décrédibilise la cause. Ça nous met l'étiquette des jeunes qui cassent tout pour n'importe quoi alors qu'à la base, c'est pour des vraies raisons.
5: Classe surchargée, journée trop longue.
11: Il se passe des événements qui évoluent très vite.
5: Une professeure se tient devant le lycée Balzac. C'est là qu'un jeune garçon a été blessé à l'œil et que le portail a été noirci par des feux de poubelle.
11: Beaucoup de jeunes sont arrivés. Ce n'étaient pas nos élèves. Ils venaient prendre Balzac et ils venaient tout détruire.
5: Elle confie vivre des journées éprouvantes et va préparer des cours en visio pour les élèves qui le souhaitent, puisqu'aujourd'hui, pas de cours assurés en présentiel dans son lycée.
6: Et aujourd'hui, interdiction de manifester devant les 400 établissements fermés, comme le précise un arrêté du ministère de l'Intérieur.
1: La météo tout de suite de ce vendredi 2 octobre, alternance entre nuages et éclaircies avec une zone nuageuse plus dense dans le nord sur une partie de la région Grand Est. On a la même chose dans le sud sur les deux extrémités ce matin du côté des Pyrénées-Atlantiques et des Alpes-Maritimes pour les températures. Un petit peu de fraîcheur, nous dit Didier dans le Puy-de-Dôme ce matin sur notre page Facebook. On a Doris aussi qui nous écrit 15 degrés en Alsace tout de suite et les températures qui vont peiner à monter certains endroits, puisqu'à 10h à Dijon et Besançon, on aura encore 12 degrés. Pour Saint-Étienne, 14. À Avignon, 18 degrés en revanche. Cet après-midi, un temps agréable sur une bonne partie du pays. Quelques averses attendues localement dans le sud, en Occitanie, dans les Bouches-du-Rhône, ainsi qu'en Savoie. Et puis pour les maximales, 23 degrés dans le nord à Nantes, dans le sud, 25 aujourd'hui à Marseille.
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1: Dans 3 minutes, c'est le duel des auditeurs autour de l'actualité. Inscription au 0810 055 056. Je vous donne un petit indice, on va parler d'un record qui est en train d'être battu par un jeune Français qui s'est lancé un défi un petit peu fou. Vous allez voir, ça a un lien avec le cinéma. Je vous en dis pas plus pour l'instant. Un chiffre autour de cette actualité et un joli cadeau, Valentin.
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1: Et en parlant de playlist préférée, voici pour vous ce vendredi matin, Élie Médéros sur ICI avec Toi mon toit.

0: 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Élie Médéros, sur ICI, place tout de suite au duel des auditeurs.
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0: Une question autour de l'actualité, un chiffre à trouver, celui le plus proche de la bonne réponse pour repartir avec votre radio ICI, Valentin. On dit bonjour à Séverine qui est avec nous.
3: Bonjour, bonjour Séverine.
4: Bonjour Louis, Valentin, bonjour tout le monde, tous ICI
0: Armorique. Ah, nos confrères d'ICI Armorique qu'on salue, pourquoi ? Puisque vous nous passez un petit coup de fil depuis l'Ille-et-Vilaine, ça fait plaisir de vous avoir Séverine. On a Gaëlle qui est avec nous également.
3: Bonjour Gaëlle.
5: Bonjour Louis et Valentin, bonjour Séverine.
6: Bonjour Valentin.
0: Gaëlle, bonjour Gaëlle. Avec vous, on salue nos confrères d'ICI Pays d'Auvergne, puisque vous, vous nous appelez dans le Puy-de-Dôme.
5: C'est ça, tout à fait.
6: 63.
0: Exactement, on y va. Oui. Je vois qu'il y a des requêtes ce matin. Les requêtes sont terminées, on y va pour la question. C'est une info complètement folle que j'ai vue hier dans West France, repérée à Orléans. Lucas, un jeune de 22 ans, tente de battre le record du monde de films vus au cinéma en une année. C'est assez dingue, il en regarde 3 par jour, par semaine, jusqu'à 5 le week-end. Selon vous, depuis le 2 janvier, combien de films Lucas a-t-il déjà vu au cinéma? Je vous donne un indice, c'est plus de 500. On vous écoute pour un chiffre, Séverine.
5: 2500
0: films pour Séverine.
3: C'est enregistré.
0: Le gars est resté gravé devant son écran pendant 1000 heures. Gaëlle, vous en pensez quoi?
5: Allez, soyons gourmandes, 3000.
0: Vous
3: allez encore plus loin.
0: La bonne réponse avec vous, Valentin.
3: 960 films. Alors, ça paraît moins que vos propositions, mais c'est déjà beaucoup.
0: C'est pas mal. Et c'est Séverine qui gagne ce matin. Qu'est-ce que vous m'avez fait? C'est génial, ça. 2500 films, 3000 pour Gaëlle.
3: Le précédent record, on va quand même le dire, c'était 777 films vus. Là, on en est donc à 960 et l'année n'est pas terminée.
0: Exactement, parce qu'en fait, le but du jeu, il souhaite atteindre 1300 films. C'est dingue. Tiens, la question que je vous pose ce matin, Séverine, le dernier film que vous avez vu au ciné?
5: L'Héritage, avec Didier Bourdon.
0: Ah, ok, il est bien?
5: Ah oui, super, super, excellent. Le sanglier qui saute et tout,
0: c'est une comédie. C'est une comédie. Gaëlle, vous de votre côté?
5: Sainte-Garde 2. Avec justement Olivier Bourdon aussi.
0: Je l'ai vu celui-là. Il est excellent, faudra que j'aille voir L'Héritage.
3: Et vous, Louis, votre dernier passage dans les cinémas, c'était quand?
0: De mémoire, L'Odyssée.
3: L'Odyssée de Victor Nolan.
0: Ouais, de Christopher Nolan.
3: Nolan.
0: Christopher Nolan, effectivement. Séverine et Gaëlle, ça m'a fait plaisir de vous avoir. Un sourire radieux ce matin avec vous. Je vous souhaite une belle journée et puis un bon week-end un petit peu en avance.
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0: 5h43, excellent réveil. Bonjour à vous si vous nous rejoignez à l'instant ce vendredi matin de bonne heure. Dans quelques instants, c'est votre rendez-vous anti-arnaque, c'est pas vrai. Ce matin, un sujet, un livreur qui vous appelle et vous demande un code reçu par SMS. Surtout, ne pas lui donner, Valentin.
3: Mais oui, car ce code peut en réalité valider un paiement à votre insu. Audrey Azo nous explique comment éviter ce piège dans moins de 3 minutes sur ICI.
0: Restez bien avec nous, vous allez avoir toutes les explications juste après la musique d'ici, et c'est William Scheller tout de suite qui nous rejoint avec le carnet à spirale.

0: William Scheller et son carnet à spirale sur ici à 5h46. On va retrouver Aude Razo et votre rendez-vous en Tiernac, bien sûr.
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0: Tous les jours, une astuce pour lutter contre ces arnaques qui pullulent dans notre société dès le début de journée. Aude, bonjour. Aujourd'hui, vous nous alertez sur une arnaque d'un nouveau genre. Encore une fois, ce sont les codes qu'on reçoit par SMS.
2: Pour bien comprendre, je vous raconte l'histoire de Christian. Christian, c'est un fidèle auditeur et il m'a raconté le piège dont il a été victime. Tout commence avec l'appel d'un livreur. Christian attend un colis, donc le coup de fil ne le surprend pas. Le monsieur lui dit qu'il y a peut-être une erreur dans son adresse, il n'a pas trouvé son nom sur la boîte aux lettres. Alors pour rectifier l'adresse, le faux livreur, parce que oui, malheureusement c'est un faux, le faux livreur dit à Christian qu'il y a une procédure à suivre. Notre auditeur va recevoir un code par texto, par SMS, et il devra lui donner ce code. Bon, Christian se méfie, mais le monsieur insiste. C'est la procédure, dit-il, et il promet qu'ensuite il pourra le livrer dans la soirée.
0: Alors Aude, ce code c'est un piège, mais expliquez-nous pourquoi.
2: En fait, ce code n'a rien à voir avec l'adresse de Christian ou une quelconque livraison. C'est un code de sécurité pour valider un paiement. Oui, l'escroc est en train de valider des achats qu'il a fait lui-même et qui seront facturés à notre auditeur sur son abonnement téléphonique. La preuve, Christian reçoit dans la foulée une vingtaine de SMS de son opérateur SFR, texto, qui lui confirme une vingtaine d'achats de 9,99€ qu'il n'a jamais fait. Alors, comment éviter ce piège ? Déjà, un code que vous recevez par SMS, vous ne le donnez à personne. Jamais. C'est très important. Un code, c'est toujours un dispositif de sécurité. C'est personnel. C'est un peu comme si vous donniez votre code de carte bleue. Autre conseil, si vous n'utilisez jamais votre facture, votre abonnement de téléphone pour acheter des jeux, des applications, des services, vous pouvez désactiver cette option. C'est plus sûr. Vous allez dans votre espace client, vous désactivez les achats sur facture et comme ça, l'escroc ne pourra rien faire.
0: Et c'est important de garder ces informations en tête. Merci, Aude. Votre chronique, bien sûr, disponible sur ici.fr. Avant vos infos locales à 6h, votre rendez-vous quotidien, je recherche un auditeur qui, ce vendredi 2 octobre, figurez-vous que c'est la journée internationale du sourire. L'occasion pour vous de nous partager votre plus grand fou rire en nous appelant au 0810 055 056. Et là, Valentin, je me tourne vers vous, vous regarde. Est-ce que vous n'avez pas ce matin, pour commencer la journée, ce vendredi, un petit fou rire qui vous revient à nous partager?
3: Alors si, avant de faire les infos sur ici, j'ai été brancardier en hôpital.
0: C'est vrai?
3: Et je me rappelle d'un monsieur, au doux nom de monsieur Pécharmant, que je devais emmener en consultation. Et ce monsieur porte très très très bien son nom. J'arrive en salle de consultation, je suis censé annoncer la personne que j'apporte. Évidemment, gros fou rire et le nom a eu beaucoup de mal à sortir.
0: Voilà, il vous a fait un Pécharmant.
3: Exactement.
0: Pour rien. Ça vous a marqué?
3: Ah oui, tout à fait. Oui.
0: Un bon Pécharmant. 5h50, racontez-nous votre fou rire dans quelques instants. On se retrouve jusqu'après Sia, c'est Gimme Love sur ici.

0: avec Gimme Love pour vous réveiller ce vendredi, vendredi 2 octobre. On va découvrir ensemble la belle initiative du jour. Et celle-ci va vous plaire si vous aimez le sport, puisque Valentin, on chausse nos crampons ce matin.
1: Oui, même après 50 ans, le foot permet de garder la forme et de créer du lien. La preuve avec un mondial pas tout à fait comme les autres. Nouvelle-Aquitaine, Robin Bernot.
2: En Dordogne, une compétition de foot s'est déroulée entre 8 équipes composées uniquement de femmes âgées de plus de 50 ans.
3: Moi, je pense que c'est une super initiative, déjà.
2: Des équipes venues des États-Unis, du Japon, d'Afrique du Sud, de Belgique et de France participaient à cette compétition et des supporters nombreux ont fait le déplacement pour voir les joueuses et les encourager à l'image de Valérie. Valérie, elle est venue de Nîmes. 5 heures de route au total pour soutenir Christelle, sa belle-sœur qui joue avec l'équipe des reines du foot. Alexandre Alves l'a rencontrée pour nous.
4: Nous, on est fanas, on adore le foot et puis là, la belle-sœur, des femmes de plus de 50 ans, il faut être là pour les encourager, là, c'est sûr. Là, il faut être derrière elles, il y a pas 100%. Dans la voiture, on l'a pas sortie, mais on a le drapeau, on a tout ce qu'il faut. Et dans le trajet de l'aller pour venir, on s'est entraîné pour chauffer la voix, hein. Il y a pas de souci. Hein. On est prêts, on est à fond, hein. Derrière les reines du foot. Hein. Ah ben, on est là pour encourager la France, il faut qu'elle gagne. Hein. On va pas laisser la place aux USA, aux Japonaises. Non, non, même si c'est Calais, on va gagner. Hein. J'en crois pas, on n'en croit pas les yeux. Des Japonaises, des États-Unis, bon, Belgique, c'est plus près. Mais Afrique du Sud, mais franchement, à Calais, qui aurait dit un petit village de 350 habitants, c'est incroyable.
2: Une compétition de foot pour les femmes âgées de plus de 50 ans. Ici, en Dordogne, ça marche. Et vous, qu'en pensez-vous? Je suis allé échanger autour de ce sujet avec Laure.
3: Je pense que c'est très important de valoriser le sport des femmes d'une part, mais aussi le sport après un certain âge. Je pense que c'est extrêmement important de montrer aussi que ça peut être des lieux de sociabilité.
2: Mais alors, comment faire pour aller plus loin et peut-être même faire en sorte que ces initiatives se multiplient de plus en plus?
3: Alors, en parler plus, oui. Et puis, en fait, ces femmes dont vous me parlez, c'est aussi des rôles modèles, je pense. C'est des femmes qui, du coup, bah, grâce à vous, on va en entendre parler. Certaines femmes vont se dire que c'est possible, qu'elles peuvent faire du sport, qu'elles peuvent aller faire des tournois de foot en Dordogne ou ailleurs, j'espère. Et ces rôles modèles-là, ces femmes qui donnent l'exemple, je pense que c'est aussi une manière d'encourager les autres à se lancer.
2: C'est peut-être justement en multipliant ces rencontres, en ouvrant davantage les clubs et en faisant connaître ces initiatives que le football féminin pourra continuer à se jouer à tous les âges.
0: Robin Bernot à l'instant avec Alexandre Alves. En parlant de football, ce soir, troisième match de Zinedine Zidane, France-Italie, dès 20h30. 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

0: Zaz sur ici. Nous sommes le vendredi 2 octobre. Aujourd'hui, c'est la journée internationale du sourire. L'occasion que vous nous partagiez votre plus grand fou rire dans les auditeurs qui, Valentin, nous sommes avec Joséphine de l'Hérault.
1: Bonjour Joséphine.
2: Bonjour à vous, bonjour.
0: Joséphine, je sais que vous êtes très contente d'être avec nous ce matin, mais racontez-nous votre plus gros fou rire.
2: Alors, j'en ai plusieurs, mais là, il y en a un que j'ai raconté. J'habitais en ville, un second étage, et un monsieur non-voyant venait régulièrement chaque année. Il vendait des serpillières, des savons, voilà, des trucs ménagers. Et ce monsieur, bon, était non-voyant. Et bon, en partant, bon, je lui prenais toujours quelque chose parce que je le plaignais.
0: Ouais.
2: Et bon, en partant, ce monsieur, je lui dis, attendez, je vais éclairer. Alors que ce monsieur était non-voyant.
0: D'accord.
1: Souvent, ils le prennent avec beaucoup d'humour parce que justement, cette situation leur arrive très souvent.
0: Je ne sais pas si on décernera le prix du plus grand fou rire, mais celui en tout cas d'une auditrice fidèle. Merci Joséphine, merci à tous d'avoir été là et je vous souhaite une belle journée qui commence ici.
3: Évidemment. Bonjour à toutes et à tous. Merci d'avoir choisi votre radio. Ici Vaucluse, aujourd'hui, vendredi 2 octobre. Bonjour Anne Domès.
4: Bonjour Mathieu, bonjour à tous.
3: Il y a JP qui réalise l'émission ce matin. Bonjour.
5: Bonjour Mathieu, bonjour Anne.
3: Il y a également Christelle qui vous attend de l'autre côté du téléphone au 04 90 14 04 04. 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
3: Je vous souhaite un bon réveil, il est tout juste 6 heures.
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3: Anne Domès, la mobilisation des lycéens ne faiblit pas dans le Vaucluse.
4: De nouveaux rassemblements sont prévus aujourd'hui devant des établissements du département. Hier, déjà 2000 personnes se sont rassemblées devant plusieurs lycées d'Avignon, de Carpentras, d'Orange, d'Apt, de Valréas ou encore de Bolène pour protester contre la surcharge de travail, le manque de profs et la dégradation des locaux. À Lille-sur-la-Sorgue, plusieurs centaines d'élèves se sont rassemblés devant le lycée Alphonse Benoît dans une ambiance plutôt bonne enfant. Ils ont listé leurs griefs.
8: La journée d'un lycée en France, c'est levé pour certains à 6h30. Ils vont en cours, ils ont une heure pour manger dans des salles où ils sont 40. Il fait en hiver, il fait froid, en été, il fait chaud à crever. Après, ils ont une heure pour manger. La cantine, il n'y a rien qui va là-bas. Je vous jure, pour passer, c'est 10-15 minutes pour manger pour certains. Et après, quand ils rentrent, même si on sort à 15h, il faut attendre le bus de 17h. Tu rentres chez toi, tu as une heure de bus, 18h. Et après, on te dit, ouais, il faut profiter de ta famille, il faut faire des activités. C'est pas faisable.
9: Souvent, les plannings font déjà qu'on rentre relativement tard chez nous avec les transports en commun.
10: Moi, je finis mon basket, je finis à 22h30 dans un autre lycée, dans une autre ville, et je rentre chez moi, il faut que je fasse tous mes devoirs et tout. Le matin, je me lève à 6h, c'est une galère.
9: Que ça nous empêche vraiment d'avoir un rythme correct, et quand on rentre, il est super tard, on doit aller se coucher directement, on n'a pas le temps de réviser, et les profs, on a vraiment des évaluations tout le temps, donc vraiment c'est long, c'est fatigant, et toujours la pression, donc c'est vraiment compliqué.
4: Et hier, l'ambiance est restée calme à Lille-sur-la-Sorgue, mais ailleurs, des débordements ont eu lieu. 49 personnes au total ont été interpellées dans le département. 3 policiers et 1 gendarme ont été blessés. Des heurts ont notamment eu lieu hier matin devant le lycée Philippe de Girard, près de la rocade d'Avignon. Les policiers ont fait usage de leur matraque et de leur gaz lacrymogène pour répondre aux jets de projectiles. Les professeurs de l'établissement appellent aujourd'hui au calme, alors que des élèves assurent avoir reçu via Snapchat des messages expliquant comment dégrader le lycée. Plusieurs membres du personnel de Philippe de Girard ont également été la cible de menaces. Une dizaine d'enseignants dénoncent les faits dans un communiqué et appellent au dialogue. Alexandra Roussel-Audran est professeure à Philippe de Girard et représentante du syndicat SNES-FSU.
11: Ce parent l'a relié à un collègue et ce collègue l'a mis sur un groupe WhatsApp qu'on a. Il y a eu un message du proviseur nous disant de ne pas venir en cours. Du coup, on a essayé de s'organiser. L'idée, c'est de essayer de guider, enfin, de loin nos élèves pour que ce soit constructif et pacifique et qu'il y ait une réflexion. Accompagner dans la mesure où on peut l'accompagner, c'est-à-dire qu'on ne doit pas le faire de façon franche, c'est-à-dire qu'on ne peut pas prendre sur nos heures de cours, faire des choses comme ça. Donc, on est obligé de rester dans la légalité.
4: Et le lycée Philippe de Girard restera fermé ce vendredi sur décision du préfet. Les cours se feront en distanciel et les rassemblements à proximité du lycée sont interdits. Le préfet de Vaucluse qui interdit aussi à partir d'aujourd'hui la possession et le transport de carburant, de produits d'artifice, de bouteilles en verre, de lance-pierres et de masques. La mesure restera en vigueur jusqu'à mercredi prochain, le 7 octobre. Et pour tenter d'éteindre la colère des lycéens, le ministre de l'Éducation, Édouard Geffray, reçoit aujourd'hui les syndicats enseignants, les associations de parents d'élèves et les associations lycéennes. Le ministre qui accuse la France insoumise de souffler sur les braises. Jean-Luc Mélenchon, le leader du mouvement, a appelé hier soir les jeunes à n'utiliser que des moyens de lutte non violents. On revient sur ce mouvement lycéen à 7h45 avec l'invité d'ici Vaucluse, Salima Ouanahi, professeure de sciences économiques à Avignon et secrétaire départementale du SNES FSU, sera en direct avec nous tout à l'heure.
3: Une automobiliste de 54 ans tuée dans un accident de la route hier à Malocène.
4: Elle circulait sur la départementale 938. Elle a fait une sortie de route au niveau du col de Ronin. Sa voiture est tombée 4 mètres plus bas et a commencé à prendre feu. Un témoin a appelé les secours. Des ambulanciers présents par hasard dans le secteur ont débuté la réanimation en attendant les pompiers, mais en vain. La victime n'a pas pu être sauvée.
3: Ici Vaucluse, il est 6h04. Une web-série pour accompagner les femmes atteintes du cancer du sein.
4: C'est une initiative du nouveau médecin oncologue fraîchement arrivé à l'Institut Sainte-Catherine d'Avignon. Lionel Huvert a conçu avec son association Mon Parcours de Vie, une série animée sur YouTube à destination des patientes et de leurs proches. Ça s'appelle Le Printemps des Hérissons. 5 épisodes sortent ce dimanche en plein mois d'octobre rose, Dimitri Morgado.
5: La série aborde les différentes étapes de la maladie.
7: Il s'agit effectivement d'un cancer du sein.
12: La maladie va pas disparaître. Je vais devoir vivre avec ça.
5: L'histoire de 3 femmes atteintes d'un cancer du sein à des âges différents. Le docteur Lionel Huvert.
13: La maladie bouleverse tout le monde. Bien évidemment, la femme concernée, mais également la famille, les amis, l'employeur. Et on a voulu décrire un petit peu tout cela dans cette mini-série web.
14: Tu vas gagner contre les méchantes cellules parce que t'es la plus forte.
5: Cette web-série est en réalité le prolongement de 6 livres du même genre édités ces dernières années par l'association, avec comme autre point commun des visuels très travaillés.
13: Pour nous, il était important que dès la couverture, ces illustrations attirent le regard pour pouvoir être pris, être lu et aller plus loin, parce qu'effectivement, il y a beaucoup de documents d'information, on a du mal à trier et on n'a pas toujours envie de les prendre et de les lire.
5: Ces livres qui accompagnent les malades du cancer du sein sont disponibles dans une quarantaine de centres de santé en France.
4: Et vous avez toutes les informations sur notre site ici.fr. En tennis, le Vauclusien Arthur Géa est en Chine. Il affronte cet après-midi le Polonais Hubert Hurkacz en 8e de finale du tournoi de Pékin. Tournoi classé ATP 500, 3e dans la hiérarchie après les tournois du Grand Chelem et les Master 1000. En MotoGP, c'est le début aujourd'hui du Grand Prix du Japon avec les essais libres. Le pontessien Johann Zarco y participe et la course, c'est dimanche.
3: Et puis, du changement dans la continuité à Monteux.
4: La station-service Avia, station historique, change de propriétaire. Alain Christoffol prend sa retraite après 36 ans passés derrière les pompes. Et le repreneur est un garagiste de L'Oriole du Comtat, Michael Vidal. Il veut ajouter d'ailleurs un petit atelier mécanique, comme autrefois. Alain Christoffol se réjouit de voir que le commerce gardera son côté convivial.
15: On nous a fait des fois la réflexion, de, mais pourquoi vous continuez à encaisser les gens en caisse? Après tout, vous avez l'automate, on pourrait très bien faire à l'automate. Et nous, on a toujours désiré garder ce contact avec la clientèle. Pour certaines choses, on va donner un conseil. Il n'y a pas que Internet, il n'y a pas que les réseaux sociaux. Il y a le gars qui est juste à côté de chez nous et avec qui on veut continuer à garder le plus longtemps possible le contact. Oh là là, mais qu'est-ce qu'il a fait chaud aujourd'hui? Oh, vous avez dû l'entendre tous les jours. Oui, mais c'est un échange, c'est un clin d'œil, c'est un sourire. Ça permet justement de discuter. Vous parlez des fois de mes orchidées, parce que voilà, c'était une station un peu particulière. Il y avait surtout des orchidées. Et des fois, les gens avaient plus l'impression que j'étais fleuriste presque que pompiste, mais c'était le côté convivial.
4: Et la station-service Avia de Monteux fermera une journée le 12 octobre, la veille du changement officiel de propriétaire. La météo, Mathieu.
3: C'est une belle journée qui nous attend en Vaucluse, avec un petit voile nuageux quand même d'altitude qui sera présent dès ce matin, également cet après-midi, qui pourrait d'ailleurs se renforcer et s'épaissir par le sud du département avec des nuages un petit peu plus nombreux. Ça ne devrait pas gâcher l'impression de beau temps. Et puis on a un petit peu de Mistral ce matin qui souffle dans la vallée du Rhône avec des rafales autour de 50 km/h. Ça va se calmer à la mi-journée. Les températures, elles sont plutôt douces, hein, à Orange 18 degrés, comme d'ailleurs à Avignon, 14 degrés à Malocène en ce moment comme à Apt, et 9 degrés sur le pays de Sceaux. À cet après-midi, jusqu'à 28 degrés à Lille sur la Sorgue, 25 à Bolène, 22 sur le plateau d'Albion, et puis ailleurs 26 degrés.
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3: Il a 75 ans. Aujourd'hui, là, c'est son anniversaire à Sting. On l'embrasse bien fort. Bah, vous aussi, si vous prenez un an de plus, on vous fait des gros bisous. On va l'écouter Sting, là, avec Englishman in New York. Merci de commencer votre journée avec votre radio locale. Ici Vaucluse, 6h08.

0: New York, c'est Sting. Il est 6h12.
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0: J'espère que vous avez passé une bonne nuit, que vous êtes en forme pour démarrer cette journée. Déjà, vous êtes au rendez-vous de la météo sur nos réseaux sociaux, la page Facebook ici Vaucluse. Ça donne quoi, Anne Domès ?
3: Eh ben, Noël nous a écrit déjà, nous dit qu'il fait 15 degrés à Faucon. Le ciel est clair, très étoilé et éclairé même par un croissant de lune scintillant.
0: Presque.
3: Finalement, elle n'a pas eu beaucoup de pluie. Le jardin est quand même content, nous dit Noël. Jésus aussi nous a laissé un petit message. Bonjour, la super équipe du matin. À Jonquière, 18 degrés avec quelques nuages.
0: Bon, vous faites pareil, hein, vous aussi, si vous avez un petit peu de temps avant de partir bosser. Vous nous laissez un message et vous nous donnez la température près de chez vous. On va aller faire un petit tour dans le Var, Anne Domès, ce matin.
3: Oui, avec l'info chez nos voisins, on part à Tanneron où une grosse partie des habitants ont l'obligation de boire l'eau en bouteille. Je vous explique pourquoi.
0: Tout de suite.
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0: Chaque jour, nous regardons ce qui se passe près de chez nous. C'est l'info chez nos voisins, 6h14. Donc à Tanneron, au-dessus de Cannes ce matin dans le Var, Anne Domès, où des doutes planent sur la qualité de l'eau.
3: Oui, après une intrusion dans le château d'eau de la commune, quelqu'un a-t-il jeté quelque chose dans l'eau ? Pour l'instant, les premières analyses sont conformes, mais le principe de précaution prévaut, donc une partie des habitants, 1400 personnes quand même, ne peuvent pas consommer l'eau du robinet jusqu'à nouvel ordre, ni pour la boire, ni pour cuisiner, ni pour se laver les dents, ni pour la donner aux animaux. Mais que sait-on exactement des faits, Sophie Glotin ?
6: Une effraction et une intrusion, un acte de malveillance, dit le maire de Tanneron. La boîte à clés située à l'extérieur du château d'eau a été fracturée. Un ou plusieurs individus s'y sont introduits mercredi soir. Problème, c'est là que se trouve une des trois stations de pompage de la commune. Aucun dégât, aucun désordre n'a été constaté dans le bâtiment. Mais plan Vigipirate oblige, la régie des eaux du pays de Fayence et l'agence régionale de santé mettent tout en œuvre pour s'assurer que tout va bien, qu'il n'y a pas de problème. Les premiers prélèvements réalisés par la régie sont rassurants, la qualité de l'eau est conforme, mais l'ARS lance des analyses plus poussées et les résultats ne devraient pas arriver tout de suite, d'où cette interdiction de consommer l'eau pour le moment. Par ailleurs, une plainte a été déposée et une enquête judiciaire est ouverte.
3: Et les habitants concernés peuvent aller chercher des packs d'eau à la salle polyvalente de Tanneron, de 9h à midi, de 14h à 19h.
0: 6h15, le soleil. Oui, le soleil peut nous réchauffer, bien sûr, mais il peut créer aussi. Oui, ça, on va vous le prouver, puisqu'à Sainte-Cécile-les-Vignes, vous allez découvrir le cyanotype. C'est une technique qui permet de créer des images sur du textile à partir de la lumière. Et vous pourrez même vous y initier ce week-end au Salon des Artisans d'Art avec Valérie Ferriot, que Philippe Garcia est allé rencontrer dans son atelier. Vous allez découvrir cette technique du cyanotype. Là, dans 3 petites minutes, le temps d'écouter celle dont tout le monde parle en ce moment, puisqu'elle est à Paris en concert. Vous y étiez peut-être. Bonjour, pardon, merci, c'est Céline Dion.
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0: une prière hawaïenne qui a inspiré Icar, qui a écrit et composé cette chanson pour Céline Dion. Bonjour, pardon, merci. Ici Vaucluse vous emmène en balade un jour en Vaucluse, deux minutes tous les matins pour découvrir celles et ceux qui font la vie de nos villes, de nos villages. Avec vous Philippe Garcia, bonjour.
1: Bonjour Mathieu, bonjour à tous.
0: Le salon des artisans d'art, c'est le week-end de prochain avec Ici Vaucluse à Sainte-Cécile-les-Vignes, Philippe.
1: Une belle sélection de véritables créateurs d'ici, autant de merveilles à découvrir.
0: Et à souffrir, hein, Philippe aussi, comme les créations textiles de l'atelier Juline, à la technique proche de la photographie.
1: Valérie Ferriot, 40 ans, habite Valréas. Elle a commencé la couture quand ses filles étaient toutes petites. Et aujourd'hui, dans son atelier, après plusieurs métiers, elle crée des accessoires, de beaux accessoires en textile, à base de cyanotype.
2: Et la petite particularité, ça va être que c'est moi-même qui imprime mes tissus. Alors, moi je pars d'une base de tissu uni.
1: Ah oui, je vois.
2: Et c'est moi qui vais venir apporter le motif.
1: Alors qu'est-ce que c'est le cyanotype ?
2: Alors le cyanotype, c'est un procédé photographique. Donc c'est l'ancêtre un peu de la photo, ça date de 1800. C'est un procédé alternatif de la photo et c'est le soleil qui joue le rôle de l'appareil photo. Et moi sur mon tissu, je vais appliquer la solution qui est du cyanotype. Je vais la laisser sécher. Une fois que ça sera sec, je vais déposer mes végétaux dessus. Donc des vrais végétaux que j'ai cueillis, que j'ai fait sécher sous presse. Une fois que c'est posé, je mets ça au soleil. Et en fait, c'est le soleil qui va venir faire une réaction avec le produit que j'ai appliqué préalablement. Ouais. Et du coup, en fait, le produit, quand je l'applique, il est plutôt jaune, jaune fer fluo. Et quand je le mets au soleil, il va devenir bronze, il va brunir. Et après, je vais le rincer. Comme si je faisais un développement photo, je vais venir mettre ça dans un bain d'eau. Et c'est à ce moment-là que le bleu se développe avec le motif. Tous mes motifs vont être à base de plantes, de feuilles, de fleurs que j'ai cueillies aux alentours de chez moi, que j'ai fait sécher sous presse. Mais je peux m'amuser aussi avec de la dentelle, avec des plumes.
1: Qu'est-ce que ça donne avec des plumes, montrez-moi.
2: Alors,
1: ça, c'est quoi, une pochette à smartphone?
2: Ça, ce sont des étuis lunettes. Ouais. Et donc, on voit très bien les détails qui sont assez fins.
1: Ah, vous montrez un classeur.
2: C'est ça, très artisanal.
1: Avec là, dans chaque pochette en plastique.
2: Voilà, j'ai répertorié par ordre alphabétique tous les végétaux que j'ai pu faire cueillir. Donc là, ils sont prêts à l'emploi. Et ici, par exemple, ça va être une presse. Donc c'est ici que quand je cueille mes végétaux, je vais les presser, les laisser sous presse pour qu'ils soient bien à plat pendant 3 semaines, 1 mois. Donc là, je suis en train de réaliser un sac banane. Voilà. Donc
1: en velours,
2: préparé...
1: Voilà, tout à fait.
2: En velours côtelé, j'ai préparé toutes mes pièces et je suis en train d'assembler.
1: Quand vous vendez, qu'est-ce qui plaît en ce moment ?
2: Alors, le velours a bien la cote. c'est qu'à de le dire. Avec des couleurs, voilà, assez peps, couleurs automnales, là, tout ça, ça fonctionne bien.
1: Les créations d'atelier Juline de Valérie Ferriot, vous les découvrirez au Salon des artisans d'art de Sainte-Cécile-les-Vignes à la fin de la semaine. Mmh. Et ça vaut le coup d'œil.
0: Ah bah oui, et puis en plus l'entrée est gratuite, donc ça serait dommage de s'en priver. Ça se passe à la salle Camille Farjon, vendredi, samedi, dimanche prochain, avec votre radio ici, Vaucluse, 6h22. On va aller voir ce qui se trame du côté des planètes et des astres. Peut-être des bonnes nouvelles pour vos amours, pour le travail. De signe par signe, vous saurez toute votre journée avec l'horoscope de Catherine Viguier. Dans 3 petites minutes après Claude Nougaro.

0: Merci Nouga York ici Vaucluse et Claude Nougaro. On va se retrouver pour l'info en français dans le monde avec Anne Domès également, tout ça dans deux minutes.
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0: Et l'horoscope Catherine Viguier.
14: Avec la planète Uranus qui s'oppose à leur signe, oui.
15: Bélier. Si vous êtes perturbé, c'est de faible durée. Une discussion changera tout.
16: Taureau. Vous serez plongé dans vos finances et vous freinez vos envies sans vous sentir frustré.
17: Gémeaux, vous êtes hyper réceptif à vos émotions, ça vous rend nerveux, insatisfait.
18: Cancer, écoutez votre petite voix intérieure et surtout soyez doux avec vous-même.
19: Lion, belle envolée. De toute façon, au moins jusqu'au 20 de ce mois, le succès est à vos pieds.
20: Vierge, vous avez très envie d'un nouveau job ou d'apporter des améliorations à celui-ci.
21: Balance, il suffira d'une rencontre avec une personne éloignée ou de prendre la route et vous serez bien.
22: Cher Scorpion, essayez de ne pas tout contrôler, ce n'est pas une honte que de déléguer.
23: Sagittaire, une personne vous déstabilise, alors si vous l'aimez, vous faites au mieux pour la comprendre.
24: Capricorne, vous saurez rendre la vie au quotidien plus intéressante, plus vivante, alors on vous suit.
25: Verseau, un lien amoureux, amical, où vos enfants feront votre fierté et vous réchauffent le cœur.
26: Poisson, ne vous épuisez pas avec des personnes qui ne le méritent pas.
27: Et pour nous tous, en nous, des ressources insoupçonnées.
0: Merci Catherine Brouillet, des bonnes nouvelles dans l'ensemble. Et puis si vous avez envie de retrouver l'horoscope signe par signe, vous allez faire un petit tour sur l'appli ici ou sur notre site ici.fr. Il est 6h30.
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0: Bonjour à vous qui ouvrez tout doucement les yeux ce matin. Merci de nous rejoindre sur votre radio ICI Vaucluse. Bonjour Anne Domès.
28: Bonjour Mathieu, bonjour à tous.
0: On a déjà beaucoup de messages pour nous dire bon, il fait plutôt bon ce matin. Tenez, 17 degrés chez France qui se réveille. Où est-ce qu'elle se réveille? À Lille-sur-la-Sorgue. Bah oui, voilà, avec quelques étoiles dans le ciel. Ce matin, elle nous conseille d'aller faire un petit tour à Morières-les-Avignons. C'est le festival à Morières de Rire qui fête ses 10 ans. C'est tout ce week-end au Clos Folard. Voilà, si vous voulez passer un petit moment bien sympa pour ce week-end. Et puis, on a Charef qui se réveille à Carpentras, 15 degrés, et qui nous souhaite une excellente journée. Nous, on va vous raconter ce matin l'histoire de ces ouvrières vauclusiennes qui se levaient très tôt, hein, elles aussi à 4 heures du matin, pour travailler dans des conditions parfois difficiles. Elles étaient ouvrières pour les filatures de soie. Leur histoire avec Maxime Perron après les infos. Nous sommes le 2 octobre, vendredi 2 octobre, il est tout juste 6h30. L'actu en Vaucluse, Anne Domès, comme en France d'ailleurs, c'est la mobilisation des lycéens.
1: Plus de 2000 personnes ont manifesté hier devant des lycées du département à Avignon, Carpentras, Orange ou encore Bolène. 49 personnes ont été interpellées suite à des échauffourées. Le préfet de Vaucluse interdit à partir d'aujourd'hui et jusqu'au 7 octobre le transport de produits inflammables, de bouteilles en verre ou de masques. Le lycée Philippe de Girard d'Avignon, théâtre de violence hier, reste fermé aujourd'hui. L'actualité dans le Vaucluse, c'est aussi l'initiative du nouvel oncologue de l'Institut Sainte-Catherine d'Avignon. Lionel Huvert a conçu une web-série pour soutenir les femmes atteintes de cancer du sein. 5 épisodes sortent dimanche. Et puis la station-service historique de Monteux change de propriétaire, mais reste une station de proximité. On y revient après le tour de l'actu en France et dans le monde. Valentin Bertrand.
2: Des blocages de lycées qui se transforment en violences urbaines débridées. La condamnation du gouvernement après une journée particulièrement tendue hier. Des lycées incendiés comme à Nantes. 2000 suspects interpellés. Certains n'ont rien à voir avec des élèves. Du côté des forces de l'ordre, au moins 4 enquêtes de l'IGPN, la police des polices, sont ouvertes, notamment pour des suspicions de tir à courte distance. Pour éteindre la colère, le ministre de l'Éducation nationale reçoit aujourd'hui plusieurs syndicats de lycéens et de parents d'élèves. Après un premier geste hier soir, l'abandon des frais d'inscription en BTS et en prépa. Par précaution, les cours se feront à distance aujourd'hui dans 400 établissements. Les enquêteurs de retour à Cagnac-les-Mines dans le Tarn pour de nouvelles reconstitutions après les aveux surprises de Cédric Jubilard au début de l'été. Il a reconnu avoir étranglé sa compagne Delphine en décembre 2020. Geste prémédité ou pas, ce sera la question centrale lors du procès en appel l'été prochain. Des captures d'écran et des messages authentifiés par la maison mère de Facebook, Mediapart, publient des extraits des messages antisémites attribués à Jordan Bardella en 2013. Le président du Rassemblement National annonce porter plainte pour faux et usage de faux. Après les pêcheurs, les routiers prêts à se mobiliser face aux aides carburants qui n'arrivent pas. Une manifestation est prévue le 21 octobre avec ce constat. 84% des demandes enregistrées en mai n'ont toujours pas été versées. 28 ans après son doublé historique en Coupe du Monde 98, Zinedine Zidane de retour au Stade de France avec cette fois le costume d'entraîneur. Troisième match de Ligue des Nations, la France affronte l'Italie à 20h45.
1: Merci Valentin. L'info d'ici, c'est le passage de relais à la pompe de Monteux. En pleine crise des carburants, la station historique Avia change de propriétaire. Alain Christoffol prend sa retraite après 36 ans passés à faire le plein des Montiliens. Et c'est Michael Vidal qui la reprend en y accolant un petit atelier de mécanique. Il s'engage à préserver la convivialité du commerce. Philippe Popper, vous avez rencontré le futur retraité et son repreneur.
3: À 15 ans, Alain Christoffol servait déjà de l'essence dans la station de ses parents. Aujourd'hui, il veut partager sa retraite entre le Québec et Bédaride. Depuis 1990, il était au contact des conducteurs.
4: On nous a fait des fois la réflexion de « mais pourquoi vous continuez à encaisser les gens en caisse ? Après tout, vous avez l'automate, on pourrait très bien faire à l'automate. » Et nous, on a toujours désiré garder ce contact avec la clientèle. Pour certaines choses, on va donner un conseil. Il n'y a pas que Internet, il n'y a pas que les réseaux sociaux. Il y a le gars qui est juste à côté de chez nous et avec qui ben, on veut continuer à garder le plus longtemps possible le contact.
3: Couper quand même le contact près des pompes, mais à la caisse, Alain avait besoin d'un petit mot, parfois tout simple, même répété des centaines de fois pendant 36 ans.
4: Oh là là, mais qu'est-ce qu'il a fait chaud aujourd'hui ? Oh, vous avez dû l'entendre tous les jours. Oui, mais c'est un échange, c'est un clin d'œil, c'est un sourire, ça permet justement de discuter. On parlait des fois de mes orchidées, parce que voilà, c'était une station un peu particulière, il y avait surtout des orchidées, et des fois les gens avaient plus l'impression que j'étais fleuriste presque que pompiste, mais c'était le côté convivial.
3: La station Avia est reprise par Michael Vidal, garagiste à Loriol. Il aménage un petit atelier derrière les pompes.
5: On crée un petit garage en fait, de proximité comme à l'ancienne. Alors c'est sûr qu'on ne fera pas des gros travaux, mais on veut développer ça, voilà, le service du client comme avant. Quoi. C'est bien pour le commerce de proximité, je veux dire, enfin, il y a des personnes âgées, tout ça, ils ne veulent plus aller dans les centres auto. Voilà, on ne pousse pas la consommation, on fait ce qu'il y a de nécessaire de faire. Et c'est vrai que la relation, je trouve qu'aujourd'hui, c'est important. J'ai donné les consignes à mes salariés, comme quoi il fallait qu'il y ait cette relation familiale finalement.
3: Consigne passée à Ingrid, c'est elle qui sourira en caisse dans quelques jours, mais sans les orchidées d'Alain.
6: J'ai pas du tout la main verte, donc ça sera pas des plantes vertes, malheureusement. Mais oui, je vais essayer de mettre un petit renouveau, des petits trucs en plus, peut-être par saison. Ça va être agréable autant que possible, même si le gasoil est cher, l'essence aussi.
3: La station sera officiellement vendue le 11 octobre pour ouvrir avec un petit garage le 13 octobre à Monteux.
1: C'est important, les commerces de proximité. Merci beaucoup, Philippe Popper. Un petit point météo, peut-être, Mathieu.
0: Qu'est-ce qui vous ferait plaisir pour aujourd'hui, Anne? Vous avez envie de quoi, vous?
1: Moi, j'aimerais bien du soleil.
0: Ouais,
1: pas trop de vent, ouais. Des températures douces, mais pas trop chaudes.
0: Bah, écoutez, vous allez être heureuse aujourd'hui, parce que c'est exactement ce qui nous attend. Voilà. Un petit peu de vent quand même ce matin sur la vallée du Rhône. Il y a du Mistral qui souffle. Ça va se calmer à la mi-journée. On a quand même 50 km/h. Dans le ciel, on a du soleil, un petit voile nuageux, mais qui ne gâche pas l'impression de beau temps. Vous voyez, tout
1: ça
0: va bien. Et puis ce matin, des températures plutôt agréables, notamment sur la vallée du Rhône. 18 degrés, c'est à Orange. 15 degrés à Carpentras. Bon, dans le pays de Sousse, normal, vous êtes en altitude, faut un petit peu se couvrir, 9 degrés. Puis cet après-midi, on sera bien sans excès, 28 degrés quand même, hein, à Lille-sur-la-Sorgue. Sinon, 25 à Bolenay dans l'enclave des Papes et 22 degrés sur le plateau d'Albion.
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0: 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Pour l'instant, c'est Marc Lavoine, le parking des anges.

0: l'avoine intimiste. Ouais, c'est ce que vous allez découvrir le 20 mai prochain à Confluence Spectacle à Avignon. Il est en tournée, Marc Lavoine, en ce moment, accompagné uniquement d'un pianiste, en l'occurrence Alain Lanty. Il va se raconter et rendre hommage aussi dans ce spectacle à tous les artistes qui ont façonné sa carrière. Vous irez découvrir ça, vous pouvez réserver vos places, hein, 20 mai 2027 à Confluence Spectacle. Marc Lavoine en concert.
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0: Il est 7h20, le saviez-vous, on va apprendre des choses sur notre département grâce à vous, Maxime Perron. Et ce matin, vous nous emmenez au château de Simiane à Valréas à l'occasion du Salon du Livre d'Auteur. Ça sera du 9 au 11 octobre prochain. Et parmi tout ce qui va se passer, il y aura cette conférence sur laquelle vous vous intéressez et vous arrêtez ce matin, Maxime, sur des femmes vauclusiennes hors du commun.
3: Oui, et ces femmes, ce sont les ouvrières de la soie à Cavaillon, Violès, Jonquière et le nord du Vaucluse. Donc, nous sommes au 19e siècle et les journées de certaines ouvrières commencent devant leur machine à 4h du matin jusqu'à 19h le soir. On l'oublie, mais au 19e siècle, le Vaucluse est une véritable terre de soie. On peut penser que c'est un peu plus haut en France, mais non, en Vaucluse aussi. Hein. Il y a d'abord, évidemment, les vers à soie élevés dans les magnaneries et nourris avec les feuilles d'œufs. Mûrier, puis arrivent les cocons. Et là commence un travail extrêmement minutieux, puisqu'il faut récupérer les minuscules fils, les assembler, les filer. Et ce travail est très largement réalisé par des femmes. En 1867, dans le Vaucluse, on compte encore une centaine d'établissements de filature et de moulinage. C'est comme ça qu'on dit le moulinage de la soie.
0: Et les conditions de travail sont vraiment très difficiles.
3: Bah, c'est absolument terrible en fait. On possède un document exceptionnel qui est conservé aux archives départementales du Vaucluse, où en fait on voit en 1852 le maire de Cavaillon décrire le quotidien des ouvrières des filatures. Je vous l'ai dit, certaines arrivent devant leur bassine dès 4h du matin, elles travaillent dans une atmosphère chaude, humide, remplie de vapeur. On a une petite pause à 11h et à midi ça recommence jusqu'à 19h, parfois même plus tard. Si on compte bien, ça fait donc des journées de 13 à 14 heures de travail effectif. Et tout ça donc pour fabriquer ce tissu extrêmement fin qu'est la soie. Alors on retrouve cette histoire un peu partout chez nous. À Violès par exemple, les archives conservent le projet d'une filature de 20 postes datant de 1845. À Jonquière, la fabrique Bouscarle, créée en 1825 avec une cinquantaine de personnes au début du 20e. À Valréas, Bolène, une maison de soierie fondée en 1823 avec 55 ouvrières dès les années 1900.
0: Et justement, Maxime, cette histoire est à découvrir là très bientôt à Valréas.
3: Voilà, c'est ça. Le Salon du Livre d'Auteur amoureux des villages se tient au château de Simiane du 9 au 11 octobre avec cette année donc le thème Portrait de femmes. Et samedi 10 octobre, donc de 10h à midi, la guide conférencière Isabelle Gonon proposera justement une conférence consacrée au travail et surtout aux conditions de vie qu'on ne connaît pas en fait des ouvrières de la soie dans la vallée du Rhône.
0: Merci pour cette histoire, Maxime Perron. Il y a d'autres histoires d'ailleurs méconnues du Vaucluse à découvrir sur notre site ici.fr avec vous. 6h42. Ça y est, vous avez fait couler le café, vous êtes en train de vous préparer pour aller bosser. Puis il y a votre chat là, qui est en train de venir vous réclamer sa dose de câlin.
4: Il ronronne, ah oui. Bien sûr, vous l'entendez tous les jours. C'est un petit bruit d'ailleurs, Mathieu, qui peut avoir des effets réels sur notre organisme. On appelle ça la ronron-thérapie. Ouais. Mais ronronner ne veut pas forcément dire que votre chat est heureux. Ouais, notre vétérinaire, le docteur Pierre Fabat, nous explique pourquoi dans un tout petit instant.
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0: La santé, le comportement de vos animaux chaque matin avec notre vétérinaire, le docteur Pierre Fabin. Docteur, on connaît tous le ronronnement apaisant de notre chat sur nos genoux, mais on entend souvent dire que ce son a de véritables pouvoirs de guérison. Est-ce que c'est une légende ou est-ce que c'est le vrai ?
5: Alors non, c'est très sérieux et prouvé scientifiquement. On a une étude qui a démontré que les fréquences émises par le ronronnement en achat se situent exactement entre 25 et 150 Hz. Et en fait, il s'avère que c'est la fréquence qu'on va utiliser en médecine humaine pour accélérer la cicatrisation et la régénération des tissus. Et quand un chat a une fracture après une mauvaise chute, il va utiliser ce mécanisme à son avantage. En produisant ces fréquences continues, il s'auto-administre en fait une véritable thérapie vibratoire. Les ondes viennent stimuler sa production d'ostéoblastes, qui sont des cellules chargées de reconstruire le tissu osseux, et votre chat est littéralement capable d'aider à réparer son propre squelette en vibrant l'intérieur.
0: Donc un vrai pouvoir sur lui, mais est-ce que cette vibration magique a aussi un effet thérapeutique prouvé sur nous les humains ?
5: Eh bien oui, c'est ce qu'on appelle la ronron thérapie. Vous avez votre chat sur vos genoux et s'il vibre, ses fréquences sonores passent par votre peau, pénètrent vos tissus et atteignent votre système nerveux central. Le cerveau humain réagit à ces ondes de 50 Hz en baissant immédiatement la production de cortisol, c'est la fameuse hormone du stress, et en libérant de la sérotonine, c'est l'hormone du bonheur.

0: placard, prostré, les oreilles rabattues, et qu'il ronronne, c'est un appel au secours. Il essaie de gérer une forte douleur ou un stress extrême.
1: Les conseils du docteur Pierre Fabin chaque matin. J'ai 100 euros pour vous, ouais, 100 euros pour aller vous faire plaisir sur un salon d'artisanat d'art à Sainte-Cécile-les-Vignes. Je ne vous en dis pas plus, mais nous allons jouer, ça c'est sûr, dans 3 petites minutes. Après Marguerite, les filles, les meufs.
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1: Les filles, les meufs, Marguerite, elle avait participé à la Star Academy, hein. C'est là qu'on l'a découvert en 2024. Et elle sort aujourd'hui, ce vendredi, son tout premier album studio qui s'appelle Guérir.
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1: Il est 7h-10. 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

0: sur l'excellent Phil Collins que nous allons accueillir Marie-Josée qui joue avec nous. Bienvenue sur Ici Vaucluse, Marie-Josée.
1: Bonjour, bon dia.
0: Ah oui, parce que vous êtes d'origine portugaise, c'est ça Marie-Josée?
1: C'est ça, tout à fait.
0: Je sais tout de vous Marie-Josée, vous ne pouvez rien me cacher. Et vous allez me donner la bonne réponse parce que je vous offre 100 euros pour vous faire plaisir, 100 euros hein, sur le Salon des Arts à Sainte-Cécile-les-Vignes, là, du 9 au 11 octobre. Et je vous ai demandé quel savoir-faire a longtemps marqué l'histoire de la ville d'Avignon. C'est la soierie ou la verrerie?
1: La soierie, c'est tellement doux, c'est tellement beau la soierie.
0: Eh bien oui, et c'est a été, figurez-vous, à Avignon, un grand centre de production de soie à partir du XIIIe siècle jusqu'au XIXe, et notamment les papes qui ont encouragé la production de la soie ici en Vaucluse. Bravo Marie-Josée, et ben voilà, dites donc,
1: merci,
0: vous avez 100 euros, hop, dans la poche. Je suis ravie de vous les offrir. Attendez, c'est pas fini ça. Marie-Josée, est-ce que vous savez ce que c'est que ce petit bruit-là qu'on vient d'entendre?
1: Non.
0: Ça ressemble à quoi, là, ce que vous avez entendu? Un klaxon. On est d'accord?
1: Oui. Je crois que c'était dehors.
0: Ah non, c'est bien à la radio, c'est pas dehors. Marie-Josée, ça veut dire qu'en plus des 100 euros que je viens de vous offrir, je vous en rajoute 100 supplémentaires. 100 euros, mais cette fois-ci pour aller faire le plein. 100 euros de carburant, Marie-Josée, pour vous ce matin en plus, dites donc.
1: Bravo. J'en pleure de joie.
0: Mais vous avez...
1: Ça fait longtemps que je vais aller voir mon fils. Oh là là, mon Dieu.
0: Et bien, vous voyez. Et ben vous n'aurez pas besoin de dépenser un seul euro. Je suis vraiment, vraiment ravie de vous faire ce beau cadeau. Je vous entends bien ému, Marie-Josée, je vous comprends.
1: Oh oui, c'est énorme. Je vous apprécie, je vous regarde tous les jours, vous êtes super, franchement, c'est une radio, elle est magique pour moi.
0: Merci Marie-Josée de votre fidélité, ça veut dire que ce matin, vous repartez avec 200 euros de cadeaux. Vraiment, un grand bravo à vous. Oh. Je vous fais 1000 bisous. Et je suis ravi parce que grâce à la radio, vous allez pouvoir passer un très très bon moment avec votre fils. Donc vraiment, rien que pour ça, on est ravi de vous avoir eu avec nous. Je vous fais des bisous, à bientôt.
1: Moi aussi, gros bisous, beijinho.
0: Merci en portugais, beaucoup. Ben voilà, à bientôt.
1: Oui, c'est ça, merci beaucoup.
0: Fred Ballard arrive, on va parler de la timidité. Est-ce que vous êtes timide, vous? Ben, les humoristes qu'elle a rencontrés le sont un peu.
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0: 6h58, la vie est-elle plus compliquée pour les timides que pour les extravertis? Oui et non, c'est vrai que la timidité a son charme. Même si pour pécho, c'est pas gagné. Fred Ballard et ses humoristes en ont fait les frais dans l'humour en tube.
8: Tout est compliqué dans les séductions quand t'es timide. Un jour, une fille m'a envoyé « Salut Paul, tu fais quoi ce soir ?» J'ai répondu « Oui ».
9: Voilà, c'est-à-dire que quand on est aussi timide que Paul Mirabel, un bon gros « oui » vaut mieux que deux petits « Vivre à deux, c'est regarder ensemble, hein, dans la même direction. Donc, le plus dur, c'est de se lancer. Puis ensuite, faut trouver de quoi regarder dans la même direction.
8: Le problème aussi quand t'es timide, c'est que tu t'attaches beaucoup trop vite. Moi, tu me tiens une porte au supermarché. Bon, on sort un petit peu ensemble, hein. Je me suis renseigné en plus auprès de la gente féminine. Tu sais, on m'a donné ce conseil. On m'a dit « Paul, si tu veux séduire une femme dans la vie, c'est très simple, faut l'amener au cinéma ». J'ai essayé il y a pas longtemps là, film d'horreur. J'ai commencé à avoir peur. Elle m'a dit « Paul, calme-toi. Ça c'est juste la pub pour les M&M's ».
9: Oui, alors c'est vrai que le timide est aussi très émotif, hein, donc ça n'arrange rien. Mais parfois se blottir contre l'autre de peur de se faire dévorer par un M&M, ça peut marcher. En revanche, se faire passer pour un timide alors qu'on ne l'est pas du tout, ça ne marche pas avec tout le monde.
10: Il y a un truc qui me rend ouf, c'est, vous savez, il y a certains acteurs qui disent « Le truc qui est fou, c'est que moi, dans la vie, en fait, je suis un grand timide. » Enferme ta gueule, Vincent Cassel. T'es pas timide. Tu joues des personnages devant des caméras, tu fais des plateaux télé, t'as appelé ta fille Amazonie, t'es pas timide.
9: Voilà, bon bah Vincent Cassel est prévenu, dans le rôle du timide, il n'est pas hyper crédible. Hein. C'est pas celui-là qui lui ramènera un César. En revanche, Cécile Marx pourrait décrocher le Molière de l'humour décomplexé et nous décrocher la mâchoire aussi du coup.
0: Merci de commencer votre journée avec votre radio locale, ici Vaucluse. Aujourd'hui, c'est vendredi.
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0: Oui, le vendredi 2 octobre précisément. Je vous souhaite un bon réveil, il est 7h.
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0: Anne Domès, interdiction de transporter du carburant, des produits d'artifice, des bouteilles en verre ou des masques, et ce jusqu'au 7 octobre.
11: Le préfet de Vaucluse a pris une série d'arrêtés hier pour prévenir tout trouble à l'ordre public lors des manifestations lycéennes. Hier, 2000 personnes ont manifesté devant les lycées d'Avignon, d'Orange, de Bolène, de Valréas. 49 personnes au total ont été interpellées dans le département lors de débordements comme des incendies de poubelles ou des destructions de mobilier urbain. Ça s'est passé notamment devant le lycée Philippe de Girard d'Avignon. L'établissement d'ailleurs restera fermé aujourd'hui. Les cours se passeront en distanciel. À Lille-sur-la-Sorgue, le rassemblement devant le lycée Alphonse Benoît s'est globalement bien passé, même si on sentait des tensions, Marion Bernard.
12: Une manif de lycéens, ça pourrait presque ressembler à une fiesta d'après-match. Sur les pancartes, des messages qui dénoncent des journées à rallonge, les moyens qui manquent ou encore des violences policières. Certains le disent avec des mots, d'autres allument des pétards, quitte à brouiller un peu le message que d'autres essaient de faire passer.
13: Les règles de droit sont censées être générales et abstraites pour tout le monde. Ce genre de pratique décrédibilise le mouvement. C'est déplorable qu'il y ait ce genre de choses. Il fallait s'y attendre, mais non, ça ne nous aide pas dans le mouvement.
12: Entre le feu de joie bon enfant et le pétard de trop, la ligne de crête est fragile et la police attentive. Deux jeunes sont interpellés et les fusées cachées sous le t-shirt confisquées. Pendant ce temps, à quelques mètres, d'autres font exploser des bouteilles à aérosol.
14: Bah, on est là, on participe un peu, mais on ne s'approche pas trop parce qu'il y a les feux quand même, c'est dangereux.
12: À quelques pas en retrait, des adultes jouent aussi les observateurs, des syndicats de l'éducation nationale, mais aussi des parents d'élèves qui veulent éviter des drames et qui n'oublient pas que sous les slogans potaches, la tension est réelle des deux côtés et qu'une étincelle peut tout faire basculer.
11: À Carpentras, les manifestants ont lancé des œufs sur la façade de l'hôtel de ville. La mairie restera fermée ce vendredi. Les syndicats enseignants appellent aujourd'hui à cesser la violence et à engager un dialogue pacifique. Mais ils comprennent les revendications des élèves qui rejoignent finalement celles des personnels. C'est ce que souligne notamment le syndicat Force ouvrière des lycées et collèges de Vaucluse, qui affirme, je cite, que les revendications sont légitimes et doivent pouvoir s'exprimer. Le SNES FSU du Vaucluse partage le même avis. Vous entendrez sa secrétaire départementale dans trois quarts d'heure, Salima Wanaï, et l'invité d'ici matin à 7h45.
0: Et c'est dans ce contexte explosif que le gouvernement a présenté hier son budget 2027.
11: Un projet de budget qui prévoit 43 milliards d'économies nouvelles pour 2027. Le gouvernement estime qu'il protège les Français les plus modestes puisque les minima sociaux comme le RSA sont préservés. Mais Alexis Morel, cette copie de départ n'épargne pas les familles, quel que soit leur revenu.
15: Avec d'abord le gel des allocations familiales que touchent 5 millions de foyers, ces prestations ne suivront pas l'inflation l'année prochaine si cette copie budgétaire est validée. Gros coup de rabot en vue pour l'allocation de rentrée scolaire, pourtant réservée aux plus modestes, 600 millions d'euros en moins, c'est près d'un tiers de l'enveloppe qui pourrait disparaître. La branche famille de la Sécu est donc à nouveau mise à contribution dans ce budget. En pleine chute de la natalité, le signal envoyé est délétère, selon Guillemette Leneveu, directrice générale de l'Union nationale des associations familiales.
16: C'est quand même sidérant. Il faut aider les familles. Il faut leur adresser des messages positifs. Est-ce que vous entendez, à travers ces mesures, un message positif ? En rien. On va le payer très très cher. La chute de la fécondité, elle est là. On est dans le toboggan. À quel moment on va arrêter ?
15: Mais de son côté, le gouvernement explique justement vouloir mieux cibler les moyens de la politique familiale sur la naissance, l'arrivée de l'enfant, avec par exemple 90 millions d'euros supplémentaires pour les crèches, ou encore, côté logement, la création d'un nouveau prêt à taux zéro pour les parents de jeunes enfants.
11: Les précisions d'Alexis Morel.
0: Un grave accident de la route hier à Malocène.
11: Une automobile de 54 ans a fait une sortie de route au niveau du col de Ronin. Sa voiture est tombée 4 mètres en contrebas et a commencé à prendre feu. Un témoin a immédiatement appelé les secours, mais la victime sortie de l'habitacle n'a pas pu être ranimée.
0: Ici Vaucluse, il est 7h04, une web-série pour accompagner les femmes atteintes de cancer du sein.
11: C'est l'idée du nouveau médecin oncologue fraîchement arrivé à l'Institut Sainte-Catherine d'Avignon. Lionel Huvert a conçu, avec son association Mon Parcours de Vie, une série animée sur YouTube à destination des patientes et de leurs proches hein, aussi. C'est une série qui s'appelle Le Printemps des Hérissons. 5 épisodes sortent ce dimanche, en plein mois d'octobre rose. Et c'est le prolongement, en fait, de 6 livres du même genre édités ces dernières années par l'association, comme l'explique le docteur Lionel Huvert.
17: Les ouvrages sont disponibles dans de nombreux centres de soins. Il y a la carte sur notre site internet, mais on sait que forcément on ne touche pas tout le monde et que là, avec notre mini-série qui va être sur YouTube accessible via notre site, on va toucher un plus grand nombre de personnes, des patientes, mais également l'environnement familial, social, professionnel, et on espère vraiment avoir le plus de vues possible pour améliorer la qualité de vie des patientes et la communication au sein de leur entourage.
11: Et vous retrouverez toutes les infos et les liens aussi, hein, très utiles, sur notre site ici.fr.
0: Allez, en tennis, le Vauclusien Arthur Géa, lui, est en Chine.
11: Il affronte cet après-midi le Polonais Hubert Hurkacz en 8e de finale du tournoi de Pékin. C'est un tournoi classé ATP 500. En MotoGP, c'est le début du Grand Prix du Japon ce week-end. Et le Pontessien, Johann Zarco, prendra part aux essais libres cet après-midi. La course, c'est dimanche.
0: Et puis du changement dans la continuité à Monteux.
11: La station-service Avia, station historique, on peut dire que c'est une institution à Monteux, change de propriétaire. Alain Christoffol prend sa retraite après 36 ans d'activité quand même. Et le repreneur est un garagiste de L'Oriol du Comtat, Michael Vidal. Il veut ajouter un petit atelier mécanique comme autrefois derrière les pompes. Et il veut continuer à soigner la relation avec la clientèle à l'ancienne, dit-il.
18: On crée un petit garage en fait de proximité comme à l'ancienne. Alors c'est sûr qu'on fera pas des gros travaux, mais on veut développer ça, voilà, le service du client comme avant, quoi. Moi je pense que les prix, aujourd'hui on est dans une période où c'est très difficile, on le sait, mais je suis confiant quand même que ça va pas rester comme ça, parce que c'est pas possible. Et puis je trouve que de refaire un truc à l'ancienne, c'est bien pour le commerce de proximité. Je veux dire, enfin, il y a des personnes âgées, tout ça, ils veulent plus aller dans les centres auto. Voilà, on pousse pas la consommation, on fait ce qu'il y a de nécessaire de faire. J'ai recruté 2 personnes pour s'occuper de la station, un mécanicien. Et c'est vrai que la relation, je trouve qu'aujourd'hui, c'est important. J'ai donné les consignes à mes salariés, comme quoi il fallait qu'il y ait cette relation familiale, finalement.
11: Et la station Avia de Monteux hein, fermera juste une journée pour le passage de témoins. Ce sera le 12 octobre et elle réouvre évidemment dès le 13 avec le nouveau propriétaire. La météo, Mathieu ?
0: 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Voilà, notez-le bien. Et donc pour la météo, il va faire beau aujourd'hui. On aura du soleil, un petit voile nuageux d'altitude qui est déjà présent ce matin, qui sera là aussi cet après-midi. Et peut-être même un petit peu plus présent, notamment par le sud du département, où là vous pourriez avoir des gros nuages. Ça ne devrait pas gâcher l'impression de beau temps. Et puis si vous vous réveillez en vallée du Rhône, en ce moment, vous le sentez, le Mistral, il souffle. 50 km/h va souffler toute la matinée. Puis après, on n'en parlera plus. Les températures, elles, grimpent jusqu'à 18 en ce moment à Orange, 16 à Cavaillon, 13 à Apt et 9 petits degrés dans le Pays de Sceaux. Puis cet après-midi, on ira quand même jusqu'à 28 degrés hein, à Lille sur la Sorgue, sinon ailleurs 26 degrés et 22 degrés sur le plateau d'Albion.
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0: Vous êtes partout avec nous sur nos réseaux sociaux. Tiens, l'occasion de vous rappeler aussi que vous pouvez participer à l'émission en nous rejoignant sur le WhatsApp ici Vaucluse. Ça, c'est très pratique. Si vous ne nous avez pas rejoint, vous rejoignez le groupe. C'est le numéro de votre radio, le 04 90 14 04 04. Et avec ça, vous pouvez déjà nous envoyer la température que vous relevez ce matin et puis réagir à tout ce que vous entendez dans cette émission. Je vous laisse avec Michel Berger. À tout de suite.

0: La groupie du pianiste, oui, ai-je besoin de vous le redire, c'était Michel Berger, vous l'aviez reconnu, vous avez chanté avec lui, 7h12.
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0: À cet instant-ci, il y a ceux qui sont déjà au boulot, bon courage à vous, il y a ceux qui ouvrent les yeux, c'est bientôt le week-end, allez. Et puis il y a ceux qui sont au rendez-vous de la météo, on a déjà beaucoup de messages pour nous dire qu'il fait plutôt doux quand même, Anne Domès.
3: Oui, des messages sur la page Facebook d'ici Vaucluse. Bernard nous dit qu'à Sorgues, juste avant 7h, il a relevé 17,7 degrés. C'est précis, 82% d'humidité, mais le ciel est dégagé. Sandrine aussi nous dit qu'il fait 17 également à Joncrette ce matin. Un petit 13 à Vaison chez Dominique qui là ne voit pas d'étoiles visibles.
0: Ah oui. Bah oui, parce qu'il y a des nuages ce matin. Voilà, mais bon, ça va se dégager, vous allez voir une belle journée, Dominique. On va revenir avec Alain Ginestet dans quelques minutes sur ce qui fait l'actu en ce moment, Anne Domès.
3: Oui, c'est le mouvement des lycéens et des étudiants, puisque dans certaines villes, les étudiants emboîtent le pas, qui secoue évidemment la rentrée sociale. Hein. Ce sera donc Alain Ginestet nous en parle dans Mon œil.
0: À tout de suite.
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0: À 7h15, Mon œil, Alain Ginestet, ce matin, le mouvement des lycéens qui secoue l'automne social, et pourtant ces adolescents semblent avoir des rêves bien modestes.
8: Oui, dans les classeurs de lycée, il y a des rêves et des secrets. Elle était jolie cette chanson d'Yves Simon, à l'époque où au lycée on rêvait de grand amour et de liberté. Aujourd'hui, les rêves paraissent bien raisonnables, finalement. Avoir des profs remplaçants, des locaux pas délabrés, chauffés l'hiver, respirables l'été, ou encore des classes moins chargées. Ça devrait être la règle, mais l'austérité générale a rendu les rêves des lycéens finalement bien modestes, et pourtant, ça semble encore trop. Alors oui, ce qu'on a vu hier par endroits n'a strictement rien à voir avec une mobilisation sociale. Bien sûr que certains étaient manifestement venus pour partager autre chose, qu'un diabolomante à la terrasse de la cafette, et d'ailleurs les lycéens ne boivent plus beaucoup de diabolomante. Les lectures politiques croisées de ces événements ne sont pas vraiment nouvelles non plus. Le problème, c'est qu'elles ne font rien bouger. Une fois que la droite et l'extrême droite auront accusé la gauche de jeter de l'huile sur le feu, voire de noyauter la révolte, on n'aura pas beaucoup avancé. Une fois que la gauche et l'extrême gauche auront accusé la droite d'en exploiter les dérapages ou les excès, on n'aura pas davantage progressé. Cependant, aucune violence, agression ou dégradation totalement contre-productive ne peut effacer la réalité des conditions de scolarité parfois déplorables. Bien sûr qu'il y a des arrière-pensées de toutes parts et des buts politiques réels ou supposés, mais la différence avec avant, c'est qu'on n'a plus maintenant vraiment le luxe de pouvoir perdre du temps. Le niveau général continue de s'effondrer et avoir pour seul horizon la médiocrité n'a jamais fait rêver, pas même des lycéens, des abusés.
0: Alain Ginestet et son regard sur l'actualité, 7h16. Lui, il manie la langue provençale avec brio. Bonjour Médéric Gasquet-Cyrus.
9: Bonjour, comment ça va?
0: Oh bah super, vous aussi ça va?
9: Ouais, impeccable, très bien.
0: Bon, super, on va terminer la semaine, oh bah loin de chez nous, hein. On part en Belgique avec vous.
9: Et effectivement, oui, avec des chansons de Jacques Brel quelque peu provençalisées comme « Je t'ai porté des calissons, les cagoles » ou « Quand on a que l'OM ».
0: Ah, je ne les connaissais pas, celles-ci. Bon, on va voir ça dans trois petites minutes après Lewis Capaldi. Lui, il chante en anglais « Wish you the best ».

0: La nouvelle pop star écossaise, il s'appelle Lewis Capaldi. Wish you the best à 7h20.
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0: La langue provençale n'a aucun secret pour Médéric Gasquet-Cyrus, c'est logique, il est linguiste à l'université d'Aix-Marseille. C'est le parler provençal, Médéric, et ce matin on parle de Jacques Brel avec vous.
3: Et oui, en effet, car ce soir, à Confluence Spectacle, la soirée appelée justement Brel le spectacle, va permettre de réentendre les plus belles chansons de Brel interprétées par le belge Olivier Laurent dans une production artistique conçue et dirigée par Gilles Marcellin. Mais je vous vois venir, Mathieu, vous allez me dire qu'il n'y a aucun rapport entre le chanteur belge et le parler provençal, c'est ça ?
0: Totalement, oui, totalement.
3: C'est sûr. Mais si, il y a bien un lien entre Jacques Brel, oui, je vous devine, il y a bien un lien entre Jacques Brel et le parler provençal, le pastiche. Ah. Pas le pastis, hein, mais le pastiche, les pastiches humoristiques, écrits et interprétés par un artiste. C'était il y a quelques années de ça, j'avais rencontré un auteur, compositeur, interprète original, qui se faisait appeler Jam de Blues, et qui avait repris des classiques de Brel avec des mots d'ici. Jam de Blues avait à l'époque un site internet qui regorgeait d'un moulant de textes originaux ou adaptés à la sauce folk blues, dont toute une partie du répertoire de Brel traduit avec des mots d'ici. Alors, il n'y a pas le son, hein, et voilà, mais les textes sont géniaux. Désolé, je vais être obligé de fredonner un petit peu. Ça donne par exemple... Dans le port autonome, les dockers déchantent, la direction méchante veut le salaire minimum. Mais... on pourrait l'adapter au Vaucluse. Écoutez, ouais. Sur les berges du Rhône, je m'en pègue et je chante, mais je prends la gueulante quand je rentre chez la daronne. Pour les voisins aixois, ça c'était ma version, voilà. Mais après le reste, c'est Jam de Blues. Donc pour les voisins aixois, Jam de Blues chantait « Je t'ai porté des calissons, pourquoi les fleurs ça passe vite, les calissons c'est tard de bon, et puis au moins ça te profite, un peu comme la soupe de poisson, sinon que c'est des calissons ». Voilà, on devine dans ce répertoire des figures familières de Brel comme Madeleine, transformée avec un prénom de chez nous, Mireille. Ce soir, j'attends après Mireille. J'ai porté de la lavande. Je l'ai cueillie à la treille. Je l'ai pas prise chez la marchande. Ce soir, j'attends après Mireille. On prendra le tram au Cayole pour manger de la pizza au soleil. Oh, Mireille, c'est pas une cagole. Et d'ailleurs, parlant de cagole, oui. Les flamandes, vous savez, les fameuses flamandes deviennent les cagoles. Les cagoles le font sans rien dire, pas même à leur maman. Les cagoles le font sans rien dire. Et le refrain fait évidemment les cagoles, les cagoles, voilà. Dans l'œuvre de Jam de Blues, la décharge d'Entre-Saints évoque le fameux plat pays. Avait le vent du nord qui fait comme des vagues, à de vagues bordées, dessus le terrain vague, et de vagues ravants embarnissées d'estrasses, qu'un beau jour à jamais d'aucun se débarrasse. Voilà, vous l'entendez, Jam de Blues a réécrit ses chansons en les truffant de mots d'expression de chez nous. Il y a les calissons, les cagoles, avait les bordilles, les ravants embarnissées les estrasses, il y en a plein d'autres. Et pour finir, évidemment, il y a l'OM. Et quand on a que l'OM, quand on a que l'OM à souffrir en partage des tribunes au virage, il n'y a pas comme un problème. Et la fin dit, alors sans avoir rien que d'être ridicule, on s'aimera demain des paris. Non, et là, il ne faut pas faire la même. Il faut arrêter.
0: Vaut mieux en rire, hein, Médéric, hein, de toute façon.
3: Il vaut mieux en rire, voilà. Et c'est mieux le vrai Brel quand même. Hein.
0: Bah, ouais,
3: c'est
0: oui.
3: Mieux le vrai Brel.
0: Non, mais Brel aux sonorités provençales, très étonnant. Merci, Médéric, en tout cas, et puis on vous retrouve lundi avec grand plaisir. Bon week-end.
3: Bon week-end, ciao.
0: 7h24, à nous, on va partir du côté du Ventoux. Si je vous dis Ventoux, vous pensez peut-être aux bons produits qui sont fabriqués là-bas. Et bien là, je vous en mets pour 40 euros dans un panier. 40 euros de produits du Ventoux en particulier. Et vous irez récupérer ce panier à Sceaux ce dimanche 4 octobre pour la fête des saveurs du parc du Ventoux. C'est un événement ici Vaucluse qui va réunir des producteurs, des artisans. Il y a des fruits, des légumes, des vins, des spécialités locales dans une belle ambiance. Et bien le cadeau que je vous offre là maintenant, c'est donc ce panier rempli de produits locaux du Ventoux d'une valeur de 40 euros. On va parler du Bannon, qui est fabriqué pas très très loin dans ce secteur du Ventoux. On utilise traditionnellement pour ce fromage des feuilles d'un arbre, oui, pour l'emballer. Est-ce que c'est le chêne, le châtaignier ou l'olivier? Allez, dites-moi ça, 04 90 14 04 04 et vous allez vous régaler, je peux vous l'assurer. 40 euros de produits du Ventoux à remporter là tout de suite. Bonne chance.

0: culte des années 90, Les Innocents, avec un homme extraordinaire. Sandrine va venir jouer avec nous. Vous écoutez ici Vaucluse. On se retrouve dans 30 secondes.
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0: Nous avons 40 euros de produits du Ventoux à vous offrir dans un très joli panier que vous irez retirer sur cette fête des saveurs du parc du Ventoux. C'est ce dimanche, c'est avec votre radio ici Vaucluse. C'est à Sceaux, hein, précisément. Et c'est Sandrine qui est là pour jouer. Bonjour Sandrine.
4: Bonjour.
0: À Sarrian, Sandrine, on parlait du Bannon il y a quelques minutes parce qu'il est fabriqué dans le secteur, le fromage de Bannon. Et on utilise les feuilles d'un arbre pour l'emballer. Est-ce que c'est le chêne, le châtaignier ou l'olivier ?
4: Le châtaignier.
0: Bah évidemment, et puis vous le savez parce que vous en avez mangé il n'y a pas longtemps, du Bannon.
4: Oui, tout à fait. On est passé par Bannon, on s'est fait plaisir.
0: Ah bah vous avez bien raison, ça serait dommage de passer, de ne pas y goûter quand même, Sandrine. Voilà. Vous êtes sur la route, vous ?
4: Au travail.
0: Bon, peut-être quand même le week-end là, on va se reposer pendant deux jours.
4: Oui, un petit week-end pour se reposer, pour pouvoir aller à Sceaux,
0: et ben
4: pour
0: voilà.
4: Revoir un peu Sceaux.
0: Ah bah c'est, franchement, il y a pire hein, comme week-end à Sceaux. Hein,
4: ouais, non.
0: Sandrine, bon, je ne vais pas vous retarder bien longtemps parce que vous avez du boulot. Dites-moi juste une petite chose. Dites-moi, quelle est la radio qui vous fait d'aussi beaux cadeaux là, dès le réveil pour bien démarrer la journée? Il n'y en a qu'une, c'est laquelle?
4: Ici Vaucluse.
0: Bah évidemment, je vous fais des bisous. Bon week-end.
4: Bon week-end.
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0: Il est 7h30, Anne Domès, l'actu dans le Vaucluse dominée par la mobilisation des lycéens.
3: Et pour éviter les débordements, le préfet de Vaucluse prend une série d'arrêtés pour interdire le transport de carburant, de bouteilles de verre et de protection pouvant dissimuler le visage. Ces mesures resteront en vigueur jusqu'au 7 octobre. Les syndicats enseignants, eux, affirment comprendre les revendications des lycéens, revendications légitimes, disent-ils. Mais ils appellent au calme et au dialogue. C'est le cas notamment du syndicat Force ouvrière des lycéens et collèges du Vaucluse. Hier, près de 2000 personnes ont manifesté devant des lycées dans le département. Il y a eu des débordements, mais à Lille-sur-la-Sorgue, le rassemblement devant le lycée Benoît s'est bien passé. On en reparle après le tour de l'actu en France et dans le monde avec vous, Valentin Bertrand.
5: L'appel à la sévérité lancé par le ministre de l'Intérieur, Laurent Nunez, demande au procureur d'être intraitable après les violences survenues lors des blocages lycéens. 2000 suspects interpellés hier, dont plusieurs membres issus de groupes violents extérieurs au lycée. Le nombre de blessés inquiète également depuis le début de la semaine. Ils sont 65 parmi les personnels de l'éducation nationale, 3 fois plus chez les élèves qui ont interdiction de manifester aujourd'hui devant les 400 établissements fermés par précaution. Des lycéens et des parents d'élèves reçus aujourd'hui par le ministre de l'Éducation nationale, Édouard Geffray, qui a déjà donné un premier gage hier soir, l'abandon des frais d'inscription pour l'entrée en BTS ou en prépa. Cédric Jubilard a-t-il pu tuer sa compagne Delphine sur un coup de tête? C'est la question au cœur d'une nouvelle reconstitution prévue dans 2 heures à Cagnac-les-Mines dans le Tarn. Après ses aveux, son procès en appel a été reporté au premier semestre 2027. Elle a survécu à 2 injections létales, l'américaine Krista Pike, première femme condamnée à mort depuis plus de 200 ans dans le Tennessee, relance le débat sur ses condamnations suspendues jusqu'à nouvel ordre. La quinquagénaire condamnée pour meurtre est hospitalisée dans un état critique. Après 2 mois et 1 semaine de lutte, les pompiers annoncent avoir définitivement éteint les feux partis de Biscarrosse et de Luglon fin juillet dans les Landes. À eux deux, ils ont parcouru 5000 hectares. Le bout du tunnel pour les habitués des vieux trains corail Paris-Clermont et Paris-Limoges-Toulouse. La SNCF promet la mise en service des rames nouvelle génération oxygène l'été prochain. De quoi limiter les suppressions anticipées, 3 fois plus nombreuses cet été.
3: Merci Valentin. Et dans l'info d'ici, on revient donc sur la mobilisation des lycéens du Vaucluse. Hier, 2000 personnes ont manifesté devant des établissements à Avignon, Carpentras, Orange, Apt ou encore à Lille-sur-la-Sorgue. Là, les élèves se sont rassemblés devant le lycée Alphonse Benoît et vous y étiez, Marion Bernard.
6: Et là, ils étaient environ 200 massés devant le portail de l'établissement, motivés, tendance révolutionnaire. juchés sur des poteaux, venus en bande, certains déguisés, ils ont des pancartes en main et des revendications très claires, pas tant sur la charge de travail que sur l'organisation des journées qui leur paraît largement contre-productive.
7: Souvent les plannings font déjà qu'on rentre relativement tard chez nous avec les transports en commun et de plus les devoirs et la charge mentale qu'on a, c'est vraiment compliqué pour le sommeil et le matin on se lève relativement tôt, donc c'est vraiment super compliqué quand on fait des 8h, 18h, surtout pour les premières et les terminales. Même les professeurs disent que le programme de français, de maths, d'histoire géo est beaucoup trop chargé pour pouvoir le faire en une seule année et bien l'apprendre.
6: Et ce qui pèse aussi sur ces jeunes élèves, ce sont les temps de déplacement.
8: Le matin, je me lève à 6h et j'ai 43 minutes de bus pour venir ici, alors que j'habite à Berne, donc c'est à 15-20 minutes.
7: Vraiment, c'est long, c'est fatigant et toujours la pression, donc c'est vraiment compliqué. Ouais. Je suis obligée de prendre un bus qui met 30 minutes et après qu'on vienne me chercher à un endroit qui n'est même pas chez moi pour que je puisse rentrer. Et avant, je prenais deux bus, je mettais une heure à rentrer chez moi. Enfin, c'est vraiment un enfer.
6: Sur la pression, les moyens, la charge de travail, plusieurs lycéens avaient aussi des solutions en tête, celles des voisins européens par exemple.
9: Il y a des modèles qui marchent en Europe et c'est des modèles que nous on ne suit pas. C'est-à-dire qu'il y a des pays, notamment l'Espagne, qui fonctionnent très bien avec des modèles différents et on s'entête à vouloir persister dans un système qui ne marche pas depuis longtemps.
10: À la Suède, la Norvège, tout ça, eux, ils travaillent quasiment que le matin. L'après-midi, c'est des activités sportives. Alors que nous, on a 18h-18h.
6: Beaucoup s'accordent à dire que le lycée Alphonse Benoît, récemment rénové en partie, n'est pas le plus mal loti. Mais pour ces jeunes, la solidarité avec les autres élèves qui manifestent reste essentielle.
11: Une centaine d'arrestations. Il y a quelques jours, il y a un jeune qui a été touché au LBD dans la tête. C'est inacceptable.
6: En retrait des pétards ou des bombes aérosols qui explosent, le feu de joie et l'action des forces de l'ordre sont surveillés de près par des représentants de parents d'élèves inquiets. Pas question que ça dérape pour leurs jeunes, dont ils partagent largement les inquiétudes face au système éducatif.
3: L'ambiance est restée plutôt calme à Lille-sur-la-Sorgue finalement, mais des débordements ont eu lieu notamment devant les lycées Philippe de Girard et Maria Cazares à Avignon, à Carpentras. Des projectiles ont été lancés contre des œufs ont été lancés contre la façade de l'hôtel de ville qui restera fermée aujourd'hui. De nouveaux rassemblements sont prévus dans le Vaucluse devant les établissements scolaires. La météo, Mathieu.
0: Eh ben c'est du soleil aujourd'hui, alors un peu voilé quand même le soleil avec ce voile nuageux donc qui est présent ce matin et puis il sera là également cet après-midi. Midi sur le Vaucluse. Il pourrait même d'ailleurs être un petit peu plus marqué par le sud du département, ça veut dire des nuages dans le courant de l'après-midi. Et puis ce matin, si vous sentez du vent en vallée du Rhône, c'est normal, il y a du Mistral, il sera là toute la matinée, 50 km/h d'après Météo France, et puis après, on n'en parlera plus. Les températures grimpent jusqu'à 18 degrés à Orange là en ce moment, 15 à Avignon, 13 à Apt et 9 petits degrés dans le Pays de Sceaux, mais là c'est normal, on est en altitude. Et puis cet après-midi, jusqu'à 28 degrés à Lille sur la Sorgue, et sinon ailleurs 26 degrés, hormis sur le plateau d'Albion où là vous aurez 22 degrés. Si vous êtes ce matin dans la voiture à écouter ici Vaucluse, dans le secteur de Bonpas, ça coince, hein, côté Bouches-du-Rhône, vous arrivez de Neuve, vous vous dirigez vers Avignon, là c'est 6 minutes en plus hein, sur votre temps de trajet habituel. C'est chargé aussi autour des remparts comme chaque matin à Avignon, mais là, sans grande conséquence sur votre temps de trajet. Et puis si c'est plutôt le train que vous prenez, notez que ce retard annoncé pour le Ouigo à destination de Marseille, c'est au départ d'Avignon TGV, il était prévu à 8h50, il partira avec 20 minutes de retard.
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0: Il est plus que jamais la personnalité préférée des Français. Il aura 75 ans le 11 octobre prochain, c'est bientôt ça. Jean-Jacques Goldman, je te donne et moi je vous souhaite un bon réveil.

0: bien moi je vais vous donner Omblin.
1: Ah oui.
0: Voilà, carrément, je vous la donne. Voilà, vous en faites ce que vous voulez. Bonjour Omblin.
1: C'est sympa Mathieu. Bonjour Mathieu, bonjour à toutes et tous.
0: C'est l'instant vraiment nature et c'est maintenant.
1: Exact.
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0: Omblin, c'est le rendez-vous 100% faune et flore en Vaucluse chaque matin avec vous. Et vous avez enquêté.
1: Oui.
0: Parce qu'on nous a dit que des espèces de croix noires avaient été aperçues dans le ciel du Vaucluse.
1: Et on était deux cerveaux, hein, Sherlock, pour cette enquête. Et on a le coupable, c'est le circaète Jean Leblanc. C'est un magnifique rapace au régime alimentaire très étrange, hein, vous allez voir. Mais alors, pourquoi se met-il en croix? Qu'est-ce qu'il mange? Eh bien, je me tourne vers ma partenaire d'enquête, Cécile Boule, membre bénévole du groupe local Ventoux de la LPO PACA. Alors Cécile, avant de nous dire où et quand voir notre star, déjà, pourquoi ils font ça?
4: Eh bien, ils sont en train de chasser, en fait, voilà. Ils se mettent en vol stationnaire, ils font du surplace. Donc ce sont des oiseaux, des rapaces donc diurnes qui ont une envergure qui fait jusqu'à 1,85 m, donc avec des ailes assez larges. Donc ce qui veut dire que lorsqu'ils planent, souvent ils planent, hein, ils battent rarement des ailes, ils planent, ils sont donc ils partent chasser et à partir du moment où ils ont repéré une proie, à ce moment-là, ils vont se mettre à l'arrêt, donc ils vont faire du surplace, ils vont jouer avec l'air en bougeant leurs ailes comme ça. Donc de bas en haut, un petit peu en variant les mouvements d'ailes pour pouvoir avoir de la portance et garder leur position. Et donc ça va leur permettre de prendre le temps de bien cibler la proie et ensuite de foncer donc dessus depuis leur point d'altitude et attraper donc la proie qu'ils auront repérée. On pourra plus les observer donc en vol, en journée, à l'heure des rapaces, ou l'heure en général, en fonction de la chaleur, en fonction du vent, on va plutôt les voir à partir de 10h30, 11h, jusqu'à 13h. Voilà, c'est l'heure à laquelle les rapaces donc viennent après se nourrir dans les différents endroits. Alors effectivement, étant donné que ce sont des rapaces qui ont une alimentation très particulière, hein, comparativement à tous les autres rapaces, ils ne se nourrissent que de reptiles. Et particulièrement, à 90%, leur nourriture est faite de serpents. Et chez nous, essentiellement, ce sont les couleuvres.
0: Donc, en gros, Omblin, si je résume, ils se positionnent dans les airs, ils se stabilisent, et là, hop, ils fondent sur les serpents.
1: Et avec leurs grandes ailes comme ça déployées, on dirait vraiment des croix, en fait, volantes. Donc, si vous en voyez désormais, vous connaissez leur nom, c'est les circaètes Jean Leblanc.
0: Et vous avez d'ailleurs une photo, hein, allez voir ça, parce que c'est franchement impressionnant. 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Il est 7h43, l'actu en Vaucluse, comme partout en France, Anne Domès. C'est la mobilisation des lycéens qui ne faiblit pas.
5: Oui, 2000 personnes ont manifesté hier dans le Vaucluse devant les lycées. Quelle est la position des enseignants par rapport à ce mouvement lycéen? On en parle dans un instant avec la secrétaire départementale du syndicat SNES-FSU, donc Salima Ouanaï, qui est en direct avec nous dans quelques minutes.
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0: On a Karine qui se réveille ce matin à Gargas avec 11,3 degrés. Le ciel est bien dégagé. Il y a quelques petits nuages inoffensifs, effectivement, qui sont là pour décorer le ciel. On va dire ça comme ça. Et bien, comme Karine, tiens, rejoignez-nous. Participez à l'émission sur le WhatsApp ici Vaucluse au 04 90 14 0404. À lui, qu'est-ce qu'on est content de le retrouver. C'est Vianney avec son nouveau titre d'or et d'étain.

C'est Vianney qui est de retour, ça y est, hein, il avait quitté les studios et les projecteurs pour aller construire une cabane. Cette cabane, ça y est, elle est terminée. D'ailleurs, il a créé dans sa cabane un studio d'enregistrement. Il a préparé son nouvel album, vous découvrez le premier extrait ce matin sur votre radio, ici Vaucluse d'or et d'étain, 7h48. Le dilemme, ouais, vous vous souvenez de ça, c'était la comédie musicale Les 10 commandements. C'est Jimmy Lynn qui le chante.

0: L'agenda, il y a un spectacle qui arrive à Avignon, à Confluence Spectacle. Justement, ça s'appelle Les plus belles comédies musicales. C'est une sélection de toutes ces chansons qui nous ont marquées. Alors, il y a Roméo et Juliette, il y a Les Dix Commandements, Le Roi Soleil, Notre-Dame de Paris, Grease, Les Misérables. C'est 10 tableaux qui reprennent les plus belles chansons de toutes ces comédies musicales. Ça sera le 31 octobre à Confluence Spectacle à Avignon. Et je vous en parle parce qu'on vous a mis des places de côté. Donc, écoutez bien votre radio ici, Vaucluse. D'ici quelques jours, on vous en offrira.
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0: 7h52, Anne Domès, un mot sur l'invité d'ici matin.
3: Oui, Salima Wanaï, qui est enseignante à Avignon et qui est secrétaire départementale du syndicat SNES-FSU. On cherche à la joindre pour parler évidemment de la mobilisation des lycéens et du positionnement des enseignants et des syndicats enseignants par rapport à ça. On n'arrive pas à la joindre pour l'instant. Elle est peut-être à la porte de sa classe, sans doute.
0: Oui,
3: mais
0: chances.
3: On continue à chercher à la joindre. Pour l'instant, pas de réponse.
0: Bon, moi, je vais vous parler du maître. Vous savez, ce maître qu'on utilise tous les jours, il cache une histoire complètement folle. Pour lui donner sa longueur au maître, il a fallu mesurer, figurez-vous, une partie de la Terre. Et cette mission, elle va conduire un jeune scientifique français dans les montagnes espagnoles. Et ce jeune scientifique, il va même terminer en prison. Cette histoire, c'est Stéphane Bern qui va vous la raconter dans 3 petites minutes.

0: Il s'appelle Shawn Mendes, elle s'appelle Camila Cabello et ensemble ils chantent Señorita. Stéphane Bern va nous faire remonter le temps, on va voyager dans le temps même avec lui. C'est dans moins d'une minute sur votre radio ici, Vaucluse.
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0: Oui, l'actu, c'est dans moins de 3 minutes, mais d'abord, on va voyager longtemps avec vous, Stéphane Bern, à 7h57. Un voyage au temps où un jeune Français a risqué sa vie hein, pour répondre à une question toute simple. Combien mesure un mètre?
6: Pour définir le mètre, les savants français ont dû mesurer la Terre. Et cette aventure va conduire François Arago jusque dans les prisons espagnoles. Une histoire qui dépasse largement les bornes. Début du 19e siècle, la France veut en finir avec le bazar des mesures. Chaque région a ses pieds, ses pouces et ses toises. Un vrai casse-tête national. Étonnamment, la phrase « c'est à peu près grand comme ça » n'est plus jugée assez précise.
7: Vous savez que je ne suis pas l'homme des incertitudes, des bimesures et des à peu près, je travaille dans le concret, moi, et je veux voir ça.
6: Les savants décident donc d'inventer le mètre. Ce dernier sera calculé à partir de la taille de la Terre elle-même. En gros, pour définir un mètre, il commence par mesurer 40 000 kilomètres. Logique, non?
7: Mais vous êtes fous! Oh oui!
6: Il faut alors mesurer avec précision un immense axe qui traverse la France et l'Espagne, le méridien de Paris. En 1806, François Arago, 20 ans, est envoyé aux Baléares pour compléter les calculs. On a connu pire comme job d'étudiant.
8: Bonjour, c'est pour une demande de dossier Erasmus.
9: Vous avez votre fiche d'inscription?
6: Pendant des mois, il grimpe sur les sommets, observe des signaux au loin et note des chiffres. Puis la guerre éclate en Espagne. Un Français qui passe ses journées à observer le paysage avec une longue vue, à dessiner des cartes et à prendre des notes, ressemble soudain beaucoup moins à un scientifique qu'à un espion. Pas faux. Arago est arrêté, emprisonné, puis arrêté de nouveau après une première évasion. Le genre de séjour où les avis Google sont très mitigés. Après bien des péripéties, il parvient finalement à rentrer en France avec ses précieux relevés. Ouf. Aujourd'hui, un mètre paraît une évidence. Pour lui donner sa longueur, François Arago a pourtant dû traverser des montagnes, une guerre et quelques prisons. C'est ce qu'on appelle un coup de mètre.
0: Il est bon, l'adore ce Stéphane Bernet. Il pouvait voyager dans le temps, oui, avec d'autres histoires à découvrir sur l'appli Ici.
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0: Nous sommes le vendredi 2 octobre. Bon début de journée, il est 8h.
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0: Anne Domès, la mobilisation des lycéens ne faiblit pas en Vaucluse.
10: Ouais, de nouveaux rassemblements sont prévus aujourd'hui devant des établissements du département pour protester contre la surcharge de travail, le manque de profs et la dégradation des locaux. Hier déjà, plus de 2000 personnes ont manifesté devant des lycées à Avignon, à Carpentras, Orange, Apt, Valréas, Bolène ou encore à Lille-sur-la-Sorgue où plusieurs centaines de personnes là se sont retrouvées devant le lycée Alphonse Benoît pour lister leurs griefs.
11: La journée d'un lycée en France, c'est lever pour certains 6h30, ils vont en cours, ils ont une heure pour manger dans des salles où ils sont 40, il fait en hiver, il fait froid, en été, il fait chaud à crever. Après, ils ont une heure pour manger, la cantine, il n'y a rien qui va là-bas, je vous jure, pour passer, c'est 10-15 minutes pour manger pour certains. Et après, quand ils rentrent, même si on sort à 15h, il faut attendre le bus de 17h, tu rentres chez toi, tu as une heure de bus, 18h, et après on te dit, ouais, il faut profiter de ta famille, il faut faire des activités, c'est pas faisable.
12: Souvent les plannings font déjà qu'on rentre relativement tard chez nous avec les transports en commun.
13: Moi, je finis mon basket, je finis à 22h30 dans un autre lycée, dans une autre ville, et je rentre chez moi, il faut que je fasse tous mes devoirs et tout. Le matin, je me lève à 6h, c'est une galère.
12: Que ça nous empêche vraiment d'avoir un rythme correct. Et quand on rentre, il est super tard, on doit aller se coucher directement, on n'a pas le temps de réviser. Et les profs, on a vraiment des évaluations tout le temps. Donc vraiment, c'est long, c'est fatigant et toujours la pression. Donc c'est vraiment compliqué. Ouais.
10: Pas de gros débordements hier à Lille sur la Sorgue, mais ailleurs, des heurts ont éclaté entre manifestants et forces de l'ordre. Trois policiers et un gendarme ont été blessés dans le Vaucluse. Trois camions de pompiers dégradés, dont deux à Carpentras. Des débordements ont notamment eu lieu devant le lycée Philippe de Gérard, près de la Rocade à Avignon. Là, des poubelles ont été incendiées, du mobilier urbain détruit. Le maire d'Avignon, Olivier Galzi, annonce d'ailleurs qu'il va déposer plainte. Et les professeurs de l'établissement appellent au calme. Ils assurent que des messages circulent sur Snapchat qui explique comment dégrader le lycée et qui cible certains membres du personnel. C'est ce qu'explique Alexandra Rousset-Audran. Elle est professeure à Philippe de Gérard et représentante du syndicat SNES-FSU.
9: Ce parent l'a relié à un collègue et ce collègue l'a mis sur un groupe WhatsApp qu'on a. Il y a eu un message du proviseur nous disant de ne pas venir en cours. Du coup, on a essayé de s'organiser. L'idée, c'est d'essayer de guider, enfin, de loin, nos élèves pour que ce soit constructif et pacifique et qu'il y ait une réflexion. Accompagner dans la mesure où on peut l'accompagner, c'est-à-dire qu'on ne doit pas le faire de façon franche, c'est-à-dire qu'on ne peut pas prendre sur nos heures de cours, faire des choses comme ça. Donc, on est obligé de rester dans la légalité.
10: Et le lycée Philippe de Gérard reste fermé ce vendredi. Les cours se font en distanciel. À Carpentras, les manifestants se sont retrouvés devant les lycées Jean-Henri Fabre et Victor Hugo. Un abribus a été détruit dans la ville et des œufs ont été lancé sur la façade de l'hôtel de ville. La mairie de Carpentras restera fermée ce vendredi.
0: Et pour éviter les débordements, le préfet de Vaucluse prend une série d'arrêtés.
10: Oui, pour interdire notamment la possession et le transport de carburant, de produits d'artifice, de bouteilles en verre, de lance-pierres ou encore de masques. La mesure restera en vigueur jusqu'à mercredi prochain, le 7 octobre. Et les syndicats enseignants comme le SNES-FSU et Force Ouvrière Collège Lycée de Vaucluse comprennent et soutiennent les revendications des lycéens. Ils défendent les mêmes, disent-ils. Eux aussi protestent contre, je cite, les mesures d'austérité qui dégradent l'enseignement public, mais ils appellent au calme et au dialogue. Les syndicats qui seront reçus aujourd'hui à Matignon aux côtés des fédérations de parents d'élèves et des associations lycéennes.
0: Une automobiliste de 54 ans tuée dans un accident de la route hier à Malocène.
10: Elle circulait sur la départementale 938. Elle a fait une sortie de route au niveau du col de Ronin. Sa voiture est tombée 4 mètres plus bas et a commencé à prendre feu. Un témoin a appelé les secours. Des ambulanciers présents par hasard dans le secteur ont débuté la réanimation de la victime en attendant les pompiers, mais en vain. La femme n'a pas pu être sauvée.
0: Ici Vaucluse, il est 8h04, une web-série pour accompagner les femmes atteintes de cancer du sein.
10: C'est l'initiative du nouveau médecin oncologue arrivé au début du mois à l'Institut Sainte-Catherine d'Avignon. Lionel Huvert a conçu, avec son association qui s'appelle Mon Parcours de Vie, une série animée sur YouTube à destination des patientes et de leurs proches, série qui s'appelle Le Printemps des Hérissons. 5 épisodes sortent ce dimanche en plein mois d'octobre rose, Dimitri Morgado.
14: La série aborde les différentes étapes de la maladie.
15: Il s'agit effectivement d'un cancer du sein.
16: La maladie va pas disparaître. Je vais devoir vivre avec ça.
14: L'histoire de trois femmes atteintes d'un cancer du sein à des âges différents. Le docteur Lionel Huvert.
17: La maladie bouleverse tout le monde. Bien évidemment, la femme concernée, mais également la famille, les amis, l'employeur. Et on a voulu décrire un petit peu tout cela dans cette mini-série web.
18: Tu vas gagner contre les méchantes cellules parce que t'es la plus forte.
14: Cette web-série est en réalité le prolongement de 6 livres du même genre édités ces dernières années par l'association, avec comme autre point commun des visuels très travaillés.
17: Pour nous, il était important que dès la couverture, ces illustrations attirent le regard pour pouvoir être pris, être lu et aller plus loin, parce qu'effectivement, il y a beaucoup de documents d'information, on a du mal à trier et on n'a pas toujours envie de les prendre et de les lire.
14: Ces livres qui accompagnent les malades du cancer du sein sont disponibles dans une quarantaine de centres de santé en France.
10: Et vous avez toutes les infos, hein, c'est tous les liens également. C'est important sur notre site ici.fr.
0: À Monteux, c'est une institution qui change de propriétaire.
10: La station-service Avia, le gérant actuel Alain Christoffol, prend sa retraite après 36 ans passés derrière les pompes. Et le repreneur est un garagiste de L'Oriole du Comtat, Michael Vidal. Il va d'ailleurs ajouter un petit atelier mécanique, comme autrefois derrière les pompes. Et donc le gérant qui part en retraite se réjouit de voir que le commerce gardera son côté convivial.
19: On nous a fait des fois la réflexion, on dit mais pourquoi vous continuez à encaisser les gens en caisse? Après tout, vous avez l'automate, on pourrait très bien faire à l'automate. Et nous, on a toujours désiré garder ce contact avec la clientèle. Pour certaines choses, on va donner un conseil. Il n'y a pas que Internet, il n'y a pas que les réseaux sociaux. Il y a le gars qui est juste à côté de chez nous et avec qui on veut continuer à garder le plus longtemps possible le contact. Oh là là, mais qu'est-ce qu'il a fait chaud aujourd'hui? Oh, vous avez dû l'entendre tous les jours. Oui, mais c'est un échange, c'est un clin d'œil, c'est un sourire. Ça permet justement de discuter. Vous parlez des fois de mes orchidées, parce que voilà, c'était une station un peu particulière, il y avait surtout des orchidées, et des fois les gens avaient plus l'impression que j'étais fleuriste presque que pompiste, mais c'était le côté convivial.
10: Et Michael Vidal reprendra donc la station-service Avia de Monteux à partir du 13 octobre, c'est la semaine prochaine.
0: En tennis, le Vauclusien Arthur Géa, lui, est en Chine.
10: Il affronte cet après-midi le Polonais Hubert Hurkacz en 8e de finale du tournoi de Pékin. Arthur Géa qui est allé cet été, rappelez-vous, jusqu'au 8e de finale de l'US Open de tennis. On termine, si vous voulez bien, Mathieu, par un clin d'œil à notre collègue d'ici Vaucluse, Julien Monteil, technicien à la radio, est engagé dans l'Ultra Tour de Monteux qui a démarré hier. C'est une course d'endurance qui consiste à enchaîner les tours de lac jusqu'à ce qu'on n'en puisse plus, en fait. Et c'est le dernier qui n'a pas abandonné qui a gagné. Les participants sont partis hier à 14h et Julien a arrêté ce matin un peu avant 7h après 15 tours, ouais. Soit 100 km et demi.
0: On n'aurait même pas fait
10: bravo, bravo à lui. Et notez qu'il reste encore là ce matin une cinquantaine de coureurs en lice sur les 170 inscrits au départ.
0: Eh ben bon courage, hein. Franchement, on est d'accord, on ne l'aurait pas fait, nous. Hein.
10: Ah ben non. Moi, je veux bien m'occuper du ravito.
0: Ouais, bah pareil, moi, je prends les photos. Allez. Le ciel. Eh ben écoutez, c'est une belle journée qui s'annonce chez nous en Vaucluse. Avec peut-être, et c'est même certain d'ailleurs, puisque vous le constatez, il y a un petit voile nuageux ce matin qui est présent et qui va nous accompagner toute la journée. Ça ne va pas gâcher l'impression de beau temps, même si cet après-midi, d'après les prévisions de Météo France, ça va se transformer en nuage un peu plus important par le sud du département. On a du Mistral aussi hein, pour la matinée uniquement, ça va se calmer ensuite sur la vallée du Rhône, 50 km/h, et des températures qui affichent 18 degrés à Orange, 15-16 degrés autour d'Avignon, 13 degrés à Apte, ça c'est pour le moment, et puis cet après-midi on ira quand même jusqu'à 28 degrés à Lille sur la Sorgue. Ailleurs vous aurez 26 degrés et 22 degrés sur le plateau d'Albion.
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0: Franchement, pour démarrer la journée, si je vous propose un bon titre de Queen, bah ça ne se refuse pas.

0: Chic, la voix de Freddie Mercury dans le groupe Queen en 1986. À la même époque, il y avait une autre très belle voix, celle de George Michael, qui va revivre le temps d'une soirée qui s'annonce exceptionnelle avec un spectacle qui fait le tour du monde. Ça s'appelle The Voice of George Michael. Ça sera le 23 octobre, là, bientôt, à Confluence, ce spectacle à Avignon. Je vous offre vos deux places pour ce spectacle avant 8h30.
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0: Ce matin, on a du soleil. Et le soleil, figurez-vous, peut faire bien plus que nous réchauffer. Anne Domès, il peut aussi créer le soleil.
3: Absolument. À Sainte-Cécile-les-Vignes, Valérie Ferriot utilise la technique du cyanotype. Ça lui permet de créer des images sur du textile grâce, vous l'avez dit, à la lumière et au jeu d'ombre. Et vous pouvez même vous initier à cette technique lors d'un atelier qui se déroulera ce week-end au Salon des Artisans d'Art.
0: Bah nous, on va vous emmener ce matin dans l'atelier de Valérie Ferriot avec Philippe Garcia. Restez là.
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0: C'est pas vrai, 8h15, c'est votre rendez-vous anti-arnaque avec vous, Aude Razo. Vous nous alertez ce matin sur une arnaque d'un nouveau genre, les codes qu'on reçoit par SMS. De quoi est-ce qu'il s'agit ?
8: Pour bien comprendre, je vous raconte l'histoire de Christian. Christian, c'est un fidèle auditeur et il m'a raconté le piège dont il a été victime. Tout commence avec l'appel d'un livreur. Christian attend un colis, donc le coup de fil ne le surprend pas. Le monsieur lui dit qu'il y a peut-être une erreur dans son adresse, il n'a pas trouvé son nom sur la boîte aux lettres. Alors pour rectifier l'adresse, le faux livreur, parce que oui, malheureusement c'est un faux, le faux livreur dit à Christian qu'il y a une procédure à suivre. Notre auditeur va recevoir un code par texto, par SMS, et il devra lui donner ce code. Bon, Christian se méfie, mais le monsieur insiste. C'est la procédure, dit-il, et il promet qu'ensuite il pourra le livrer dans la soirée.
0: Aude, vous l'avez dit, hein, ce code est un piège. Expliquez-nous pourquoi.
8: En fait, ce code n'a rien à voir avec l'adresse de Christian ou une quelconque livraison. C'est un code de sécurité pour valider un paiement. Oui, l'escroc est en train de valider des achats qu'il a fait lui-même et qui seront facturés à notre auditeur sur son abonnement téléphonique. La preuve, Christian reçoit dans la foulée une vingtaine de SMS de son opérateur SFR texto qui lui confirme une vingtaine d'achats de 9,99€ qu'il n'a jamais fait. Alors, comment éviter ce piège ? Déjà, un code que vous recevez par SMS, vous ne le donnez à personne. Jamais. C'est très important. Un code, c'est toujours un dispositif de sécurité. C'est personnel. C'est un peu comme si vous donniez votre code de carte bleue. Autre conseil, si vous n'utilisez jamais votre facture, votre abonnement de téléphone pour acheter des jeux, des applications, des services, vous pouvez désactiver cette option. C'est plus sûr. Vous allez dans votre espace client, vous désactivez les achats sur facture et comme ça, l'escroc ne pourra rien faire.
0: C'est pas vrai. Le rendez-vous anti-arnaque avec Aude Razo. Aux 8h17. C'est un couple solide, ça. Ils se sont rencontrés en 1970, Mariette et Francis Cabrel. Et c'est encore le cas aujourd'hui, c'est le grand amour entre eux. Et Francis Cabrel, il lui avait écrit pour Mariette cette magnifique chanson Petite Marie, on l'écoute. Petite

0: petite Marie, c'est Francis Cabrel. Ça va bien chez vous? Vous êtes déjà au boulot? Bon courage, c'est bientôt le week-end, 8h20.
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0: 2 minutes pour découvrir celles et ceux qui font la vie de nos villes et de nos villages. C'est un jour en Vaucluse. Bonjour Philippe Garcia.
3: Bonjour Mathieu, bonjour à tous.
0: Le salon des artisans d'art, ça sera le week-end prochain à Sainte-Cécile-les-Vignes. Philippe, hein?
3: Une belle sélection de véritables créateurs d'ici, autant de merveilles à découvrir.
0: Oui, et à souffrir, hein, parce qu'on peut se faire plaisir, comme les créations textiles de l'atelier Juline. C'est ce que nous allons découvrir là, avec une technique proche de la photographie, Philippe.
3: Valérie Ferriot, 40 ans, habite Valréas. Elle a commencé la couture quand ses filles étaient toutes petites, et aujourd'hui, dans son atelier, après plusieurs métiers, elle crée des accessoires, de beaux accessoires en textile, à base de cyanotype.
4: Et la petite particularité, ça va être que c'est moi-même qui imprime mes tissus. Alors, moi je pars d'une base de tissu uni.
3: Ah oui, je vois.
4: Et c'est moi qui vais venir apporter le motif.
3: Alors qu'est-ce que c'est le cyanotype?
4: Alors, le cyanotype, c'est un procédé photographique. Donc c'est l'ancêtre un peu de la photo, ça date de 1800. C'est un procédé alternatif de la photo, et c'est le soleil qui joue le rôle de l'appareil photo. Et moi, sur mon tissu, je vais appliquer la solution qui est du cyanotype. Je vais la laisser sécher.
3: Ouais.
4: Une fois que ça sera sec, je vais déposer mes végétaux dessus. Donc des vrais végétaux que j'ai cueillis, que j'ai fait sécher sous presse. Une fois que c'est posé, je mets ça au soleil. Et en fait, c'est le soleil qui va venir faire une réaction avec le produit que j'ai appliqué préalablement. Ouais. Et du coup, en fait, le produit quand je l'applique, il est plutôt jaune. Jaune fer fluo. Et quand je le mets au soleil, il va devenir bronze, il va brunir. Et après, je vais le rincer. Comme si je faisais un développement photo, je vais venir mettre ça dans un bain d'eau. Et c'est à ce moment-là que le bleu se développe avec le motif. Tous mes motifs vont être à base de plantes, de feuilles, de fleurs que j'ai cueillies aux alentours de chez moi, que j'ai fait sécher sous presse. Mais je peux m'amuser aussi avec de la dentelle, avec des plumes.
3: Qu'est-ce que ça donne avec des plumes, montrez-moi.
4: Alors,
3: ça, c'est quoi, une pochette à
4: ça, ce sont des étuis lunettes. Ouais. Et donc, on voit très bien les détails qui sont assez fins.
3: Ah, vous montrez un classeur.
4: C'est ça, très artisanal.
3: Avec là, dans chaque pochette en plastique.
4: Voilà, j'ai répertorié par ordre alphabétique tous les végétaux que j'ai pu faire cueillir. Donc là, ils sont prêts à l'emploi. Et ici, par exemple, ça va être une presse. Donc c'est ici que quand je cueille mes végétaux, je vais les presser, les laisser sous presse pour qu'ils soient bien à plat pendant 3 semaines, 1 mois. Donc là, je suis en train de réaliser un sac banane. Voilà. Donc
3: j'ai en velours,
4: préparé...
3: là
4: ah, voilà, joli, tout à fait. Hein, ouais. En velours côtelé, j'ai préparé toutes mes pièces et je suis en train d'assembler.
3: Quand vous vendez, qu'est-ce qui plaît en ce moment?
4: Alors, le velours a bien la cote.
3: Ouais.
4: C'est qu'à de le dire. Avec des couleurs, voilà, assez peps, couleurs automnales, là, tout ça, ça fonctionne bien.
3: Les créations d'atelier Juline de Valérie Ferriot, vous les découvrirez au Salon des artisans d'art de Sainte-Cécile-les-Vignes à la fin de la semaine. Et ça vaut le coup d'œil.
0: Ouais, en plus, l'entrée est gratuite. Hein. C'est un événement ici, Vaucluse, vendredi, samedi, dimanche prochain à Sainte-Cécile-les-Vignes. Merci Philippe. 8h24, lui, il a vendu plus de 100 millions d'albums au cours de sa carrière. Des chansons qui sont toujours dans nos têtes. Si je vous parle de George Michael, vous le voyez sur scène, et ben vous allez le voir plus vrai que nature dans un spectacle qui s'appelle The Voice of George Michael. C'est le vendredi 23 octobre à Confluence, ce spectacle à Avignon. Ce spectacle a fait le tour du monde. Sur scène, il y a James Birmingham. C'est un George Michael plus vrai que nature. C'est un artiste irlandais. Et quand il reprend George Michael, ça donne ça.

Vous allez revivre la légende George Michael à Confluence Spectacle le 23 octobre. 04 90 14 04 04 pour remporter vos deux places. Dites-moi dans quel groupe George Michael s'est-il fait connaître avant sa carrière en solo. Le nom de son groupe dans les années 80. À vous de jouer tout de suite et je vous retrouve dans 4 minutes.

0: s'appelle Manon Lisa, petit pêcheur, à suivre l'info ici en France et dans le monde.
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0: The Voice of George Michael. Ça, ça va être du très très beau spectacle à Confluence à Avignon le 23 octobre. Un George Michael plus vrai que nature. Bonjour Laetitia. À Carpentras, c'est là que vous êtes. Vous m'entendez Laetitia ?
18: Oui, bonjour.
0: Bonjour. Laetitia, je vous ai posé une petite question justement sur George Michael. George Michael, à ses débuts, il était dans un groupe dans les années 80. Quel était le nom de ce groupe ?
18: Wham, bien évidemment, c'est beau gosse.
0: Ah ouais, c'est clair.
18: Ouais.
0: Ça vous rappelle des souvenirs, ça, Laetitia ?
18: Oh, bah bien sûr, j'étais jeune, j'étais adolescente.
0: C'est toute votre jeunesse, George Michael.
18: Ouais, entre autres, ouais.
0: Bon, donc vous allez chanter, hein. Là, je vous entends à Confluence. Dites donc, ça serait pas notre. Qu'est-ce que c'est que ça qu'on vient d'entendre ?
18: Ça, c'est pour nous aider à payer l'essence qui est très, très, très, très chère, malheureusement.
0: Oui, donc ça veut dire que qu'est-ce que je mets dans votre porte-monnaie, là ?
18: Un bon d'achat pour un plein d'essence.
0: Je vous mets 100 euros de carte cadeau carburant pour vous, pour faire le plein la prochaine fois à la station. Vous n'aurez rien à payer, c'est ici Vaucluse qui vous l'offre.
18: Écoutez, merci infiniment. Ça va mettre du beurre dans
0: avec
18: les épinards.
0: Grand
18: ça va
0: plaisir.
18: Permettre d'acheter des épinards surtout.
0: Je vous embrasse bien fort. Belle journée.
18: Merci beaucoup.
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0: Anne Domès, l'actu en Vaucluse, c'est la mobilisation des lycéens.
21: Oui, plus de 2000 personnes ont manifesté hier devant des lycées d'Avignon, de Carpentras, d'Orange ou encore Bolène. 49 personnes ont été interpellées suite à des échauffourées. Le préfet de Vaucluse interdit à partir d'aujourd'hui et jusqu'au 7 octobre le transport de produits inflammables, de bouteilles en verre ou de masques. Le lycée Philippe de Gérard reste fermé aujourd'hui. La station-service historique de Monteux change de propriétaire mais reste un commerce de proximité. On y revient après le tour de l'actu en France et dans le monde avec vous, Valentin Bertrand.
22: Des cours à la maison comme au temps du Covid pour des milliers de lycéens. 400 établissements sont fermés aujourd'hui après des blocages violents et des dégradations. En Auvergne-Rhône-Alpes, elles sont estimées à plus de 25 millions d'euros. Du côté des forces de l'ordre, 4 enquêtes au moins sont ouvertes par l'IGPN, la police des polices, notamment pour des soupçons de tir à courte distance. Pour faire un point sur leurs revendications, des associations de lycéens et de parents d'élèves sont reçues aujourd'hui par le ministre de l'Éducation nationale. Une nouvelle plainte pour faux et usage de faux déposé par Jordan Bardella après ses accusations de diffamation contre Mediapart. Le site d'investigation a publié hier des extraits de conversations dans laquelle le président du RN est accusé d'avoir multiplié les propos antisémites en 2013 quand il avait 17 ans. Préméditation ou pas, c'est la question qui taraude toujours les enquêteurs dans l'affaire Jubilard. De nouvelles reconstitutions débutent dans une heure à Cagnac-les-Mines dans le Tarn, 6 ans après la disparition de Delphine Ossaguel. Le procès en appel de son épouse Cédric est prévu l'année prochaine. Après les pêcheurs, les routiers prêts à se mobiliser face aux aides carburant qui n'arrivent pas. Une manifestation est prévue le 21 octobre avec ce constat. 84% des demandes enregistrées en mai n'ont toujours pas été versées. Restez sur un sans faute. Les Bleus disputent ce soir leur troisième match de Ligue des Nations de foot. Réception de l'Italie au Stade de France. Premier match à domicile de Zinedine Zidane comme sélectionneur. Les commentaires d'ici à retrouver sur notre chaîne YouTube dès 20h45.
21: Merci Valentin. L'info d'ici, c'est donc le passage de relais à la pompe de Monteux. En pleine crise des carburants, la station historique Avia change de propriétaire. Alain Christoffel prend sa retraite après 36 ans passés à faire le plein des Montiliens. C'est Michael Vidal qui la reprend en y accolant un petit atelier de mécanique et il s'engage à préserver la convivialité du commerce. Philippe Popper, vous avez rencontré le futur retraité et le repreneur.
10: À 15 ans, Alain Christoffel servait déjà de l'essence dans la station de ses parents. Aujourd'hui, il veut partager sa retraite entre le Québec et Bédaride. Depuis 1990, il était au contact des conducteurs.
12: On nous a fait des fois la réflexion, de, mais pourquoi vous continuez à encaisser les gens en caisse? Après tout, vous avez l'automate, on pourrait très bien faire à l'automate. Et nous, on a toujours désiré garder ce contact avec la clientèle. Pour certaines choses, on va donner un conseil. Il n'y a pas que Internet, il n'y a pas que les réseaux sociaux. Il y a le gars qui est juste à côté de chez nous et avec qui ben, on veut continuer à garder le plus longtemps possible le contact.
10: Couper quand même le contact près des pompes, mais à la caisse, Alain avait besoin d'un petit mot, parfois tout simple, même répété des centaines de fois pendant 36 ans.
12: Oh là là, mais qu'est-ce qu'il a fait chaud aujourd'hui? Oh, vous avez dû l'entendre tous les jours. Oui, mais c'est un échange, c'est un clin d'œil, c'est un sourire, ça permet justement de discuter. On parlait des fois de mes orchidées, parce que voilà, c'était une station un peu particulière, il y avait surtout des orchidées, et des fois les gens avaient plus l'impression que j'étais fleuriste presque que pompiste, mais c'était le côté convivial.
10: La station Avia est reprise par Michael Vidal, garagiste à Loriol. Il aménage un petit atelier derrière les pompes.
16: On crée un petit garage en fait, de proximité comme à l'ancienne. Alors c'est sûr qu'on ne fera pas des gros travaux, mais on veut développer ça, voilà, le service du client comme avant, quoi. C'est bien pour le commerce de proximité, je veux dire. Enfin, il y a des personnes âgées, tout ça, ils ne veulent plus aller dans les centres auto. Voilà, on ne pousse pas la consommation, on fait ce qu'il y a de nécessaire de faire. Et c'est vrai que la relation, je trouve qu'aujourd'hui, c'est important. J'ai donné les consignes à mes salariés, comme quoi il fallait qu'il y ait cette relation familiale, finalement.
10: Consigne passée à Ingrid. C'est elle qui sourira en caisse dans quelques jours, mais sans les orchidées d'Alain.
17: J'ai pas du tout la main verte, donc ça sera pas des plantes vertes, malheureusement. Mais oui, je vais essayer de mettre un petit renouveau, des petits trucs en plus, peut-être par saison. Ça va être agréable autant que possible, même si le gasoil, l'échelle, l'essence aussi.
10: La station sera officiellement vendue le 11 octobre pour rouvrir avec un petit garage le 13 octobre à Monteux.
21: Les précisions de Philippe Popper. La météo, Mathieu.
0: Eh bien, qu'est-ce que vous avez pour
21: envie aujourd'hui d'entendre?
0: Oui, c'est ça, en fait, la question. Qu'est-ce que vous voulez que je vous dise?
21: Soleil, douceur, et puis glissade toute douce vers le week-end.
0: Ah ben, j'ai ce qu'il vous faut. Là, on est dans les bonnes conditions, hormis le Mistral qui souffle un petit peu ce matin sur la vallée du Rhône, c'est vrai. Ça rafraîchit un peu l'air avec 50 km/h. Mais cet après-midi, on n'en parle plus. Dans le ciel, nous avons un petit voile nuageux qui va s'installer pour la journée. Ça ne va pas nous gâcher l'impression de beau temps, donc on verra le soleil. Même si dans l'après-midi, par le sud du département, là, vous pourriez avoir des nuages un petit peu plus présents. Notez aussi les températures qui sont plutôt agréables en vallée du Rhône. Ça grimpe jusqu'à 18 degrés entre Orange et Bolène, 15 à Avignon, 13 à Apt, et puis c'est plus frais vers le Pays de Sceaux, forcément avec 10 degrés. Cet après-midi, d'ailleurs, dans ce secteur, vous aurez 22 degrés, ça sera la minimale, 25 à Bolène et 28 degrés à Lille-sur-la-Sorgue. On jette aussi un petit coup d'œil parce que vous êtes nombreux à partir bosser là, à cette heure-ci. Alors allons voir ce qui se passe sur les routes du Vaucluse. Ça commence à être chargé autour de l'échangeur de Bonpas, notamment lorsque vous arrivez des Bouches-du-Rhône depuis Château-Renard ou Nove. Dans ce secteur, c'est 4 à 5 minutes en plus sur votre temps de parcours pour rejoindre le secteur de Bonpas et ensuite Avignon. Et puis le trafic est assez chargé, mais qui ne vous ralentit pas spécialement sur les remparts d'Avignon et puis sur la Rocade. Voilà, ce sont des ralentissements habituels, mais sans réel impact sur votre temps de parcours. Si vous avez un souci, vous, sur la route, à nous signaler ailleurs en Vaucluse, si vous êtes témoin d'un accident, s'il y a un obstacle sur la chaussée ou d'autres ralentissements, 04 90 14 04 04. On fait la route ensemble toute la journée. Et un autre moyen avec ce numéro, c'est de nous écrire ou de nous laisser un vocal sur le WhatsApp ici Vaucluse.
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0: Combien de temps avant de retrouver Maxime Perron? Eh bien, précisément 4 minutes. Parce que Maxime, il a une histoire à vous raconter. Dans le Saviez-vous, ce matin, on va revivre les conditions plutôt difficiles, et le mot est faible, des ouvrières de la soie en Vaucluse au 19e siècle. À tout de suite.

0: combien de temps?
1: C'est Stéphane Echer qui repart sur les routes. Oui, Stéphane Echer, il est en concert. Et très bientôt chez nous, à Avignon, ça sera à l'Opéra Grand Avignon. Imaginez le cadre un peu magnifique dans lequel il va se produire. Le 28 octobre prochain à 20h. Et vous pouvez là réserver vos places, il en reste quelques-unes.
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1: 8h41, c'est le moment de découvrir les histoires méconnues de notre département. Le saviez-vous, Maxime Perron, vous nous emmenez au château de Simiane à Valréas ce matin à l'occasion du salon du livre d'auteur. Ça sera du 9 au 11 octobre prochain. Et parmi tout ce qui va se passer sur ce salon, il y a une conférence qui a retenu votre attention sur des femmes vauclusiennes hors du commun.
4: Oui, et ces femmes, ce sont les ouvrières de la soie. À Cavaillon, Violès, Jonquière et le nord du Vaucluse, donc, nous sommes au 19e siècle et les journées de certaines ouvrières commencent devant leur machine à 4h du matin jusqu'à 19h le soir. On l'oublie, mais au 19e siècle, le Vaucluse est une véritable terre de soie. On peut penser que c'est un peu plus haut en France, mais non, en Vaucluse aussi. Hein. Il y a d'abord, évidemment, les vers à soie, élevés dans les magnaneries et nourris avec les feuilles d'œufs. Mûrier, puis arrivent les cocons. Et là commence un travail extrêmement minutieux, puisqu'il faut récupérer les minuscules fils, les assembler, les filer. Et ce travail est très largement réalisé par des femmes. En 1867, dans le Vaucluse, on compte encore une centaine d'établissements de filature et de moulinage. C'est comme ça qu'on dit le moulinage de la soie.
1: Et les conditions de travail sont vraiment très difficiles.
4: Bah, c'est absolument terrible en fait. On possède un document exceptionnel qui est conservé aux archives départementales du Vaucluse où en fait on voit en 1852 le maire de Cavaillon décrire le quotidien des ouvrières des filatures. Je vous l'ai dit, certaines arrivent devant leur bassine dès 4h du matin. Elles travaillent dans une atmosphère chaude, humide, remplie de vapeur. On a une petite pause à 11h et à midi ça recommence jusqu'à 19h, parfois même plus tard. Si on compte bien, ça fait donc des journées de 13 à 14 heures de travail effectif et tout ça donc pour fabriquer ce tissu extrêmement fin qu'est la soie. Alors on retrouve cette histoire un peu partout chez nous. À Violès par exemple, les archives conservent le projet d'une filature de 20 postes datant de 1845. À Jonquière, la fabrique Bouscarle créée en 1825 avec une cinquantaine de personnes au début du 20e. À Valgréas, Bolène, une maison de soierie fondée en 1823 avec 55 ouvrières dès les années 1900.
1: Et justement, cette histoire, elle est à découvrir très bientôt, Maxime, à Valréas.
4: Voilà, c'est ça. Le salon du livre d'auteur amoureux des villages se tient au château de Simiane du 9 au 11 octobre avec cette année donc le thème Portrait de femmes. Et samedi 10 octobre, donc de 10h à midi, la guide conférencière Isabelle Gonon proposera justement une conférence consacrée au travail et surtout aux conditions de vie qu'on ne connaît pas en fait. Des ouvrières de la soie dans la vallée du Rhône.
1: Maxime Perron, le saviez-vous? Vous avez d'autres histoires à partager avec nous? Allez faire un petit tour sur l'appli ici, sur ici.fr. Et nous avons un bon plan pour l'emploi à partager. C'est David Bérard qui va vous le donner dans moins d'une minute.
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1: Il est 9h moins le quart, le bon plan emploi de ce vendredi. Bonjour David Bérard.
0: Bonjour Mathieu, bonjour à tous et à toutes.
1: Bon, quand on pense au métier du commerce, on imagine évidemment le vendeur, la caisse, ouais. Le rayon. Mais c'est plus que ça le commerce aujourd'hui, c'est du e-commerce, du numérique, de la logistique. Et c'est un secteur qui recrute, David.
0: Ouais, et du 5 au 9 octobre, il y a 75 rendez-vous proposés en région PACA pour découvrir les métiers du commerce, pour rencontrer des professionnels. Pourquoi pas d'ailleurs décrocher un emploi. C'est un secteur qui recrute aussi des personnes en reconversion, que vous ayez ou pas un diplôme. Il y a un premier rendez-vous chez nous en Vaucluse. C'est le 5 octobre, lundi, entre 14h et 16h30 à la Bécannerie à Avignon. C'est une entreprise spécialisée dans le e-commerce qui vous ouvre ses coulisses. C'est au 265 rue du Grand Gigognan. C'est dans la zone de ces courtines là-bas. Oui. Mesévénementemploi.fr, c'est le site internet où vous retrouverez tous les rendez-vous qui sont proposés du 5 au 9 octobre dans notre région. Il y en a 75, Mathieu.
1: Exactement. Le bon plan emploi, ça, c'est fait. Et nous, on va ouvrir l'agenda là dans 3 petites minutes. Qu'est-ce que vous avez? Où
0: est-ce que on va parler de science. C'est la fête de la science ce week-end.
1: Eh ben oui.
0: Un milliard de choses à découvrir.
1: À tout de suite après Zazie.

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1: L'emporte, bah oui. C'est Zazie qui le chante, extrait de son tout dernier album. Elle part en tournée, Zazie, et elle passera par le Vaucluse. Allez l'applaudir. Elle sera à Confluence Spectacle à Avignon. Ça sera le 28 mai 2027.
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1: Et qu'est-ce qu'on fait ce week-end dans Vaucluse? Oh, bah plein de choses. On va fêter la science, David Bérard.
4: Oui, c'est vrai, ça y est, c'est ce week-end et c'est jusqu'au 12 octobre d'ailleurs, la fête de la science qui s'installe à Avignon et un peu partout dans le Vaucluse. Vous avez par exemple un café des sciences demain matin sur la place de l'horloge à Avignon et dans la mairie. Ça veut dire qu'il y a plein de stands, plein de rencontres. Vous irez rencontrer des scientifiques, toucher du chercheur, aller discuter avec des gens qui, non mais c'est vrai, qui ont des connaissances incroyables.
5: On peut toucher le chercheur.
4: Oui, vous irez voir par exemple Émile Laguna qui vous projettera quelques millénaires en arrière. Vous irez voir les chercheurs de l'INRA qui vous parleront des fruits, des légumes de demain. C'est vraiment un pont entre les siècles et les millénaires. C'est à Avignon demain et on y sera en direct d'ailleurs.
1: Et oui,
4: entre 11h et midi.
1: C'est vous qui allez tester tout ça pour nous.
4: J'y vais, d'accord.
1: Génial. Ah bah oui, oui. Non, va falloir mettre un peu la main à la pâte. Hein. Lui, vous l'avez vu à la télé. Et alors là, vous allez le voir de très très près, ce monsieur. Il s'appelle Clément Bloin. Il a participé l'année dernière à La France a un incroyable talent sur M6. Et il vient chez nous en Vaucluse. Enfin, à côté de chez nous, présenter son nouveau spectacle à l'espace culturel et festif de Château-Renard. Ça s'appelle Magicien, c'est pas un métier, ça sera le samedi 10 octobre. Ça, c'est une phrase qu'il a beaucoup entendue au début de sa carrière, Clément Bloin.
6: C'est mamie qui me disait ça, c'est ma grand-mère de mon côté paternel. Elle me répétait ça sans arrêt. À chaque fois, je lui montais un tour de magie. Elle me dit, n'oublie pas que c'est pas un métier, quoi. C'est vrai qu'ils font partie de cette génération où ils nous dissuadaient de choisir une voie un peu artistique. Donc c'est pour ça que j'ai décidé d'appeler le spectacle comme ça.
1: Il a plusieurs centaines de tours de magie à son actif, Clément Bloin. Eh bah oui, forcément pas toujours simple, j'imagine, en tout cas de surprendre, de réinventer aussi la magie.
6: Bah, je sais pas si je peux dire que je réinvente la magie, mais en tout cas je lui apporte quelque chose qui me plaît énormément, c'est-à-dire l'humour. Je pense que je suis l'un des rares en France à mêler autant l'humour. Alors évidemment je suis pas le seul à faire de l'humour et de la magie, mais c'est vrai que je suis un des rares à pousser le curseur aussi loin dans l'humour. C'est-à-dire qu'aujourd'hui j'ai l'impression que d'après les retours que j'ai sur le spectacle, l'humour prend nettement plus le pas sur la magie, sur les retours que j'ai. Derrière c'est on a ri, qu'est-ce qu'on a ri, c'était drôle, etc. Et donc c'est vrai que la magie elle est passée un peu en second plan. C'était pas forcément mon ambition, parce que a priori la magie est quand même mon premier amour, mais c'est vrai que c'était naturel d'intégrer de l'humour dans ce spectacle, puisque depuis que je suis gamin, j'adore les humoristes. J'imitais Gad Elmaleh, j'imitais Franck Dubosc, j'avais tous les DVD à la maison, etc. Donc c'est vrai que c'est peut-être là-dedans que je me démarque des autres et que j'essaye d'apporter ma petite touche.
1: Clément Bloin qui était au micro il y a quelques jours, au micro ici Vaucluse de Florent Mounier. Magicien, c'est pas un métier, c'est son spectacle et c'est à découvrir le 10 octobre, donc samedi prochain à 20h à l'espace culturel et festif de Château-Renard. 8h52, on prend soin de vous, de votre santé avec le docteur Kierzek qui nous rejoint dans 3 minutes pour évoquer la maladie d'Alzheimer qu'il est possible peut-être d'éviter, en tout cas de ralentir, tout ça en entraînant son cerveau. Je vous explique tout après George McRae et Rock Your Baby. Belle matinée.

0: 9h05, c'est le docteur Kerzek qui nous rejoint pour prendre soin de votre santé. Docteur, on vous retrouve pour muscler notre cerveau, prévenir la maladie d'Alzheimer. Alors là, docteur, on est tout ouïe, bonjour.
1: Bonjour à toutes et à tous. C'est un neurologue espagnol, un collègue qui le rappelle dans un article. L'entraînement cognitif, c'est important. C'est comme ça que ça s'appelle. C'est quand on entraîne un peu comme ses muscles ou comme sa mémoire, on entraîne son cerveau. En fait, quand on part à la retraite, le cerveau perd sa stimulation naturelle. Plus de réunions, plus de dossiers, plus de casse-tête professionnelle et on ne remplace pas ça et le cerveau va s'endormir un peu. Et sa recommandation à ce collègue neurologue, 30 minutes, 3 fois par semaine avec des activités variées. Lire et résumer un texte, faire des sudoku, jouer à des jeux de société. Et si on le fait avec d'autres, c'est encore mieux parce que vous allez entretenir le lien social. Alors, c'est pas qu'une impression. Il y a une étude américaine publiée en février dernier qui apporte un argument de poids. Cette étude, elle s'appelle l'étude active. Il y a plusieurs milliers d'adultes de 65 ans et plus qui ont été répartis en deux groupes. Un qui entraînait sa mémoire, le raisonnement, la mémoire, la vitesse de traitement de l'information. Quand on donne une information, à quelle vitesse le cerveau va l'appréhender et l'intégrer. Et puis, l'autre groupe, finalement, sans entraînement cognitif. Eh bien, 10 séances de 60 à 75 minutes sur 5 à 6 semaines avec des sens de rappel, quelques années plus tard et 20 ans après, en regardant les dossiers d'assurance maladie, les chercheurs ont constaté que le groupe qui avait une vitesse de traitement qui traitait vite les informations avec des rappels avait 25% de démence en moins. 40% de cas contre 49% dans le groupe témoin. 5 semaines d'entraînement et un effet 20 ans plus tard. Alors attention, cet effet n'a été trouvé que pour l'entraînement à la vitesse de traitement des informations. Ça veut dire que repérer très vite des informations, visuelles notamment, est de plus en plus complexe. Eh bien, c'est intéressant. On ne retrouvait pas les mêmes résultats pour la mémoire ni pour le raisonnement.
0: Et au Japon, docteur, il paraît que ce sont les villes qui s'y mettent, hein.
1: La prévention de la démence à l'échelle de la commune. Oui, il y a une équipe japonaise qui a testé un programme communautaire de plusieurs semaines chez des personnes âgées. Et en fait, l'idée, c'était de faire du renforcement musculaire, de l'exercice, mais aussi des exercices double tâche. On bouge et on réfléchit en même temps. Par exemple, marcher en comptant à rebours. Figurez-vous que les résultats sont extrêmement intéressants. 45% des démences pourraient être évitées. Il faut le rappeler, c'est une maladie Alzheimer qu'on peut prévenir. Il y a des facteurs de risque, l'audition, l'attention, le tabac, la sédentarité et le fait de mettre son cerveau en mode sommeil. Donc il faut à tout prix faire cet entraînement cognitif. Si en plus vous êtes un peu dur de la feuille, allez vous faire appareiller et là vous aurez tout gagné. Et d'ici là, portez-vous bien.
0: Merci docteur, bonne journée. Tiens, avant de se quitter, un petit rendez-vous à noter aussi, ça peut être une idée de sortie sympa pour votre week-end, avec des vikings, des combats et même un concours de costumes. Tout ça, ça vous attend à Lille-sur-la-Sorgue, au Parc Gauthier avec le Festival Viking qui est de retour pendant 2 jours. C'est gratuit en plus, donc n'hésitez pas à aller faire un petit tour tout ce week-end pour vivre au temps des vikings. Merci de nous avoir suivis et je vous laisse avec David Bérard qui prend le relais. 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Et on sort le vélo ce matin.
2: Exactement, on va parler vélo, le plaisir de la petite reine, les balades, les joies, les paysages qu'on découvre et pourquoi on est bien à vélo aussi. Tout ça dans quelques minutes et surtout avec vous, vous allez nous raconter votre vélo, vos souvenirs, vos galères aussi, peut-être votre haine du vélo aussi. Il y a de la place pour ça au 04 90 14 04 04. Sandra Lemay sera avec nous. Elle a créé une entreprise qui s'appelle les Balades du Bonheur autour d'Orange, de la Via Rhôna et de ses beaux paysages. Elle nous emmène dans un triporteur.
0: Et ben, je vous souhaite une bonne émission et je vous retrouve demain à partir de 7h.
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2: Merci beaucoup d'être avec nous. On vous souhaite un bon week-end. Si vous y êtes déjà, c'est vendredi matin. Ici. Yann Demesse, les infos avec un rassemblement en cours devant le lycée Mistral d'Avignon.
7: Nouvelle journée de mobilisation pour les lycéens qui protestent contre la surcharge des emplois du temps, le manque de profs, la vétusté parfois des locaux. Bonjour Victor Costa-Mounier. Victor Costa-Mounier sur place devant le lycée Mistral d'Avignon. Vous nous entendez ?
8: Oui, oui, tout à fait. Bonjour Anne.
7: Quelle est l'ambiance devant le lycée ce matin ?
8: Alors l'ambiance est très calme. Là, les jeunes viennent de se sont rassemblés donc devant les grilles. Il y a des pancartes sur les grilles du lycée. Ils viennent à l'instant de se mettre en mouvement tous ensemble. Ils sont une petite centaine encadrés par des professeurs, des parents d'élèves avec leurs pancartes à la main. Ils viennent de se mettre en mouvement. La porte Saint-Dominique, donc près des allées de Loul, il y a un ou deux pétards qui explosent. Mais pour l'instant, l'ambiance est très calme. Ils sont encadrés par les parents d'élèves et le blocage et les grilles sont toujours plus ou moins bloquées. Mais il y a des personnels qui commencent à rentrer du mobilier qui servait au blocage. Les pancartes sont toujours accrochées sur les grilles, mais l'ambiance est pour l'instant très très calme. Voilà, avec une petite centaine de lycéens qui sont présents au niveau du lycée-collège Mistral à Avignon.
7: Merci beaucoup Victor Costa-Mounier. Le préfet de Vaucluse a pris une série d'arrêtés pour prévenir tout trouble à l'ordre public lors des manifestations lycéennes. Il interdit le transport du carburant, des produits d'artifice, des bouteilles en verre, des masques jusqu'au 7 octobre, c'est mercredi prochain. Hier, 2000 personnes ont manifesté devant les lycées d'Avignon, d'Orange, de Bolène, de Carpentras, de Valréas. 49 personnes au total ont été interpellées lors de débordements comme des incendies de poubelles ou des destructions de mobilier urbain. Ça s'est passé notamment devant le lycée Philippe de Girard à Avignon. L'établissement restera donc fermé aujourd'hui et les cours se passeront en distanciel. Les syndicats enseignants appellent à cesser la violence et à engager un dialogue pacifique, mais ils comprennent les revendications des élèves qui rejoignent finalement celles des personnels. C'est ce que souligne notamment le syndicat Force ouvrière des lycées et collèges de Vaucluse, qui estime, je cite, que les revendications sont légitimes et doivent pouvoir s'exprimer. Les syndicats qui sont reçus aujourd'hui à Matignon aux côtés des fédérations de parents d'élèves et des associations lycéennes.
2: Un grave accident de la route hier à Malocène.
7: Une automobiliste de 54 ans a fait une sortie de route au niveau du col de Ronin. Sa voiture est tombée 4 mètres plus bas et elle a commencé à prendre feu. Un témoin a immédiatement appelé les secours, mais la victime sortie de l'habitacle n'a pas pu être ranimée.
2: Une web-série pour accompagner les femmes atteintes du cancer du sein.
7: Oui, c'est une initiative du nouveau médecin oncologue fraîchement arrivé à l'Institut Sainte-Catherine d'Avignon. Lionel Huvert a conçu avec son association, qui s'appelle Mon Parcours de Vie, une série animée sur YouTube à destination des patientes et de leurs proches. La série qui s'appelle Le Printemps des Hérissons. 5 épisodes sort ce dimanche en plein mois d'octobre rose. C'est le prolongement de 6 livres du même genre édités ces dernières années par l'association Mon Parcours de Vie, comme l'explique le docteur Lionel Huvert.
9: Les ouvrages sont disponibles dans de nombreux centres de soins. Il y a la carte sur notre site internet, mais on sait que forcément on ne touche pas tout le monde et que là, avec notre mini-série qui va être sur YouTube accessible via notre site, on va toucher un plus grand nombre de personnes, des patientes, mais également l'environnement familial, social, professionnel. Et on espère vraiment avoir le plus de vues possible pour améliorer la qualité de vie des patientes et la communication au sein de leur entourage.
7: Vous retrouverez toutes les infos et tous les liens utiles sur notre site ici.fr.
2: En tennis maintenant, le Vauclusien Arthur Gia est en Chine.
7: Il affronte cet après-midi le Polonais Hubert Hurkacz en 8e de finale du tournoi de Pékin. C'est un tournoi classé ATP 500, 3e dans la hiérarchie des tournois après le Grand Chelem et les Masters 1000. En MotoGP, c'est le début du Grand Prix du Japon. Aujourd'hui, avec les essais libres, le pontessien Johann Zarco est sur la piste. La course, c'est dimanche.
2: Et puis, on termine à Monteux avec la station-service historique Avia, qui change de propriétaire.
7: Alain Christoffol prend sa retraite après 36 ans passés derrière les pompes. Le repreneur est un garagiste de L'Oriole du Comte à Michael Vidal. Il veut ajouter d'ailleurs à la station-service un petit atelier mécanique, comme autrefois. Et il va, dit-il, soigner la relation avec la clientèle.
10: On crée un petit garage, en fait, de proximité, comme à l'ancienne. Alors, c'est sûr, on fera pas des gros travaux, mais on veut développer ça, voilà, le service du client comme avant, quoi. Moi, je pense que les prix, bon, ben, aujourd'hui, on est dans une période où c'est très difficile, on le sait, mais je suis confiant quand même que ça va pas rester comme ça, parce que c'est pas possible. Et puis, je trouve que de refaire, voilà, un truc à l'ancienne, c'est bien pour le commerce de proximité, je veux dire, enfin, il y a des personnes âgées, tout ça, ils veulent plus aller dans les centres auto. Voilà, on pousse pas la consommation, on fait ce qu'il y a de nécessaire de faire. J'ai recruté 2 personnes pour s'occuper de la station, un mécanicien. Et c'est vrai que la relation, je trouve qu'aujourd'hui, c'est important. J'ai donné les consignes à mes salariés, comme quoi il fallait qu'il y ait cette relation familiale, finalement.
7: Michael Vidal, donc, qui reprendra la station-service Avia de Monteux à partir du 13 octobre.
2: On le souhaite tous nos voeux.
7: La météo, avec David.
2: Bah, vous l'avez vu avec ce matin, des températures, on avait une quinzaine, 22 degrés déjà, un petit peu de mistral qui soufflait sur Avignon, pas de vent, côté apte, et 12, 13, 14 degrés, peut-être même si vous êtes un petit peu à l'abri. Ciel voilé, ce matin, cet après-midi, on devrait avoir encore un petit peu plus de nuages, avec un soleil qui reste quand même présent, il n'y a pas de risque de pluie, vent de nord assez faible. Si vous êtes sur une ligne entre Bolène et Avignon, les températures, 27 degrés justement entre Bolène et Avignon, 26 degrés sur le compte à Venessin, 22 degrés sur le pourtour du Ventoux, le plateau d'Albion, et 26 degrés si vous êtes aptésien. Pour la nuit prochaine, le ciel devrait un petit peu changer. On a même quelques averses qui peuvent arriver, notamment sur l'ouest du département. Les températures, 16 degrés demain matin en moyenne, 8 degrés dans le pays de Sceaux. Où est la tendance du week-end?
7: Oui.
2: On commence à y penser. Samedi, ciel couvert, peut-être quelques gouttes, notamment sur Avignon, le Petit Luberon, le Pays des Sorgues. Et puis les nuages devraient laisser passer timidement le soleil dans le courant de la journée. Pour dimanche, quelques petits nuages d'altitude, un vent assez faible et 28 degrés. Voilà, reste bien. Lundi, la même chose aussi.
7: Ça va, je crois.
2: Pour le week-end,
7: ouais.
2: Anne, merci beaucoup. À tout à l'heure. Vous revenez à 10h pour les infos.
7: À tout à l'heure.
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2: On va parler de votre vélo, la petite reine, votre amour du vélo, votre passion. Pourquoi vous roulez? Pourquoi vous avez choisi ce mode de transport? Pourquoi vous avez envie d'enfourcher votre vélo plutôt que de prendre les clés de votre voiture? Vous nous racontez tout ça ce matin au 04 90 14 04 04. Évidemment, c'est à l'occasion de la fête du vélo qui se déroule ce week-end. On aura largement l'occasion d'en reparler pendant 7 heures. Et avec Sandra Lemay qui est notre invitée. Bonjour Sandra.
11: Bonjour David.
2: Vous êtes à Piolenc. Et à Piolenc, vous avez créé les balades du bonheur.
11: Oui.
2: Vous nous emmenez un petit peu à l'instar de Derek Cole en triporteur. C'est ça?
11: Oui, c'est ça.
2: Alors attendez, on monte nous dans le triporteur et c'est moi que vous emmenez?
11: Oui, tout à fait.
2: J'ai même pas besoin de forcer?
11: Rien du tout.
2: Même pas, mais c'est un rêve, on va rentrer comme ça après l'émission d'ailleurs dans le Nord Vaucluse. Vous nous raconterez pourquoi cette idée du vélo, pourquoi ce mode de déplacement doux, puis aussi vos choix, vos coups de cœur, vos circuits. Piolenc, vous avez la Via Rhôna.
11: La Via Rhôna.
2: La Via Vénitia n'est pas très loin non plus. Et tout ça
11: oui.
2: qui se recoupe, ouais.
11: Oui.
2: Joli paysage.
11: Magnifique.
2: Ouais, on va découvrir tout ça avec vous, Sandra. On aura d'autres invités. Frédéric Gaillane, vous le connaissez certainement, vous l'entendez souvent sur Ici Vaucluse. Frédéric est aveugle depuis l'âge de 18 ans. Il aime le vélo. Et comment il fait pour faire du vélo? Il fait du tandem. Il part avec son ami Gilbert Dufaux. Et régulièrement, il grimpe le Mont Ventoux. Il vient nous raconter tout ça. Puis un vélo, ça s'entretient aussi, ça se bichonne. Olivier Trousse sera avec nous. Vous connaissez bien Olivier, Sandra?
11: Oui, tout à fait.
2: Grand spécialiste du cyclisme dans le Nord Vaucluse. Ça a été un mécanicien de course professionnelle et depuis des décennies, il a monté son propre atelier à Orange où il crée même, il invente des vélos, il fabrique des vélos, il soude lui-même, il vous fabrique votre vélo sur mesure. Olivier Trousse fera partie de nos invités. On ira écouter quelques archives aussi, se remettre dans l'oreille des montées mythiques du Mont Ventoux par des coureurs du Tour de France et plein d'autres choses. Et surtout avec vous au 04 90 14 04 04 avec des vocaux aussi, vous pouvez nous laisser des messages, messages écrits, tout ça. Votre amour du vélo ou votre détestation peut-être des cyclistes, allez-y, c'est à vous maintenant.
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2: Sandra Lemay, c'est l'amour du vélo que vous avez du triporteur, vous?
11: Alors, du triporteur, oui. Oui, oui.
2: Vraiment, ouais, c'est le triporteur,
11: oui,
2: vous.
11: Oui, le triporteur.
2: Nous raconterez pourquoi cet objet qui est quand même bizarre, qui peut paraître encombrant, pourquoi vous l'aimez tant? C'est un peu comme un baiser d'Alain Souchon.

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2: Alors on avait une petite aparté pendant qu'Alain Souchon chantait, c'est Gaël qui nous disait, qui réalise l'émission, ben moi je viens à vélo, je mets 10 minutes pour venir de Villeneuve, vous voyez comme c'est pratique, etc., etc. On en débattait, mais comme vous faites quand il pleut, ben je viens
3: pas bien de balancer.
2: Ah oui, non, mais c'est vrai, je raconte parce que c'est bien, c'est pas, c'est un peu comme chez vous d'ailleurs, vous aussi vous prenez le vélo, pourquoi, comment, qu'est-ce que vous faites de votre vélo? On parlera avec Bernard dans quelques instants, il sera avec nous au téléphone, il nous racontera ce qu'il fait avec son vélo depuis la retraite d'ailleurs. Sandra Lemay, c'est notre invité, les balades du bonheur à Piolenc. Vous, c'est une autre forme de vélo, mais je suis pas cycliste, je suis pas trop vélo. J'ai découvert le vélo via le triporteur. Racontez-moi en quelques secondes l'histoire de ce triporteur. Comment on arrive avec un triporteur? C'est pas par hasard comme ça. Comment vous le découvrez, ce triporteur?
4: Donc en fait, je suis auxiliaire de vie depuis 25 ans. Donc je m'occupais des personnes à mobilité réduite et je les emmenais souvent en sortie dans ma voiture.
2: Ouais.
4: Donc faire le transfert, plier le fauteuil roulant, le mettre dans le coffre,
2: tout ça,
4: etc.
2: C'est hyper lourd.
4: Voilà.
2: C'est hyper
4: Donc j'ai cherché un véhicule adapté et sur une annonce il y avait le véhicule et un vélo triporteur.
2: Le hasard fait que le triporteur est arrivé chez vous.
4: C'est ça. Et en fait, c'était des années 80. Donc, j'ai regardé un triporteur, si ça existait plus récent. Et je suis tombée amoureuse.
2: Comme ça.
4: Voilà.
2: Mais pourquoi il a accès à quoi de particulier, le triporteur?
4: On peut transporter une personne à mobilité réduite à l'avant, en fait.
2: L'idée, c'était ça, c'était de la web, pouvoir prendre quelqu'un avec vous. Ouais.
4: Oui, c'est ça, tout à fait. Faire découvrir, partager des moments, redécouvrir le paysage, proposer des moments de bonheur, tout simplement, en fait. L'air frais sur le visage.
2: Vous vous souvenez de la première fois où vous avez transporté quelqu'un sur votre triporteur devant?
4: Oui, bien sûr. Les larmes aux yeux.
2: Les deux?
4: Oui, bien sûr. Ah ouais, oui.
2: Forcément,
4: oui.
2: Ça.
4: Oui, vraiment.
2: C'est un joli moment à raconter. On a tous une première émotion, un premier souvenir, peut-être à vélo d'ailleurs, vous pouvez nous le raconter, au 04 90 14 04, ce joli souvenir. Et aujourd'hui, vous emmenez les gens, alors valides ou pas, d'ailleurs, dans le triporteur, pour découvrir quoi, les paysages, aller manger, qu'est-ce que vous proposez?
4: Alors beaucoup la Via Rhôna, parce qu'on a la chance d'avoir une magnifique Via Rhôna, que ce soit Piolenc, Mornas, Caderoux, Châteauneuf, hein, vraiment, on a un patrimoine exceptionnel. Et aussi, ça m'arrive, le centre-ville d'Orange, parce que je suis de Piolenc, donc Orange, via le théâtre antique, on s'arrête, on mange une petite glace ou une petite crêpe, on repart, l'Arc de Triomphe, voilà, on fait des petites boucles.
2: On le stationne facilement, le triporteur?
4: Oui.
2: On va parler de l'amour du cyclisme avec Bernard qui est avec nous. Bonjour Bernard.
5: Bonjour, excuse-moi, je suis un petit peu enroué, mais bon, je vais faire mon petit pour vous parler normalement.
2: Ça vous fait une belle voix de ténor, c'est bien. Vous habitez où Bernard?
5: À Sorgues, dans le centre-ville de Sorgues.
2: Et vous avez découvert le vélo à la retraite, c'est ça?
5: Oui, parce qu'avant je ne pouvais pas, j'étais pas disponible, et puis voilà, c'est tout. Et il fallait que, avec ma santé, il fallait que je fasse du vélo, donc je fais du vélo avec une équipière aussi qui m'accompagne pour le vélo de temps en temps.
2: Ça s'est fait comme ça.
5: Allô?
2: Ouais, on vous entend, on est là, Bernard, on vous écoute.
5: Voilà. Donc, ce que je voulais indiquer, c'est par exemple de la Via de Sorgues. De Sorgues pour faire le parcours, pour faire la Via Rhôna, je passe par du côté de Sorgues, je passe la partie de la zone de petite zone artisanale de Sorgues après la bibliothèque centrale de Près, et je vais jusqu'à Décathlon, et de Décathlon je rejoins une piste cyclable qui est pontessienne, et je vais carrément au parc d'Italien, et du parc d'Italien je vais à l'intérieur des remparts, et je rejoins après à l'arrivée de rejoins la Bartolas, et là je vais, il y a une très belle relation qui a été faite du pont himalayen entre Sorgues et Sauveterre, voilà.
2: Ouais,
5: ça c'est un très beau truc qui a été fait, et
2: ça fait combien de kilomètres votre boucle?
5: Pour l'argent de mes impôts, c'est voilà.
2: Ça fait combien de kilomètres votre boucle?
5: Ça doit faire une quinzaine de bornes ou 20 bornes, comme ça, c'est tout.
2: Et vous faites ça régulièrement?
5: Et il n'y a pas beaucoup de montées, des descentes, voilà.
2: En plus, vous faites ça régulièrement ou pas?
5: Quand je peux, puisque là je suis malade, donc je ne vais pas faire du vélo. Et j'ai une autre boucle de Sorgues aussi qui va juste de Sorgues. Je prends là du centre-ville de Sorgues, je passe pour aller à Entraigues pour faire la Via Venezia. Hein. D'Entraigues, je m'arrête, je tourne à droite en prenant le chemin de Vaucrose. Qui est pas une piste cyclable, mais qui est vraiment
2: confortable. Ah, là, vous êtes au milieu des arbres, ouais. C'est très agréable.
5: Et là, de Vaucrose, sortie de Vaucrose, je vais, le nouveau pont qui a été restauré, je prends, après le petit pont restauré, de Bédarrides, je tourne à droite, je longe les bords de Louvèze sur une route de paysans, qui est un petit peu fracturé, mais tout en sécurité, pour rejoindre la Via Venezia où il y a le petit cœur. Et de là, je vais jusqu'à Carpentras, voire plus loin.
2: C'est un petit peu plus long, ouais, comme parcours, là. Oui, on est plus sur 15 kilomètres, là.
5: Et c'est vrai que si des gens se sentent plus, par exemple, de faire le retour, on prend le train à Carpentras, et on rentre par le train aussi, c'est ce que je faisais auparavant.
2: Ah oui, pour tourner à Sorgues, effectivement, vous y allez assez facilement, ça c'est clair. Merci Bernard pour ces idées.
5: Un très bien outil, je vous souhaite bonne chance aux cyclistes pour ce week-end. Merci à vous.
2: On va se régaler, on va parler de tout ça dans un instant. Il est déjà reparti sur son vélo. Bernard, merci de ce témoignage. Racontez-nous vous aussi les endroits où vous avez envie d'aller, les endroits où vous avez envie de vous balader, ce que vous avez envie de découvrir. Peut-être à Triporteur, comment on fait pour réserver avec vous une balade à Triporteur, Sandra?
4: On m'appelle.
2: D'accord. Avec un numéro de téléphone, allez-y, donnez, et puis on va le noter nous ici.
4: 06 61 98 77 01.
2: On part pour combien de kilomètres? Pas une si grande boucle que ce que vient de faire Bernard.
4: Moi, c'est aux allants pareil, une vingtaine de kilomètres.
2: Je vais faire ça, il va falloir qu'on essaie, c'est extraordinaire. Oui. Le Triporteur, souvenez-vous, je vous ai fait découvrir tout à l'heure, avant l'émission, le film avec Darry Cole.
4: Oui.
2: C'est très très drôle. 1957, petit extrait, on se remémore Darry Cole qui est sur son Triporteur et qui se fait arrêter sur une route nationale par les gendarmes.
3: On s'en fout de vos histoires, vous allez nous faire le plaisir de prendre une autre route avec cet affreux machin.
6: Machin, pour amuser ça. C'est pas malin, ça c'est un triporteur, ça c'est du. Il y a pas de bloc là, dégage. Et où ça, ce triporteur? Trois roues, triporteur. Une roue, un porteur, une deuxième roue, deux et tri. Vous voyez où tri, trois roues, triporteur. Trois, je tri, mon porteur, tri, ça. Trois roues.
2: Extrêmement bien décrit. Hein. Vous allez rire en voyant le film. Il est très très bien fait. C'est un peu long running gag, mais ça dure. Et puis il finit par arriver peut-être à sa finale de football dans ce film Darry Cole. On revient dans un instant. Vos témoignages 04 90 14 04 04. Vos vocaux également. Message écrit. Allez-y 04 90 14 04 04. On vous lit et on partage cette passion du vélo ensemble. Et je sais.

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0: heureux.
1: C'était tout doux, hein, cette jolie petite rencontre. Vous en faites des rencontres à vélo. D'ailleurs, Marie Vernet nous en parlera dans quelques instants d'une rencontre qu'elle a fait grâce à une balade à vélo. Elle va nous parler de tout ça sur Ici Vaucluse. Et dans un instant, on continue à parler de vos plaisirs à vélo.
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1: Avec Sandra Lemay, notre invitée, les balades du bonheur à Piolenc, ça c'est votre triporteur, cette jolie histoire où vous emmenez des personnes valides ou pas sur votre triporteur pour se régaler, pour passer des jolis moments. Ça s'entretient comment, un triporteur comme un vélo?
7: Exactement. J'ai un entretien régulier tous les 500-800 km, obligatoire, c'est réglementé.
1: Ah, parce que vous transportez quelqu'un, ouais.
7: Voilà, c'est ça.
1: Alors que moi, sur mon porte-bagages, si je mets Marie Vernet, c'est pas très grave, en fait.
7: Mais tous les cyclistes devraient entretenir son vélo régulièrement.
1: Tiens, bonjour Olivier Trousse.
9: Et bonjour.
1: Puisqu'on parle d'entretien de vélo, c'est vous le grand mama, j'oublie comment on dit, du Nord Vaucluse, de l'entretien du vélo et même de la France entière. Un passé de mécanicien dans des équipes professionnelles de cyclisme. Vous avez participé aux plus grandes courses. Et aujourd'hui, vous avez mis tout ça, enfin ça fait quelques décennies, vous avez mis tout ça au service de tout le monde. Et moi, notamment aussi, vous êtes à Orange, installé depuis toujours à Orange. Un vélo, ça s'entretient, c'est vrai ce que disait à l'instant Sandra, il faut absolument?
9: Disons qu'un vélo ne se répare pas. Ça s'entretient. Bon, voilà quoi.
1: Mais vous n'êtes pas réparateur, vous êtes entreteneur.
9: On va dire ça, ouais.
1: Alors, 500, 800 km, non, pour nous, on n'est pas obligé. En fait, c'est quoi l'entretien d'un vélo? Ce qu'il faut faire, ce qu'il ne faut pas oublier de faire?
9: Ben, c'est bien. Déjà, la principale des choses, c'est de faire la pression des pneus tous les mois. Mmh. Et puis, au moins une fois par an, l'amener pour voir si tout va bien. Moi, j'ai mis en place un contrôle technique vélo avec une quarantaine de points de contrôle. Et automatiquement, à partir de là, je signale ce qui ne va pas. Je fais un devis. Et puis après, les gens, au moins, ils sont informés sur l'état de leur vélo.
1: C'est quoi qui souffre le plus sur un vélo?
9: La transmission, les freins, les pneus.
1: Ah, clac, clac, clac. Quand ça commence à faire clac, clac, clac, c'est qu'il faut venir vite, c'est ça?
9: Tout à fait. Et puis bon, maintenant, avec les vélos à assistance électrique, la transmission est un peu beaucoup plus mise à contribution, quoi.
1: Vous faites ça aussi? Vous êtes adapté aux vélos à assistance électrique?
9: Ah ben non seulement je suis adapté, mais en plus je les électrifie les vélos. Je les électrifie, je les fabrique, je les fais à la carte pour le besoin de chacun, quoi.
1: Si je veux un vélo un peu particulier, vous pouvez me le fabriquer, Olivier?
9: Ah, complètement, complètement.
1: Couleur,
9: complètement,
1: taille.
9: Il n'y a aucun problème. Couleur, ça. Taille et le type de cadre, si vous êtes grand, petit, gros, maigre.
1: Ah, vous savez tout faire. Bon, ça, c'est une bonne nouvelle aussi. Vous êtes installé à Orange, dans la zone industrielle proche d'Isauvert, Saint-Gobain. C'est là où se trouve votre grand atelier. Vous serez avec nous pendant la grande fête des véloroutes aussi ce week-end. Vous serez où, vous, à Sorgues, c'est ça?
9: Je suis à Sorgues, oui, tout à fait, oui, avec quelques vélos. Je vais essayer de faire essayer des vélos, assistance électrique, pour que les gens puissent se rendre compte qu'est-ce que c'est, parce qu'il y en a beaucoup qui sont réticents à l'assistance électrique, mais bon, voilà, parce qu'ils n'ont pas essayé, parce qu'ils ne savent pas ce que c'est, quoi.
1: Bah parce qu'on se dit, je suis pas feignant, alors que on force quand même avec l'assistance électrique.
9: Ah mais complètement, complètement. On fait ce qu'on veut, on fait ce qu'on veut. On met son cœur en au repos, ou alors on peut le mettre complètement à bloc, quoi. On fait ce qu'on veut.
1: C'est une assistance électrique, c'est pas un vélo électrique.
9: Tout à fait, exactement. Ce n'est pas un vélo électrique. On pédale pour faire avancer et tourner le moteur.
1: Ouais, exactement. Bon, ça c'est important. Merci Olivier Trousse sur la grande fête des véloroutes dimanche donc à Sorgues. On pourra venir vous voir et essayer ces vélos à assistance électrique. À bientôt.
9: À bientôt, merci beaucoup.
1: Merci Olivier.
9: Et bonne journée.
1: Maintenant qu'il a raccroché, Sandra, on peut se dire, quand on va chez Olivier, on passe un bon moment, on parle beaucoup vélo, on parle passion, oui. C'est hyper passionné.
7: Oui, hyper.
1: Et dans son échoppe, il y a, je sais pas, 1200 vélos au moins autour de nous, c'est impressionnant. Il y en a dehors, il y en a dedans, il y en a en haut, il y en a suspendu, il y en a chez lui au-dessus. Il y en a absolument partout. Olivier Trousse, allez le voir à l'occasion de cette grande fête des véloroutes. Vous êtes où, vous, dimanche, pour la fête des véloroutes?
7: Je suis à l'étape de Mornas.
1: Ok, pendant la journée, avec le triporteur.
7: Oui, c'est ça.
1: Et on peut essayer le triporteur.
7: Oui, je vais proposer des petites boucles. Pour que plusieurs personnes puissent le tester, le découvrir, faire des petites parenthèses enchantées.
1: Ah, j'adore, c'est une bonne idée. C'est d'ailleurs le nom de votre entreprise qu'on découvre pendant tout au long de ce rendez-vous. Dans un instant, les rencontres à vélo, ce sera avec Marie Vernet qui nous rejoindra. Avant ça, il y a Gunfay, ça c'est la

0: Glenn Frey était là dans votre radio et ici Vaucluse à 9h32, on va vous donner un petit conseil.
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0: Tout ça pour vous dire que le mieux, c'est de rouler à vélo à l'occasion de la grande fête des véloroutes. On parle vélo aujourd'hui sur Ici Vaucluse. Sandra Lemay est toujours avec nous. Elle a un superbe triporteur dans lequel elle vous emmène depuis Piolenc. Et Marie Vernet a fait du vélo plusieurs fois dans sa vie. Bonjour Marie. Et le vélo, ben, ce sont des rencontres aussi. Vous allez nous rencontrer, nous raconter, une rencontre que vous avez rencontrée. Enfin, vous étiez à vélo et vous avez rencontré quelqu'un, quoi.
3: Un ragondin.
0: Ah ouais.
3: Ah ouais. Tête avec un ragondin à l'occasion d'une sortie vélo véridique. Bah, je suis une adolescente fougueuse, j'ai 14 ans, j'ai fait une balade en vélo avec des copains au bord de l'eau, le long du canal. Et devant, ça freine. Je freine aussi. Mais ma roue avant tape la roue arrière de Kevin Moine, qui était mon amoureux à ce moment-là. Un vrai quichon. Enfin voilà, je vous raconterai ça une prochaine fois. Et je fais un salto avec le vélo et je tombe dans le canal. Voilà. Je rencontre ce ragondin qui ne comprend pas ce que je fais dans sa piscine. Il essaie de me mordre. Enfin, c'est vraiment l'enfer. Je finis par sortir de ce canal, bien sûr, mais avec pas mal d'égratignures. Et j'ai senti la carpe pendant 3 jours. C'était en 2003, année de la canicule. L'eau du canal n'était qu'une vase puante. La Marie, traumatisée. Depuis, je n'ai pas refait de vélo. Vraiment. J'ai eu une tentative il y a quelques années, mais compliquée. J'ai peur. Je suis pas à l'aise du tout. Je n'ai pas les bons réflexes pour ma sécurité et pour celle des autres cyclistes. Donc, ce week-end, c'est sur le stand de Smile and Ride Experience, sur le village étape de Sorgue, que vous allez me retrouver. Il y a des espaces d'initiation et des parcours éducatifs encadrés pour les petits, et c'est là que ça devient intéressant, pour les adultes aussi. Derrière Smile and Ride Experience, il y a Alizée Colas, éducatrice sportive spécialiste du cyclisme. Elle propose à l'année des stages d'apprentissage, de perfectionnement, je vais pas y arriver, hein. C'est peut-être le sujet vélo qui me... de perfectionnement et d'accompagnement pour apprendre à faire du vélo, et ça à n'importe quel âge. Elle sera donc présente dimanche à la grande fête des véloroutes sur Via Rona, c'est une vraie chance. En plus, zéro voiture, que des zones sécurisées pour se mettre au vélo sans appréhension et un autre rythme. Bon, il n'y a plus qu'à. Aujourd'hui, on apprend à faire du vélo. Demain, on choisira peut-être de le prendre ou pas, mais l'avenir, c'est ça, avoir le choix, et le choix de quitter Kevin Moine, que vous avez retrouvé sur internet pendant cette chronique.
0: De Kevin Moine. Il est là. Il a perdu un peu des cheveux, non, depuis.
3: Oui, c'est vrai qu'il est moins. Non, mais heureusement qu'on n'a pas persévéré. Ouais.
0: Ouais,
3: internet, c'est terrible. On tape un nom, on tombe sur.
0: Merci Marie, merci pour ces rendez-vous tout au long de la Via Rona et tout au long de cette grande fête des véloroutes ce week-end, dont on va énormément profiter. C'est vrai que vous nous faites aimer le vélo et on va aimer le vélo. Vous nous appelez 04 90 14 04 04. Vous nous écrivez aussi, vous dites tiens, le vélo, j'aime. Vous pouvez nous laisser un vocal si vous voulez vous cacher et pas vous appeler. Vous pouvez laisser un petit vocal.
4: Oui, ben alors, c'est vous qui nous souhaitez vous dire que j'aime le vélo.
0: Mais en tout cas, n'hésitez pas à le faire. 04 90 14 04. Vous avez l'air ému, Marie. 04 90 14 04 04. Dans un instant, on revient, seul ou pas d'ailleurs, à vélo.
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0: Et dans un instant, on partira sur les pentes du Mont Ventoux. Frédéric Gaillane, Fred ne voit pas. Et comment il fait pour monter le Ventoux à vélo? Ben, il le fait en tandem avec son ami Gilbert Dufaux. Il nous raconte tout ça juste après Garou et Seul.

0: part en tournée, Garou d'ailleurs, jamais seul. Il va vous régaler si vous êtes fan, vous allez pouvoir encore applaudir le grand Garou.
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0: Sandra Lemay, notre invitée, en parle de vélo aujourd'hui et de son triporteur magique qui vous emmène pour rêver. Ça s'appelle Les Balades du Bonheur et c'est à Piolin qu'on a laissé le numéro de téléphone de Sandra au 04 90 14 04 04 si vous en avez besoin. Même numéro pour nous raconter vos envies, vos balades, votre amour du vélo, comment vous aimez vous balader, comment vous aimez vous régaler, vos lieux préférés aussi, vos coups de cœur et peut-être aussi vos aigreurs par rapport aux cyclistes qui sont tout le temps au milieu de la route, hein, forcément, parce que s'ils sont derrière nous, on les voit pas, donc ils sont forcément devant nous. 04 90 14 04 04. Je vous invite à nous appeler, à échanger aussi et à parler de tout cela avec nous. On va remonter un tout petit peu dans l'histoire sur les pentes du Mont Ventoux. Le Ventoux et le cyclisme, c'est une belle histoire d'amour. C'est le Tour de France, évidemment. Souvenez-vous, c'était il y a quelques décennies. Témoignage de coureurs sur les pentes du Mont Ventoux. Il y a notamment un Laurent Jalabert totalement épuisé.
3: Ce matin, au départ, les 159 rescapés redoutent d'affronter la référence absolue de la montagne. Entre sourire et crispation, chacun s'apprête à souffrir.
4: Le matin, ça va. Des fois, c'est l'arrivée que ça va moins bien, mais au départ, ça va.
5: C'est un col qui fait mal, qui est dur, qui est long, et c'est vrai qu'à chaque fois, il fait très peur au peloton et aux coureurs.
0: Ouais, pour nous en parler, Frédéric Gaillane. Bonjour Frédéric.
6: Bonjour.
0: Frédéric, vous êtes le fondateur de la fondation Frédéric Gaillane, qui porte votre nom, qui remet des chiens guides à des enfants aveugles. C'est la seule d'ailleurs en Europe à faire ça. Vous êtes vous-même malvoyant, Frédéric, depuis l'âge de 18 ans, et vous avez continué le vélo. Mais comment vous faites pour monter si régulièrement le Mont Ventoux à vélo, Frédéric ?
6: Alors, je monte pas le Ventoux régulièrement en vélo. Déjà, donc, je pratique le tandem.
0: Ouais.
6: Du fait que je sois aveugle. Et effectivement, nous avons monté le Ventoux le 6 juin de cette année. C'était un challenge pour moi, mais aussi pour celui qui pilote le tandem. C'était dans le but de faire un petit peu de communication et de tourner un regard sur la fondation. Et nous avons monté le Ventoux avec les pompiers du Vaucluse.
0: Et en tandem, évidemment. C'est avec Gilbert Dufaux, hein, c'est ça, c'est votre collègue de tandem, comment on dit, c'est votre co-cycliste, ça se dit?
6: C'est mon équipier.
0: C'est votre équipier, ouais, c'est votre équipier sur le tandem. Ça s'est passé comment les premières fois en tandem, tous les deux?
6: Eh bien, je vais laisser la parole à Gilbert.
0: Qui va nous aboyer quelques réponses. Bonjour Gilbert Dufaux.
7: Oui, bonjour.
0: Comment c'était les premières fois? Comment ça date au tandem? C'est peut-être pas évident de trouver le rythme, on y va à deux, là. C'est pas chacun de son côté.
7: Oui, non, mais ça s'est très, très bien passé. Il y a une petite... Oui, ça s'est passé très, très vite. Très, très vite.
0: Ouais, mais on n'affronte pas le Ventoux tout de suite en tandem. Vous êtes entraîné d'abord sur le plat ou pas?
7: Oui, non, on s'est entraîné sur le plat et surtout sur les côtes de la région, parce que on ne monte pas 21 km comme ça facilement. On sortait deux à trois fois par semaine, des sorties de 40 à 50 km pendant un an pratiquement.
0: Donc, si j'ai bien compris, il y en a un qui force et un qui conduit, c'est ça?
7: Oui, tout le monde croit ça, mais je veux dire, celui qui est derrière ne pédale pas, on ne peut pas faire de tandem, on n'avance pas dans l'air, on ne monte pas les côtes, c'est impossible.
0: Et est-ce que paradoxalement, c'est plus facile à deux? Parce qu'on se soutient, déjà moralement?
6: C'est pas plus facile. Ce qu'il y a, c'est que c'est intéressant parce qu'on peut converser sans difficulté. Et je crois que c'est pas plus facile. Il faut être vraiment en harmonie. Et puis, nous sommes obligés de toute façon de pédaler à force égale. Et c'est vraiment un sport de quelque part d'équipe, puisqu'on est deux, on est deux équipiers. Et c'est intéressant pour les personnes non-voyantes, quoi, parce qu'on peut faire du vélo de façon ou pas, mais en tout cas on se sent en sécurité et on n'est pas dans la concentration quand on fait du vélo comme quand on fait de la marche. Ouais, on est surtout, on se laisse aller, et puis les personnes avec qui vous faites du vélo peuvent vous décrire éventuellement les paysages. Et c'est vraiment un moment de plaisir.
0: C'est de la rêverie aussi, c'est de la flânerie, en même temps dans l'effort, mais pour vous, c'est une rêverie?
6: Puis ça fait peut-être, ça, on ressent les choses aussi, on a nos sens qui sont en éveil, nos sens compensatoires, et ça permet aussi de voyager, quoi. C'est vraiment du
8: sensation plaisir. De liberté.
0: Sandra, vous avez la même chose, vous transportez beaucoup de gens invalides dans votre triporteur. Oui. C'est un peu la même chose aussi, c'est cette liberté.
8: Oui, une sensation de liberté, ouais. Ouais.
0: Ah, il y a ça qui se passe. Prochaine montée du Ventoux, c'est quand pour vous les garçons, Frédéric?
6: Normalement, c'est l'année prochaine, au mois de mai, avec également les pompiers. Et il y aura vraisemblablement encore des bénéficiaires de Chien-Guide de chez nous qui feront l'ascension avec nous.
0: Il faut repartir à l'entraînement tous les deux alors, hein. C'est parti?
6: Ouais.
0: Ça continue? Oui.
7: Il faut préciser que c'est un musculaire, hein, pas un électrique.
0: Oui, il n'est pas électrique, il n'y a pas d'assistance électrique. Ouais. Le vôtre, il est vraiment manuel. Enfin, non, pas manuel, avec des forces des jambes, hein, vraiment. Ouais. Non, c'est canon de vous voir faire ça. Merci Frédéric Gaillane d'avoir été avec nous. Merci beaucoup Gilbert Dufaux d'avoir accepté de parler à la radio aujourd'hui. Je pense que c'était votre vraie voix qu'on a entendue et ça nous fait très plaisir. Il ne veut jamais parler en fait et il l'a fait aujourd'hui. Merci beaucoup à tous les deux. Bonne route. Merci pour ce partage. C'est joli. Mais...

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0: Justement, c'est à l'occasion de cette grande fête des véloroutes qu'on a parlé vélo dans cette émission, dans ce Ici, c'est vous. Le vélo, vous l'avez aimé, Bernard, tout à l'heure, nous a raconté ses plus beaux parcours. Il nous a emmené sur la grande passerelle himalayenne au niveau de Sauveterre, sur la Via Rhôna, il nous a ramené sur la Via Venetia. Il nous a même fait prendre le train de retour chez lui à Sorgues, ça c'est bien. On a eu le plaisir d'échanger avec Olivier Trousse, qui nous a donné quelques conseils, quelques tuyaux pour l'entretien de notre vélo. Un vélo, ça se répare pas, ça s'entretient. Qui nous a dit, et puis on a partagé l'amour du tandem avec Frédéric Gaillan et Gilbert Dufaux il y a un instant, et combien l'engagement est important, la synchronisation aussi, et combien ça fait du bien de rêver quand on est sur un vélo. Et Sandra Lemay, vous emmenez des personnes valides ou non valides dans votre triporteur, oui, pour des balades émerveillées.
13: Parenthèses enchantées.
0: Ouais, on va laisser vos coordonnées, ouais, au 04 90 14 04 04. Vous serez sur la fête des véloroutes à Mornas.
13: Oui, c'est ça.
0: Dimanche.
13: Dimanche 4 octobre, de 10h à 17h.
0: Et on pourra monter dans le triporteur, vraiment.
13: Oui. Oui, oui, oui.
0: Allez, on tente le coup. Toute la journée avec Sandra.
13: Je vous y attends.
0: Olivier Trousse, lui, sera à Sorgues, sur l'étape de Sorgues, de cette belle aventure. Il vous fera, lui aussi, voyager. Et puis, vous avez différents lieux qui vont vous accueillir, de La Palue jusqu'à Avignon, tout au long de cette Via Rhôna. La Palue, La Motte-du-Rhône, Mondragon, Mornas, Piolenc, Caderousse, Châteauneuf-du-Pape, Avignon, pour cette grande fête. Évidemment, c'est tout à fait libre et gratuit. Vous allez pouvoir essayer des drôles de machines. Le triporteur, les vélos assistance électrique aussi de notre ami Olivier Trousse, si vous voulez. Vous pouvez tout essayer, tout ça. Tout au long de cette grande journée, Sorgues sera la ville étape principale dans le parc municipal, où on vous retrouvera d'ailleurs avec des concours.

0: parcours éducatif, des quids sportifs et un double vélo looping. Pascal Lorenz, que vous allez essayer évidemment avec grand bonheur tout à l'heure à vélo. On vous remercie d'avoir été avec nous sans allumer.
1: Merci à vous.
0: À bientôt.
1: Bonne journée.
0: Merci beaucoup. Au revoir. Merci.

0: Jeanne Massé en rouge et noir. Bonjour Pascal Lorenz.
1: Bonjour David Bérard, bonjour à tous.
0: On va parler IA dans quelques instants avec votre invité, oui. Intelligence artificielle.
1: Alors, pas n'importe quelle IA. Je reçois Nour Ounissi qui a créé une start-up qui propose une intelligence artificielle éducative personnalisée puisqu'elle adapte des cours et des exercices à l'utilisateur et à sa personnalité via une plateforme web. Une start-up, c'est un peu le prof particulier de demain, mais on ne va pas remplacer l'humain, rassurez-vous. On voit ça dans un instant avec notre invité.
0: Grand plaisir et grand bonheur. Vous écoutez attentivement.
1: Belle journée, David. Bye.
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1: Nous sommes le 2 octobre. Bienvenue, ici Vaucluse. Belle journée. Bon week-end. Il est 10h. Des infos, Anne Domès, bonjour.
3: Bonjour Pascal.
1: Nouvelle journée de mobilisation pour les lycéens dans le Vaucluse comme en France.
3: Oui, un rassemblement a lieu en ce moment devant le lycée Aubanel dans l'intramuros d'Avignon. Il y a là les élèves des lycées Mistral et René Char. Ils crient « Libérez Aubanel » devant les grilles fermées de l'établissement. Mais l'ambiance est bonne enfant. Hier, plus de 2000 personnes ont manifesté partout dans le Vaucluse. 49 personnes ont été interpellées lors de débordements. Et hier soir, le préfet de Vaucluse a pris une série d'arrêtés pour prévenir les troubles à l'ordre public. Il interdit notamment le transport du carburant, des produits d'artifice, des bouteilles en verre ou des masques jusqu'au 7 octobre. Il interdit aussi pour aujourd'hui toute manifestation aux abords du lycée Philippe de Gérard près de la rocade d'Avignon. Le lycée est fermé, les cours se font en distanciel après des échauffourées qui ont lieu devant l'établissement hier. Pour tenter d'éteindre la colère des lycéens, le ministre de l'Éducation nationale, Édouard Geoffrey, reçoit aujourd'hui les syndicats enseignants, les associations de parents d'élèves et les associations lycéennes.
1: Un grave accident, Anne. Un accident de la route, c'était hier à Malocène.
3: Une automobiliste de 54 ans a fait une sortie de route au niveau du col de Ronin. Sa voiture est tombée 4 mètres plus bas et elle a commencé à prendre feu. Un témoin a immédiatement appelé les secours, mais la victime sortie de l'habitacle n'a pas pu être ranimée.
1: Une web-série pour accompagner les femmes atteintes du cancer du sein.
3: Oui, c'est une initiative du nouveau médecin oncologue fraîchement arrivé à l'Institut Sainte-Catherine d'Avignon. Lionel Huvert a conçu avec son association Mon Parcours de Vie une série animée sur YouTube à destination des patientes et de leurs proches. Ça s'appelle Le Printemps des Hérissons. 5 épisodes sortent ce dimanche. On vous a laissé toutes les infos et tous les liens sur notre site ici.fr.
1: En tennis, Anne, le Vauclusien Arthur Géa est en Chine.
3: Il affronte cet après-midi le Polonais Hubert Hurkacz en 8e de finale du tournoi de Pékin. Tournoi classé ATP, 3e dans la hiérarchie, après les tournois du Grand Chelem et des Master 1000. Et puis en MotoGP, c'est le début du Grand Prix du Japon. Le pontessien Johann Zarco prendra part aux essais libres cet après-midi. La course, c'est dimanche. La météo, Pascal.
1: Bon, qu'est-ce que je peux vous dire ? Ça reste bien nuageux, avec encore peut-être quelques orages possibles vers le Ventoux et quelques gouttes peut-être en sud Vaucluse cet après-midi. Pour ce week-end, ça ira beaucoup mieux. Le vent de nord est faible, température jusqu'à 28 degrés quand même en pleine, avec quelques averses, je vous le disais, en sud Vaucluse, 22 degrés sur les hauteurs. On aura 23 vers Aurel, 27 à Sablé, 27 à Mormoiron, 27 au Taillade ou à Robion, 28 à Cheval-Blanc et à Ménerbe, 27 à Ville-Laure et 26 degrés dans l'enclave à Grillon, par exemple. L'info reviendra tout à l'heure, Anne.
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1: Et ce sera à 11h. Merci beaucoup.
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1: C'est le magazine des idées positives, des réussites locales. Et vous allez voir qu'on en a une énorme de réussite en studio avec notre invité Nour Ounissi. Bonjour Nour.
5: Bonjour.
1: Vous avez créé une start-up qui s'appelle Savitas, qui propose une intelligence artificielle, mais éducative et personnalisée, puisqu'elle s'adapte, cette intelligence artificielle, à des cours, à des exercices, à l'utilisateur et surtout à sa personnalité. Vous allez nous expliquer comment ça marche. Qui vous a inspiré pour la création de cette start-up?
5: Alors, pour comprendre Savitas, il faut remonter plusieurs années en arrière. Quand j'étais enfant, moi-même, j'ai eu besoin donc d'un accompagnement personnalisé à l'école. Et donc, j'ai été accompagnée notamment par Maryse. Et à l'époque...
1: Qui est Maryse, pardon?
5: C'est la personne qui m'accompagnait,
1: okay.
5: Donc à l'école. Et à l'époque, donc, je ne mesurais pas vraiment pourquoi elle était si importante pour moi, mais je l'ai compris plus tard. Mes difficultés ne venaient pas d'un manque de volonté ou d'effort, et j'avais simplement besoin qu'on m'explique d'une manière plus adaptée à mon cerveau, à ma façon de comprendre et d'apprendre.
1: C'était peut-être aussi le début de ce qu'on appelle les 10 aujourd'hui, les dysfonctionnements, c'est ça?
5: C'est ça, donc tout ce qui est neurodiversité, neuroatypique. Plus tard, donc pendant mes études, quand j'ai fait du soutien scolaire, Et c'est là où je me suis retrouvée de l'autre côté, donc face à des élèves capables et motivés, mais à qui on ne proposait pas toujours des explications ou des méthodes adaptées à leurs besoins.
1: Ah oui, c'est ça. Et là, c'est vraiment du personnalisé ce que vous proposez.
5: C'est ça. C'est à ce moment-là que j'ai commencé à faire le lien entre mon propre parcours et ce que j'observais chez les autres.
1: Mmh. Vous avez créé cette start-up, alors Deep Tech, Ed Tech. Vous pouvez nous expliquer pour ceux qui sont un peu largués.
5: Oui, Deep Tech, ça signifie en fait de la recherche profonde en intelligence artificielle. Mmh. Et Ed Tech, donc éducation et technologie.
1: D'accord. Alors, à quoi ça sert? Comment ça marche? Et à qui ça s'adresse?
5: Alors, ça s'adresse d'abord au soutien scolaire. Donc, à la maison, on peut utiliser Maryse. Donc, je l'ai appelée Maryse.
1: Oui, du nom de la personne qui vous a aidé.
5: Tout à fait. Mmh. Donc, on peut utiliser Maryse, lui poser des questions. Et sur la plateforme est en capacité d'identifier les besoins donc, de l'apprenant et de pouvoir justement proposer des exercices, des cours adaptés, des explications, que ce soit en écriture, en vocal ou directement avec Maryse.
1: Oui, selon le prompt en fait qu'on lui donne, hein, Maryse, la personne virtuelle qui nous accueille sur votre site, quand vous irez sur le site, vous verrez, très bien fait d'ailleurs, Maryse est là à votre disposition et vous guide en fait, c'est votre prof particulier entre guillemets.
5: Tout à fait.
1: Vous dites, Nour, aujourd'hui mon ambition peut se résumer en une phrase, donner un Aristote à chaque apprenant, c'est-à-dire rendre accessible à chacun un apprentissage capable de s'adapter à sa manière de comprendre, à son rythme et à ses besoins.
5: Oui, tout à fait. Je me suis dit, Aristote, c'est un très bon exemple parce que ça vient directement aux idées des personnes qui savent très bien qui est Aristote. Et je me dis, mais en fait, je souhaiterais rendre accessible l'apprentissage et souhaiterais que chaque étudiant, chaque personne qui souhaiterait apprendre, peu importe l'âge, la matière ou même si on est dans le domaine du salariat et qu'on est en formation donc dans l'entreprise, on a aussi des difficultés d'apprentissage. Et parfois, on en a un peu honte ou peur. Et du coup, c'est là où Aristote va intervenir, il va personnaliser pour qu'on puisse justement comprendre.
1: Ah oui. Ça a mis combien de temps pour se développer, pour voir le jour, cette plateforme?
5: Un an et demi.
1: Ah oui, donc vous avez galéré un peu?
5: Oui.
1: Vous êtes confrontée à quoi comme problème?
5: Alors, je dirais pas spécialement de la galère, mais c'est de la recherche. Donc, je travaille avec deux laboratoires, donc un qui est spécialisé en neurosciences et l'autre qui est en intelligence artificielle. Et c'est vrai qu'il faut du temps pour pouvoir développer, faire de la recherche et commencer à lancer le projet et que le projet passe de juste projet à start-up et de start-up à produit commercialisé.
1: Et voilà, parce qu'il y a une partie qui est gratuite pour votre start-up, donc pour Savitas, et puis une partie qui est payante. Vous nous expliquerez ça tout à l'heure. Et puis surtout, vous allez nous expliquer dans un instant comment c'est sorti de votre tête et comment ça s'est retrouvé concret, voilà, au quotidien, quand ça a vécu tout ça pour la première fois. Ça sera après Diana Ross qui chante Upside Down. Nour Onissi est notre invitée aujourd'hui dans Ici ça marche, le magazine des idées des réussites locales, puisque Nour a créé une start-up qui propose une intelligence artificielle éducative personnalisée.
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0: Rose chanter Upside Down.
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0: Mais bien sûr que ça marche. La jeunesse qui veut travailler, qui crée une start-up, c'est le cas de Nour Ounissi, une start-up deep tech, ed tech, Savitas, qui propose une intelligence artificielle éducative personnalisé. Attention, n'ayez pas peur si vous êtes dans l'éducation. Ça ne prendra pas votre place, ça ne remplacera pas les profs, ça ne remplacera pas l'humain. C'est justement un outil pour aider les élèves et faire une passerelle. Nour Ounissi, vous avez créé cette start-up en septembre 2025. C'est tout jeune. Ça faisait un petit moment que ça trottait dans votre tête. Expliquez-nous le jour où enfin Savitas est né et le premier jour d'existence. Comment ça s'est passé?
3: Alors, le premier jour était beaucoup d'émotions,
0: oui.
3: car d'abord j'étais incubée à la French Tech, donc de Avignon. C'était je suis arrivée avec juste un projet, une idée, et ils m'ont aidée donc à passer du projet à la startup.
0: Ça, la French Tech, c'est génial.
3: Ah oui, oui, c'est un incubateur qui est incroyable. Je les remercie d'ailleurs pour leur aide et leur soutien. Et donc c'est grâce à eux que Savitas a pu voir le jour. J'ai eu aussi l'aide de Initiative France,
0: oui.
3: Qui nous ont beaucoup donner du soutien et du soutien aussi financier. Et c'est grâce donc à tout cet écosystème que Savitas a pu voir le jour. Et oui, beaucoup d'émotions.
0: Oui. Et je précise que des aides financières, vous en cherchez tout le temps. C'est une jeune entreprise, hein, une jeune start-up d'un an et demi. Donc voilà, toutes les aides sont les bienvenues.
3: Oui, tout à fait, toutes les aides sont les bienvenues.
0: La première fois que cette IA éducative a fonctionné, quand Maryse a pris vie en quelque sorte, hein, même de façon virtuelle sur votre plateforme. Qu'est-ce que vous avez ressenti? Voilà, comment s'est déroulée cette concrétisation?
3: Alors, j'ai eu beaucoup de fierté d'avoir créé Maryse. Et le sentiment, c'est, je me dis, j'aurais aimé l'avoir quand j'étais petite.
0: Ah, c'est ça.
3: Et notamment quand j'étais au collège, lycée et études supérieures. Et la deuxième chose, je l'ai testé moi-même, donc j'étais la première utilisatrice. Car...
0: Bêta-testeuse.
3: Oui, tout à fait. Car je suis donc dans la neurodiversité. Et quand j'étais donc à l'incubateur, il y avait des formations et des formations que j'avais du mal à comprendre. Et c'est Maryse qui m'a aider donc à développer et à comprendre ces formations-là. Ah ouais.
0: Savitas, c'est une alliance entre l'intelligence artificielle générative et les neurosciences. On parle beaucoup du diagnostic cognitif initial. Vous pouvez nous en dire un mot?
3: Oui, donc l'idée, c'est pas du tout médical. C'est on va partir du besoin. Donc on va identifier le besoin de chacun et on est sensibilisé à la neurodiversité.
0: Comme les troubles 10, les TDAH et tout ça.
3: Tout à fait.
0: On peut peut-être rappeler ce que sont les 10 et les TDAH pour qui ces termes sont un peu incongrus.
3: Oui, donc il faut faire la différence. Donc il y a les troubles de neurodéveloppement, les TND, et la partie neuroatypique. Donc par exemple, dans les troubles de neurodéveloppement, on a aussi la déficience intellectuelle que nous, on ne prend pas en compte sur l'application. C'est pour ça qu'on dit que c'est neuroatypique.
0: Oui.
3: Et donc tout ce qui est TSA, donc troubles du spectre de l'autisme, la famille des 10, c'est la famille qui part dans les troubles de l'apprentissage, donc dysorthographie, dyscalculie,
0: ils sont nombreux aujourd'hui. Hein.
3: Oui. Et on a la partie TDA, TDAH, donc avec ou sans hyperactivité. Voilà. Et nous prenons aussi en compte les personnes au potentiel.
0: Eh oui, HPI, on en parle de plus en plus également. Voilà, donc vous comprenez bien que c'est pas pour remplacer un prof, hein, cette start-up et Savitas, c'est vraiment une aide pour pouvoir trouver quelque chose qui nous correspond selon notre expérience et notre personnalité, et chacun peut s'y retrouver. On va dans un instant passer un coup de téléphone. Vous avez souhaité mettre en lumière Catherine Cornil, qui est spécialisée dans l'apprentissage et l'accompagnement des profils neuroatypiques et qui travaille avec vous, Nour. C'est ce qu'on fera dans un petit instant. Nour Ounissi, qui est notre invitée aujourd'hui, puisqu'elle a créé Savitas, une start-up avec une intelligence artificielle éducative personnalisée, qui s'adapte aux cours, aux exercices, à l'utilisateur et surtout à sa personnalité.
4: On a les

0: C'est pas si facile. Nouveauté boulevard désert avec Carbone. En nouveauté ici Vaucluse à 10h19. 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Savistas est une appli, c'est une plateforme qu'on trouve sur le web. C'est une start-up surtout créée par Nour Onissi. Cette plateforme propose une intelligence artificielle éducative personnalisée. Nour, vous êtes toute jeune, vous avez quel âge ?
1: 28 ans.
0: Ben, bravo pour une start-up créée il y a à peine un peu plus d'un an. On va retrouver dans un instant votre invitée, Catherine Corny, qui est spécialisée dans l'apprentissage et l'accompagnement des profils neuroatypiques. Et vous allez nous expliquer comment vous travaillez ensemble. À tout de suite.
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0: Et on accueille aujourd'hui une jeune chef d'entreprise qui a moins de 30 ans a créé sa start-up Deep Tech. C'est Nour Onissi qui a donc créé Savistas. C'est une plateforme éducative, une intelligence artificielle éducative très personnalisée, vous l'avez compris depuis le début de l'émission, qui s'adapte surtout à son utilisateur et à sa personnalité et puis à ses besoins, on peut dire ça comme ça, Nour. On va mettre en lumière l'invité que vous avez choisi d'avoir là au téléphone aujourd'hui. C'est Catherine Corny. On va s'intéresser surtout à l'apprentissage et à l'accompagnement des profils neuroatypiques. Bonjour Catherine.
14: Bonjour.
0: Vous avez créé un cabinet d'engagement sociétal qui s'appelle Edmonia. Expliquez-nous un petit peu ce que c'est, en quoi ça consiste et puis votre lien avec Nour pour la start-up Savistas.
14: Ok, merci Nour de m'inviter pour ton interview. Alors, le cabinet Edmonia, c'est un cabinet qui parle de neuro-inclusion et de neurodiversité, c'est-à-dire comme la biodiversité, en fait, on a tous un fonctionnement cognitif différent et c'est en comprenant ces fonctionnements qu'on travaille mieux ensemble et qu'on apprend mieux ensemble. Voilà. Donc, j'accompagne les entreprises, les établissements d'enseignement à comprendre et à apprendre que la richesse qu'on peut tirer de la diversité des fonctionnements cognitifs.
0: Alors, c'est-à-dire, et attention parce qu'on vous perd un petit peu par moment, le son, ça passe pas très bien, Catherine. Vous avez créé la fresque de la neurodiversité et NeuroLab. Oui. Concrètement, vous faites quoi au quotidien ? Ça se traduit comment ?
14: Concrètement, j'accompagne des entreprises Concrètement, j'accompagne des entreprises, j'accompagne des managers pour leur expliquer, leur faire prendre conscience de la diversité des fonctionnements cognitifs. C'est-à-dire que quand on est TSA, quand on a un trouble du spectre autistique ou quand on a un TDAH ou quand on a des 10, on a une configuration neurologique qui est différente.
0: Oui.
14: Elle est pas moins bien, elle est juste différente. Et en fait, elle ne rentre pas dans la norme sociale qui est majoritaire. Mmh. Voyez.
0: Oui.
14: Voilà. Et donc, quand on apprend à décoder toutes ces spécificités, qui sont des spécificités, on comprend mieux l'autre. On comprend mieux ses équipes, ses collaborateurs. Mais on apprend mieux aussi quand on est professeur. On comprend mieux ce qu'on peut, quels sont les besoins des élèves, des apprenants.
0: Et oui, tout le monde n'est pas fait du même bois et surtout n'est pas conçu de la même façon, ne fonctionne pas de la même façon, effectivement.
14: Exactement. Et c'est là où Savistas, c'est absolument génial. Mm-hmm. Ouais. Pour des gens comme nous, parce que nous, on est neuroatypique, je suis neuroatypique, et c'est vrai que pour des profils, des intelligences neuroatypiques, c'est vraiment un cadeau, Savistas.
0: Et oui, c'est un outil très précieux. Merci beaucoup, Catherine, d'avoir été au téléphone avec nous et de nous avoir expliqué et d'avoir décrypté un petit peu pour nous, effectivement, ce lien entre vous et Savistas. Merci beaucoup, Catherine. Bonne journée à vous.
14: Bonne journée.
0: Au revoir. Au revoir. Vous vous êtes rencontrés comment, en deux mots, avec Catherine?
1: Alors, c'est grâce à un ami donc, qui nous aide toutes les deux dans notre start-up respectif et qui m'a dit, non, il faut que je fasse la rencontre avec Catherine, vous allez très bien vous entendre et vous êtes complémentaires. Moi, j'ai ce côté très tech-produit et elle, justement, elle est là pour transformer cette innovation en usage concret dans les établissements et à structurer son développement et à ouvrir vraiment les bonnes portes.
0: Et oui, voilà, ça peut aider aussi plein de parents qui peuvent nous écouter, qui sont un peu perdus, démunis, qui ne savent pas. Voilà, il y a pas des établissements scolaires sont pas forcément tout à fait adaptés quelquefois pour accueillir un enfant un peu à part, un peu différent, on va dire. Bah, vous faites tout pour que tous les enfants soient comme les autres et qu'ils soient aidés justement par rapport à leurs problèmes. Vous restez encore un petit peu avec nous, Nour. On va se retrouver dans un instant, Nour Onissi, pour la start-up Savistas et cette intelligence artificielle éducative personnalisée. Après Abba, qui chante Waterloo, on aura quelques petites questions pour vous, mais un peu plus personnelles pour mieux vous connaître. À tout de suite.

0: fait l'Eurovision, ça. Et ça a même gagné l'Eurovision. Le groupe ABBA a chanté Waterloo.
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0: Ah oui, ça, des solutions, on en a pour tous ceux qui sont neuroatypiques, par exemple. Grâce à la start-up créée par Nourounessi, Savistas, DeepTech, EdTech, intelligence artificielle, mais pour le coup, qui sert, et ça ne me remplace pas, on va le rappeler, un Nour, ça ne remplacera jamais un professeur, ça ne remplacera jamais un humain. C'est une aide et une passerelle, justement, pour les enfants, et pas que les enfants, d'ailleurs. Hein, ça s'adresse également aux adultes qui ont des problèmes neuroatypiques et qui veulent quand même poursuivre un parcours dit normal. Hein. On essaie d'être normal un peu partout. Cette start-up, d'ailleurs, est-ce que vous intervenez dans des établissements spécialisés ou pas ? Est-ce qu'on peut, comment on fait pour vous connaître, pour que vous veniez à nous ?
3: Alors, pour me connaître, on peut me contacter directement sur le site ou sur mon LinkedIn. Mm-hmm. Et oui, donc je commence petit à petit à intervenir dans des établissements spécialisés ou des établissements pas spécialisés.
0: Scolaires, par exemple.
3: Tout à fait, mm-hmm. Car l'idée, certes, c'est sensibiliser par rapport à la neurodiversité, mm-hmm. mais nous, on part du besoin. Donc, on peut ne pas être dans cette bulle de neurodiversité et quand même avoir besoin d'un professeur particulier, voilà. Soutien scolaire.
0: Donc n'ayez pas peur, si vous êtes prof, Nour ne vous veut que du bien et peut devenir votre meilleur ami grâce à Maryse, la personne virtuelle que vous trouverez sur Savistas. Quelques questions pour vous Nour avant de nous séparer aujourd'hui. Quelle est votre plus grande fierté ?
3: Alors, ma plus grande fierté aujourd'hui, c'est d'avoir transformé les difficultés que j'ai rencontrées dans mon propre parcours d'apprentissage en une solution capable d'aider les autres.
0: Ouais, bravo. Quelle est la personne qui vous a le plus impressionné ou motivé ?
3: Alors, j'aime beaucoup une personne, c'est une femme, elle s'appelle donc Ada Lovelace. Elle est née plus dans les années 1815. Ouais. Elle fait partie des mathématiciennes britanniques qui est reconnue pour avoir créé donc, le premier programme algorithme pour une machine.
0: Eh bien, bravo de l'avoir souligné aujourd'hui. Est-ce que vous avez un petit gris-gris, un porte-bonheur qui vous suit tout le temps ?
3: Je dirais oui et non.
0: Oui, alors il faut expliquer.
3: C'est pas un gris-gris comme on l'entend, mais c'est de l'intelligence artificielle développée. Donc, ouais. C'est un assistant que je développe et qui me suit un peu de partout et qui m'aide.
0: Et qui vous aide, oui.
3: Oui, ça me rassure beaucoup.
0: Ouais, bien sûr. Si on vous enlève votre portable pendant 24 heures, vous êtes en PLS, qu'est-ce qui se passe ?
3: Alors, ça va plus me paniquer niveau mail.
0: Ouais, boulot, quoi. Oui, mais sinon, vous arrivez à déconnecter quand même
3: Oui. Mmh.
0: Vous êtes plutôt plateau télé ou soirée resto sympa ?
3: Soirée resto sympa.
0: Ah, on partage quand même. Est-ce qu'il y a un projet inabouti qui pourrait revoir le jour, là, puisque vous êtes encore toute jeune, hein, vous avez 28 ans, vous avez déjà créé votre start-up. Il y a d'autres projets, là, qui sont en sommeil ?
3: Alors, actuellement, non. Je me concentre à 100% sur sa vitesse.
0: Ouais. Oui. est-ce qu'il y a un rêve d'enfant que vous aimeriez encore réaliser aujourd'hui ?
3: Alors, ce rêve d'enfant, je suis en train de le réaliser. Donc, c'est de pouvoir rendre accessible à la connaissance. Aujourd'hui, c'est vrai qu'avec Internet, on a accès rapidement au savoir. Mais cette connaissance-là, on est encore, on va dire, au début. Donc, je souhaiterais vraiment rendre la connaissance accessible grâce à l'intelligence artificielle.
0: Eh ben voilà, que vous soyez entendu. Et puis, si vous êtes intéressé, si vous voulez faire la rencontre de Nour, hein, si vous voulez faire connaissance avec sa start-up, Savistas, eh bien vous allez directement sur le site. On laisse toutes les coordonnées dispo à l'accueil ici Vaucluse. Merci infiniment Nour Onissi d'être venu jusqu'à nous. On a appris plein de choses aujourd'hui. Bravo pour le travail fait, réalisé, pensé, concrétisé. Et puis bravo pour tous ceux que vous allez aider, que vous aidez déjà et ceux que vous aiderez là dans les semaines, les mois et les années à venir. Bravo.
3: Merci, c'est gentil. Merci de m'avoir reçu aujourd'hui.
0: Avec plaisir. Gilbert Montagnier chante pour vous les Sunlight des Tropiques à 10h33. Bonne matinée avec Ici Vaucluse, la radio qui vous fait aussi découvrir d'autres savoirs, hein, comme cette start-up portée par Nourounessi aujourd'hui.

0: Gilbert Montagnier qui met toujours l'ambiance. C'était les Sun Night des Tropiques.
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0: Oui, avant d'aller voir qu'ailleurs ça marche aussi, on a plein d'idées un peu partout. On partira en Dordogne dans quelques minutes. Mais d'abord, j'aimerais vous parler du Vaucluse et des sorties buissonnières du parc naturel régional du Luberon. Les inscriptions sont ouvertes pour cet automne. D'octobre à novembre, le parc propose des sorties buissonnières de printemps à Bioux, Cucuron, Goult, La Tour d'Aigle, Loris, Manosque, Opède, Puget-sur-Durance, Saint-Michel-l'Observatoire. On va même jusqu'à Villars. Des visites accompagnées et commentées par les techniciens du parc. 11 balades et randonnées qui sont gratuites et qui portent sur des thèmes divers. Biodiversité, paysage, terroir, architecture ou encore géologie. C'est sur inscription sur le site du parc du Luberon. Le prochain rendez-vous, par exemple, il y en aura un four. On a le temps de s'organiser pour le mercredi 21 octobre. Ça sera à Goult à 14h. Vous partirez à la rencontre des petites bêtes de la zone humide de la Verginière. Ça fait 1 km pour cette sortie. On prévoit de faire ça sur 2h30 et le niveau est très facile. Et des sorties des randos comme ça, il y en a jusqu'à la fin du mois de novembre.
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0: Et vous pourrez noter toutes les infos à l'accueil Ici Vaucluse au 04 90 14 04 04. Les reines du foot accueillent leur mondial en Dordogne et ça, ça marche avec des femmes de plus de 50 ans. On voit ça dans un instant pour les initiatives d'ailleurs. Après Hervé Christiani qui chante Il est libre Max.
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0: Ouais, il n'avait pas rêvé. Hervé Christiani, il est libre Max à 11h20. Parlons foot, foot avec des femmes et partons en Dordogne.
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0: Ah oui, ailleurs ça marche aussi, on a de bonnes idées. Rien de mieux que le sport pour tisser du lien et garder la forme, même après 50 ans. La preuve, avec un mondial de foot pas tout à fait comme les autres. Écoutez le reportage de Robin Bernot en Nouvelle-Aquitaine avec Alexandre Alves.
3: En Dordogne, une compétition de foot s'est déroulée entre 8 équipes composées uniquement de femmes âgées de plus de 50 ans.
4: Bah moi je pense que c'est une super initiative déjà.
3: Des équipes venues des États-Unis, du Japon, d'Afrique du Sud, de Belgique et de France participer à cette compétition et des supporters nombreux ont fait le déplacement pour voir les joueuses et les encourager à l'image de Valérie. Valérie, elle est venue de Nîmes. 5 heures de route au total pour soutenir Christelle, sa belle-sœur qui joue avec l'équipe des Reines du foot. Alexandre Alves l'a rencontrée pour nous.
5: Nous, on est fanas, on adore le foot et puis là, la belle-sœur. Des femmes de plus de 50 ans, il faut être là pour les encourager, là, c'est sûr. Là, il faut être derrière elles, il y a pas 100%. Dans la voiture, on l'a pas sorti, mais on a le drapeau, on a tout ce qu'il faut. Et dans le trajet de l'aller pour venir, on s'est entraîné pour chauffer la voix, hein. Il y a pas de souci. Hein. On est prêts, on est à fond, hein. Derrière les Reines du foot, hein. Ah ben, on est là pour encourager la France, il faut qu'elle gagne, hein. On va pas laisser la place aux USA, aux Japonaises. Non, non, même si c'est Calais, on va gagner. J'en crois pas, on n'en croit pas les yeux. Des Japonaises, des États-Unis, bon, Belgique, c'est plus près. Mais Afrique du Sud, mais franchement, à Calais, qui aurait dit un petit village de 350 habitants, c'est incroyable.
3: Une compétition de foot pour les femmes âgées de plus de 50 ans. Ici, en Dordogne, ça marche. Et vous, qu'en pensez-vous? Je suis allé échanger autour de ce sujet avec Laure.
4: Je pense que c'est très important de valoriser le sport des femmes d'une part, mais aussi le sport après un certain âge. Je pense que c'est extrêmement important de montrer aussi que ça peut être des lieux de sociabilité.
3: Mais alors, comment faire pour aller plus loin et peut-être même faire en sorte que ces initiatives se multiplient de plus en plus?
4: Alors, en parler plus, oui. Et puis, en fait, ces femmes dont vous me parlez, c'est aussi des rôles modèles, je pense. C'est des femmes qui, du coup, bah, grâce à vous, on va en entendre parler. Certaines femmes vont se dire que c'est possible, qu'elles peuvent faire du sport, qu'elles peuvent aller faire des tournois de foot en Dordogne ou ailleurs, j'espère. Et ces rôles modèles-là, ces femmes qui donnent l'exemple, je pense que c'est aussi une manière d'encourager les autres à se lancer.
3: C'est peut-être justement en multipliant ces rencontres, en ouvrant davantage les clubs et en faisant connaître ces initiatives que le football féminin pourra continuer à se jouer à tous les âges.
0: Ouais, voilà, c'est bien dit, ça, notamment à plus de 50 ans avec des femmes. On était en Nouvelle-Aquitaine avec ici Périgord, Alexandre Alves et Robin Bernot. Dans un instant, on va manger de la roquette, ou mais pas n'importe laquelle, de la roquette de Château-Renard. Nous serons en cuisine avec David Bérard. Et ça sera après Andrea Bocelli, ce tube énorme qui a fait le tour du monde, Comme tes partiro.

0: tube signé Andrea Bocelli. On est tous tombés sous le charme à l'époque. Hein. Cante partero.
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0: Et si on tombait sous le charme de la salade et notamment de la roquette? Eh ben, c'est ce qu'on va faire à Château-Renard. Nous sommes avec vous, David Bérard. La vallée de la Durance est une terre de maraîchage et aujourd'hui, on met les deux pieds dans la salade à Château-Renard et plutôt dans les jeunes pousses, David.
3: Oui, et on a traversé la Durance pour parler de ces salades avec Stéphane Gory. Bonjour Stéphane.
4: Bonjour David.
3: Des salades, vous en faites des tonnes et des tonnes de saladiers. On va parler de ces salades. C'est plutôt quoi? Mâche, plutôt jeunes pousses chez vous?
4: Ah oui, c'est toute la gamme des jeunes pousses, roquettes, épinards, mâche, bien entendu. Voilà, pour avoir une grande diversité de choix et de goûts différents, pour qu'on puisse se régaler et croquer dans la tendresse de ces jeunes pousses.
3: C'est une idée que vous ramenez au début des années 90 d'Italie.
4: Tout à fait. C'est paradoxal, mais on croit tout savoir quand on est jeune. Et en définitive, on se rend compte qu'avec l'âge, on découvre toujours des choses. C'est ce qui est fantastique parce que en 1993, pour les plus jeunes, je me fais surprendre à découvrir une espèce qui s'appelle la roquette. Et ce sont des Italiens qui me font découvrir ça. En Italie, c'est un plat connu, courant, commun. Et en définitive, je ne savais même pas que ça existait, je ne savais même pas que c'était mangeable.
3: C'est quoi le cycle de la roquette? C'est toute l'année?
4: Oui. Aujourd'hui, on est capable de produire toute l'année. Alors, bien entendu, sous serre l'hiver, parce que c'est un cycle long, c'est une plante, c'est une crucifère, donc qui aime la chaleur. Donc l'hiver...
3: C'est bon chez nous?
4: C'est bon chez nous, l'été. Ça pousse bien sûr en plein champ, mais on la trouve toute l'année.
3: J'étais persuadé que c'était les Nantais qui faisaient ça, moi, parce que je vois du sable sur mes pousses, etc. Pas forcément, on en fait ici.
4: Oui. Les Nantais sont réputés pour la mâche, la petite mâche coquille des Nantais. Ils font aussi de la jeune pousse et de la roquette de plus en plus pour diversifier, pour faire des assolements. Mais nous, dans le sud, on a quelque chose qui ne rend jamais.
3: Elle part où votre roquette là depuis Château, depuis les bords de la Durance?
4: Dans toute la France. Voilà. Aujourd'hui, la marque des pousses de Steph, j'ai rien inventé. Hein. Alors souvent, on s'amuse à dire, mais où est les pousses de Steph? Mais on la cherche encore dans mes salades.
3: Elle est jeune, la pousse.
4: Oui, elle est tendre surtout.
3: Vous la mangez? Moi, j'ai la salade à tous les repas ou pas?
4: Toujours.
3: Comment, c'est quoi? Comment on accommode de la roquette, des jeunes pousses?
4: Ah là, c'est un petit secret de famille. La roquette, c'est formidable avec des petits pignons. Vous faites votre sauce et vous mettez des petits pignons et des petits copeaux de parmesan. Et là, accompagné d'un petit vin rouge... Côte du Rhône, bien entendu, un vin de chez nous. Vous verrez, c'est sublime.
0: Avec modération. Mais voilà, on va suivre les conseils de Stéphane Gory, qui est donc accro à la roquette. Un matin, midi et soir, il était au micro de David Bérard. On va passer de la roquette jusqu'aux fèves, à l'ail et à l'échalote. Qu'est-ce qu'on plante au potager en octobre? La réponse avec le jardinier conseil ici Vaucluse.

0: jolie voix de Marine qui chantait Escroc. À suivre, votre jardinier conseil ici Vaucluse, Aurélien Roguet, il arrive.
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0: Il est là, Aurélien Roguet, jardinier conseil ici Vaucluse. Bonjour Aurélien.
11: Bonjour Pascal, bonjour à toutes et à tous.
0: En automne, Aurélien, on pourrait croire que le potager commence à s'endormir. Et pourtant, c'est justement maintenant qu'on prépare déjà les récoltes du printemps. Alors, qu'est-ce qu'on peut mettre dès maintenant?
11: Alors effectivement, c'est loin d'être fini. L'activité au potager ralentit, c'est sûr, mais elle ne s'arrête pas. Donc parmi les légumes à semer en ce moment, il y en a un que j'aime particulièrement, c'est la fève. Dans notre région, on peut la semer dès l'automne, et notamment en octobre. Elle va tranquillement s'installer pendant l'hiver et nous donnera une récolte plus précoce au printemps. Et on limitera les attaques de pucerons, même si, contrairement à une idée reçue, ça ne veut pas dire qu'on n'aura pas de pucerons du tout. La fève reste très appréciée du fameux puceron noir. Mais comme elle sera déjà bien développée au printemps, puisqu'elle n'aura pas été attaquée pendant sa croissance, eh bien on limitera les risques. Et du coup, on peut en profiter pour favoriser les insectes auxiliaires autour du potager, pour réguler naturellement ces pucerons. Par exemple, on peut installer un hôtel à insectes pour protéger les coccinelles durant l'hiver, laisser fleurir de la roquette ou encore semer de la phacélie qui peut aider à attirer les insectes qui vont venir les croquer.
0: En plus, c'est bien. Et à part les fèves, Aurélien, qu'est-ce qu'on peut installer dans le potager en octobre?
11: Eh bien, on peut installer encore plein de choses. C'est le grand moment des légumes qui vont passer l'hiver en terre. On peut planter de l'ail, certains oignons et aussi des échalotes et particulièrement l'échalote griselle qui, elle, ne se plante qu'à l'automne. On peut aussi continuer les semis de radis noirs, de mâches, d'épinards et de salades d'hiver. Et pensez aussi aux petits pois. Dans les régions où l'hiver reste suffisamment doux, comme notre belle Provence, l'idée, c'est de ne pas laisser le potager complètement nu. Pendant que certaines cultures terminent leur saison, les suivantes commencent déjà leur petite carrière. Pensez donc à couvrir les surfaces non plantées avec des engrais verts comme la facélie, le trèfle ou la moutarde pour ne pas voir le sol abîmé et lessivé par les pluies d'automne. C'est très important car les engrais verts viendront enrichir le sol au printemps quand on les réincorporera après les avoir fauchés. En automne, on récolte encore quelques légumes, les légumes d'hiver comme les poireaux ou les carottes qui seront

0: récolter donc au fur et à mesure des besoins, mais surtout on plante et on sème pour avoir quelque chose à croquer dès le retour des beaux jours. Et comme toujours, c'est pas le tout d'en parler, mais c'est donc bien dès maintenant qu'il faut préparer le printemps.
1: Bon, ça c'est sûr, c'est bien dit. Aurélien Roguet, jardinier conseil ici Vaucluse, qu'on ne retrouvera pas ce dimanche entre 9h et 10h pour répondre à toutes les questions qu'on a à lui poser, mais vous retrouvez tous les conseils sur notre site ici.fr et l'appli ici. Et non, ce dimanche entre 9h et midi, on va vivre la grande on va vivre la grande et belle aventure Vierona pour la fête des véloroutes. D'ailleurs, à ce propos, dans quelques instants, après ce dimanche entre 9h et midi, on va vivre la grande et propos, dans quelques instants, après les infos, on jouera avec votre grand jeu de Vaucluse en question. Et il y a un vélo à gagner cette semaine à l'occasion de cette grande fête des véloroutes et de Vierona. On voit ça.

0: vous demander en quelle année c'était déjà ça, Michel Delpech et le chasseur. 1974. Allez, quelques rides de plus et on retrouve les infos dans un instant. 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Jean Dujardin a été révélé par un groupe d'humoristes qui s'appelait comment ? Les Nous c'est nous ou les inconnus ? 04 90 14 04 04.
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0: 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Nous sommes vendredi 2 octobre. Il est déjà 11h. Place à vos infos du Vaucluse. Dimitri Morgado, bonjour.
2: Bonjour à toutes et à tous.
0: La mobilisation des lycéens continue, Dimitri, ce vendredi.
2: Et plusieurs centaines de personnes sont rassemblées à Avignon. Le cortège est en train de descendre la rue de la République. Le mouvement a démarré ce matin devant la cité scolaire Mistral. Le cortège s'est ensuite déplacé pour récupérer les élèves du lycée Aubanel, René Char et Pasteur. L'ambiance est bonne enfant, nous rapporte notre reporter sur place. Les élèves dénoncent dans tout le pays, depuis plusieurs jours, une surcharge des classes et des emplois du temps, un manque de

0: moyens, des pancartes pointent aussi les violences policières. Dans le cadre de cette mobilisation, le préfet de Vaucluse a pris une série d'arrêtés pour, je cite, prévenir tout trouble à l'ordre public. Il interdit notamment le transport de carburant, de produits d'artifice, de bouteilles en verre ou de masques jusqu'à mercredi prochain. Il interdit aussi pour aujourd'hui toute manifestation aux abords du lycée Philippe de Girard près de la Rocade d'Avignon, là où des tensions ont eu lieu hier entre les manifestants et les forces de l'ordre. Pour tenter d'éteindre la colère de ces lycéens, le ministre de l'Éducation nationale, Édouard Geoffrey, reçoit aujourd'hui les syndicats enseignants, mais aussi les associations de parents d'élèves, les associations lycéennes et les élus du Conseil national de la vie lycéenne.
1: Une femme est morte, Dimitri, dans un grave accident de la route hier après-midi à Malousen.
0: Sur la départementale 938, au niveau du col de Ronin, le véhicule a été retrouvé 4 mètres en contrebas. Le capot de la voiture a pris feu. Des ambulanciers qui étaient présents par hasard dans le secteur ont pu débuter la réanimation avant d'être relayée par les pompiers. La victime n'a pas pu être sauvée. Elle avait 54 ans.
1: Et puis en tennis, on suit cet après-midi le Vauclusien Arthur Géard.
0: Et oui, l'enfant de Velleron, 58e mondial, affronte le Polonais Herbert Urkaz, 39e, pour ses 8e de finale du tournoi de Pékin. Le début du match est prévu aux alentours de 13h. Autre Vauclusien à suivre, Johan Zarco. Cette fois, c'est de la MotoGP, Grand Prix du Japon. Les essais démarrent cet après-midi. La course, ce sera dimanche. Johan Zarco, qui est plutôt en forme, il a fini 10e il y a 2 semaines en Autriche. La météo, à quoi on s'attend dans le ciel vauclusien aujourd'hui, Pascal?
1: Eh ben, on va garder du gris, mais les températures remontent un petit peu quand même. Et pour demain, ça sera encore mieux parce qu'on aura moins de gris, plus de soleil. On aura un week-end plutôt correct, hein. Donc, on peut encore avoir quelques petits orages possibles sur les hauteurs, quelques gouttes en sud Vaucluse. Le vent sera de nord faible et température, on ira jusqu'à 22 sur les hauteurs et jusqu'à 28 degrés en pleine. Quand même pas mal, hein.
0: Oui.
1: Voilà, on va pouvoir remettre les chaussettes dans le placard pendant quelques jours. Vous reviendrez tout à l'heure à midi, Dimitri.
0: Allez, c'est ça.
1: Allez,
0: à tout à l'heure.
1: Ce sera
0: midi
1: pour le journal complet. Merci.
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1: La grande fête des véloroutes, c'est ce dimanche 4 octobre. 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On va le vivre en direct avec ici Vaucluse. 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Bon, mais il a été révélé d'abord par la télé, par un groupe d'humoristes qui s'appelait Les Nous C'est Nous ou Les Inconnus. Allez, bonne chance. 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

0: était sur l'île aux oiseaux vers l'Aquitaine par là-bas, chez lui, chez Pascal Obispo.
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0: 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Un vélo de type gravel, adulte, bleu clair, c'est un vélo hybride que vous récupérez ce dimanche pour la grande fête des véloroutes. 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Le village étape de Sorgues vous accueillera pour venir récupérer votre vélo, celui que vous allez gagner avec ici Vaucluse, peut-être aujourd'hui. Bon, pour gagner ça, il faut déjà être en finale et il faut gagner votre duel, Stéphanie et Cyril. Bonjour Stéphanie.
2: Bonjour.
0: Vous êtes à Bolène, Stéphanie, bienvenue, oui, à vous. Merci. Et Cyril est à Monteux. Bonjour Cyril.
3: Et bonjour.
0: Et bonjour, bienvenue à vous deux. Cyril, vous êtes en voiture, mais vous faites un peu de vélo de temps en temps aussi?
3: Mais oui, carrément.
0: Du gros vélo, du beaucoup de vélo?
3: Non, pas beaucoup, pas assez d'ailleurs.
0: Bon, ben, on va peut-être s'y mettre. Stéphanie, le vélo, c'est votre truc aussi?
2: Oui, mais si je joue, c'est pour l'offrir à mon chéri.
0: Ah, c'est trop bien.
2: C'est passionné.
0: Ouais. Dire, c'est vrai, il en fait beaucoup?
2: Il voudrait en faire plus.
0: Ouais, bah écoutez, je vous souhaite bonne chance à tous les deux pour gagner ce magnifique cadeau, hein, qui vaut plus de plusieurs centaines d'euros d'ailleurs. Alors, Stéphanie et Cyril, les deux règles sont, les plus importantes en tout cas de ce jeu, sont qu'on enlève le haut-parleur, on enlève le Bluetooth quand on est en voiture et on s'arrête du coup pour jouer. Et puis surtout, on donne son prénom avant de répondre aux questions qu'on a à vous poser. Comme ça, vous prenez la main et ensuite, vous êtes cool, tranquille, pépère pour répondre aux questions. On va jouer deux manches avec vous. La première question est musicale. Il me faut le titre exact de la chanson qu'on va écouter et l'interprète. Si vous me donnez tout ça, vous aurez deux points. Vous êtes prête, Stéphanie?
2: Oui.
0: Cyril est bon aussi?
3: C'est prêt, c'est prêt.
0: Alors voici le tube. Alors, personne.
3: Cyril.
0: Oui, Cyril.
3: Celui qui chante?
0: Oui. Et c'est qui celui qui chante, du coup?
3: Et c'est une bonne question.
0: Oh, dommage, coup, ben voilà, dommage. Celui qui chante, c'était Michel Berger.
3: Michel Berger, ben oui.
0: Voilà. Dommage, vous auriez pu marquer deux points, mais bon, vous en avez marqué un déjà, Cyril, et comme vous êtes le premier à avoir marqué le point, s'il y a égalité entre vous, ben c'est vous qui irez en finale. Stéphanie.
2: Oui.
0: On ne se décourage pas à écouter cette question qui peut vous rapporter des points. Cyril, oui, aussi, et donnez bien votre prénom avant de prendre la main. Donnez-moi des personnages de la BD Lucky Luke.
3: Cyril.
0: Ah, c'est Cyril. Oui, Cyril.
3: Eh bien, on a les Dalton, donc Joe, Avrel, on a Mad Dalton, on a... Combien il en faut plein, c'est ça?
0: Ah, autant que vous voulez. Allez, c'est terminé par contre. Ah, vous m'avez oublié Jolly Jumper.
3: Et Jolly Jumper.
0: Et Rentemplant, bien sûr.
3: Et Rentemplant.
0: Ah, ben oui, il y en avait. Et même, vous m'avez oublié un frère Dalton, puisqu'ils sont quatre.
3: Je crois que j'ai oublié un frère,
0: oui. Ouais, il y a Joe, William, Jack et Avrel. Mais ça fait 3 points, Cyril, de plus. Bravo. On est à 4 points. Stéphanie, rien n'est perdu. Voici déjà votre question Vaucluse. Et puis, il y aura la deuxième manche, évidemment. Cyril, Stéphanie, donnez votre prénom avant de me dire quelle est la capitale du pays Vaucons en Vaucluse.
3: Cyril.
0: Oui, Cyril.
3: C'est Vaison-la-Romaine.
0: Oui, c'est Vaison-la-Romaine, bravo. Le pays Vaucons désigne à la fois le territoire historique de l'ancien peuple gaulois des Vaucons et une région de Provence autour de Vaison-la-Romaine. Excellente réponse. Stéphanie, ne désespérez pas, ne baissez pas les bras. Vous pouvez encore vous refaire, et notamment une question arrive là dans la deuxième manche qui peut vous rapporter plein de points. Donc, pas de soucis. Restez avec nous, Stéphanie et Cyril. On se retrouve après Kim Wilde, Kids in America, pour la deuxième partie de ce duel. Et si vous voulez jouer avec nous, répondez à cette question de sélection et venez nous rejoindre. 04 90 14 04 04, Jean Dujardin a été révélé par les nous, c'est nous ou par les inconnus.

0: Kids in America, c'était Kim Wilde dans les années 80. 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On a commencé un premier duel entre Cyril et Stéphanie. Ben on va le finir dans un instant. À tout de suite.
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0: Alors, qui va aller en finale et qui va peut-être gagner aujourd'hui ce vélo de type gravel adulte bleu clair, vélo hybride avec porte-bagages à l'arrière, deux sacoches étanches. Vous allez faire des jaloux et des jalouses avec ce vélo, si vous le gagnez. Pour l'instant, Cyril est bien parti dans le duel face à Stéphanie, mais rien n'est fait, hein. Stéphanie et Cyril, il nous reste cette deuxième manche à jouer ensemble, si vous êtes prêts.
14: Oui,
0: allez,
14: on est prêts.
0: On garde les bons réflexes, on est concentré, on écoute bien l'intro qui va arriver. Vous me donnez votre prénom avant de me donner le titre et le chanteur ou la chanteuse pour ce tube.
14: Stéphanie,
0: oui, Stéphanie, Stéphanie, Stéphanie, c'est pour vous, Stéphanie.
14: Christophe Maé, on t'attache.
0: Ah, celui-là, il est pour vous. Hein.
14: Dédicace à ma fille.
0: Alors, on n'a pas entendu dédicace à votre fille.
14: Je sais, oui, qui est grande, grande fan de Christophe Maé. Donc, on a souvent été loin en concert.
0: C'est super. Donc, ça, vous ne pouvez pas le louper, c'est pour vous. Stéphanie, c'est bien. Vous remontez 2 points. Je rappelle que Cyril en a 5. Voici votre prochaine question. Là aussi, question de rapidité, je pense. Criez bien fort votre prénom pour prendre la main. Quel est le prénom de la Reine des Neiges dans le film d'animation ?
14: Stéphanie !
0: Oui, Stéphanie ?
14: Elsa ?
0: Oui.
14: Non, c'est pas Elsa.
0: Ben si, c'est Elsa.
14: Si,
0: si, si, ouais, tout à fait. Ils sont deux sœurs, Anna, mais Elsa est bien la Reine des Neiges. Vous avez en tête le nom du bonhomme de neige ?
14: Olaf.
0: Ouais, c'était ça. Bon, ça compte pas 2 points, mais bravo Stéphanie, 3 points. Cyril, attention.
15: Bravo.
0: Vous vous faites remonter 5 points. Donc il y a 2 petits points qui vous séparent. Et là, cette question pourra porter beaucoup plus que ça. Attention, concentrez-vous. Stéphanie, Cyril, donnez-moi votre prénom avant de citer des communes, sauf celles qui ont un nom composé des communes du Vaucluse qui commence par la lettre C comme Claude.
14: Stéphanie.
0: Oui, Stéphanie. Stéphanie, c'est pour vous.
14: Alors, Carpentras, Caron. Donc, composé, non, Saint-Christophe, c'est pas bon. Carpentras, Caron, encore un.
0: Dommage, c'est fini. C'est fini, Stéphanie. C'est terminé. Et alors, vraiment, vous l'avez dit le mot. C'est dommage.
14: Ah oui, j'ai dit
0: parce que vous en auriez dit un de plus, vous étiez qualifié pour la finale.
14: Oui.
0: Et là, on est à égalité, il y a 5 points partout. D'accord. Et comme Cyril a répondu en premier à la question tout à l'heure, c'est lui qui va en finale. Mais il y avait Cadenet, en gros, je vous l'ai fait dans l'ordre alphabétique. Cadenet, Cadorousse, Kéran, Caron, pardon, Carpentras, Cazeneuve, Cavaillon, Courthézon, Cresté et Cucur.
14: Il y en avait.
0: Ah là là, dommage. Ah, Cyril, vous n'en aviez qu'un?
3: Non, il y en avait quelques.
0: Oh ben Stéphanie, je suis navrée, mais ça ne sera pas pour cette semaine. La semaine prochaine, on aura un super cadeau avec des Lego Pokémon. Je vous en dirai un peu plus tout à l'heure, donc si ça vous intéresse, vous pourrez retenter votre chance, bien sûr, lundi. Des bisous, Stéphanie, bon week-end.
14: Merci, bon week-end.
0: Au revoir. Ah, Cyril, c'est sport de saluer Stéphanie, et c'est bien joué, parce que vous êtes en finale, ça, c'est sûr. Cyril.
3: Parfait.
0: Vous voyez passer le vélo devant vous, là?
3: Ah ben, carrément.
0: Écoutez, ce n'est qu'un rêve pour l'instant, mais le rêve peut devenir réalité. Vous serez en finale tout à l'heure, et pour l'instant, vous pouvez raccrocher. On vous rappelle vers midi moins le quart, Cyril. Soyez bien dispo.
3: Je serai dispo.
0: Allez, ça marche. À tout à l'heure. Merci, Cyril.
3: À tout à l'heure.
0: Au revoir.
3: Merci. Au revoir.
0: 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Jean Dujardin a été révélé par un groupe d'humoristes qui s'appelait les Nous c'est nous ou bien les Inconnus. 04 90 14 04 04. Et bonne chance pour le prochain duel qui vous attend.

0: occuper de moi.
1: Eh oui, Patrick Fiori et Marc Lavoine qui étaient occupés à s'occuper d'eux. Ils n'étaient pas là. Mais ils cherchaient peut-être du travail.
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1: C'est l'heure de l'offre d'emploi du jour. Et c'est une belle offre parce qu'on cherche une fleuriste ou un fleuriste à Veudenne. Si vous souhaitez travailler dans le milieu des fleurs et de la jardinerie, eh bien ce poste est fait pour vous. Ça sera dans un magasin qui est ouvert 7 jours sur 7. Mais vous ne travaillerez pas 7 jours sur 7. Hein. Qui est ouvert donc tous les jours de 8h30 à 20h jusqu'à 19h le dimanche. Vous ne travaillerez qu'un week-end sur 3 et vous aurez 2 week-ends à la suite de repos. Vous serez en charge de faire les encaissements, de faire des bouquets, bien sûr, d'entretenir l'espace de vente. Et vous pourrez être amené à faire des livraisons également si vous avez le permis B. Il faut être titulaire d'un CAP ou d'un BEP fleuriste, posséder une expérience dans la vente, ça serait un plus. Et vous pourrez être formé sur le poste. C'est un contrat à durée déterminée de 6 mois sur Veudenne, 35 heures par semaine. Salaire brut, 1 867 € plus la complémentaire santé. Cette offre vous intéresse pour être fleuriste à Veudenne? Eh bien, vous nous appelez, on vous donne l'offre plutôt au 04 90 14 0404.
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1: Et les jeux et les cadeaux, bien sûr. On joue un deuxième et dernier duel aujourd'hui dans le Vaucluse en question après Elton John, Your Song.

0: une chanson qui a fait le tour du monde. Bah forcément, elle est sur votre radio ici, Vaucluse. Elton John, Your Song.
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0: Et voici notre deuxième et dernier duel du jour et de la semaine. Quelle pression! Julien va affronter Fabienne. Julien, vous êtes à Pertuis, bonjour.
2: Oui, bonjour Pascal.
0: Bienvenue.
2: Je suis effectivement à Pertuis.
0: Ok, très bien. Affirmatif. Restez bien à Pertuis, Julien, pour l'instant, avant peut-être d'aller jusqu'à Sorgues récupérer votre vélo, si vous le gagnez. Le vélo de type gravel. Ouais, c'est un super. Vous voyez à peu près à quoi ça ressemble?
2: Oui, bien sûr.
0: Ah, oui, c'est un magnifique vélo de type hybride. Magnifique cadeau cette semaine pour la fête des véloroutes. Vous êtes face à Fabienne qui est au Pontet. Bonjour Fabienne.
3: Bonjour Pascal.
0: Et Fabienne, vous en voulez aussi de ce vélo? Vous le voulez?
3: Ben oui, oui. Bien,
0: allez, il faut se concentrer, se battre et bien jouer pour pouvoir être en finale face à Cyril, qui a déjà son petit ticket lui pour la finale. On va faire deux manches ensemble. Elles commencent toutes par l'intro musicale. Vous allez me donner le titre et l'interprète de la chanson qu'on va écouter. Un point à chaque fois. Et attention, vous donnez votre prénom avant de répondre. C'est parti pour le tube.
3: Fabienne.
0: Oui, Fabienne. Je...
3: Prendre un enfant par la main et l'interprète Yves Duteil.
0: Bravo.
2: Bravo.
0: Ouais, c'était juste avant vous, hein, Julien, pour la prise de main.
2: Oui, c'est très bien.
0: Et ça nous fait Fabienne qui marque ses premiers points. Elle en a deux. Question suivante. C'est une question qui va aussi parler un peu musique. Julien, Fabienne, donnez votre prénom avant de me dire qui chante le générique du James Bond Skyfall.
2: Julien.
0: Ah, c'est Julien qui l'a eu.
2: Oui.
3: Fabienne.
2: J'allais dire Adèle, mais j'ai...
0: Eh ben, c'est Adèle. Oh, dis donc, vous avez la chance, parce que Fabienne était au taquet derrière pour prendre la main. Hein. Et oui, c'était bien Adèle. Skyfall, c'est le titre de la chanson, et c'est le titre également du film. C'est le nom du film de James Bond, avec Daniel Craig. Alors, Fabienne, 2 points. Julien, 1 point. Voici la question Vaucluse qui peut vous en rapporter beaucoup. Concentrez-vous. Fabienne, Julien, donnez votre prénom avant de me citer des communes du Vaucluse qui comportent 6 lettres.
3: Fabienne.
0: Oui, Fabienne.
3: Alors, 6 lettres, on va dire... Je réfléchis. Bédouin. Bolène. Brante.
0: Top. Alors, Bédouin, on a 6. Brante, 1, 2, 3, 4, 5, 6, 7. On enlève.
3: Merci.
0: Bolène, 1, 2, 3, 4, 5, 6, 7. On enlève. Mais même plus. 1, 2, 3, 4, 5, 6, 7, ouais. Bédouin, les deux sont acceptés, est le seul correct dans la liste.
3: Ouais.
0: Il y en avait pourtant, hein.
3: Ah oui.
0: Ah oui.
3: Rex.
0: Comment on va faire, là?
3: Ouais.
0: Fabienne. Bon, vous marquez.
3: C'est pas grave.
0: Non, mais attendez, c'est pas fini. On a encore une manche. Vous avez 3 points pour l'instant, Julien. On a 1. Vous en aviez d'autres,
2: oui.
0: Julien, vous, des communes de 6 lettres? C'est pas facile, hein.
2: Non, le cas donné, peut-être c'est.
0: Ah, cas donné, non, il y en a plus.
2: Non, il y en a 7.
0: Caron, Faucon, Gargasse, Gignac, Gordes, Joucas, Lafare, Lagne, Loris, Maubec, Modène, Morna, Sopède, Orange, Robion. Et encore, il y en avait d'autres. Bon, alors Fabienne, vous avez 3 points, Julien n'en a qu'un. Mais c'est pas terminé, puisqu'on a une 4e et dernière manche à faire. En tout cas, la 2e manche qui vous concerne pour ce duel. Donc vous restez bien avec nous et on se retrouve après Vanessa Paradis qui chante sa divine idylle.

0: Vanessa Paradis qui nous a régalé cet été en concert avec ici Vaucluse. Là, c'était mon idylle.
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0: Ouais, ça se précise hein, pour le vélo. D'abord, la réponse à la question de sélection. Jean Dujardin a été révélé par un groupe d'humoristes à la télé, dans une émission, hein, Graine de Star notamment. Et ce groupe s'appelait Les Nous, c'est nous. Bien joué pour la réponse qui vous a permis d'arriver jusqu'à nous. Julien et Fabienne sont nos deux derniers candidats aujourd'hui. On a commencé une première partie de duel hein, tout à l'heure. Fabienne, vous en êtes bien sortie. D'ailleurs, vous avez répondu en premier, ce qui vous donne la main en cas d'égalité pour filer en finale hein, tout à l'heure face à Cyril. Fabienne, 3 points. Julien à Pertuis, 1 point. Et rien n'est perdu, vous le savez, dans ce jeu. Il y a des rebondissements tout le temps. Tout peut changer, évoluer, Julien.
12: Oui, oui, pas de problème.
0: Allez, si vous êtes prêts, Fabienne aussi. On repart sur la question musique. Il faut identifier cette intro, titre et interprète, et ça fera 2 points pour vous. Donnez votre prénom avant de répondre.

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1: Julien.
0: Oui, peut-être. Julien.
1: Bah, je dirais dans mon HLM Renault, mais je ne suis pas sûr.
0: Dans mon HLM. Mais ouais, c'est ça. Bravo. Voyez, bon. Comme quoi, il faut bien attendre peut-être effectivement la fin de l'intro quand on ne l'a pas tout de suite. Et oui, c'est revenu. Dans mon HLM, c'était bien Renault. Bien joué, Julien. Égalité, 3 points partout avec Fabienne. La question qui arrive peut apporter plusieurs points. Julien, Fabienne, donnez votre prénom avant de me citer, avec la lettre G comme Gérard, des fruits.
2: Fabienne.
0: Ah, c'est Julien qui l'a eu.
1: Alors, des fruits, je dirais la goyave.
0: Oui. Et c'est tout, aïe aïe aïe.
1: Et c'est tout.
0: La goyave. Ouais. Julien a pris la main juste avant vous, Fabienne. Ça ne s'est pas joué à grand-chose, mais c'est Julien qui a donné son prénom en premier. Ouais. Alors, il y avait goyave, grenade, groseille, griotte, guinguette. Bon. La dernière question qui arrive va être déterminante. Attention, Fabienne, si vous marquez ce point, puisqu'il n'y a pas plusieurs réponses possibles, il n'y en a qu'une. Si vous marquez le point, Fabienne, c'est vous qui allez en finale, puisque vous avez été la première à répondre à la question du premier duel tout à l'heure. Fabienne ?
2: Oui, oui, je vous ai.
0: Julien ?
2: Je suis là.
0: Voici la question déterminante. Et donnez donc votre prénom avant de répondre. Dans quelle commune vauclusienne se déroule ce week-end la fête du champignon ?
1: Julien.
0: Oui, Julien.
2: Fabienne.
1: Alors, je dirais Gargasse, mais non.
0: Non. Fabienne, c'est votre chance.
2: Fête du champignon, près du Ventoux, je dirais Bédouin.
0: Non, sans regret, c'est pas Bédouin. C'est Saint-Trigny. Et c'est pas ce week-end, pardon, c'est le 11.
2: C'est
0: le 11 octobre.
2: C'est chaud, oui.
0: Champignon, en fait, c'est Saint-Trigny, festival Ventoux Saveur. Toute la journée, ça sera la belle et grande fête du champignon le 11 octobre. Ouais, Fabienne, je suis navrée.
2: C'est pas grave, merci.
0: Bon, je vous en prie, n'hésitez pas à revenir jouer la semaine prochaine. Si le cœur vous en dit, nous serons là pour vous accueillir avec plaisir.
2: Merci à vous,
0: merci. Au revoir Fabienne. Julien, vous restez là encore quelques minutes avec nous. On va rappeler Cyril et puis on va se faire la finale, tous les trois. Okay.
1: Très bien.
0: Allez, le vélo est au bout, là, il passe devant votre nez là. C'est peut-être vous qui allez le gagner. C'est peut-être Cyril, c'est peut-être un des autres finalistes de la semaine. En tout cas, il sera offert dans quelques instants. À tout de suite pour la finale.

0: J'allais le dire, c'est à qui le tour, Mylène Farmer? Eh bien, c'est au tour de nos finalistes.
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0: Et là, je peux vous dire que ça rigole plus. Hein. Le vélo est à portée de gants, de casque, pour pouvoir gagner le vélo de type gravel, adulte, bleu clair. C'est le méga cadeau de la semaine, hein, pour la grande fête des véloroutes. Dimanche, via Rona, nous y serons en direct entre 9h et midi pour vous faire vivre cet événement. Et nos deux finalistes, eh bien, ce sont Julien et Cyril qui sont de retour. Donc Julien, toujours à Pertuis.
2: Toujours.
0: Julien, toujours prêt à jouer et à gagner. Je vous présente Cyril à Monteux qui a gagné son premier duel tout à l'heure et qui est donc en finale face à vous. Rebonjour Cyril.
2: Rebonjour, bonjour Julien. Bonjour Cyril.
0: Allez,
2: bravo.
0: On s'est serré la main. On se souhaite bonne chance et là.
2: Bon match.
0: Ah,
2: bon,
0: ouais.
2: Match. Et bon match. Ouais.
0: Là, il n'y a plus de quartier, là, hein. Plus de pitié. Attention, il nous faut un gagnant. Enfin, il nous faut un gagnant. Vous allez peut-être faire égalité, à savoir. Ça peut arriver, hein, sur la finale.
2: Mais deux vélos, c'est parfait. On en finit là. Chacun son vélo.
0: C'est bien tenté, va, mais non, c'est pas possible.
2: Ça va.
0: Allez, Julien, Cyril, donnez votre prénom avant d'identifier ce tube. Un point pour le titre, un point pour l'interprète.
2: Julien.
0: Ah, les deux ont joué en même temps. Alors, le vu-mètre me dit, que c'est Cyril qui a donné, qui a crié en premier. Cyril.
2: Michel Sardou, La maladie d'amour.
0: Elle ça court, nous fait deux points.
2: Bravo.
3: Elle couvre la maladie d'amour.
0: Effectivement, on a la chance d'avoir un vu-mètre ici et on voit qui parle en premier, donc pas de doute. Cyril, bravo, deux points. Attention, Julien, Cyril, on va jouer avec la lettre C. Vous allez pouvoir marquer plein de points. Je vais vous demander, et là vraiment, criez votre prénom en première, des métiers en C.
2: Julien.
0: Oui, Julien.
2: Alors, je dirais carreleur, chauffagiste, carrossier, chirurgien, cariste, chimiste.
0: C'est tout, ça en fait, dis donc. Bravo. Oui. La liste était longue potentiellement, mais vous avez marqué 6 points. C'est super.
2: Oh là là.
0: Ouais, ouais. Bravo, ouais, Julien.
2: Bravo.
0: Cyril,
2: bravo.
0: C'est pas terminé. Il nous reste une question Vaucluse où les points peuvent aussi tomber, alors, j'allais dire comme des petits pains, mais presque. Cyril, Julien, attention, donnez votre nom avant de me donner pour le Vaucluse et la lettre V comme Valérie. Des communes du Vaucluse.
2: Julien.
0: Oui, Julien. Cyril. Ah, c'est Julien qui l'a.
2: Ah, Cyril. Alors.
0: Alors, Julien, je vous écoute.
2: Ah, Cyril. Alors.

0: forcément gagner le vélo. Cyril, si vous aimez les Lego et les Pokémon, la semaine prochaine, on aura un méga cadeau, donc n'hésitez pas à revenir.
1: Eh bien, on reviendra.
0: Allez, ça marche. Des bises, Cyril.
1: Merci.
0: Au revoir. Julien, bravo. Vous êtes le grand finaliste du jour. Et vous allez pouvoir... Dites donc, Julien, vous n'êtes pas venu pour rien, vous, aujourd'hui.
2: Ben, j'ai l'impression.
0: Qu'est-ce que c'est ? Qu'est-ce qui s'est passé, là ?
2: Et j'ai entendu klaxonner.
0: Ouais, et donc ?
2: Et je crois que ça parle de carburant, non ?
0: Ben oui, c'est pas quelqu'un derrière vous qui klaxonne, non, non.
2: Non, promis.
0: C'est bien votre radio qui vous offre une carte carburant, et vous savez combien on a mis dessus ?
2: Je sais pas.
0: 100 euros de carburant.
2: Ah oui,
0: non, mais fais pas les choses à moitié, je vous confirme.
2: Écoutez,
0: Julien, non seulement vous êtes finaliste pour pouvoir gagner un vélo dans un instant, mais en plus vous venez de gagner 100 euros sur une carte carburant. Donc, vous pouvez raccrocher tout heureux que vous êtes en disant merci qui.
2: Merci, si Vaucluse.
0: Voilà.
2: Merci.
0: Et
2: infiniment.
0: Peut-être que dans un instant, l'ordinateur vous désignera gagnant, je vous le souhaite. Bonne chance.
2: Merci.
0: Allez,
2: merci
0: à tout de suite
2: cas.
0: Et bonne journée à vous. Au revoir.
2: Bonne journée. Au revoir.

Cool, oui, on chante avec le groupe Black Wonderful Life. 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Un vélo de type gravel, franchement, c'est le top du top. Alors, tous ceux qui ont joué, qui sont arrivés jusqu'en finale cette semaine. Lundi, c'est Joël de Violès qui était en finale. Mercredi, puisque mardi, il n'y a pas eu d'émission. Mercredi, Marie à Malocène. Jeudi, c'est Daniel de Cavaillon qui était en finale. Et aujourd'hui, c'est Julien qui a... Enfin, on avait des finalistes à chaque fois, mais c'est Julien de Pertuis qui a gagné sa finale. Alors, l'ordinateur va faire un petit camoulox avec tous ces noms, va bien les mélanger et va nous sortir le nom d'un gagnant. Et j'attends comme vous. Oh, bravo Daniel ! Daniel à Cavaillon qui a joué jeudi gagne le vélo de type gravel, le vélo hybride adulte bleu clair. Bravo Daniel, c'est un méga cadeau et j'espère qu'on se croisera dimanche sur la grande fête des véloroutes via Rhône.

Sorgue vers 11h30 sur le stand du département pour que vous récupériez ce super cadeau. Bravo, franchement. On va vous appeler pour vous confirmer la bonne nouvelle et surtout vous donner le mode d'emploi. Vous qui voulez jouer avec nous et qui jouez tous les jours, et bien la semaine prochaine, on va jouer ensemble pour vous offrir un super cadeau. 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Alors je vous dis à lundi, 11h. Allez, je dois m'en aller. Enfin, pas tout de suite, parce que d'abord les infos arrivent. Le journal avec Dimitri Morgado, ça sera dans 3 minutes.

0: Le groupe Niagara a chanté Je dois m'en aller. Après les infos, la météo, on vous doit bien ça avec Enora Malagré. Oh, émission très intéressante aujourd'hui encore avec tous les chroniqueurs qui sont là pour vous conseiller. Vous souhaitez vendre votre or ou vos bijoux? Vous ne savez pas comment faire, comment surtout ne pas se faire arnaquer, ben c'est le thème de l'émission tout à l'heure. Midi 5, 13h, on vous doit bien ça. Et Nora vous offre deux fois 200 euros de bons d'achat encore aujourd'hui.
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0: 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Bonne journée, bon début de week-end. Nous sommes vendredi 2 octobre, il est midi. Lors des infos, le journal Dimitri Morgado et les lycéens qui sont toujours dans la rue ce midi.
2: Notamment à Avignon, un cortège est parti ce matin de la cité scolaire Mistral avant de se rendre devant d'autres établissements de l'intramuros où les rangs se sont gonflés. Les manifestants sont passés devant la mairie et le palais des papes dans une ambiance bon enfant. Bonjour Victor Costamounier.
3: Bonjour.
2: Vous êtes notre reporter sur place depuis ce matin, au cœur donc de cette manifestation.
3: Oui, manifestation qui vient de se disperser dans le calme de la même manière qu'elle s'est tenue. Alors, vous l'avez dit, elle a longuement cheminé ce matin. Le rendez-vous avait été donné au lycée Mistral. Alors, ce sont surtout des jeunes du lycée Mistral et du lycée Aubanel qui étaient mobilisés. Ils ont ensuite essayé de récupérer leurs camarades un petit peu sur le parcours devant les lycées publics, mais aussi les lycées privés. Effectivement, il y a eu Vincent de Paul, il y a eu tout à l'heure Saint-Joseph, il y a eu également le lycée Pasteur. C'est à ce moment-là que la manifestation a commencé un petit peu à se disperser. Les jeunes ont ensuite rejoint la place Pie et tout le long, ils ont été encadrés par de nombreux parents d'élèves bénévoles qui se sont réunis un petit peu au déboté hier soir pour les encadrer, pour surveiller qu'il n'y ait pas de débordement, et il n'y en a pas eu à part un ou deux petits pétards allumés, voilà, pour s'assurer que tout se passe bien. Et la manifestation qui vient de se dissiper dans le calme, et les lycéens qui souhaitent continuer de se mobiliser dès la semaine prochaine à Avignon.
2: Victor Costamounier en direct donc de cette fin de mobilisation. Le mouvement qui ne se cantonne pas à Avignon, plusieurs autres mobilisations ce matin dans le Vaucluse. C'est le cas notamment à Lille-sur-la-Sorgue où les élèves du lycée Alphonse Benoît se sont retrouvés une nouvelle fois devant l'établissement, comme hier. Même programme pour les élèves du lycée Victor Hugo à Carpentras, ainsi que ceux du lycée Val-de-Durance à Pertuis.
0: Pas d'incident majeur à signaler pour l'instant dans le cadre de ces mobilisations.
2: Oui, hier en revanche, des camions de pompiers ont été visés par des jets de projectiles. C'est ce qu'annonce le SDIS de Vaucluse. Le service départemental d'incendie et de secours, son président Thierry Lagneau, appelle au retour au calme. Aucune revendication ne justifie l'usage de la violence, ni la dégradation de matériel qui permettent d'assurer à la population les secours dont elle a besoin, écrit-il. Pour limiter ce genre de débordement, la préfecture de Vaucluse a pris une série d'arrêter, interdisant notamment le transport de carburant, de produits d'artifice ou encore de bouteilles en verre jusqu'à mercredi prochain. Interdiction aussi aujourd'hui de manifester autour du lycée Philippe de Girard, près de la Rocade, à Avignon, là où des tensions ont eu lieu hier entre les manifestants et les forces de l'ordre.
0: Dans le reste de l'actualité, Dimitri, octobre rose qui a commencé.
2: Et oui, le mois de sensibilisation au cancer du sein, et à l'Institut Sainte-Catherine à Avignon, un médecin oncologue aide les malades de ce cancer et leurs accompagnants au-delà des murs de l'établissement. Le docteur Lionel Huvert a conçu avec son association Mon Parcours de Vie une web-série animée pour soutenir les femmes atteintes par la maladie. Elle s'appelle Le Printemps des Hérissons. 5 épisodes qui sortent ce dimanche. Plus d'infos à retrouver sur notre site ici.fr. À Monteux, la station-service Avia en plein centre-ville change de propriétaire, et ce n'est pas anodin. Ça faisait 36 ans qu'Alain Christoffel remplissait les réservoirs des clients. Lui qui a adoré ses années de travail.
4: On nous a fait des fois la réflexion de mais pourquoi vous continuez à encaisser les gens en caisse? Après tout, vous avez l'automate, on pourrait très bien faire à l'automate. Et nous, on a toujours désiré garder ce contact avec la clientèle. Pour certaines choses, on va donner un conseil. Il n'y a pas que Internet, il n'y a pas que les réseaux sociaux. Il y a le gars qui est juste à côté de chez nous et avec qui on veut continuer à garder le plus longtemps possible le contact. Oh là là, mais qu'est-ce qu'il a fait chaud aujourd'hui? Oh, vous avez dû l'entendre tous les jours. Oui, mais c'est un échange, c'est un clin d'œil, c'est un sourire. Ça permet justement de discuter. Vous parlez des fois de mes orchidées, parce que voilà, c'était une station un peu particulière, il y avait surtout des orchidées, et des fois les gens avaient plus l'impression que j'étais fleuriste presque que pompiste, mais c'était le côté convivial.
2: Voilà, et cette convivialité, elle devrait rester puisque la station-service reste donc ouverte, mais avec un nouveau propriétaire, Michael Vidal, ancien garagiste de l'Auriol du Comtat.
0: Et puis en tennis, Dimitri, on suit cet après-midi le Vauclusien Arthur Géa.
2: L'enfant de Velleron, 58e mondial, affronte le Polonais Herbert Urcaz, 39e, pour les 8e de finale du tournoi de Pékin. Le début du match est prévu aux alentours de 13h.
0: souhaite bonne chance.
2: Évidemment, on va le soutenir.
0: Bah oui, on va le suivre même.
2: Ici, ce sera un ciel plutôt gris, j'ai l'impression.
0: Ouais, je sais pas quel temps il fait là-bas pour le tournoi, mais pour chez nous, on peut encore avoir un peu d'averse, un peu d'orage, possible même vers le Ventoux cet après-midi. Quelques gouttes ensuite Vaucluse. Le vent de nord est assez faible et les températures remontent. Ça y est, c'est reparti à la hausse, hein, 26-28 degrés cet après-midi pour votre week-end. Demain, ça sera plutôt couvert le matin, un peu mieux l'après-midi, mais 24 à 26 degrés pour les maxis. Et pour dimanche, ce sera une belle journée, plus ensoleillée, 27 à 28 degrés au programme. C'est plutôt pas mal. À l'ombre, on pourra faire plein d'activités et notamment la grande fête des véloroutes. Hein, ça, on y sera dimanche. Midi 5, voici Nora Malagré.
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6: Bonjour à tous, il est midi 5 sur Ici, bienvenue dans votre nouveau rendez-vous quotidien. Ça s'appelle On vous doit bien ça, parce qu'on est là pour vous rendre service. On sait à quel point la rentrée, l'année sera difficile, alors on essaye modestement de vous aider. C'est votre émission, et d'ailleurs appelez-nous hein, tout au long de l'émission au 0810 055 056. Aujourd'hui on va aborder entre autres un gros sujet sur l'or, bijoux en or, comment vendre sans se faire arnaquer. Entre autres, on va aussi parler avec Nordinata. Bonjour Nordine.
7: Bonjour Enora.
6: On va parler des sports méconnus qui sont bons pour vous, dis donc. On va aussi parler avec notre cher Audrazo. Comment ça va Audrazo?
8: Ça va et vous?
6: Comment éviter les arnaques? Je vais très bien, c'est un vendredi. Je ne vous cache pas que la veille de week-end, maman est en joie. Et on va aussi parler avec notre cher Valère des pompes à chaleur, c'est ça? Parce qu'apparemment, il y a du leasing, on peut en bénéficier. Vous allez nous raconter ça tout à l'heure?
9: Absolument. Bonjour à toutes et tous.
6: Bonjour cher Valère. Et puis, vous pouvez aussi nous laisser des messages vocaux hein, sur ce WhatsApp qui est gratuit, je le répète, 0810 055 056, comme l'a fait d'ailleurs aujourd'hui Jordan de Picardie.
10: Bonjour Nordine, j'ai pu voir que vous étiez assez musclé et j'aimerais avoir ce genre de carrure. Qu'est-ce que vous me conseillez de faire comme sport?
6: Oh là, vous avez bien fait de venir, Nordine.
7: Oh Jordan,
6: vous savez, c'est vrai qu'il a fière allure, notre Nordine à table.
7: Oui, mais on est tous le balèze de quelqu'un, donc je vais répondre à Jordan tout à l'heure.
9: Ça recommence. Ça
6: alors,
9: fort.
6: Si vous découvrez l'émission, chères auditrices, chers auditeurs, c'est un numéro duettiste que nous avons entre Nordine et Valère. Vous allez voir, c'est très réjouissant. Nordine, on va répondre à cela dans une trentaine de minutes. Votre secret pour avoir ce corps de dieu grec, vraiment quasiment. Mais pour l'heure, je vous l'ai dit, on va parler or. En tout cas, bienvenue, c'est votre nouveau rendez-vous. Ça s'appelle On vous doit bien ça sur Ici. Il est midi 7, on est en direct ensemble jusqu'à 13h. Nous allons parler or. Est-ce que c'est un bon plan d'acheter de l'or en ce moment? On a mille questions et on a un expert avec nous hein, qui va nous aiguiller dans ce vaste sujet. Il s'appelle Alexis Monceau. C'est le DG de Godot et Fils. On va l'accueillir tout de suite. Hein. Bonjour Alexis.
11: Oui, bonjour Madame Malagré, comment allez-vous?
6: Madame Malagré, excusez-moi, j'aime tellement, pardon. On me respecte si peu, vous savez. Non, merci beaucoup. On est ravis de vous accueillir, on va parler de tout ça avec vous dans un instant, mais notre cher Audrazo va nous faire un petit topo.
8: Oui, petit topo. Pourquoi on parle de revendre de l'or pour vendre ses bijoux, etc.? Parce que les temps sont difficiles, parce qu'on a parfois des bijoux, des bagues, des bracelets, des colliers, Nora, qui dorment au fond d'un tiroir et que ça fait partie des solutions peut-être pour trouver un peu de liquidité rapidement. Absolument. Quand on en a besoin. Deuxième raison, le cours de l'or, il a un petit peu baissé. Mais ça reste intéressant parce qu'il crève les plafonds ces dernières années. Alexis Monceau pourra nous le confirmer, je pense. Il a atteint même un sommet là en début d'année. Donc qu'est-ce que ça veut dire très concrètement? Le gramme d'or actuellement, vous pouvez en tirer entre 30 euros et 110, 120 euros. Évidemment, ça dépend de beaucoup de critères. Ça dépend notamment du nombre de carats. Donc l'or pur, 24 carats, c'est 119 euros le gramme. C'est la dernière donnée que
6: d'accord,
8: j'ai trouvée.
6: Okay.
8: Donc ça veut dire que vous pouvez sur un très bon bijou, là pour le coup on parle d'or pur, c'est plutôt rare, on en a forcément. Mais là vous pouvez en tirer plusieurs centaines d'euros, peut-être parfois plusieurs milliers, toujours, j'insiste, en fonction du poids et de la pureté de l'or. Sinon vous avez aussi l'or 18 carats, donc là c'est 75% d'or pur, donc vous allez un peu moins en tirer, mais vous êtes autour de 70-80 euros le gramme. Donc évidemment vous multipliez ça par plusieurs grammes et ça fait quand même des sacrées sommes.
6: Je vais aller faire les fonds de tiroir, moi je vais aller chez ma grand-mère, je vais tout faire. Alors Alexis Monceau.
8: Oui, Alexis Monceau, bonjour à vous. Fois qu'on a dit ça, je suppose que vous avez beaucoup plus de clients ces derniers temps.
11: Bah, c'est vrai qu'aujourd'hui, on voit énormément de clients qui sont finalement... En fait, aujourd'hui, ce qui est hyper intéressant dans le marché de l'or, c'est qu'il y a différents types de profils et il y en a de plus en plus qui commencent à se dire « j'ai de l'or dans mes tiroirs » parce que de l'or de ces derniers mois, comme vous l'avez dit, l'or a explosé. C'est incroyable. Et du coup, les gens, ils se posent des questions. Ils disent « combien vaut mes bijoux ?» Et en plus, en début d'année, il faut comprendre que l'or, malgré le fait qu'il ait quand même baissé, comme vous l'avez dit, énormément de personnes se disent « voilà, ça peut être une super aide ». Et aujourd'hui, il y a beaucoup de grands-parents, de parents qui souhaitent aider aussi leurs enfants, leurs petits-enfants, en leur transmettant de l'or. Et à ce moment-là, on peut voir que ça permet énormément de choses. Ça permet de financer des études, ça permet également de financer les premières voitures, des apports immobiliers, parce que c'est de plus en plus tendu ces dernières années.
6: Bien sûr. Alors, attendez.
11: L'or, dites-moi.
6: Non. Avant que d'ailleurs que Valère nous dise à quoi il faut faire attention d'ailleurs quand on veut vendre son or. Moi, je voulais vous poser une question un peu basique, mais si on n'a pas d'or à la maison et qu'apparemment c'est une valeur un peu chouette en ce moment, on en achète où de l'or?
11: Bah, on peut en acheter dans des comptoirs spécialisés comme Godoy Fils. Du coup, nous,
6: il se fait un peu de pub au passage. Il a bien raison.
11: Bien sûr. On est un peu partout en France.
6: Oui.
11: Et c'est vrai qu'il faut se tourner vers des acteurs qui sont quand même de confiance, parce que l'or, c'est un secteur qui est relativement simple. Il faut se tourner vers les bons partenaires parce qu'il faut expliquer comment ça fonctionne, que ça soit à l'achat comme à la revente. Mais c'est pour ça qu'on conseille énormément.
6: Mais admettons, moi j'ai pas beaucoup de sous. J'achète quoi? J'achète quoi qui veut prendre de la valeur? Combien j'achète d'or? Si par exemple, admettons, je sais pas, j'ai 100 euros, ça vaut le coup d'acheter 100 euros d'or? 100 euros, c'est déjà une grosse somme, hein, mais.
11: 100 euros d'or, bah, vous savez, les cours de l'or ont quand même pas mal explosé ces dernières années. Donc aujourd'hui, on est plus sur des entrées de panier moyen aux alentours des 400 euros sur la 10 francs Napoléon qu'on connaît très bien. Ou alors sur les 20 francs Napoléon, pièce iconique en France, mais on est plus aux alentours des 700 euros la pièce. Mais ce qu'il faut comprendre, c'est que aujourd'hui, c'est possible quand même de faire du DCA, mais plus sur des petits volumes.
6: C'est quoi
11: volumes.
6: Du DCA? C'est quoi?
11: Du DCA, c'est acheter de manière régulière des petits produits aux alentours des 400 euros. Aujourd'hui, c'est un peu les produits.
6: Il faut pouvoir les sortir, les 400 euros.
11: Et tout à fait. Et c'est pour ça que personnes. Je suis entièrement d'accord. Mais c'est là où aujourd'hui, l'accès à l'or, c'est quand même quelque chose qui est un peu plus compliqué que ces dernières années.
6: Bah oui.
11: Mais ça reste quand même quelque chose de tangible, contrairement à d'autres actions.
6: Valère,
12: je mets un petit bémol sur tout ça. Hein. On ne fait pas de conseils en investissement. Les sujets d'acheter de l'or ou d'autres produits financiers, c'est complexe. Nous, notre boulot, ce n'est pas de dire ce qu'il faut acheter ou pas, parce qu'on peut acheter aujourd'hui de l'or, et monsieur, vous le savez parfaitement, on peut perdre 20 ou 30% de ce qu'on a misé demain.
11: Hein.
12: Donc voilà, restons prudents aussi sur notre responsabilité là-dessus. Par ailleurs, quand on veut vendre ce métal précieux, alors c'est normal, c'est votre métier, hein. Vous dites que c'est formidable, etc., mais on est aussi face à des situations où les gens vendent des bijoux de famille, ça fait mal au cœur, c'est pas facile. Donc moi je voulais quand même rappeler quelques bons réflexes, et tout à l'heure on parlera du prêt sur gage qui peut être une alternative.
6: Absolument,
12: d'ailleurs à la vente,
6: hein,
12: c'est encore autre chose, mais très rapidement, d'abord il faut faire estimer plusieurs fois, c'est extrêmement important. On va pas chez un seul professionnel, mais on en fait deux voire trois, on compare, on revient à ce fameux sujet de la comparaison pour bien voir si on nous dit à chaque fois la même chose. On fait peser aussi l'objet devant nous, ça c'est obligatoire, on doit constater le poids de l'objet, et quand on l'a fait deux trois fois, on est tranquille. On vend pas forcément au poids, parce que parfois un bijou signé vaut beaucoup plus cher que son pesant d'or. Donc il faut aussi bien vérifier ce point-là, et si vous avez un doute, allez chez un bijoutier. Et puis enfin, un contrat écrit, c'est obligatoire, et on se fait jamais payer en espèces. Ça, c'est aussi obligatoire.
6: Oh là là. Interdit.
12: Oui. Ça, c'est absolument interdit. Mais voilà quelques règles de base à connaître.
6: De toute façon, voilà. On va continuer à parler de ça. C'est passionnant. Alexis Monceau, le DG de Godoy Fils, reste avec nous. Si vous avez de l'or, si vous avez envie d'en vendre, d'en acheter, appelez-nous 0810 055 056. Pour l'heure, on s'écoute Stéphane Echer, Déjeuner en paix. On est ensemble jusqu'à 13h. Ça s'appelle On vous doit bien ça. Sur

0: Déjeuner en paix, Stéphane Echer. On en parlait d'ailleurs entre nous en antenne. En plus, il est très sympathique, Stéphane Echer, c'est un ange. On est ensemble jusqu'à 13h. 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
0: Midi 16, bon appétit d'ailleurs pour ceux qui sont, celles et ceux qui sont à table. Alors, on est au cœur d'un gros dossier sur l'or. Tout à l'heure, on parlera pompe à chaleur, puisqu'il y a des leasings possibles avec Valère Correa. On parlera aussi sport, des sports méconnus et qui fonctionnent avec notre coach sportif Nordine à table. Mais pour l'heure, Alexis Monceau, le DG de Godot et Fils, est avec nous, cher Alexis. Et nous avons déjà une auditrice qui nous a appelé. Vous êtes très très nombreuses hein, et nombreux au 0810 055 056, c'est votre antenne, on vous doit bien ça. Cécile qui appelle de Villefontaine dans le 38. Bonjour Cécile. Alors vous, histoire incroyable, vous avez récupéré les chicots, si je puis me dire ainsi, en or de votre grand-père. Qu'est-ce que c'est que cette histoire?
2: Oui, j'ai fait une drôle de tête hein, quand j'ai reçu ça. Je trouvais ça un petit peu glauque. J'avais un peu de mal à comprendre le sens.
0: Mais attendez, vous les avez reçus comment, ces dents de votre papy en or?
2: À son décès, j'avais une boîte avec, il y avait des choses dedans, différentes choses, et il y avait les dents. Voilà. Il y avait des dents, des grosses molaires en or. Et puis, je les ai gardées un petit moment. Et puis, un jour, on m'a dit, va faire estimer. Puis, effectivement, j'ai eu une surprise.
0: Combien?
2: Voilà. Donc, j'ai rendu les dents de pépé, quand même. Les photos, je les ai gardées.
0: Non, mais c'est extraordinaire.
2: Les dents, je trouvais ça un peu...
0: Est-ce que je peux me permettre de vous demander combien vous a rapporté les dents de pépé?
2: Alors, je crois que j'avais 4 dents et j'étais pas loin des 500 ou 600 euros, un truc comme ça, parce qu'il y avait des petits bijoux. Et puis, du coup, j'ai fait les tiroirs, les fonds de tiroirs,
0: j'ai
2: un peu. J'ai trouvé tous les petits, vous savez, les petits bouts de bijoux cassés.
0: Ouais, bien sûr, bien sûr.
2: Des choses comme ça. Et donc, je me suis un petit pécule.
0: Eh ben, écoutez, pardon, mais vérifiez les dents de pépé, peut-être. Je ne sais pas, pardon, hein, je me permets de plaisanter, chère Cécile. Alexis, notre invité Alexis Monceau, ça vous arrive, vous, de récupérer des dents comme ça en or et de les estimer?
3: On récupère souvent les dents de pépé. Il y a beaucoup de clients qui viennent. Il y a beaucoup de clients qui viennent avec, du coup, comme le disait madame, des fonds de tiroir.
0: Ouais.
3: Ils viennent, du coup, tester. Et ce qui est hyper intéressant, c'est que même de plus en plus de clients commencent à venir pour savoir quel titrage d'or c'est, parce qu'il y a beaucoup de plaqués qui sont en circulation. Mmh. Et c'est là où c'est intéressant, le nombre de personnes qui viennent en pensant que ce sont des bijoux qui sont plaqués or. Et au final, ça se révèle par être des bijoux en or 18 carats.
0: Vous nous direz d'ailleurs dans un instant comment reconnaître hein, le vrai or du plaqué, etc. Ça, on en parlera dans un instant. Enfin, c'est quand même fou. Aude Razo.
4: Oui, en fait, je voulais aussi faire une petite recommandation parce que Valère a dit ce à quoi il fallait faire attention quand on vend ses bijoux, quand on vend son or. Il y a aussi des sociétés qui ne sont pas recommandables. Voilà, je vous le dis, il faut faire très attention à ça et je pense que Alexis Monceau sera d'accord avec moi. Des sociétés qui vous contactent par courrier, par mail, par téléphone, qui vous contactent spontanément. Là, c'est un peu limite et qui vous disent vous pouvez vous rendre tel jour à tel endroit, souvent dans un hall d'hôtel, un hôtel particulier, une salle des fêtes et elles vont vous faire un prix canon. Je vous conseille de pas y aller. J'éclaire une auditrice qui m'avait contactée il y a quelques mois. Elle vendait des bijoux 18 carats. Et en fait, la société qu'elle a trouvée là-bas lui en a donné pour moins de 4 euros le gramme.
0: Oh là là.
4: C'est un scandale total.
0: Ça, Alexis, on est d'accord que c'est n'importe quoi. Ça, c'est pas possible.
3: On est tout à fait d'accord. Et en plus, certaines de ces sociétés payent même encore en espèces. Et c'est vraiment purement illégal, comme vous l'aviez dit tout à l'heure. Et même moi, j'ai beaucoup de clients qui me disent « Voilà, monsieur Monceau, j'ai fait venir quelqu'un chez moi pour faire des estimations. » Nous, on dit toujours « Faire très attention, déplacez-vous en agence, contactez des personnes de confiance et si vous ne pouvez pas vous déplacer, on se déplace, on vous transmet notre pièce d'identité, on se présente et il faut vraiment faire très très attention, surtout en ce moment.
4: Voilà, donc à retenir, c'est qu'il faut se méfier des obscurs rendez-vous qu'on vous fixe par courrier, par téléphone. Allez en boutique et faites plusieurs boutiques, hein, c'est ce que vous aviez dit aussi Valère, parce qu'en fait vous pouvez très bien tomber sur des escrocs qui se mettent votre bijou dans la poche pour pas grand-chose et qui eux vont le revendre, mais alors beaucoup plus cher.
0: Valère Correa.
5: J'aimerais savoir comment c'est fiscalisé quand on vend de l'or, donc si je décide de revendre, alors moi les dents de pépé non c'est trop tard, mais enfin un bijou qui a son pesant d'or, comment est-ce que je dois le déclarer ensuite au fisc, monsieur?
3: Alors, comment est-ce que ça fonctionne? Je vais donner 3 exemples concrets. Déjà, les dents de pépé, faire très attention parce que c'est un produit qui est industriel. Donc, nous, profession, on se doit de vous collecter une taxe, 11,5%. Mmh. Et il faut aussi faire attention, tout bijou au-dessus de 5 000 euros, de manière unitaire, il faut collecter une taxe de 6,5%. Chez Godot et Fils, on collecte toute cette fiscalité, on la déclare pour vous au Trésor public.
5: Ok.
0: Oui, Nordine, vous avez une question ?
1: Oui, est-ce qu'il y a un registre qui existe sur les boutiques, justement, sur lesquelles on peut, avec lesquelles on peut se être fié, parce qu'au final...
0: Une sorte d'annuaire,
1: quoi. Je ne sais pas aujourd'hui, si je vends de l'or, je ne sais pas où aller.
0: Moi, pareil, je l'ai fait une fois, je vous l'avoue, j'ai fait absolument n'importe quoi, j'ai revendu une vieille montre, j'avais besoin d'argent, j'ai été chez le premier venu à Paris, et ça a été une catastrophe, je me suis fait avoir. Donc je suis d'accord, très bonne question, Nordine. Est-ce qu'il y a un annuaire, monsieur Monceau ?
3: Alors, il y en a, mais nous, ce qu'on dit beaucoup à nos clients, il faut souvent s'interroger sur les avis Google, il faut regarder déjà les grands acteurs historiques, il faut toujours, comme vous l'avez dit tout à l'heure, comparer avec plein d'acteurs différents, mais surtout regarder les avis Google, parce que des acteurs qui auront plus de 100 avis de manière organique et non payée, les gens vont beaucoup plus se retourner vers eux. Il faut vraiment aller sur des sociétés qui sont de là depuis très longtemps, et souvent les grands groupes, parce que les grands groupes sont quand même beaucoup plus contrôlé que les petites structures.
0: Donc, donc il faut vraiment. Oui, c'est vrai que ça sert à ça, au moins les avis Google. On va continuer de parler de ça avec vous, cher Alexis Monceau. On va continuer à parler or. Si vous avez des questions à nous poser, ça tombe bien, on a les réponses. Ça se passe au 0810 055 056. C'est une nouveauté qu'on va écouter. Tame Impala et Jenny s'appelle Dracula. Sur ICI. On est ensemble jusqu'à 13h.

0: Ah, sympa cette nouveauté, Tame Impala et Jenny Dracula, sur ici dans On vous doit bien ça.
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0: On vous doit bien ça. Il est midi 26, chers amis, c'est votre nouveau rendez-vous quotidien. On est avec toute la bande, Valère, Nordine, Audrazo. On est en train de parler d'or. Il est l'or, monseigneur, j'avais envie de la faire depuis une demi-heure, donc pardonnez-moi.
2: C'était tentant,
0: ça. Ouais, oui, c'était tentant, ce magnifique film avec Louis de Funès. Bref, nous avons une auditrice qui nous a appelé au 0810 055 056. On est toujours aussi avec Alexis Monceau, le directeur général de Godot et Fils. Bonjour à vous, chère Marie. Vous appelez de Molière-sur-Cèze. Bonjour Marie, bienvenue. Bonjour. Vous achetez un petit peu d'or alors, Marie?
3: Ben oui, j'ai eu l'idée il y a quelques années pour mes petites filles, parce que je ne savais plus quoi leur acheter. Et puis un jour, je me suis dit, ben, l'or est en train de monter. Donc, j'ai commencé à leur acheter des petits bracelets, des boucles d'oreilles, des trucs comme ça, tout en 18 carats.
0: Ça, alors, je peux me permettre de vous demander, Marie, un petit bracelet 18 carats, ça coûte combien? Vous savez, du coup,
3: il faut compter plus de 100 euros. Ouais,
0: plus de 100 euros, d'accord.
3: Mais,
0: ouais. Donc vous avez acheté plein de petits bijoux comme ça en vous disant ça va prendre de la valeur.
3: Voilà. Et puis un jour, j'en ai discuté avec elle. Je leur ai dit, de les garder, même si elles ne les portaient pas.
0: Ouais.
3: Parce que peut-être un jour, elles auraient besoin d'argent, mais elles pourraient les revendre.
0: Une mamie bien prévenante et bien maligne, si je puis me permettre. Cher Alexis Monceau, du coup, 18 carats, un petit bracelet comme ça, ça peut monter? Ça peut, je ne sais pas, quelques années après, ça peut coûter combien cette affaire? Parce que du coup, je vais aller acheter ça, moi, après. Dites-nous.
4: Alors, pour vraiment conseiller, il faut toujours faire aussi un petit peu attention, parce qu'il existe, pour quand on achète des bijoux en or 18 carats, il y a le produit neuf, du coup, qui coûte très cher, le produit d'occasion, qui coûte déjà deux fois moins cher, et quand nous, on rachète de l'or, on est plus aux alentours des 80 euros du gramme, et aujourd'hui, dans le marché de l'occasion, on est plus aux alentours des 120. Toutes les personnes qui ont acheté il y a quelques années, aujourd'hui, tout est rentabilisé avec la hausse de l'or.
0: Donc,
4: il y a quelques...
2: Après, ça peut baisser, quoi. Ça peut baisser,
0: c'est
2: un
0: ça,
2: jour.
0: Le risque, c'est ça.
4: Ça peut également baisser. On a ça, comme vous l'avez dit précédemment, en janvier, on a eu un pic historique à 150 000. Aujourd'hui, on a pas mal perdu. Mmh. On est aux alentours des 120 000. Cependant, par rapport aux deux dernières années, on est sur des pics extrêmement hauts encore.
5: D'accord. Mais qu'est-ce que vous faites de tout cet or, vous, une fois qu'on va l'avoir vendu?
4: Nous, on achète du coup énormément de bijoux en or 18 carats, en 9 carats, 14 carats. Nous, ce sont des produits qu'on achète et qu'on va faire retransformer en produits finis comme des lingots. Mais après, il y a aussi des produits qui méritent d'être revalorisés, comme des bijoux art déco, de belles pièces, des bijoux de marque. À ce moment-là, on va les acheter en tant que produits collection et les reproposer à notre clientèle. On essaie quand même de préserver le patrimoine français.
0: Et son petit lingot, on le met à la banque ou on le laisse sous le matelas?
4: Non. Nous, ce qu'on conseille souvent, c'est qu'il vaut mieux louer des coffres de banque.
0: Ah ouais, quand même.
4: Il peut y avoir beaucoup de problèmes. Nous, on préfère toujours protéger nos clients.
0: Évidemment.
4: On propose aussi des services internes, mais on dit toujours, allez voir votre conseiller et mettez tout dans un coffre en banque, on ne sait jamais.
0: Évidemment. Valère Correr, vous allez nous parler du prêt sur gage aussi. Hein. Ça,
5: oui,
0: c'est
5: rapidement,
0: très
5: parce
0: important.
5: Que si vous n'avez notamment pas d'or ou pas d'argent, pensez aussi qu'un objet de valeur, ça peut vous dépanner finalement si vous avez un besoin de trésorerie à court terme, mais sans vous en séparer définitivement. Et ça, c'est le crédit municipal qui le propose plutôt. En fait, votre objet va servir de garantie. Vous l'amenez au crédit municipal avec une pièce d'identité, si possible une facture, et ils vont vous valoriser à 50 ou 80% du prix, vous mettre à disposition l'argent et vous récupérerez l'argent quand vous irez rembourser. Mmh. Il y a un site, c'est prêtsurgage.fr.
0: Merci beaucoup Valère Coréard. Merci cher Alexis Monceau, le DG de Godot et Fils. On vous embrasse très fort. C'est l'heure de l'actualité dans toutes vos régions, chers amis, grâce aux 44 locales de votre radio ici. À tout de suite.
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11: La Provence en plein cœur d'Avignon. La semaine provençale revient pour sa 11e édition. Du 26 septembre au 4 octobre, programmation qui mêle musique, expo, visite, conférences, contes, spectacles. Pendant 9 jours, plusieurs lieux d'Avignon vont faire résonner la langue, les traditions et le patrimoine provençaux. 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Et parmi les nombreux rendez-vous, petit coup de cœur pour le concert de l'ensemble Cortésia. 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La plupart des rendez-vous sont gratuits, certains sur réservation. Il y a le programme complet en quelques clics sur le web. 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Voilà vos programmes.
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0: Midi 32, chers amis, sur votre radio Ici, on est ensemble jusqu'à 13h dans ce nouveau rendez-vous quotidien qui s'appelle On vous doit bien ça. Moi, je m'appelle Enora Malagré et la bande qui est autour de moi est constituée de Aude Razo, Madame Anti-Arnaque, Valère Coréard, Monsieur Bonplan et notre éminent coach sportif Nordine Attab qui est là tous les vendredis. On est là pour vous rendre service parce qu'on estime qu'on vous doit bien ça. Les amis, on sait à quel point l'année est compliquée. On a parlé or la première demi-heure de l'émission. Continuez, hein, si vous avez des questions, ça se passe au 0810 055 056. C'est un numéro WhatsApp, il est gratuit. Et vous pouvez aussi laisser des messages vocaux, comme l'a fait un certain Jordan aujourd'hui.
12: Bonjour Nordine, j'ai pu voir que vous étiez assez musclé et j'aimerais avoir ce genre de carrure. Qu'est-ce que vous me conseillez de faire comme
5: il
12: sport?
5: Il est fier.
12: Du tennis, de la course. Alors, autre chose peut-être. Merci beaucoup.
0: On a les auditeurs qu'on mérite qui sont tous plus adorables les uns que les autres. Et on a constaté que Nordine, les femmes se pâment et les hommes l'envient. Il s'est carrément levé, chères auditrices, chers auditeurs, pour répondre à Jordan. Alors, le secret de ce corps d'Albin?
13: Jordan, déjà, merci de donner du sens à ma vie. Je pense que j'ai réussi à ma carrière. Voilà, alors je vais vous donner cinq astuces, les cinq doigts de la main. Première, la régularité. Constamment, c'est-à-dire deux à trois fois par semaine, soyez régulier. N'essayez pas de faire cinq séances dans la semaine et après plus rien la semaine d'après. Ça, c'est la première chose.
2: Séance de muscu, vous voulez dire ?
13: Séance de musculation, d'accord. Voilà. La deuxième, la patience. Soyez patient. Valère est en train de le découvrir depuis des années. Ça fait des années qu'il essaie d'être musclé et ça ne vient pas comme ça. Parce qu'en fonction de votre morphotype, vous allez avoir plus ou moins des résultats. Donc soyez très patient. La deuxième, l'alimentation. Le muscle, il a besoin d'essence. Et la meilleure essence pour le muscle, c'est la protéine. Donc vous avez dans les poissons maigres, les viandes maigres, les œufs, les légumineuses.
0: Premier degré.
13: La prochaine, c'est le sommeil et la récupération. Là aussi, votre muscle a besoin de récupérer. Et d'une séquence, si vous travaillez par exemple les pectoraux, laissez au moins 48 heures de récupération entre la même sollicitation du groupe musculaire. Et la dernière, le sens que vous donnez à l'entraînement. Forcément, vous allez voir ce qu'on appelle les muscles miroirs. Et ce qui est essentiel pour avoir un corps joli, j'ai envie de dire, et pour être balèze, c'est justement de travailler un ensemble de muscles. Et ça serait intéressant. Jordan, vous allez être balèze. Je suis sûr. Je vous embrasse.
0: Vous voulez le corps de Zeus? Vous écoutez Nordine Attab. Tout au long de l'année, je booste votre pouvoir d'achat. Ces 200 euros qui partent là, comme ça, immédiatement, à dépenser dans une grande enseigne. Et nous avons une gagnante. Elle s'appelle Liliane. Elle s'est inscrite sur le site ici.fr. Il y a une page dédiée. Bonjour, chère Liliane.
14: Bonjour. Comment allez-vous?
0: Ah, très bien. Vous avez une voix tellement pleine de vie, en plus. Ça va, Liliane?
14: Et bonjour à toute la bande.
13: Bonjour.
0: Vous nous appelez via Ici Isère, qu'on embrasse très chaleureusement. Vous êtes retraité.
14: Exactement.
0: Vous avez trois enfants et 10 petits-enfants. J'adore.
14: C'est exact.
0: Vous avez bien bossé. C'est gagné, Liliane. Extraordinaire. On est ravis de vous offrir ce petit complément, ma chère Liliane. On vous embrasse très fort. Et c'est, écoutez, my pleasure. Oh, j'ai envie d'être bilingue aujourd'hui, c'est vendredi. Prenez grand soin de vous, chère Liliane. On vous embrasse très fort. 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On est ensemble jusqu'à 13h, les amis.

0: on est ensemble jusqu'à 13h. Valère Correr qui n'arrêtait pas de chantonner, qui a dit donc un petit beau brin de voix, dis donc.
1: J'adore cette chanson.
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0: Dis donc,
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0: Monsieur Bonplan, qui est chanteur à ses heures perdues en cette veille de week-end. On espère vous faire un peu sourire et vous donner surtout des bons plans. Évitez les arnaques, sculptez votre corps grâce à Nordinata, notre coach sportif. Pardon, je ris seul. Mais pour l'heure, nous allons répondre, pas du tout, enfin oui, il y a une problématique, on va vous dire, enfin une problématique, on a lu ça, on va vous dire si vous pouvez bénéficier du leasing sur les pompes à chaleur. Vous avez vu, c'est une émission très variée. Et si oui, comment qu'on fait, dis donc, monsieur Valère Correard, le chanteur?
1: Ah, alors, le gouvernement a lancé une offre intégrée pour aider les ménages modestes à remplacer leur chaudière au gaz ou au fioul par une pompe à chaleur. Alors, quand on dit leasing social, qui est souvent utilisé, en fait, c'est pas une location, évidemment, comme une voiture. On va pas vous installer une chaudière et puis la reprendre, hein. Ce serait quand même, non. On va vous permettre d'acheter l'équipement et vous allez rembourser le reste à charge par mensualité. Qu'est-ce que vous devez retenir? D'abord, l'offre concerne les propriétaires d'une maison individuelle et c'est sous condition de revenus. Premier point, d'accord? Ah ben oui. Enfin, le saucisson pousse pas sur les arbres non plus, d'ordinateur. Oh là là, faut pas rigoler, là. Non, mais enfin.
0: Cette expression.
1: C'est normal. Vous vous rendez compte ce que ça va coûter? Bon, elle comprend quoi? L'installation d'une pompe à chaleur RO. Donc pas RR, vous avez deux systèmes. RO, c'est vraiment le meilleur système, le plus résilient et le plus efficient. Et puis, c'est sur celui-là que vous pouvez avoir de l'aide. L'aide moyenne annoncée est de 9 800 €. Donc c'est quand même pas mal, voilà. Alors attention, dans la majorité des cas, le remboursement est prévu sur 3 ans et 5 ans maximum.
0: D'accord.
1: La mensualité totale, c'est-à-dire le remboursement, l'électricité et la maintenance, doit rester au plus égal à l'ancienne dépense de chauffage. En gros, vous aviez 200 ou 300 € par mois de chauffage. Il faut que pour passer à la pompe à chaleur, vous continuez de payer 200 ou 300 €, incluant le remboursement de la pompe à chaleur et l'aide de l'État et l'électricité que ça coûte. J'ai été clair ou pas?
0: Très clair.
1: Bon, très génial.
0: Moi, si j'ai compris, c'est que normalement les gens ont compris.
1: Alors, tout ça pour dire que l'aide, pour terminer, hein, l'aide au total, enfin l'aide qu'on va vous faire sur cette pompe à chaleur, elle n'est pas cumulable avec ma prime rénov. Je vais m'en sortir, voilà. Et puis surtout, vous avez un site pour faire votre demande, parce que c'est quand même ça l'idée.
0: Bien sûr, évidemment. Hein,
1: il y a que 55 000 possibilités. Il faudrait 2 millions, je crois, hein, de pompes à chaleur pour équiper toute la France. Donc ça se passe sur électrifionlafrance.gouv.fr. électrifionlafrance.gouv.fr. Qu'est-ce que vous voulez? C'est pas moi qui ai décidé, c'est un nom de domaine bizarre.
0: Pourquoi pas?
4: .gouv.fr, moi ça me va.
1: Voilà, c'est ça.
0: Ah, Aude, elle est contente.
1: Non, mais parce que côté pompe à chaleur, Aude, je pense qu'il faut faire gaffe. Hein.
4: Oui, effectivement, il faut faire gaffe. Quelque chose que vous devez absolument avoir en tête pour ne pas tomber éventuellement dans une arnaque, parce que les escrocs ont de la suite dans les idées, c'est que les services publics ne démarchent pas pour vendre des travaux. Voilà. Les services publics ne démarchent jamais pour vendre des travaux. Ça, il faut toujours l'avoir en tête, parce que là, évidemment, on parle d'aide de l'État, on parle de leasing, etc. Donc, il y a les petits malins qui vont se mobiliser, qui vont dire « je vais me faire passer pour l'État, pour la mairie, ou en tout cas, je vais dire que je suis mandaté par l'État, par la mairie, par l'ADEME, vous savez, l'Agence de Transition Écologique, et je vais aller toquer aux portes, ou je vais passer des petits coups de fil, et je vais parler aux gens de bilan énergétique, je vais parler aux gens de pompe à chaleur. » Si vous tombez sur quelqu'un qui fait ça, il vous ment. D'accord. Voilà, il est mandaté par personne, en fait. Il ne représente que lui-même, puisque les services publics ne démarchent pas. La technique des escrocs, souvent, c'est de vous dire « ce sera bientôt obligatoire » ou « vous allez avoir des aides énormes, ça ne va rien vous coûter du tout, signez vite, regardez, ça va vite, ça va être génial, etc. » Ils vous embrouillent complètement, vous n'y comprenez pas grand-chose. On ne signe pas, et plus le vendeur est insistant, plus il vous noie avec des chiffres et des dispositifs, plus vous reculez.
0: D'accord.
4: C'est hyper important, la grande prudence. Donc, renseignez-vous, et je dis toujours, quand vous devez faire appel à un artisan ou autre, faites la démarche vous-même. Méfiez-vous de l'artisan qui vient vers vous. Allez vers l'artisan.
0: C'est toujours un peu louche. Merci Aude Razo. Dans un court instant, Nordi nous parlera des sports méconnus, mais qui sont bons pour la santé. Mais pour l'heure, ça va nous faire beaucoup de bien en ces temps incertains. John Lennon, Imagine sur Ici.

0: John Lennon, Imagine sur ICI. On est ensemble jusqu'à 13h.
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0: Et jusqu'à 13h, on essaie de vous rendre service parce qu'on vous doit bien ça. C'est votre antenne. Vous avez beaucoup de questions à nous poser. Ça tombe bien, on a beaucoup de réponses à vous apporter. Ça se passe au 0810 055 056. Marie nous a appelé. Bonjour, chère Marie, bienvenue.
3: Oui, bonjour.
0: Comment allez-vous, Marie?
3: Fort bien. Je suis de l'Ardèche.
0: Vous appelez d'Ardèche.
3: Avec un beau soleil.
0: Ah là là, quelle belle région. Alors, vous souhaitez vous savoir, quelle est votre question d'ailleurs? Pardonnez-moi, j'ai oublié, Marie.
3: Eh bien écoutez, moi je suis bien bon de se faire payer par chèque, mais bon, je crains aussi, moi, le par chèque.
0: Alors, c'est-à-dire qu'au moment de la vente, en fait, est-ce qu'il faut demander un chèque certifié? C'est ça la question, Marie.
3: Voilà, exactement.
0: Eh oui, très bonne question. Demandé. Très bonne question, Marie.
4: Marie, vous écoutez trop Audrey Azoulay, vous avez peur de vous faire arnaquer maintenant tous les clubs russes.
0: Mais elle a bien raison,
5: bravo,
0: voilà.
5: Marie.
4: Non, vous n'allez pas avoir un chèque certifié, vous allez avoir un chèque barré, c'est-à-dire que c'est un chèque ordinaire. C'est pour ça que ce qu'on expliquait tout à l'heure, c'est important d'aller dans une enseigne qui a pignon sur rue, c'est-à-dire un magasin qui va acheter de l'or, qui ne vient pas d'arriver, où le local est très très vide avec juste un petit comptoir. Allez dans un endroit qui est un peu une institution et il n'y a aucun risque. Enfin, a priori, vous êtes vraiment tranquille. Ils peuvent aussi vous faire un virement, ça c'est possible. Donc dans ce cas-là, vous pouvez avoir la preuve imprimée comme quoi le virement a été fait. Peut-être un virement instantané.
5: C'est peut-être plus sûr. Hein,
4: exactement, un virement instantané. Vous regardez sur votre compte directement si vous avez bien reçu l'argent, ma chère Marie.
0: Bah voilà, vous avez votre réponse, ma chère Marie.
3: Ben oui, mais vous savez, les Ardéchois, ils sont craintifs.
0: Hein. Ben attendez, ils ont bien raison, les Ardéchois, ils ont vraiment raison. On vous embrasse très fort, Marie. Passez une très belle après-midi.
3: Merci beaucoup. Bonne journée.
0: Bonne journée. Passez un bon week-end. On a beaucoup de questions, Audrey Azoulay. On a une question, je me permets, aussi sur l'argent.
5: Oui, on a.
0: Évidemment, on a parlé or. Il n'y a pas de raison qu'on ne parle pas d'argent.
5: Oui, Antoinette qui dit qu'elle a des pièces de monnaie en argent. Elle voulait connaître le cours de l'argent. Est-ce que c'est intéressant ou pas,
0: Valère? Ouais, alors, la réponse à tout. J'adore.
4: Alors, le cours de l'argent, aujourd'hui,
0: ça monte, hein.
4: Il tourne autour de 61 $
0: ouais,
4: l'once. L'once, c'est 31,1 grammes. On était à 48 $ début octobre 2025. Donc, vous voyez, ça fait 27%.
0: 30% pratiquement d'augmentation.
4: Vous êtes bonne en maths, c'est pas mal.
0: Alors, c'est ça comme ça. C'est le vendredi, je suis très maths.
4: Ouais, mais on peut faire plein de calculs. Donc, oui, l'argent, mais encore une fois, il y a des questions de pureté de l'argent, il y a des questions de type d'argent. Donc, comparer deux, trois institutions qui achètent de l'argent et vous pourrez vous forger un avis.
0: Mes chers amis, si vous avez de l'argent, je parle du métal, hein, et aussi de l'argent tout court, allez-y, hein, ça sent bon. Nordine, vous aviez une question, Nordine à table.
6: Bah oui, les Loiretains aussi sont suspicieux. et je me demandais au final, parce qu'on ne ramène pas des kilos, on ramène des grammes, et des fois ça peut être infime, ça peut être une petite.
0: Petite bague.
6: Alors si c'est une bague, pourquoi pas, mais une petite pierre, j'avais peur justement que. Quelle garantie on a lorsqu'on laisse justement ces grammes d'or, que ce soit bien le nôtre, lorsqu'on le récupère,
5: sur le pression gage, vous voulez dire?
6: Exactement,
4: ou même
6: l'estimation.
0: Oui, on a un peu peur de laisser son petit bijou, quoi.
6: Exactement.
4: Oui, alors c'est vrai que le pression gage, c'est très réglementé, c'est très rodé aussi. Hein. Il y a beaucoup de gens qui utilisent le pression gage, ça pourrait même faire l'objet d'une émission complète. Vous y allez avec votre pièce d'identité, vous y allez avec un justificatif de domicile, on va vous remettre une attestation, on va vraiment consigner votre bien. Et pendant ce temps-là, ça va vous coûter un petit peu d'argent, parce que si on vous donne, admettons, 1000 euros, vous allez payer des intérêts sur ces 1000 euros. C'est-à-dire que quand vous voudrez aller récupérer votre bien, vous allez devoir donner un petit peu plus. Mais par contre, c'est parfaitement rodé et c'est vraiment un bon plan, entre guillemets, si c'est pour quelques mois et que vous êtes complètement coincé et que vous ne voulez pas perdre l'objet qui a de la valeur dans l'absolu, puis peut-être pour vous personnellement.
0: D'accord, merci Valère Coréard, merci Nordine. D'ailleurs, Nordine, dans un court instant, nous parlera des sports méconnus mais bons pour la santé. A tout de suite sur votre radio ICI.
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0: Je n'ai tout bonnement rien vu passer de cette émission. Il est midi 51. On est ensemble.

0: Vous allez créer du lien social, mais au-delà de ça, en fonction de la hauteur où vous aurez de l'eau, par exemple mi-cuisse ou taille, la résistance sera plus ou moins importante. Et ce qui est intéressant pour les personnes en situation, par exemple, d'obésité ou ceux qui auraient de l'arthrose, le fait d'avoir de l'eau, ça va permettre de démultiplier le corps et c'est très intéressant. Et en plus, si vous achetez des petites palmes, un peu comme les canards, vous voyez, lorsqu'ils nagent, et ben là, vous allez pouvoir utiliser vos bras comme si vous tirez l'eau grâce à vos mains. Et très grâce à ça, vous allez tonifier les bras, donc c'est hyper complet. Et on pourrait croire que justement c'est un sport dédié aux seniors, mais pas que. Au final, on le voit sur des plages ou dans certains lacs, et ben il y a des clubs liés aux enfants qui vont justement faire un peu de
1: quand c'est froid, comme chez moi en Bretagne, une combi et puis c'est parti. Exact. Au Drazo.
2: Moi j'étais en Loire-Atlantique cet été et j'ai vu des gens qui faisaient ça. Au début je me dis mais qu'est-ce qu'ils font et j'ai compris après, en fait, j'ai dit ah mais c'est ça, ils font du longe-côte, donc ils marchaient dans l'eau. Effectivement il y avait pas que des personnes.
1: Donc le longe-côte, c'est ça,
0: hyper
1: c'est
0: sollicitant
1: chouette.
0: Et en plus on peut le faire aussi à Paris, par exemple dans les piscines. Vous achetez
1: dans la Seine, pas tellement.
0: Non. Et vous faites des allers-retours comme ça à partir du moment où il y a de l'eau jusqu'à la taille. C'est hyper efficace. Ensuite, bisous à Fabien. Le canimarche. Le canimarche, le canicross, le canirando.
1: Je ne comprenais pas. Ah, bisous à notre vétérinaire Pierre Fabin.
0: Qu'est-ce que j'ai dit Fabien, décidément.
3: Vous savez, Pierre, Jordan Valère.
1: Ça y est, il a pris la grosse tête. Alors, du coup,
0: canicross, canirando, canimarche. En fait, l'idée, c'est de pouvoir sortir avec son chien. Alors, au final, le chien devient un peu le coach sportif. Mmh. C'est-à-dire, alors que des fois, on pourrait ne pas être motivé, ben là, grâce à cette dynamique, au final, de couple, on va pouvoir créer ou recréer du mouvement. Et c'est intéressant parce que lorsqu'on habite sur du plat ou avec du dénivelé, et ben c'est quelque chose qu'on va faire en régulier. Et surtout, il n'y a pas nécessité d'avoir une spécificité de chien ou d'être en forme ou en méforme. L'idée, c'est d'y aller progressivement. Il y a des clubs qui sont ouverts. D'ailleurs, il y a des si vous allez sur je sais plus, la Fédération Française des Sports et Loisirs Canins, vous allez retrouver justement plein de clubs qui vont vous permettre justement d'intégrer ces sollicitations pour ne plus rester seul avec votre chien.
1: Audrazo, elle a fond.
2: J'en vois, ouais, mais j'adore.
1: J'adore, trop mignon.
2: En forêt, il y en a effectivement qui courent et qui font du vélo avec leurs chiens. Moi, j'ai toujours un peu de peine.
1: Oui, et ils traînent un peu le vélo, les chiens. Ouais, mais ils adorent ça, ma chérie.
2: Non, mais est-ce qu'ils sont pas en difficulté? J'ai peur de faire mal aux chiens, moi.
0: Je vais vous dire quelque chose. C'est surtout les propriétaires qui sont souvent en difficulté. Parce qu'on se rend pas compte. Mais derrière, le chien, lui, il est heureux de courir. Et plus vous allez le sortir, plus ça va l'entretenir. Parce qu'il y a de l'obésité aussi chez les chiens qui s'installent. Mmh. Et que ce soit dans la rando et dans la marche, il y a juste besoin d'investir quelques euros. Vous allez dans les grandes surfaces de sport. Alors, c'est pas une laisse classique, c'est une laisse spécifique,
1: c'est une laisse
0: avec un harnais.
1: Voilà.
0: Et grâce à ça, tout de suite, après l'émission là, vous pouvez y aller, et avec 10-20 euros, tout de suite,
1: elle
0: vous mettez...
1: avec son petit teckel, Audrazo, elle va faire du longe-côte avec son teckel. Vous allez voir, franchement, voilà. Ça va être magnifique.
0: Voilà. Et après, un petit coup de cœur qui est lié aux salles et la mise à disposition pour toutes les personnes en situation de handicap. N'hésitez pas à pousser les portes sur toutes les salles de remise en forme qui vous permettent d'avoir un accompagnement à pas. Activité physique adaptée. Pourquoi je dis ça? Parce qu'aujourd'hui, il y a des structures qui sont liées, qui sont faites, en fait, qui sont créées sur du plat, et vous avez la possibilité de vous entretenir. N'ayez pas peur, n'ayez plus peur. En adaptant les exercices, que ce soit avec des poulies spécifiques, avec des ergomètres qui vous permettent, par exemple, de pédaler avec les bras, ou s'il y a un coach adapté à pas qui vous permet d'avoir des exercices avec des élastiques, vous allez pouvoir vous entretenir. Et peu importe la pathologie ou le handicap que vous avez, normalement, et là j'encourage tous mes collègues à pouvoir se mettre à disposition de toutes les personnes de situation de handicap, ouvrez vos portes parce qu'au final, il y a un vivre ensemble et que le sport, c'est pas juste pour telle ou telle personne. Et aujourd'hui, les salles de musculation, je vais mettre ça au conditionnel, devraient s'ouvrir davantage pour faire en sorte que les personnes, peu importe l'horizon, on puisse s'entretenir. Donc,
1: je sais que vous aimez beaucoup le cécifoot aussi, vous connaissez bien ça, c'est le foot aussi pour les personnes qui sont malvoyantes ou non-voyantes. Et d'ailleurs, si vous ne souffrez pas aussi de ce handicap, vous pouvez accompagner vos amis, hein, Nordine.
0: Et c'est ça que j'aime, c'est qu'au final, c'est plus la personne qui s'adapte au sport, c'est le sport qui s'adapte aux personnes. Et aujourd'hui, eh ben, il y a des sports comme le cécifoot où au final, on va pouvoir jouer tous ensemble et on va adapter pour qu'on puisse avoir un handicap ensemble, même si face à l'obésité et la sédentarité, c'est la société qui est en situation d'handicap.
1: Je suis complètement d'accord avec vous. Le cécifoot, moi je l'ai fait une fois parce que j'ai une de mes meilleures amies qui est malvoyante. On vous met un bandeau, vous savez, comme les bandeaux pour faire dodo là, sur les yeux. Mmh. Et je peux vous dire que ça vous remet aussi l'église au milieu du village. Ça vous permet de conscientiser aussi le handicap que traverse votre ami. C'est pas mal hein, comme expérience. Je vous le recommande pour voir aussi ce que vivent nos amis ou un membre de notre famille qui souffre de ce handicap, parce qu'on est dans une société, dans un pays qui n'est pas très adapté, je trouve,
0: pas du tout,
1: au handicap. On en parlera, on consacrera une large émission sur ce sujet. Je sais que c'est un sujet qui est très sensible pour vous, chère Nordine Atap. Donc, n'hésitez pas aussi à vivre l'expérience, si je puis dire, pardon si c'est maladroit. Voilà, pour conscientiser encore une fois ce que nos amis traversent.

0: commerce.
1: Et c'est surtout que le sport doit rassembler et pas dissocier.
0: Absolument. Merci beaucoup, Nordine.
1: Avec grand plaisir.
0: On va accueillir le deuxième gagnant du jeu. C'est une femme. Elle s'appelle Muriel. Elle habite où, Muriel? Parce que je n'ai pas mes lunettes, je ne vois pas.
2: C'était dans l'Hérault.
0: Dans l'Hérault. Oh là là, il faut vraiment. Sachez-le, je suis presbyte. Voilà, je vous le dis. Muriel, bonjour, Muriel.
3: Bonjour Enora, bonjour toute l'équipe.
1: Bonjour, bonjour.
0: Bienvenue Muriel. Alors vous êtes aide à domicile. Oui. Vous recherchez un emploi, donc on le dit quand même. Voilà. Un fils et deux petits enfants. D'ailleurs, aide à domicile, nous allons consacrer au Draso une émission mardi. Aux aidants.
2: On a pas mal parlé des aides à domicile déjà. Exactement. Hier, en parlant des personnes âgées. Et mardi, journée consacrée aux aidants. Exactement. Donc appelez-nous si vous êtes aidant. On a très envie aussi de vous entendre.
0: 0810 055 056. Ma chère Muriel, je vous le savez, je booste votre pouvoir d'achat. Vous êtes inscrite sur ici.fr. C'est gagné. Ah, ça va faire du bien, ça.
3: Oui, longtemps.
0: Exactement. On vous embrasse très très fort, Muriel. Prenez soin de vous. On est avec vous. On vous souhaite un très bon week-end, chers amis. Lundi, de quoi va-t-on parler lundi au Draso?
2: J'ai oublié. Démarchage téléphonique.
0: Mais oui,
2: ça, ça fâche.
0: Ça nous enquiquine la vie. C'est insupportable. J'ai carrément levé un peu le ton. Merci, ma chère équipe adorée, pour cette merveilleuse semaine. Vous l'avez compris, c'est votre nouveau rendez-vous sur ici. Merci à toute l'équipe, à la régie. On se retrouve lundi, chers amis. Dans un instant, c'est le trésor de nos régions avec Benjamin Mathieu. Et coucou Benjamin.
4: Et coucou Enora, coucou à toute la bande. Dans le trésor de nos régions, on fait évidemment une large place à la mobilisation lycéenne qui prend de l'ampleur.
0: Merci beaucoup.
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0: Et merci à vous d'écouter ici. Il est 13h. Les informations, Benjamin Mathieu.
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4: Bienvenue dans le 13h de nos régions, une demi-heure de reportage et de décryptage au plus près de votre quotidien. Peut-être que vos enfants font partie des manifestants. Nous faisons une large place dans ce journal au mouvement lycéen qui prend de l'ampleur. Alors qu'un établissement sur quatre hier était mobilisé et qu'une vingtaine d'universités ce matin rejoignent la mobilisation. Le gouvernement qui tente de reprendre la main, le ministre de l'Éducation nationale enchaîne les réunions. Ce matin, il a reçu les organisations syndicales et les associations de parents d'élèves avant celle des lycéens. Cet après-midi, on sera à Périgueux également pour écouter Crainte et Division chez des lycéens qui ne sont pas forcément convaincus par les moyens d'action employés.
6: Oui, j'ai un petit peu peur parce que j'ai peur que ça tourne un peu au fiasco. La plupart des gens ici ont des idées qui sont enfermées. Quand on a d'autres idées, c'est vrai que ça peut être mal vu.
4: Autre grand titre de cette mi-journée, on vous parle des preuves publiées par Mediapart concernant les propos antisémites de Jordan Bardella. On va également dans le Tarn, dans ce journal, avec une reconstitution importante pour les proches de Delphine Ossaguel. Et puis c'est le retour d'un chauve adoré au Stade de France ce soir. Zidane, sur les lieux de ses exploits de 98, cette fois dans la peau du sélectionneur. Après une intense journée de mobilisation hier avec 1000 établissements concernés environ dans toute la France et plus de 200 blocus de lycées, le mouvement se poursuit aujourd'hui. 564 établissements sont perturbés à la mi-journée selon les chiffres qui viennent de nous parvenir. C'est un peu moins qu'hier. Coralie Moreau, bonjour.
7: Bonjour.
4: Vous êtes notre spécialiste police-justice à la rédaction de ICI. Alors on fait le bilan avec vous de cette mobilisation avec un retour à un calme relatif ce matin, les actions qui sont un petit peu moins nombreuses.
7: Ben oui, en cause tout d'abord la fermeture de nombreux lycées, 400, soit un peu plus de 10% de l'effectif total, pour certains endommagés, pour beaucoup d'autres c'est par crainte de nouveaux débordements. Des lycées aux abords desquels les manifestations ont été interdites, alors dans plusieurs villes, les élèves ont choisi de se rassembler. C'est le cas à Rouen par exemple, manifestation dans le calme mais sous surveillance de nombreux cars de CRS. À Rennes, lycéens et étudiants bloquent un axe important de la ville, crispation donc avec les automobilistes. Dans d'autres villes encore, on note des tensions avec les forces de l'ordre. C'est le cas par exemple à Dijon. Ce midi, vous le disiez, on compte tout de même plus de 500 établissements perturbés. Chiffre en légère baisse par rapport à hier, avec des départs de feu, notamment dans 3 lycées d'Île-de-France. C'est ce qu'indique en tout cas la région. Selon la police, à 10h, on notait une 50aine d'interpellations, 4 fois moins donc qu'hier à la même heure.
4: Et Coralie, la crainte est vive après une situation qui semblait hors de contrôle hier pour le gouvernement.
7: Oui, vous le disiez, près d'un millier d'actions, 2000 interpellations. Le mouvement des lycéens a surpris par son ampleur et par les violences qui ont éclaté hier, avec une bataille de chiffres de part et d'autre. Le ministère de l'Intérieur annonce 300 policiers et gendarmes blessés sans notion de gravité. Le parquet de Paris indique ce matin avoir ouvert une enquête après la diffusion sur les réseaux sociaux d'images d'une policière agressée en marge des blocages. Les lycéens, de leur côté, dénoncent des violences. Plusieurs enquêtes ont été ouvertes par l'IGPN, la police des polices, pour des blessures grave lié selon les victimes à des tirs de flashball. À Tours, un lycéen touché à la tête a été hospitalisé. À Argenteuil, un autre est blessé à l'œil. Toujours dans le Val d'Oise, un adolescent souffre d'une double fracture de la mâchoire et presque toutes ses dents ont été cassées.
4: Merci Coralie Moreau de la rédaction de Ici. Et puis selon les chiffres du ministère de l'Éducation nationale, 170 élèves et 65 personnels de l'Éducation nationale ont été blessés depuis le début de ce mouvement. On part immédiatement sur le terrain dans le 13h de nos régions avec les reporters des 44 locales du réseau Ici. On va en Île-de-France où des blocages sont en cours. Nicolas Joly, bonjour.
8: Bonjour Benjamin, bonjour à tous.
4: Vous êtes devant le lycée Claude Monet, c'est dans le 13e arrondissement de la capitale, un établissement qui fait partie de ces 400 lycées fermés par les autorités aujourd'hui. Alors ce qui n'a pas empêché tout de même une centaine de lycéens de manifester de nouveau. Vous nous racontez comment ils ont réussi à contourner cette interdiction, mais a priori dans le calme.
8: Oui, ils ont dû ruser un petit peu pour faire un blocus malgré tout. J'ai rencontré Sarah et Eva, deux lycéennes qui revendiquent avoir participé à l'organisation. Fait important, elles n'ont pas vu d'intervention des policiers ce matin.
9: Généralement, juste ils rôdent autour pour vérifier que tout se passe bien.
10: En fait, on se lève plutôt pour pouvoir mettre les poubelles et organiser le blocus, justement pour que la police elle nous empêche pas de le faire.
9: Il faut savoir que parfois la police elle nous bloque avec les poubelles parce que si on se fait cramer devant le lycée ou quoi que ce soit, bah la police ça peut arriver qu'elle arrive pour justement enlever nos poubelles, etc. C'est pour ça qu'on fait des tours et on a des points de rendez-vous entre guillemets.
8: Toute une organisation, donc une volonté de maîtriser les choses aussi, qui n'a quand même pas empêché quelques dégradations. Lisa me montre des images qu'elle a filmées ce matin sur son portable.
11: On voit deux poubelles en train de cramer, des pompiers essayer de les... Ça a vraiment brûlé. Mais enfin, pacifiste, c'est bien, mais moi, je trouve que ça se fait entendre et ça se fait vite oublier. Parce que comme ça casse rien, bah, ça pose pas de problème à l'État.
8: Les lycéens qui, sur place, blâment plutôt les jeunes d'autres lycées voisins qui seraient venus pour mettre le bazar dans leur blocus. Jude, lui, est étudiant à Tolbiac, la fac pas très loin, et il est venu avec une pancarte pour soutenir le mouvement des lycéens. Il regrette, évidemment, les interdictions de manifester comme ce matin.
12: Le fait d'interdire de manifester, c'est comme si on interdisait aux gens de s'exprimer, en fait, tout simplement. Quand t'interdis à quelqu'un de s'exprimer, la personne va juste devenir encore plus violente et c'est un problème pour l'État et pour les Français.
8: À présent, en tout cas, le calme est revenu hein, devant le lycée Monet, vous l'entendez derrière moi. Seuls quelques restes de poubelles brûlées nous indiquent qu'il y a eu une action ce matin. Quelques lycéens envisagent maintenant d'aller rejoindre d'autres blocus et d'autres sont finalement déjà rentrés chez eux.
4: Merci beaucoup Nicolas Joly en direct de la capitale. On accueille notre invité désormais, Carole Zerbib. Bonjour.
13: Bonjour.
4: Vous êtes proviseur au lycée des métiers Nicolas Louis Vauquelin à Paris. Vous êtes membre du syndicat SNPDEN UNSA. Merci d'être avec nous. Le ministère de l'Éducation nationale a donné ce chiffre d'une quarantaine de vos confrères qui ont été blessés lors de la journée de mobilisation hier. Il y a également 170 lycéens blessés depuis le début du mouvement. Est-ce que ce blocage des lycées devient incontrôlable ?
13: Oui, je crois que là, on est face à une situation dramatique, dangereuse, incontrôlable, oui, comme vous dites, hein, avec un nombre très important d'établissements impactés, des dégradations importantes, hein, avec des débuts d'incendie, vous l'avez évoqué, hein, à Paris, il y en a eu un certain nombre. Moi, je suis tout près, hein, du lycée Claude Monet, où j'ai pu entendre des tirs de mortier, hein, ce matin, et aussi des feux de poubelle, hein, voire des feux de poubelle. Donc oui, la situation est devenu incontrôlable. Et ce qui est très inquiétant maintenant, c'est l'atteinte aux personnes. C'est-à-dire qu'il y a des chefs d'établissement qui sont maintenant ciblés, ce qui nous expose à des dangers importants et ce qui n'est pas admissible.
4: Alors, ces jeunes qui demandent plus de conditions dignes pour étudier, le remplacement de professeurs absents notamment, ou ils ont des craintes sur leur avenir. C'est des revendications qui, j'imagine, vous touchent, que vous soutenez même. Donc, comment on explique ce phénomène de violence dans le même temps?
13: C'est ça qui est paradoxal, c'est que les élèves revendiquent des conditions d'apprentissage meilleures. Hein. On les entend dire qu'il y a des établissements qui sont dans des états de bâtis pas très, voilà, très dégradés, et des travaux qui sont pas faits. Donc tout ça, on veut bien entendre. Et en même temps, les établissements sont dégradés et attaqués. Donc c'est quand même très surprenant. On peut aussi entendre, bien sûr que c'est pas normal, et ça, syndicalement, on l'a aussi dit, que des élèves se retrouvent sans enseignants parce que les enseignants ne sont pas remplacés. Donc, il y a des revendications qui sont légitimes, qu'on peut entendre, qu'on doit entendre, sauf que là, le mode d'action n'est pas acceptable.
4: Carole Zerbib, ce matin, vous avez peut-être entendu Gérald Darmanin, le garde des Sceaux, proposer de faire payer les réparations des dégâts aux parents d'élèves. Est-ce que vous trouvez que c'est une bonne idée?
13: Alors, ce qui est compliqué, c'est qui dégrade. Parce que souvent, ce ne sont pas nos élèves qui dégradent. Hein, ce sont des élèves extérieurs, même pas des élèves ou des jeunes extérieurs qui, eux, veulent en découdre. Et c'est bien pour ça que c'est compliqué. Hein. Quand on n'est pas face à nos élèves, c'est compliqué. Et quelqu'un d'extérieur a plus de facilité à dégrader que quelqu'un qui fait partie de l'établissement. Oui, maintenant, nous, c'est ce qu'on fait. Hein, quand une dégradation est faite à l'intérieur d'un établissement, et qu'on identifie qui a commis la dégradation, on fait un bon de dégradation et on demande aux familles de réparer. Donc, ça me paraîtrait normal que les auteurs de dégradation soient sommés de rembourser les sommes. Ah, oui.
4: Carole Zerbib, oui. Restez avec nous. On va d'abord partir à Périgueux à la rencontre de certains lycéens qui hésitent à s'engager entre discours anti-RN et les violences qui se multiplient. L'appel au blocus ne fait pas forcément recette auprès de certains lycéens. Et donc, exemple en Dordogne, devant la cité scolaire Bertrand de Borgne, où vous êtes Valentin Plain.
14: Brahim, 16 ans, regarde le spectacle devant son lycée, comme il dit. Il n'a aucune envie de rejoindre ses camarades de classe pour tenir le blocus.
6: Ouais, j'ai un petit peu peur parce que j'ai peur que ça tourne un peu au fiasco. Puis j'ai pas l'habitude, j'ai jamais été dans une manifestation. Donc.
14: Malgré plusieurs appels au mégaphone, ce discours anti-RN que prônent aussi les lycéens, Brahim n'aime pas ça du tout.
6: Forcément, je ne partage pas vraiment les mêmes idées. La plupart des gens ici ont des idées qui sont, on sent, fermées. Quand on a d'autres idées, c'est vrai que ça peut être mal vu, mal perçu. Moi, je vois le RN et tout, alors je ne vois pas le rapport avec ça.
14: Ils sont une centaine, comme lui, de lycéens qui ne veulent pas participer à la lutte. Trop peur de se faire punir. Ça agace Meryl, élève de terminale, en première ligne dans le blocus de son lycée.
15: Ils pensent que c'est rigolo et tout, qu'on fait ça parce qu'on n'a pas envie d'aller en cours. On s'en fout en fait d'aller en cours ou pas, c'est pas pour ça qu'on fait ça, c'est juste parce qu'on peut plus vivre comme ça. S'ils préfèrent ne pas se renseigner et que ça les fasse rire, faudra pas s'étonner que plus tard ils aient une vie déplorable.
14: Ça ne convainc pas les moins téméraires qui ont préféré attendre dans le parc juste en face le lycée, certains déçus de manquer les cours.
4: Voilà le reportage ici Périgueux avec un petit peu de techno dedans. Carole Zerbib, vous êtes toujours avec nous, proviseur au lycée des métiers Nicolas-Louis Vauquelin, membre du syndicat SNPDEN UNSA. On le sait, les cours en distanciel sont instaurés pour 400 établissements aujourd'hui, qui sont donc fermés. Est-ce que c'est faisable? Est-ce que c'est possible de mettre cette modalité de cours en distanciel dans ces établissements, alors en plein mouvement lycéen?
13: Alors, on n'est pas tout à fait prêt, hein, puisqu'on nous a demandé de passer du jour au lendemain à distanciel, hein, pour certains établissements. On l'a vu pendant le Covid, on s'adapte et on peut bien sûr arriver à le faire, à condition bien sûr que les équipements numériques nous permettent de nous mettre en distanciel. Hein. Vous n'êtes pas sans savoir qu'il y a eu une attaque informatique importante, hein, qui a causé des dégâts importants dans un certain nombre d'établissements, hein, et d'académies, hein, des systèmes informatiques qui fonctionnaient pas. Par exemple, en ce moment là, à Paris, il n'est pas possible de mettre en place le distanciel parce que l'ENT, hein, l'environnement numérique de travail, ne fonctionne pas et la région nous a dit, hein, que ça allait être réparé dans la matinée. Mais vous voyez, ça commence déjà à poser quelques difficultés.
4: Et ben, on comprend bien que ce n'est actuellement pas vraiment possible. Merci beaucoup Carole Zerbib d'avoir été dans le 13h de nos régions. Je vous le disais dans les titres, le gouvernement qui a été surpris par la rapidité avec laquelle ces blocages de lycées ont fait boule de neige, il tente de reprendre la main. Le ministère de l'Éducation nationale qui a annoncé le retrait de sa mesure visant à rendre payante l'inscription en BTS et en classe préparatoire dès hier soir. Et puis ce matin, donc, Édouard Geffray reçoit les syndicats d'étudiants et de lycéens rue de Grenelle, une manière de tenter d'ouvrir le dialogue. Alison Tassin, bonjour.
16: Bonjour.
4: Vous êtes journaliste spécialiste en politique et vous nous éclairez toute cette année dans le 13h de nos régions pour ici. Alors depuis hier, c'est surtout la France Insoumise qui est la cible du gouvernement, qui accuse donc ce parti radical de gauche d'instrumentaliser les lycéens.
16: Oui, on assiste depuis 24 heures à une prise de conscience tardive par le gouvernement de l'ampleur de ce mouvement lycéen débuté il y a 10 jours. Et cela se manifeste donc par deux points. D'abord, cette contre-attaque politique visant les membres de France Insoumise. L'entourage du Premier ministre pointe directement une manœuvre organisée, je cite, par LFI et ses proxys de l'ultra-gauche, assurant se baser sur un constat des services du renseignement français. Position qu'a fermement démenti le chef de file de la France Insoumise, Jean-Luc Mélenchon.
17: Nous ne permettons pas qu'on nous accuse de cette manière. Ce n'est pas que nous nous sentions gênés par notre solidarité avec le mouvement de la jeunesse. Mais voilà comment tout a commencé. Le premier événement a lieu à Créteil. Et il se trouve que ce lycée est dans la circonscription de Clémence Guettet. Par conséquent, les députés insoumis ont cette particularité par rapport aux autres, c'est que quand il se passe quelque chose, ils vont voir.
16: Le gouvernement tente de ne pas se laisser déborder par la situation qu'il qualifie désormais de violences urbaines. Il renonce par exemple aux frais d'inscription en BTS et en classe prépa annoncés hier matin. De l'autre côté, le garde des Sceaux Gérald Darmanin veut faire payer les dégâts par les parents des casseurs. Il a également demandé aux procureurs généraux la plus grande fermeté envers les auteurs de ces débordements.
4: L'éclairage d'Alison Tassin et un dossier complet à retrouver sur ici.fr.
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0: Benjamin Mathieu.
4: À suivre dans le 13h de nos régions, le journal Mediapart qui publie les preuves après ses révélations d'écrits antisémites de la part de Jordan Bardella. Présenté comme le futur Premier ministre en cas de victoire de Marine Le Pen, le RN fait bloc et nie les accusations. C'est un moment très attendu par la famille de Delphine Ossagel. Dans le Tarn, c'est une journée de reconstitution. Cédric Jubilard tente de prouver aux enquêteurs qu'il n'a pas prémédité le meurtre de son épouse. Et puis Zizou revient, la première du sélectionneur national au Stade de France ce soir. Et comme un air de « I will survive » dans l'air.
18: Pour être certain qu'il ne s'agissait pas d'un faux compte.
4: Alors, Mediapart persiste et signe. Le journal indépendant en ligne publie ses éléments de preuve. Après avoir révélé en début de semaine des écrits antisémites de Jordan Bardella, l'actuel président du Rassemblement national qui fait face à une intense polémique médiatique et la dénonciation de manipulation ou de pseudo-preuves du RN. Le journal joue donc la transparence en expliquant comment il a eu accès à ces messages. Fabrice Arfi, qu'on vient d'entendre, co-responsable des enquêtes pour le site d'information en ligne, était chez nos confrères de France Inter ce matin.
18: Pour être certain qu'il ne s'agissait pas d'un faux compte, d'une usurpation d'identité, d'une homonymie, nous avons demandé à cette personne de demander à Meta, donc d'extraire depuis les archives de Meta l'intégralité de la conversation avec Jordan Bardella. Et ça a été un moment important de l'enquête puisque ça nous a permis de pouvoir affirmer qu'elle n'a subi aucune espèce de modification ou d'altération depuis 2013. Conversation qui, au-delà des écrits antisémites, nous a permis de voir que ce Jordan Bardella donnait des éléments de vie privée que nous avons pu vérifier de diverses manières, notamment grâce à l'autobiographie de Jordan Bardella publiée 11 ans plus tard. Ce que nous voulons, c'est montrer la qualité de notre travail qui a été mise en cause et de manière extrêmement violente, non seulement par M. Bardella, et par la candidate à la présidentielle qui nous demande de porter des gilets pare-balles. Donc là, il joue un jeu extrêmement dangereux qui ne nous fait pas rire.
4: Et Fabrice Arfi qui dit également tenir les éléments de preuve de l'enquête de Mediapart devant pour la justice. De son côté, Jordan Bardella, lui, nie toujours que ces messages antisémites soient bien de lui. Il dénonce sur le réseau social X des pseudo-preuves, des montages grossiers et d'obscures captures d'écran manipulables. Derrière lui, le Rassemblement National, Marine Le Pen en tête, qui évoque une dinguerie, fait bloc, Victoria Coussa.
19: Au Rassemblement National, on balaye. Les détails de Mediapart ne sont que des pseudo-preuves. Rien ne prouve leur authenticité, défend encore le député Jean-Philippe Tanguy. Le journal d'investigation vient à peine de publier ces nouveaux éléments que Marine Le Pen promeut comme si de rien n'était. Sa tribune sur la règle d'or budgétaire, pourtant prévue pour le lendemain. Peu importe la guerre totale, comme dit Jordan Bardella, lancée par un présumé système avec un S majuscule, le message est clair. La campagne se poursuit et pas question de succomber aux doutes. Un lieutenant de Marine Le Pen se persuade en touchant du bois devant nous. Rien ne lui ressemble dans ses messages. À l'entendre, même adolescent, Jordan Bardella était trop ambitieux pour prendre un quelconque risque, surtout sur l'antisémitisme. Devant cet aplomb et l'offensive générale, un ancien cadre y voit une stratégie. Si la candidate dramatise autant le fond des accusations qui visent son dauphin, c'est selon lui pour mieux pouvoir l'écarter devant des faits incontestables. Chacun y va de son superlatif, dit-il, pour mieux se protéger.
4: Victoria Coussa pour ici. Il est 13h17. On passe à l'affaire Jubilard et une journée très importante pour la famille de Delphine Ossaguel. Dans le Tarn, une nouvelle reconstitution est organisée aujourd'hui dans la maison du couple à Cagnac-les-Mines et dans le champ où il a dissimulé le corps. Cédric Jubilard qui sera accompagné de ses avocats sur cette soirée du 15 au 16 décembre 2020 au cours de laquelle il a étranglé son épouse qui voulait le quitter. Théo Kobel, vous êtes sur place. Bonjour.
20: Ah bonjour.
4: Alors après ces aveux tardifs cet été, les autorités cherchent à savoir si ce meurtre a été prémédité.
20: Ah oui, c'est toute la question de cette deuxième reconstitution, vérifier si ces nouvelles déclarations de Cédric Jubilard, qui reconnaît, vous le disiez depuis cet été, avoir tué sa femme, correspondent bien aux éléments du terrain. Ah, je me trouve actuellement à quelques centaines de mètres du champ où des ossements ont été retrouvés cet été. On voit au loin les tentes blanches, les gendarmes s'activaient derrière, même si à la presse on est tenu très à l'écart. Cédric Jubilard est ici en ce moment même, dans ce champ, aux côtés de la juge d'instruction et des différents avocats du dossier, pour expliquer comment il a procédé à dissimuler le corps la nuit du drame. Un peu plus tôt dans la matinée, il était à 7 km de là, dans son ancienne maison de Cagnac-les-Mines, questionné pendant plus de 2 heures pour préciser les circonstances et comment il a tué sa femme, lui qui assure l'avoir étranglée sous le coup de la colère dans la cuisine. Là aussi, il s'agissait de vérifier ses déclarations en les confrontant au terrain, à la réalité. Il a essayé de comprendre aussi s'il a pu préméditer son geste, tout autant d'éléments qui doivent servir à mieux comprendre la nuit du drame en vue du procès en appel qui est prévu au printemps prochain.
4: Dans le Tarn, Théo Kobel pour ici Occitanie. La première présidente de la cour d'appel de Toulouse, Chantal Ferreira, espère que ces fouilles pourront permettre de retrouver le crâne de Delphine Ossaguel. Il est déterminant pour la suite de l'enquête. Elle était chez nos confrères de France Info ce matin.
21: Nous espérons, à travers ces fouilles, retrouver d'autres ossements de Delphine Ossaguel, et notamment le crâne, de façon à pouvoir vérifier si les dires nouveaux de Cédric Jubilard sont compatibles avec les éléments matériels des ossements.
22: Les traces de coups, notamment ?
21: Exactement. On sait qu'on ne pourra pas... il semble dire maintenant qu'il a étranglé son épouse. Alors, il est évident que l'étranglement porte sur des tissus mous qui ne seront pas retrouvés, mais il peut y avoir aussi, à travers un crâne, savoir si elle a reçu des coups, pas de coups.
4: Et vous pouvez également retrouver un dossier complet sur l'affaire Jubilard sur ici.fr.
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4: Après un été aux températures historiquement élevées, ce nouveau record, le mois de septembre, qui a été le deuxième mois de septembre le plus chaud jamais enregistré en France depuis 1900, selon les données de Météo France. C'est aussi un mois parmi le plus sec de l'histoire. Maintenant, une sécheresse historique sur le pays, nous dit Météo France. Et c'est dans ce contexte, que vous l'avez peut-être remarqué avec ce début d'automne particulièrement doux, que les moustiques sont encore très présents, notamment le moustique tigre qui continue de pourrir la vie, on peut le dire ainsi, la vie des riverains, puisqu'ils piquent à toute heure de la journée. C'est le cas en Gironde, où l'on s'inquiète aussi des conséquences sanitaires, avec 62 cas de chikungunya autochtone recensés, selon un dernier bilan de l'Agence régionale de santé. La maladie qui est donc transmise à l'homme par ces moustiques, des insectes qui prolifèrent, notamment depuis le début du mois de septembre, à Arcachon, où 14 personnes ont été diagnostiquées. Le moustique tigre est aujourd'hui l'ennemi public numéro 1, Stéphanie Scoc.
1: C'est bien simple, en ville on ne parle que de ça. Il suffit de prononcer le mot moustique et d'ouvrir son micro pour entendre la complainte des habitants.
3: On peut même plus rester sur sa terrasse à toutes les heures en ce moment. C'est même plus le soir, maintenant c'est toute la journée. Ils sont plus petits qu'avant et on les voit moins, on les sent moins, mais quand ils vous ont piqué, c'est trop tard.
1: Ça agace, ça démange et en plus on risque d'attraper une sale maladie, s'inquiète Marie.
22: Surtout après l'été, c'est devenu abominable. On a tous été attaqués. C'est l'ARS qui doit décider si on démoustique ou pas, faire quelque chose, parce que bientôt, que si on est tous rattrapés par le chikungunya, le zika et la dengue, oui, on sera bien ennuyés.
1: D'habitude, c'est le syndicat intercommunal du bassin d'Arcachon qui gère les campagnes de démoustication, des traitements larvaires préventifs dans les marais. Mais le moustique tigre est un malin. Il se planque chez les particuliers, nous explique Yann Ichier. Il est le directeur adjoint du CIBA.
23: La spécificité du moustique tigre, c'est qu'il pond dans de très petites quantités d'eau et autour de maisons. 80-90% des gîtes sont situés sur propriété privée. On sait qu'il y a des zones, certains quartiers qui sont encore un peu préservés, mais je ne suis pas optimiste sur le fait que toute la zone urbaine vivra malheureusement le même niveau de nuisance dans les années à venir. Il y a quelques quartiers qui morflent plus que les autres, mais globalement, c'est toute la zone urbaine qui est concernée.
1: Pas de traitement miracle, les campagnes ciblées de l'ARS ont des effets limités et n'ont pas vocation à être étendues à l'ensemble de la Gironde.
4: À Arcachon, le reportage Ici Gironde.
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4: Votre rendez-vous, votre rendez-vous désormais incontournable dans le 13h de nos régions, les isoloirs de Dites-le ici, qui toute l'année viennent à votre rencontre pour vous donner la parole et vous permettre de vous exprimer à quelques mois de la présidentielle. Coup de gueule, idée à mettre en œuvre, proposition à soumettre aux candidats, c'est un peu tout ça, Dites-le ici. Et en cette semaine d'intense mobilisation étudiante, on vous propose d'écouter Solange de Metz, Georges de Guéret, Nicolas de Millau et Yannick de Louviers. Ils vous livrent leur vision de cette jeunesse qu'ils trouvent turbulente mais engagée et étonnante.
26: Ce qui me rend optimiste, c'est de voir une certaine catégorie de la jeunesse qui, à un certain moment, prennent à bras-le-corps les sujets les plus importants, notamment leur avenir. C'est-à-dire qu'ils ne se reposent pas sur leurs acquis, mais ils essayent de faire bouger les choses. Et ça, c'est plutôt intéressant de voir ces jeunes s'investir dans les différents domaines.
27: Cette nouvelle jeunesse peut nous parfois étonner, mais je pense qu'elle peut nous étonner positivement. C'est une génération engagée qui a de réelles convictions et qui est intéressante dans ses analyses.
28: Je crois que la jeunesse a les clés pour trouver des solutions à tout un tas de problèmes, y compris les problèmes qui sont antérieurs à eux. Mais j'ai confiance en la jeunesse pour améliorer les choses.
29: Je pense qu'il faut toujours avoir de l'espérance. Quels que soient les moments d'humanité, il y a toujours eu des crises, de gros problèmes. Actuellement, c'est vrai que la société n'est pas facile, surtout pour les jeunes. Pas pour moi, mais je pense que il y a plein de bonnes volontés, il y a plein de choses positives, on ne les montre pas assez. Donc toujours l'espérance et l'espoir.
4: Et si vous voulez vous aussi faire comme Georges, Yannick, Nicolas, vous venez vous exprimer et pour être diffusé dans le 13h de nos régions et sur nos réseaux sociaux en vidéo, eh bien un de nos 50 isoloirs sera forcément à côté de chez vous. Par exemple demain, aux journées de la Fourme à Montbrison avec Ici Saint-Étienne-Loire ou à Toussy dans Lyon pour la foire de Toussy avec Ici Auxerre. Tous les isoloirs sont à retrouver sur Ici. On passe au sport et en cette rentrée, un brin agité, c'est probablement la seule personnalité qui fait l'unanimité. On se souvient des mots Zidane président projetés sur l'Arc de Triomphe en juillet 98. Ce soir-là, Zizou plantait deux têtes en finale contre le Brésil et offrait le titre ultime à une France qui chavirait dans le bonheur. On parlait alors d'une France black-blanc-beurre. Et même si on ne parle que de foot, le retour de Zidane au Stade de France ce soir, cette fois comme sélectionneur pour France-Italie, c'est de la Ligue des Nations. Ben c'est un peu plus que du sport, le sélectionneur lui-même, Julien Froment, en a bien conscience.
30: Au moment de refouler la pelouse du Stade de France hier à l'entraînement, là où il a été fait roi du foot français et mondial il y a 28 ans, Zinedine Zidane a esquissé un large sourire.
31: Vous devez l'imaginer, je pense que c'est une grosse émotion, encore plus quand tu auras le public.
30: Le Stade de France file d'Ariane de sa carrière avec bien sûr ses parts de lumière. Premier buteur de l'histoire de l'enceinte, c'était en janvier 98 contre l'Espagne. Ses deux coups de tête pour l'éternité face au Brésil en finale de la Coupe du Monde, mais aussi sa part part d'ombre, Zidane, premier joueur de l'équipe de France à être expulsé lors d'un mondial après son rouge contre l'Arabie Saoudite. Vous l'aurez compris, le Stade de France est un lieu à part pour le Marseillais.
31: C'est particulier, ce stade est particulier pour nous, pour ceux qui ont vécu des choses dans ce stade. Ce qu'on a juste envie, c'est de pouvoir continuer à écrire notre histoire pour l'équipe de France.
30: Démarrer un nouveau chapitre face à l'Italie, un adversaire qui lui rappelle là aussi de bons et de très mauvais souvenirs, mais devant un public qui l'attend avec impatience, Zinedine Zidane compte sur le Stade de France pour enchaîner un troisième succès en autant de rencontres.
4: Et le match qui est à suivre à 20h45 sur ici.fr et notre chaîne YouTube, aux commentaires Valentin Plat de Ici Périgord et à la présentation Bruno Salomon de Ici Paris Île-de-France. Alors, je vous propose de faire un petit récapitulatif de l'actu. Si vous nous suivez depuis le début de cette édition, le trésor de nos régions, je vous rappelle le principal titre aujourd'hui dans l'actualité, cette mobilisation étudiante et lycéenne qui se poursuit avec environ 564 établissements perturbés ce matin. C'est un petit peu moins qu'hier. Et puis, vous le savez, le ministre de l'Éducation nationale qui reçoit aujourd'hui toute la journée les syndicats d'étudiants, les syndicats lycéens, mais aussi les syndicats représentant les parents d'élèves. À ce stade, il n'y a pas forcément de garantie, on reste sur notre faim, dit notamment Sophie Vénitité, qui est secrétaire générale du SNES FSU et professeure dans un lycée de l'Essonne, qui participait à une réunion ce matin, justement, avec le ministre de l'Éducation nationale. C'est la fin du 13h de nos régions. La suite de l'actu est laissée sur ici.fr et retour de Marine Le Génie lundi prochain. J'aurai le plaisir de vous retrouver en ce qui me concerne à 13h ce week-end.
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2: Bonjour, bienvenue dans vos après-midi musique avec ici Vaucluse. Nous sommes le 2 octobre, on fête les légers et les aimés aujourd'hui. C'est la journée internationale de la non-violence. La date a été choisie en hommage au Mahatma Gandhi, une figure emblématique de la paix qui était née un 2 octobre. Dans un instant, on se faufile en pleine nature avec Omblin et son spécialiste, le naturaliste Gilles Blanc, pour parler rapace. Côté musique, on est prêt à chanter ou fredonner avec Charles Doré, Hypersensible, et Luca de Suzanne Vega. Bonne fin de semaine avec votre radio. 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
1: Bienvenue à vous, c'est l'heure de Vraiment Nature, le rendez-vous 100% faune et flore en Vaucluse avec vous, Ambline. Alors Ambline, vous avez enquêté car on nous a dit que des espèces de croix noires avaient été aperçues dans le ciel.
2: Oui, alors on était deux cerveaux Sherlock pour cette enquête et on a le coupable, c'est le circaète Jean Leblanc. C'est un magnifique rapace au régime alimentaire très étrange, vous allez voir. Alors pourquoi se met-il en croix? Qu'est-ce qu'il mange? Eh bien je me tourne vers ma partenaire d'enquête, Cécile Boule. Vous êtes membre bénévole du groupe local Ventoux de la LPO PACA. Alors Cécile, avant de nous dire où et quand voir notre star. Déjà, pourquoi ils font ça?
3: Eh bien, ils sont en train de chasser, en fait. Voilà. Ils se mettent en vol stationnaire. Ils font du surplace. Donc, ce sont des oiseaux, des rapaces donc diurnes qui ont une envergure qui fait jusqu'à 1,85 m. Donc, avec des ailes assez larges. Donc, ce qui veut dire que lorsqu'ils planent, souvent ils planent. Hein, ils battent rarement des ailes. Ils planent. Ils sont donc ils partent chasser. Et à partir du moment où ils ont repéré une proie, à ce moment-là, ils vont se mettre à l'arrêt. Donc, ils vont faire du surplace. Ils vont jouer avec l'air en bougeant leurs ailes comme ça. Donc de bas en haut, un petit peu en variant les mouvements d'ailes pour pouvoir avoir de la portance et garder leur position. Et donc ça va leur permettre de prendre le temps de bien cibler la proie et ensuite de foncer donc dessus depuis leur point d'altitude et attraper donc la proie qu'ils auront repérée. On pourra plus les observer donc en vol, en journée, à l'heure des rapaces, ou l'heure en général, en fonction de la chaleur, en fonction du vent, on va plutôt les voir à partir de 10h30, 11h, jusqu'à 13h. Voilà, c'est l'heure à laquelle les rapaces donc viennent après se nourrir dans les différents endroits. Alors effectivement, étant donné que ce sont des rapaces qui ont une alimentation très particulière, hein, comparativement à tous les autres rapaces, ils ne se nourrissent que de reptiles. Et particulièrement, à 90%, leur nourriture est faite de serpents. Et chez nous, essentiellement, ce sont les couleuvres.
2: Donc voilà, en gros, si on résume, ils se positionnent dans les airs, ils se stabilisent et ils fondent sur les serpents avec leurs grandes ailes déployées. On dirait des croix volantes. Donc maintenant, si vous en voyez, vous connaissez leur nom, les circaètes Jean Leblanc.
1: Et on vous les met en photo parce qu'il est assez impressionnant, c'est vrai, sur notre site ici.fr et l'appli ici, rubrique Vraiment Nature. Merci Ambline, bon week-end. Dans un instant, le retour de la musique.
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0: Lucie Vaucluse. À suivre, le retour de l'info, le flash de 14h et la météo du Vaucluse. On jettera aussi un œil aux prévisions du week-end. Côté musique, des tubes arrivent dans l'autoradio. Christophe Maé, La Lune, Lynn Marlin, Sitting Down Here et Michel Berger, celui qui chante. Bonne route et belle journée avec votre radio.
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2: La mobilisation des lycées se poursuit aujourd'hui avec 564 établissements qui font l'objet d'actions ou de perturbations selon un décompte du ministère de l'Éducation nationale. Des chiffres en baisse par rapport à hier en raison de la fermeture de 400 établissements. En Ile-de-France, des violences et des dégradations ont été recensées dans 55 lycées. Édouard Geffray reçoit cet après-midi les représentants lycéens au ministère rue de Grenelle pour tenter de trouver une sortie de crise. Mais les syndicats assurent maintenir leur journée de mobilisation en mardi prochain. Les représentants d'enseignants, eux aussi reçus ce matin au ministère de l'Éducation nationale, comme le SNES FSU, disent rester sur leur faim après l'entrevue. Ils maintiennent, eux aussi, leur appel à la grève. Après un été aux températures historiquement élevées, les températures records se poursuivent. Le mois de septembre a été le deuxième mois de septembre le plus chaud jamais enregistré en France depuis 1900, selon Météo France. Conséquence, une production de miel en forte baisse, les abeilles ayant été déboussolées par les fortes chaleurs, selon l'Union nationale des apiculteurs français. Dans le Tarn, une nouvelle reconstitution organisée aujourd'hui dans l'affaire Jubilard. L'homme qui a tardivement avoué avoir tué sa femme, Delphine Ossaguel, espère convaincre les enquêteurs qu'il n'avait pas prémédité son geste. Une grande partie du corps de son ex-épouse n'a toujours pas été retrouvée. Et puis c'est le retour d'un chauve adoré au Stade de France ce soir. Zidane est de retour sur le lieu de ses exploits en 98. Cette fois dans la peau du sélectionneur pour France-Italie. C'est à 20h45, un match qui est à suivre sur ici.fr, notre chaîne YouTube.
1: 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Le temps pour cet après-midi, bon, ça reste bien nuageux avec encore quelques orages possibles vers le Ventoux. Le vent de nord est faible, température entre 26 et 28 degrés en plaine et jusqu'à 22 sur le Ventoux. Vous aurez par exemple 23 degrés même hein, vers Aurel, 27 à Séguré, 26 à Grillon, 26 à La Palue, 27 au Taillade, 27 à Mazan ou à Villelor, 27 à Rustrel et 28 degrés à Cheval-Blanc. Un mot de votre week-end, demain c'est plutôt nuageux le matin, l'après-midi ça ira mieux, 24 à 26 degrés et dimanche plus ensoleillé, 27 à 28 en pleine.
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0: Avec Issy Vaucluse, on va chanter en français dans quelques instants avec trois titres français qui s'enchaînent. Jeanne Masse, Renaud et le dernier Pierre Demar. Et côté sortie ce week-end, vous avez le choix. Notre confrère Laurent Petit-Guillaume est sur scène dans Oublie-moi, je t'aime. C'est ce soir au Palais des Princes à Orange. Beaucoup d'animations ce week-end également à l'occasion de la fête de la science qui se poursuit en Vaucluse jusqu'au 12 octobre. Et puis ce dimanche, c'est la grande fête des véloroutes sur Via Rhôna. Nous suivrons ça en direct entre 9h et midi avec votre radio Issy Vaucluse.
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3: Ici Vaucluse, avant les infos de 15h et la météo de ce vendredi. Notez que dans le cadre de la semaine italienne, le musée du Petit Palais vous fait découvrir son fond italien. Et vous saurez tout grâce à la conservatrice du musée du Petit Palais qui sera l'invitée de Florent Mounier tout à l'heure vers 18h45. Bonne route avec Ici Vaucluse, bon début de week-end. Dans un instant, le retour de la musique.
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2: Un policier violemment frappé à Belfort en plein mouvement de contestation dans les lycées. Le ministre de l'Intérieur, Laurent Nunez, dénonce un acte abject. Le policier volontairement ciblé a été hospitalisé après avoir perdu connaissance. La mobilisation des lycées qui se poursuit, elle, aujourd'hui avec 564 établissements qui font l'objet d'actions ou de perturbations, selon le ministère de l'Éducation nationale. Des chiffres en baisse par rapport à hier. Le président français Emmanuel Macron préside depuis une demi-heure une réunion. Elle est consacrée à la crise énergétique avec les autres dirigeants du G7, une initiative pour tenter de se coordonner face à la flambée des prix des carburants. La reconstitution de la nuit du meurtre de Delphine Ossaguel dans le Tarn est désormais achevée. Elle se tenait aujourd'hui, mais sans nouvelles révélations ni changement de version de la part de Cédric Jubilard, qui s'est empêtré dans ses contradictions selon les avocats des parties civiles. Un homme de 44 ans mis en examen pour meurtre et atteinte à l'intégrité d'un cadavre dans l'Orne, 3 semaines après la découverte d'un corps démembré à l'Aigre, les bras et les jambes de la victime avaient été sectionnés. Dans le procès du Modem, on apprend que la cour d'appel rendra sa décision le 17 décembre. François Bayrou avait été relaxé en première instance. Le parti centriste est soupçonné d'emploi fictif au Parlement européen, au seul bénéfice du parti présidé à l'époque par l'ancien Premier ministre. Et puis l'AS Monaco basket fixé mardi prochain. Le club champion de France en titre est interdit de compétition professionnelle. Il pourrait être placé en cessation de paiement par la justice monégasque.
1: 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Vos conditions de circulation avec une situation très compliquée cet après-midi sur l'autoroute A7. Un poids lourd transportant des fûts de bière est actuellement en feu dans le sens Orange-Avignon. Les pompiers sont sur place et un risque d'explosion est à craindre. L'autoroute est donc fermée dans ce sens. Vous devez sortir à Orange Sud et prendre la D907 vers Courthézon. Attention, la circulation est déjà très ralentie à Bédarrides. Poursuivez vers Sorgues puis Carpentras avant de retrouver l'A7 à Avignon. Nord. Bonne route, prudence.
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0: 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Et côté musique, dans un instant, on écoute Étienne Dao, Oria pour une soirée très mondaine et Lerita Mitsuko.
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1: Sceaux, grande journée placée sous le signe des saveurs du Ventoux. Oui, Sceaux, le 4 octobre, c'est dimanche. Dans le cadre du festival Ventoux Saveurs, la fête des saveurs du parc vous donne rendez-vous 9h-18h sur l'esplanade de la promenade avec le Ventoux en toile de fond magique. Au programme, grand marché de producteurs et d'artisans locaux, notamment ceux qui bénéficient de la marque Valeur Parc du Mont Ventoux. Vous allez goûter les produits du terroir et échanger directement avec celles et ceux qui les fabriquent. Il y aura le traditionnel grand pique-nique du parc. Vous achetez vos produits sur place, vous vous installez autour des tables mises à disposition et vous profitez. Et puis, des animations, des espaces pédagogiques avec les enfants à l'honneur toute la journée, évidemment. L'entrée est libre et gratuite. C'est le dimanche 4 octobre à Sceaux pour célébrer le terroir du Ventoux et surtout se régaler. Vous êtes gourmands comme nous.
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2: Avant de retrouver Florent Mounier, après les infos et la météo, notez que Ici Vaucluse vous propose d'aller faire un tour sur le marché potier à Avignon ce samedi 3 octobre. Vraiment, allez-y si vous le pouvez. C'est demain, 40 potiers seront sur place pour vous aider à réaliser une sculpture, par exemple, et avec l'aide des particuliers, une œuvre géante qui va grandir au fil de la journée avec une artiste céramique qui réalise des sculptures à taille humaine. C'est vraiment à voir et à faire. Belle fin de semaine avec nous et bonne route avec Ici Vaucluse.
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2: Un jeune de 17 ans interpellé à Belfort en Franche-Comté, il est suspecté d'avoir roué de coups avec un

0: groupe de jeunes masqués, un commandant de police en marge d'une manifestation lycéenne. C'était ce matin. Une scène d'une violence inouïe, déplore le procureur du territoire de Belfort. Dans les Pyrénées-Orientales, le préfet veut, lui, sur les réseaux sociaux, envoyer une lettre aux parents de mineurs interpellés lors des mobilisations ces derniers jours. Il veut leur demander d'exercer leur autorité parentale. La mobilisation des lycées qui se poursuit donc aujourd'hui, avec 564 établissements qui ont fait l'objet d'actions ou de perturbations, selon un décompte du ministère de l'Éducation nationale. Des chiffres en baisse par rapport à hier. De son côté, Édouard Geffray reçoit cet après-midi les représentants lycéens au ministère rue de Grenelle pour tenter de trouver une sortie de crise. Mais les syndicats assurent maintenir leur journée de mobilisation mardi prochain. Et puis la CGT qui annonce cet après-midi rejoindre cette mobilisation des lycéens et des étudiants. C'est assez rare en cette période pour être souligné. Les cours du pétrole sont en baisse aujourd'hui, avec 10% de baisse même sur deux jours, faisant repasser le prix du baril sous les $100 en Europe. Les marchés voient d'un bon oeil la réunion du G7 en ce moment en visioconférence. Elle porte sur des moyens coordonnés pour diminuer les prix des hydrocarbures. La dernière fois qu'il a joué contre eux, contre l'Italie, il est sorti après un coup de boule. C'était il y a 20 ans. Cette fois, Zidane est sélectionneur. L'entraîneur des Bleus fait son grand retour au Stade de France. Des retrouvailles avec le public français qui sont à suivre ce soir à 20h45. On a hâte.
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2: Coup d'œil sur votre météo pour le Vaucluse. On a eu de belles éclaircies cet après-midi, mais le ciel va changer dans la nuit. En fin de nuit, on attend quelques averses dans la région avignonnaise. Demain samedi, on aura également un ciel couvert toute la journée avec quelques averses en matinée dans la vallée du Rhône. Des averses qui devraient cesser à la mi-journée avec des températures en baisse pour demain de 21 à 26 degrés pour les maximales. Et dimanche, on devrait avoir un temps assez agréable et de belles valeurs côté température. Ça remonte jusqu'à 28 degrés. Voilà pour cette météo. Et dans quelques secondes, c'est le retour du 16-19, actu local, musique et bonne humeur. Soyez les bienvenus en ce vendredi après-midi.
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0: Indochine avec Victoria sur votre radio ici Vaucluse, et c'est une nouveauté. Le retour de la musique, c'est dans un instant. Tracy Chapman arrive, Baby Can I Hold You, et Frankie Goes to Hollywood avec son Relax dans les années 80. Bonjour à toutes, bonjour à tous. On passe cet après-midi ensemble, fin d'après-midi, début de week-end quasiment, on peut le dire à cette heure-ci. Oui, ça y est, nous sommes en week-end. Yes, weekend. Aujourd'hui, c'est Philippe Garcia qui est avec nous pour un jour en Vaucluse. Et alors Philippe, le week-end prochain, nous aurons le Salon des Artisans d'Art à Sainte-Cécile-les-Vignes. C'est une belle sélection de véritables créateurs d'ici et autant de merveilles à découvrir et à s'offrir, comme les créations textiles de l'atelier Juline, à la technique proche de la photographie, Philippe.
1: Valérie Ferriot, 40 ans, habite Valréas. Elle a commencé la couture quand ses filles étaient toutes petites. Et aujourd'hui, dans son atelier, après plusieurs métiers, elle crée des accessoires, de beaux accessoires en textile à base de cyanotype.
2: Et la petite particularité, ça va être que c'est moi-même qui imprime mes tissus. Alors, moi je pars d'une base de tissu uni.
1: Ah oui, je vois.
2: Et c'est moi qui vais venir apporter le motif.
1: Alors qu'est-ce que c'est le cyanotype ?
2: Alors le cyanotype, c'est un procédé photographique. Donc c'est l'ancêtre un peu de la photo, ça date de 1800. C'est un procédé alternatif de la photo et c'est le soleil qui joue le rôle de l'appareil photo. Et moi sur mon tissu, je vais appliquer la solution qui est du cyanotype. Je vais la laisser sécher.
1: Ouais.
2: Une fois que ça sera sec, je vais y déposer mes végétaux dessus. Donc des vrais végétaux que j'ai cueillis, que j'ai fait sécher sous presse. Une fois que c'est posé, je mets ça au soleil. Et en fait, c'est le soleil qui va venir faire une réaction avec le produit que j'ai appliqué préalablement. Ouais. Et du coup, en fait, le produit quand je l'applique, il est plutôt jaune. Jaune fer fluo. Et quand je le mets au soleil, il va devenir bronze, il va brunir. Et après, je vais le rincer. Comme si je faisais un développement photo, je vais venir mettre ça dans un bain d'eau. Et c'est à ce moment-là que le bleu se développe avec le motif. Tous mes motifs vont être à base de plantes, de feuilles, de fleurs que j'ai cueillies aux alentours de chez moi, que j'ai fait sécher sous presse. Mais je peux m'amuser aussi avec de la dentelle, avec des plumes.
1: Qu'est-ce que ça donne avec des plumes, montrez-moi.
2: Alors,
1: ça, c'est quoi, une pochette à smartphone?
2: Ça, ce sont des étui-lunettes. Lunettes.
1: Ouais.
2: Et donc, on voit très bien les détails qui sont assez fins.
1: Ah, vous montrez un classeur.
2: C'est ça, très artisanal.
1: Avec là, dans chaque pochette en plastique.
2: Voilà, j'ai répertorié par ordre alphabétique tous les végétaux que j'ai pu faire cueillir. Donc là, ils sont prêts à l'emploi. Et ici, par exemple, ça va être une presse. Donc c'est ici que quand je cueille mes végétaux, je vais les presser, les laisser sous presse pour qu'ils soient bien à plat pendant 3 semaines, 1 mois. Donc là, je suis en train de réaliser un sac banane. Voilà. Donc
1: en velours, là ?
2: Voilà, tout à fait. En velours côtelé, j'ai préparé toutes mes pièces et je suis en train d'assembler.
1: Quand vous vendez, qu'est-ce qui plaît en ce moment ?
2: Alors, le velours a bien la cote.
1: Ouais.
2: c'est qu'à de le dire. Avec des couleurs, voilà, assez peps, couleurs automnales, là, tout ça, ça fonctionne bien.
1: Les créations d'atelier Juline de Valérie Ferriot, vous les découvrirez au Salon des Artisans d'Art de Sainte-Cécile-les-Vignes à la fin de la semaine. Et ça vaut le coup d'œil.
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0: Ah, ça fait toujours du bien un son comme ça. Frankie Goes to Hollywood avec son Relax. Vous écoutez ici Vaucluse, la plus belle des radios pour démarrer un week-end en Vaucluse avec dans un instant Poho. Ça sera le chat. Vianney également avec D'or et d'étain. Ça, c'est une nouveauté, une petite pépite. Hein, je vous conseille de rester avec nous. Et puis Johnny Hallyday en duo avec Carmel pour J'oublierai ton nom en 1986. Merci d'écouter ici Vaucluse.
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0: Quel duo, hein, Johnny Hallyday en duo avec Carmel, J'oublierai ton nom, c'était en 1986. Sachez que ce soir, vous retrouverez entre 21h et 22h le meilleur des années 80 avec Monsieur Laurent Petit-Guillaume pour son 100% années 80, comme tous les soirs d'ailleurs. La suite avec Nick Kershaw, The Riddle, ça arrive. Florent Pagny également avec la dernière chanson du monde. Et pour l'heure, nous retrouvons Marie Vernet. Vous nous parlez d'une maladie aujourd'hui, Marie.
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2: L'endométriose, on en parle de plus en plus, mais elle reste encore parfois mal connue, cette maladie. Alors à Bolène, une après-midi est organisée pour mieux comprendre cette maladie, s'informer et échanger. La CPTS Nord-Provence, avec l'association Manoleta, donne rendez-vous samedi 10 octobre de 15h à 18h au BNJ, 32 avenue Pasteur. L'événement est ouvert à toutes et à tous. Au programme, des stands d'information et de sensibilisation avec des professionnels de santé et l'association Manoleta. Mais aussi deux activités gratuites. Zumba à 16h, Pilates à 16h45. Une tombola est prévue, beaucoup de l'eau à la clé. Une après-midi donc pour s'informer, poser des questions, mieux comprendre l'endométriose et prendre soin de soi dans une ambiance évidemment fun. C'est gratuit, c'est ouvert à tous. Pour plus d'infos, vous pouvez nous contacter 04 90 14 04 04.
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0: La dernière chanson du monde, Florent Pagny, sur la première radio locale de Vaucluse, ici Vaucluse. Merci d'être avec nous. Il y aura dans quelques minutes Jean-Jacques Goldman encore au matin. Et pour l'heure, c'est l'humour en tube avec les grandes voix de l'humour et bien sûr Fred Ballard qui les accueille. Aujourd'hui, nous parlons de la vie. La vie est-elle plus compliquée pour les timides que pour les extravertis, d'après vous? Eh bien, oui. Et non, la timidité a son charme, même si pour pécho, eh ben c'est pas gagné quand on est timide. Fred Ballard et ses rigolos en ont fait les frais. Tout ça, c'est dans l'humour en tube cet après-midi.
1: Tout est compliqué dans les séductions quand t'es timide. Un jour, une fille m'a envoyé « Salut Paul, tu fais quoi ce soir ?» J'ai répondu « Oui ».
2: C'est-à-dire que quand on est aussi timide que Paul Mirabel, un bon gros oui vaut mieux que deux petits Vivre à deux, c'est regarder ensemble, hein, dans la même direction. Donc, le plus dur, c'est de se lancer. Puis ensuite, bah, faut trouver de quoi regarder dans la même direction.
1: Le problème aussi quand t'es timide, c'est que tu t'attaches beaucoup trop vite. Moi, tu me tiens une porte au supermarché. Pour moi, on sort un petit peu ensemble. Hein. Je me suis renseigné en plus auprès de la gente féminine. On m'a donné ce conseil. On m'a dit, Paul, si tu veux séduire une femme dans la vie, c'est très simple, faut l'amener au cinéma. J'ai essayé il n'y a pas longtemps, là, film d'horreur. J'ai commencé à avoir peur. Elle m'a dit, Paul, calme-toi. Ça, c'est juste la pub pour les M&M's.
2: Oui, alors c'est vrai que le timide est aussi très émotif, hein, donc ça n'arrange rien. Mais parfois, se blottir contre l'autre de peur de se faire dévorer par un M&M, ça peut marcher. En revanche, se faire passer pour un timide alors qu'on ne l'est pas du tout, ça ne marche pas avec tout le monde.
3: Il y a un truc qui me rend ouf, c'est, vous savez, il y a certains acteurs qui disent « Le truc qui est fou, c'est que moi, dans la vie, en fait, je suis un grand timide. » Oh, ferme ta gueule, Vincent Cassel! T'es pas timide, tu joues des personnages devant des caméras, tu fais des plateaux télé, t'as appelé ta fille Amazonie, t'es pas timide!
2: Voilà, bon bah Vincent Cassel est prévenu, dans le rôle du timide, il n'est pas hyper crédible. Hein. C'est pas celui-là qui lui ramènera un César. En revanche, Cécile Marx pourrait décrocher le Molière de l'humour décomplexé et nous décrocher la mâchoire aussi, du coup.
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0: encore un matin avec Jean-Jacques Goldman. Jean-Jacques Goldman qui va bientôt fêter son anniversaire. Bah oui, c'est le 11 octobre prochain, ça tombe un dimanche. Et Jean-Jacques Goldman va fêter ses 75 ans. Alors à cette occasion, et d'ailleurs dès aujourd'hui, vous pouvez retrouver le podcast Génération Goldman sur votre appli ICI. Claire Kay me raconte la création de 40 tubes du chanteur. Rendez-vous sur ICI.fr et sur l'appli ICI pour retrouver donc ce podcast Génération Goldman. Et on va également vous proposer très bientôt une émission spéciale Goldman à l'occasion toujours de cet anniversaire. Ça sera dans Décibel avec Émilie Mazoyer entre 19h et 20h. Dans un instant, Zazie, peu importe, une nouveauté ICI Vaucluse et Coq Robin avec When Your Heart Is Weak juste avant l'actu locale de 17h. A tout de suite.
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0: Robin sur votre radio ici Vaucluse. La suite avec Élie Médéros ainsi que Christophe Maé, le Vauclusien. Il n'y a que de l'amour chez toi.
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0: Et bon début de week-end, vous écoutez ici Vaucluse, 17h tout juste. Les infos, Dimitri Morgado, bonjour.
2: Bonjour à toutes et à tous.
0: Plusieurs manifestations lycéennes encore aujourd'hui en Vaucluse.
2: Les élèves de la plupart des établissements avignonnais de l'intramuros se sont retrouvés pour défiler dans les rues du centre-ville. Mobilisation aussi à Lille sur la Sorgue, devant le lycée Alphonse Benoît à Carpentras, devant Victor Hugo au lycée Val de Durance à Pertuis. Des cortèges calmes, sans incident majeur à signaler. Au niveau national, plus de 560 établissements ont été perturbés avec quelques tensions par endroit, mais une journée globalement là aussi plus calme qu'hier. De leur côté, les syndicats enseignants ont été reçus par le ministre de l'Éducation. Ils sont ressortis de la réunion assurant n'avoir aucune garantie. Le SNES FSU appelle même à la grève mardi prochain.

0: prochain en soutien aux revendications des lycéens, disent-ils.
1: Un camion transportant de la bière a pris feu sur l'A7 en début d'après-midi.
0: Le chauffeur n'a pas été blessé, mais l'accident a occasionné des perturbations entre Orange et Avignon. L'autoroute a été fermée dans le sens nord-sud. Les pompiers parlaient d'un risque d'explosion. La circulation va pouvoir reprendre là dans les prochaines minutes, mais uniquement sur une voie. Au moins, le retour à la normale est prévu en début de soirée. Le mois qui vient de s'écouler a été le deuxième mois de septembre le plus chaud jamais enregistré en France, annonce Météo France, qui parle de température affichant une anomalie de 3,1 degrés au-dessus de la normale. Septembre 2026 fait aussi partie des mois de septembre les moins arrosés, maintenant une sécheresse historique.
1: Dans l'affaire Jubilard, des ossements ont été retrouvés lors des nouvelles fouilles dans le Tarn cette semaine.
0: De nouvelles fouilles dans le cadre de l'enquête sur la mort de Delphine Ossagel, épouse Jubilard. Les enquêteurs doivent désormais déterminer si ces ossements sont humains ou pas. Dans le même temps, une reconstitution a eu lieu aujourd'hui avec Cédric Jubilard. Reconstitution qui s'est achevée sans nouvelles révélations.
1: Et en tennis, c'est terminé pour le Vauclusien Arthur Géa.
0: Bah oui, l'enfant de Velleron était cet après-midi au tournoi de Pékin, d'où il ramène une défaite en huitième de finale face au Polonais Herbert Urkaz, 7-6, 6-7, 6-2. Et puis ce soir en football, troisième match de Ligue des Nations pour l'équipe de France. Les Bleus affrontent l'Italie au Stade de France, une enceinte que Zinedine Zidane, le sélectionneur français, retrouvera pour la première fois. Coup d'envoi du match ce soir à 20h45, à suivre dès 20h30 sur la chaîne YouTube d'ICI et sur ICI.fr. La météo, Florent, à quoi on peut s'attendre déjà pour cette fin de journée, pour notre nuit et puis pour demain aussi?
1: Alors on a eu un superbe après-midi, mais le ciel devrait changer dans la nuit. En fin de nuit, on attend quelques averses dans la région d'Avignon et demain, ça sera un petit peu pareil. Hein. Quelques averses en matinée attendues dans la vallée du Rhône, des averses qui devraient cesser ensuite à la mi-journée. Pour les températures, elles sont en baisse pour demain après-midi. Pas plus de 26 degrés max et dimanche, ça va remonter un petit peu puisque nous aurons jusqu'à 28 degrés, 28 sur Avignon, Carpentras ou bien encore Cavaillon, avec un temps assez agréable attendu pour dimanche et de belles valeurs donc côté température. 17h03, on vous le signalait, il y a eu un véhicule en feu tout à l'heure sur l'A7, ça a entraîné des problèmes de circulation. On vient de l'apprendre à l'instant, l'autoroute A7 est rouverte à la circulation dans le sens Orange-Avignon et donc la déviation qui était mise en place par la départementale 907 a été désactivée. Vous avez des infos à donner, 04 90 14 0404.
0: Je précise juste que cette réouverture se fait pour l'instant uniquement sur une voie, au moins jusqu'à 19h, nous disaient les pompiers il y a quelques instants. Le retour à la normale vraiment totale est prévu dans la soirée.
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1: Je vous propose de danser pour cet après-midi à Bailar Calypso Eline Deros, suivi de très très près par le Vauclusien Christophe Mahé. Il n'y a que de l'amour chez toi pour votre début de week-end. C'est ici Vaucluse que vous avez choisi. Bon choix, hein, vraiment, bon choix.

0: Jérémy Desros avec Abeilar Calypso.
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0: Et je vous souhaite un bel après-midi. Vous avez choisi ici Vaucluse pour démarrer votre week-end. C'est un excellent choix, d'autant plus qu'ici, nous avons l'actu locale, la musique et la bonne humeur. Où que vous soyez, du côté de Cavaillon, Carpentras ou bien encore Pertuis et Apt, merci de nous écouter. On va évoquer dans un instant la 10e édition de la Semaine Italienne d'Avignon qui arrive bientôt, puisque ça va se dérouler du 7 au 18 octobre. Nous serons avec l'une de ses organisatrices, Monica Albergati, et elle a des lieux super intéressants à nous faire découvrir. C'est pour ça que nous l'avons invité toute cette semaine dans le carnet d'adresses de 17h10. Dans un instant, en l'occurrence, on va aller dans un lieu qui nous rappelle l'Italie, un lieu qui est en lien direct avec la botte, un lieu que vous connaissez forcément en Vaucluse. Quel est ce lieu? Réponse juste après Christophe May, il n'y a que de l'amour chez toi, et c'est une nouveauté ici Vaucluse.

0: Le Vauclusien, Christophe May, il n'y a que de l'amour chez toi. La suite avec Alain Souchon, ultra moderne, solitude, 17h12.
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0: Le carnet d'adresse de Monica Albergati cette semaine. Je rappelle Monica que vous êtes la coordinatrice et la fondatrice de la semaine italienne. Alors il va y avoir une saveur italienne à Avignon du 7 au 18 octobre. Ça va être vraiment sympa tous les jours. On va célébrer la culture italienne, ambiance festive au programme avec des visites guidées, des spectacles, des expos, un marché artisanal italien avec des produits gastronomiques sur la place du Palais des Papes et puis des conférences. La dernière adresse, la vôtre, c'est une adresse qui a un lien clair avec l'Italie.
3: Eh oui.
0: On est
3: au Théâtre Antique d'Orange. Je crois qu'il est inutile de le nommer. Et je suis très fière de le nommer parce que mon sang de franco-romaine, parce que vous savez qu'en Italie, on n'est pas italien, on est vénitien, on est florentin, on est romain.
0: Vous avez vécu là-bas à Rome.
3: Ah, mais moi, j'ai vécu place du Colisée. Et mes volets donnés sur le Colisée. Mes aires de jeu furent la maison de Néron, le Palatinum, les forums, voilà. Donc, ce théâtre antique, je suis toujours émue quand je vais le visiter avec des amis ou avec ma famille, etc. Parce que c'est un des plus beaux qui soit au monde. C'est un des plus beaux. Et c'est étonnant même que les Romains l'aient construit là, parce que Orange n'était que la ville de la garnison. Mais c'était la ville où il y avait les voies consulaires qui se rejoignaient. La Via Aurelia, la Via Domitia, c'était celle qui partait vers l'Espagne, enfin les voies consulaires romaines. Donc c'est une fierté d'avoir ici dans le Vaucluse ce monument qui est évidemment monument reconnu par l'UNESCO, et puis si riche de manière aussi importante dédiée à la musique, ne serait-ce que ce souvenir des magnifiques chorégies qui furent organisées.
0: Vous avez un souvenir précis sur
3: Moi j'ai un souvenir précis, le Turandot. Un Turandot comme je n'avais jamais vu. Tout le mur avait été exploité de manière admirable. Pas évident de faire vivre un sujet de l'Orient dans un monument à la gloire de la puissance de Rome, car c'était quand même, il est immense, enfin, c'est la puissance de Rome
0: bien
3: dans
0: sûr.
3: Toute sa force, voilà. C'est un lieu que je chéris parce que je me sens très fière.
0: Voilà pour cette dernière adresse et merci infiniment à Monica Albergati pour toutes ces adresses. Vous nous en avez donné 5 alors on va vous retrouver avec la 10e semaine italienne à Avignon du 7 au 18 octobre pour continuer à célébrer la culture italienne ici en Vaucluse.
3: Merci à vous pour votre invitation. Merci infiniment.

0: Alain Souchon et son ultra moderne Solitude. La suite en musique toujours avec Damiano David, Next Summer. Et puis dans un instant, c'est Décibel qui arrive. On va vous faire le résumé, comme tous les après-midi, avec Émilie Mazoyer, de ce qu'il se passe dans le monde de la musique. Et dans quelques instants, on va retrouver un petit gars de 12 ans qui va représenter la France au concours Eurovision Junior. Ce petit bonhomme, il s'appelle Alec. Et vous saurez tout sur Alec dans 5 minutes.
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0: prochain, Damiano David, Next Summer sur votre radio ici Vaucluse.
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0: Ici Vaucluse, la seule et unique radio qui vous met bien tous les après-midi avec l'actu locale, la musique, la bonne humeur. Et c'est l'heure de retrouver Émilie Mazoyer avec son décibel. Aujourd'hui, Émilie, vous nous donnez des infos sur Étienne Dao, Yvette Horner et surtout, vous allez nous présenter Alec, l'artiste qui va représenter la France au prochain Eurovision Junior. Salut Émilie.
3: Salut tout le monde. Émilie, au rapport pour votre dose quotidienne d'actualité musicale. C'est l'anniversaire de Sting aujourd'hui. J'espère qu'il a pensé à inviter sa meilleure copine.

Jung a 75 ans aujourd'hui. Il a donc le même âge que Jean-Luc Mélenchon. Et oui, chacun sa route, chacun son chemin, chacun sa routine beauté. 75 ans aussi cette année pour Jean-Jacques Goldman, Phil Collins, Gilbert Montagnier et Gérard Jugnot. Le petit gars de 12 ans qui va représenter la France au concours Eurovision Junior s'appelle Alec et sa chanson pose une sacrée question. Comment tu vas ?

Oh, chouchou. La France a déjà gagné 4 fois l'Eurovision Junior. Alors, est-ce que le jeune Alec va lui aussi ramener la coupe à la maison? Réponse dans 3 semaines. L'édition 2026 du concours aura lieu le 24 octobre à Malte. Diffusée chez nous à la télé, en direct, sur France 4. On est les champions! On est les champions! Non, pas au foot. Je sais, j'ai vu les supporters faire la gueule au mois de juillet. Non, mais en vrai, qui a besoin d'être champion du monde de football alors qu'on a en France la championne du monde?

Là, c'est la regrettée Yvette Horner que vous entendez, mais notre championne s'appelle Christelle De Franceschi. Elle a 57 ans, elle est originaire de Valenciennes et elle vient de battre le record du monde de la plus longue performance à l'accordéon. Ça s'est passé la semaine dernière à Tulle et elle a même explosé le record précédent, hein, qui était de 83 heures. Christelle De Franceschi, elle a joué 86 heures, 55 minutes et 57 secondes et sur un accordéon Mogin, s'il vous plaît, la dernière marque d'accordéon made in France. On est les champions. Étienne Dao célèbre bientôt un double anniversaire, les 40 ans de Pop Satori et les 30 ans d'Eden, respectivement ses 3e et 6e albums. 5 grands concerts anniversaires pour marquer le coup en janvier prochain à Lyon, Antibes, Bruxelles, Liège et Paris.

Étienne Dao avec son épaule tatou. Et merci beaucoup Émilie Mazoyer. On vous retrouve ce soir dans Décibel Grand Format entre 19h et 20h. Ce soir, vous recevez Marguerite pour son premier album studio qui est là aussi une petite pépite et qui s'appelle Guérir. Vous le découvrirez 19h-20h ce soir sur votre radio ici Vaucluse. Voici Julie Pietri avec Eve. Lève-toi pour démarrer le week-end.

0: Lève, lève-toi, bien sûr, Julie Pietri. C'est ici Vaucluse et dans un instant, on parcourt les fermes de notre Vaucluse avec le festival Brin de Culture. Il a démarré hier ce festival, c'est surtout le mois d'octobre dans de nombreuses fermes de notre Vaucluse. Au programme, il y a des concerts, des pièces de théâtre, des ateliers créatifs, des ateliers culinaires aussi. Et puis des balades comptées ainsi que des conférences et des expos. En fait, l'objectif, c'est de découvrir le monde agricole, rencontrer des producteurs passionnés et puis savourer des produits du terroir dans un cadre original en mélangeant, vous l'avez compris, la culture. Dans un instant, je vous explique ce que vous allez pouvoir faire ce week-end à Villedieu dans le cadre de ce festival Brin de Culture.
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0: À vos côtés sur les routes du département. Alors on vous rappelle qu'il y a un camion transportant de la bière qui a pris feu tout à l'heure sur l'A7 en début d'après-midi. L'autoroute a été fermée dans le sens nord-sud avec les pompiers qui parlaient d'un risque d'explosion, mais finalement ça va bien. La circulation va pouvoir reprendre totalement dans les prochaines heures. En tout cas, la dernière info qu'on peut vous donner, c'est que l'autoroute A7 est rouverte à la circulation dans le sens Orange-Avignon. Il y a une déviation par la départementale 907 qui est désactivée. Par contre, cette réouverture, elle concerne seulement une voie. Donc ça veut dire que ça continue un petit peu à bouchonner. Vous aussi, vous avez des infos concernant cet embouteillage de l'A7 dans le sens Orange-Avignon. N'hésitez pas, on vous attend au 04 90 14 04 04. Partout ailleurs, ce sont les ralentissements habituels. On voit des ralentissements notamment sur le pourtour des remparts avignonnais, avec également des retenues sur la rocade Charles de Gaulle dans les deux sens de circulation, la route de Marseille. Et si on file du côté de Bompas vers l'échangeur sud de l'autoroute A7, là aussi, c'est un petit peu chargé en ce début de week-end.
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0: Joyeux anniversaire Sting, 75 ans cette année en 2026 et il est né le 2 octobre. Voici tout de suite All This Time. Vous écoutez ici Vaucluse pour votre début de week-end.

anniversaire Sting, 75 ans aujourd'hui, c'était All This Time. 17h37, vous êtes nombreuses et nombreux à nous appeler pour nous signaler qu'il y a un gros embouteillage au niveau de Bompas. On est dans les deux sens de circulation. Dans un sens, lorsque vous venez par exemple d'Avignon, c'est à partir du rond-point de l'aéroport. Et il faut compter une demi-heure, voire même 40 minutes. Alors Dominique, que nous avons eu au téléphone au 04 90 14 0404, pour lui c'est une demi-heure. Il y a Noah également qui nous a envoyé un petit message via le WhatsApp de la radio, le même numéro 04 90 14 04 04, lui dit qu'il faut compter plutôt 40 à 45 minutes. En tout cas, accident sur Bompas qui est signalé. On est au niveau de la bifurcation sur Caumont. Il y a donc pas mal de temps à patienter, entre une demi-heure et 40 minutes dans les deux sens de circulation. Merci à Dominique Degorde et merci à Noah de nous avoir fait passer cette info. Vous aussi, une info circulation à nous donner. 04 90 14 04 04. Vous n'hésitez pas, 04 90 14 04 04. Et puis je vous rappelle que la principale information concernant la circulation cet après-midi, c'est ce camion qui transportait de la bière et qui a pris feu sur l'A7, ça s'est passé en début d'après-midi. La circulation a été largement impactée. L'autoroute A7 a été fermée dans le sens nord-sud, mais la circulation va pouvoir reprendre dans les prochains instants. Vous signalez tout à l'heure que l'autoroute A7 était réouverte à la circulation dans le sens Orange-Avignon, mais pour autant, il y a toujours de grosses perturbations et des embouteillages dans les deux sens sur l'A7. Voici Marguerite avec un peu, beaucoup, une nouveauté ici Vaucluse.

0: Marguerite avec le titre Un peu beaucoup, une nouveauté ici Vaucluse. Ça fait partie de son premier album, l'album qui s'intitule Guérir et qui sort aujourd'hui en ce vendredi 2 octobre. Et sachez que Marguerite est l'invitée de l'émission Décibel tout à l'heure, 19h-20h, avec Émilie Mazoyer.
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0: Le festival Brin de Culture a démarré hier. On peut en profiter tout au long du mois d'octobre dans de nombreuses fermes du coin. Au programme, il y a des concerts intimistes, des pièces de théâtre, des ateliers, des balades, des conférences, des expos. Et ce week-end, vous pouvez par exemple aller à Villedieu découvrir le domaine des Adrets qui propose sur les deux journées des ateliers, une buvette, la vente de produits de la ferme également, une exposition. Bonsoir Marion Boutin.
3: Eh bien, bonsoir.
0: Vous êtes agricultrice, vous êtes également l'une des responsables du domaine des Adrets. Alors, parmi les ateliers ludiques à faire en famille ou entre amis ce week-end chez vous, on a un atelier chant impro avec le public, et puis aussi un atelier avec les ânes, ainsi qu'un atelier greffage. Ça, l'atelier greffage, c'est demain, samedi, 14h. On fait quoi dans un atelier greffage ? C'est pas pour greffer des cheveux, on est d'accord. Hein.
3: Ah ben non, on est d'accord. Non, c'est que on a décidé de faire des ateliers qui sont en rapport avec nos productions. Donc ouais. C'est pour ça qu'il y a l'atelier fabrication du pain, l'atelier greffage où on va expliquer comment on greffe et pourquoi. Voilà, pour la santé des plantes, et etc., etc. Donc c'est vraiment une découverte et un apprentissage. Ouais. Et à vrai, l'atelier des ânes, c'est pareil. C'est aussi une découverte. Un apprentissage, et puis ben voilà, des petites surprises, je ne dévoile pas tout, il faut venir.
0: Alors, on a aussi un atelier de fabrication de pain, vous l'avez dit. D'ailleurs, ouais. Je crois savoir que c'est vous-même, sur le domaine des Adrets, qui faites vos céréales, les céréales que vous utilisez pour faire le pain. Vous les faites aussi, vos pains, avec vos propres olives, c'est ça ?
3: Ouais, c'est pour ça qu'on a fait un atelier. Il y a le petit épeautre et la farine de blé qui est de chez nous. Mmh. Et pour les fougasses, c'est nos olives aussi. Donc 100% domaine des Adrets. On fait notre propre levain et tout ça est expliqué dans les ateliers juste avant de pouvoir. Donc ça, c'est samedi et dimanche. Ouais. Il y a les ateliers dans chaque jour. Et en plus de tout le reste, il y a évidemment le chant impro, ouais. Puisque ça c'est très rigolo de venir oser faire des rythmes, des sons, pour tous. Et
0: le domaine des Adrets, il ressemble à quoi, si vous deviez nous le décrire là comme ça? On ferme un petit peu les yeux, on se laisse embarquer.
3: On se laisse embarquer dans un grand bâtiment où on a envie de faire plein de trucs. Anciennement, notre cave quand on faisait notre vin. Et puis, quand on continue à avancer, il y a les ânes qui seront en libre accès à côté. Et puis, le jardin, la pépinière, les chevaux et les ânes dans un autre parc encore. Et voilà, donc de quoi en prendre, de s'amuser au niveau des yeux. Et puis, dans le bâtiment, on a vraiment tout orchestré pour que chacun puisse y trouver son compte. La maman qui se pose avec son bébé, comme les enfants qui vont jouer, peindre et poser des questions. Voilà, c'est le concert le soir, ouais, et les clowns, le spectacle, ouais, le dimanche.
0: Alors vous proposez ce week-end effectivement des spectacles. Un concert, vous l'avez dit, c'est demain. Le groupe s'appelle Musique pour Automobile et c'est vraiment chouette. C'est à partir de 8€ par personne. Et sinon, dimanche, vous avez prévu pour nous un spectacle clownesque avec une compagnie qui s'appelle L'Envol de la Baleine. Et là aussi, c'est un très très joli spectacle. Le week-end festif, instructif et créatif, c'est au domaine des Adrets à Villedieu et c'est dans le cadre du festival Brin de Culture. Merci Marion Boutin, on vous souhaite d'avance un bon week-end. Voici The Jackson 5, ABC, et puis dans un instant on va jouer ensemble, on aura des invitations à vous offrir pour une comédie musicale familiale à Confluence Spectacle Avignon. Je vous rappelle que cette semaine quand vous jouez avec nous, vous pouvez également repartir avec 100€ de carburant, c'est cadeau.

0: ABC, The Jackson 5. 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
0: Les plus beaux cadeaux du Vaucluse sont ici. J'ai des invitations à vous offrir pour une comédie musicale familiale. Ah, ces chansons, vous les connaissez forcément. Hein. Ça, c'est une comédie qui va transporter petits et grands. Vous serez dans un univers visuel éblouissant. Vous allez en avoir plein les mirettes avec des costumes somptueux et surtout des personnages légendaires. Le spectacle, c'est Lyon, le roi est de retour. Ça se joue le 31 octobre, 16h, Confluence Avignon. J'ai deux invitations à vous offrir pour cette comédie musicale à partir de 4 ans. C'est 1h20 de magie. 04 90 14 04 04. Si vous souhaitez repartir avec des invitations, venez me dire dans Le Roi Lion, le personnage de Pumba, c'est quel animal? Est-ce qu'il s'agit d'un facochère ou d'un jeune lion? Le roi lion, le personnage de Pumba, c'est quel animal? Facochère ou jeune lion? 04 90 14 04 04. Puis je vous rappelle que cette semaine, quand vous jouez avec nous, vous pouvez également repartir avec 100 euros de carburant si jamais le signal carburant retentit. Quand vous êtes en direct avec nous, vous repartez avec votre cadeau plus les 100 euros de carburant et on n'en parle plus. Voici Propaganda tout de suite. Vous écoutez Ici Vaucluse pour ce début de week-end.
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0: Ganda, P-Machinery, en 1985, vous retrouvez le meilleur des années 80 ce soir entre 21h et 22h avec le 100% années 80.
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0: On vous offre des invitations pour les plus beaux spectacles. En l'occurrence, il y a une comédie musicale pour les petits et les grands qui arrive à Confluence Avignon le 31 octobre à 16h. Ça s'appelle Lion, le roi est de retour. Et moi, je vous ai posé une petite question sur le roi lion, le personnage de Pumba. C'est quel animal d'après vous? Est-ce que c'est un facochère ou un jeune lion? C'est Robert qui va tenter de répondre à cette question depuis Cabane. On est dans les Bouches-du-Rhône avec Robert. Bonjour.
3: C'est pas Robert, c'est Marie.
0: C'est Marie. Bah, salut Marie, c'est bien aussi. Hein.
3: Voilà, c'est pareil, c'est mon mari, c'est pareil.
0: Il est à côté Robert. Robert, c'est ça. Ouais. Bon alors, c'est un facochère ou c'est un jeune lion, Pumba?
3: C'est un facochère.
0: C'est un facochère, absolument. C'est votre personnage préféré du roi lion?
3: Ben non, c'est mon mari, il adore tout ce qui est dessin animé.
0: J'ai cru que vous alliez dire que c'était votre mari, le facochère.
3: Comme les enfants, voilà.
0: D'accord, ok. Bon, et vous savez que c'est lui qui chante « Il en faut... » Non, ça c'est Balou. Non, c'est... qu'est-ce qu'il chante? Aide-moi, s'il te plaît, Christian. Tu sais, il chante un truc, là.
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0: On l'a tous en tête.
4: Hakuna Matata.
0: Hakuna Matata, c'est ça. Quel mot magnifique. Hein, vous l'avez, Marie, Hakuna Matata? Marie, elle est partie.
3: Ah, oui, voilà.
0: Oui, voilà. Vous êtes partie dans un autre univers, hein, je sens.
3: Oui.
0: On n'est pas sur la même galaxie.
3: Non.
0: Bon, je vais vous offrir ces invitations. Deux places à vous offrir, donc, pour ce 31 octobre, 16h, Confluence Avignon, avec Lion, le roi est de retour. Et je vous.
3: Oh là là là. Merci beaucoup, merci beaucoup.
0: Avec un grand plaisir. Elle est bien, cette communication. Elle est un peu entrecoupée, mais elle est quand même bien. Elle est quand même agréable. À bientôt, Marie. Bon week-end. Dans un instant, c'est le retour de la musique avec Daniel Balavoine. Dieu que c'est beau. Et puis l'actu locale également à 18h avec le journal.
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0: Daniel Balavoine en 1984, Dieu que c'est beau. Mylène Farmer arrive dans un instant avec Désenchanté. Et puis une nouveauté également, Boulevard Désert avec Carbone, c'est pas si facile.
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0: Début de week-end, début de soirée, vous écoutez Ici Vaucluse, 18h. Les infos, le journal, Dimitri Morgado, bonsoir.
2: Bonsoir à toutes et à tous.
0: Les lycéens et lycéennes à nouveau dans la rue en Vaucluse aujourd'hui.
2: Avec toujours les mêmes revendications des classes et des emplois du temps trop chargés, des bâtiments parfois vétustes. À Avignon, les manifestants s'étaient donné rendez-vous ce matin devant le lycée Mistral avant de défiler en centre-ville en passant devant les autres lycées de l'Intramuros. Ils étaient accompagnés de nombreux parents d'élèves venus pour les protéger et partager leurs revendications, Victor Costamounier.
3: Comme ses enfants, Sabine a repris le chemin du lycée.
4: Chacun fait comme il peut, oui. Moi, j'ai posé ma demi-journée là ce matin et puis d'autres viendront la semaine prochaine. Voilà, on essaye de s'organiser.
3: Elle est devant les grilles du lycée Mistral, observe le cortège qui s'élance, alors que ses deux filles, elles, sont parties en cours dans le privé.
4: Mais ça ne m'empêche pas d'être concernée par ce qui se passe autour des lycées aujourd'hui. Et quand j'ai vu hier des images de ce qui se passait dans les rues, je me suis dit que c'était la place des parents d'être là pour en partie les protéger, les encadrer si on peut. Et les soutenir.
3: Ils sont une vingtaine, gilets jaunes siglés parents d'élèves sur le dos pour certains. Ils discutent avec les élèves, empêchent les rares éléments perturbateurs d'allumer des feux ou de déplacer des poubelles. Sylvain, papa d'un lycéen, est venu aussi pour soutenir leur cause.
5: C'est sûr qu'il y a un manque de moyens dans l'éducation et plus généralement aussi que nos jeunes ils aient un avenir un peu plus ouvert devant eux.
3: Des jeunes tout aussi inquiets que leurs parents, résume Georges.
6: En français, ils étudient les dystopies et du coup, c'est un peu compliqué avec ce qu'ils vivent au quotidien.
7: Ils font des parallèles.
6: Un peu, ouais.
3: Ces enfants défilent un peu plus loin.

0: Moins dans le cortège qui s'est dispersé 3 heures plus tard, sans incident majeur.
1: La mobilisation ne s'est pas arrêtée à Avignon. De nombreux lycées du Vaucluse étaient mobilisés. C'est le cas notamment à Lille-sur-la-Sorgue ou à Orange, où tout s'est bien passé aussi. Des interpellations en revanche à Bolène, Apte et Pertuis. Au total sur le département, la préfecture annonce 32 personnes arrêtées aujourd'hui contre 49 hier. Le mouvement devrait durer après une pause ce week-end. Au niveau national, les organisations lycéennes et étudiantes appellent à poursuivre cette mobilisation, faute de mesures concrètes, disent-ils. Ils ont participé avec les syndicats enseignants à une réunion avec le ministre de l'Éducation aujourd'hui. Réunion qui n'a donc pas donné grand-chose. Côté syndicat enseignant, justement, le SNES-FSU appelle à la grève mardi prochain en soutien aux revendications des lycéens.
2: Et dans le reste de l'actualité, l'autoroute A7 entre Orange et Avignon est à nouveau accessible.
1: L'axe dans le sens nord-sud a été fermé une bonne partie de l'après-midi après un accident. Un poids lourd transportant des fûts de bière a pris feu. Le chauffeur n'a pas été blessé, mais il y a eu un risque d'explosion de la marchandise. La circulation a repris il y a une heure environ, mais sur une voie seulement, celle de gauche. Retour à la normale en début de soirée.
2: De nouveaux travaux démarreront dans 10 jours sur le pont roman de Bédarrides.
1: Eh oui, c'est reparti pour un tour. Après un chantier qui a déjà duré 10 mois et qui s'est terminé le 31 juillet dernier, il faut déjà refaire des travaux. Ce qui commence à agacer sérieusement les riverains et les commerçants, Philippe Popper.
3: 2 mois de circulation et il y a déjà d'énormes trous dans la calade du pont de Bédarrides. Ça secoue Maxime sur son scooter.
4: Ils ont fait remis des pavés, ils n'auraient pas dû mettre des pavés.
5: Ça a été très très mal fait.
3: À la boulangerie au bout du pont, Valérie sait déjà qu'elle perdra encore la moitié de son chiffre d'affaires pendant les prochains travaux.
6: C'est pas la calade qui m'agace. C'est que, en fait, les personnes qui disent qu'il faut faire la calade, ils n'utilisent pas le pont tous les jours. Oui, une calade, c'est super beau, mais il faut regarder la fonctionnalité des choses. Revenez à partir du 12 octobre et vous verrez, on peut boire un coup sur la route. On ne sera pas gêné par les voitures.
3: Moins de clients aussi chez Christine, la coiffeuse juste à côté.
7: C'est vrai que les gens de passage, ils ne viennent plus.
3: Mélanie finit son shampoing.
8: Quand on en discute entre nous, les commerçants, ils prennent un coup, ouais.
3: Elle a déjà changé de route.
8: Je travaille pas sur la commune, mais du coup, j'y passe plus, quoi. J'ai pris l'habitude de passer par un autre chemin et on a gardé l'habitude, donc on passe plus devant les commerces où avant on passait quand le pont était ouvert. C'est que là, ça a été trop long. Mais bon, faut le faire, quoi. Ça reste un patrimoine, il faut le garder.
3: Le pont de Bédarrides sera en travaux 3 semaines à partir du 12 octobre.
1: Ce qui fait une réouverture prévue le 31 octobre prochain.
2: Le tennisman vauclusien va pouvoir rentrer à la maison.
1: Arthur Géa, fin de tournoi pour lui. Tournoi de Pékin pour ce Velronais après sa défaite cet après-midi. Il a perdu face au Polonais Herbert Urkaz. 7-6, 6-7, 6-2. 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Cette fois, évidemment, en tant que sélectionneur des Bleus. 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La météo, Florent.
2: On a eu de belles éclaircies en Vaucluse aujourd'hui, clairement, mais le ciel va changer dans la nuit. Voilà, en fin de nuit, on devrait avoir quelques averses dans la région avignonnaise. Demain, samedi, c'est pareil. Hein, ciel couvert toute la journée avec quelques averses en matinée dans la vallée du Rhône. Et puis des averses qui devraient cesser à la mi-journée, nous promet Météo France. Température pour demain, un petit peu en baisse, mais pas grand-chose. 21 degrés autour du Ventoux, 26 degrés sur Carpentras, Pertuis ou bien encore Apte. Dimanche, on devrait avoir un temps assez agréable également, avec de belles valeurs côté température, jusqu'à 28 degrés prévus sur Avignon, Carpentras ou bien encore Le Pontet. Voilà ce qu'on peut vous dire côté météo. Et côté circulation, vous l'avez dit hein, Dimitri, il y a l'autoroute A7 entre Orange et Avignon qui est à nouveau accessible. L'axe dans le sens nord-sud avait été fermé une bonne partie de l'après-midi, mais la circulation a repris à 17h, mais sur une voie seulement. Retour à la normale en début de soirée. Et là, comme vous le voyez, il y a toujours des ralentissements, même des embouteillages. Ça bouchonne en gros à partir de la sortie nord-Le Pontet sur l'A7, et c'est jusqu'à Bédarrides, voire même du côté de Courthézon que ça bouchonne. Donc sur l'A7, prenez votre mal en patience. Et puis on a appris également cet accident sur Bonpas au niveau de la bifurcation sur Caumont. Il y a plus d'une demi-heure d'attente dans les deux sens de circulation. Merci à Dominique qui nous a donné cette info, à Noah également. Vous aussi vous avez des infos, n'hésitez pas, on est preneur au 04 90 14 04 04. Vous nous appelez ou alors vous pouvez nous laisser un WhatsApp, c'est exactement le même numéro, 04 90 14 04 04.
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2: Voici Mylène Farmer avec ce grand souvenir. Ça s'appelle Désenchanté. Ah ben vous reconnaissez bien le piano de Mylène, hein, clairement.

0: Mylène Farmer, désenchantée.
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0: On vous souhaite un bon début de week-end. Ça y est, hein, 18h10, un vendredi, on peut le dire, on est en week-end. Je sais que vous aimez les comédies musicales, et les comédies musicales, c'est vraiment quelque chose que toute la famille aime d'ailleurs. Hein. Et bien, dans un instant, on file à Confluence Spectacle Avignon avec les plus belles comédies musicales. Le principe de ce spectacle est simple. Les plus belles comédies musicales ont été réunies en un seul et même spectacle à Avignon le 31 octobre prochain. Et le metteur en scène et l'un des chanteurs sera avec nous dans 3 minutes, juste après cette nouveauté de Boulevard Désert Carbone. C'est pas si facile. M'en aller.

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1: Boulevard des airs avec Carbone, c'est pas si facile.
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1: Je sais que vous aimez les comédies musicales, je vous connais bien. Eh bien, bonne nouvelle, le spectacle Les plus belles comédies musicales sera présenté le samedi 31 octobre, 20h30, à Confluence Spectacle Avignon.

0: On va vous proposer dans ce spectacle un voyage à travers 10 tableaux qui reprennent les plus grands succès de la comédie musicale française et internationale. Il y a Roméo et Juliette, Le Roi Soleil, Les Dix Commandements, Mozart, l'Opéra Rock, Notre-Dame de Paris, Les Misérables, etc., etc. Le tarif d'entrée, c'est à partir de 36 euros. Et nous avons la chance d'être avec Christelle Deleu, qui est la chorégraphe de ce spectacle. Bonsoir Christelle.
1: Bonsoir, bonsoir à tous.
0: Vous faites partie de la compagnie Nathan Show World qui produit des comédies musicales depuis plus de 20 ans. Vous faites, je crois, plus de 200 représentations par an avec cette compagnie, avec une douzaine de troupes. Qu'est-ce que vous aimez, vous, Christelle, de la comédie musicale ?
1: Alors moi, je suis une fan absolue de comédie musicale, donc française et anglophone. J'aime ce mélange des disciplines, la pluridisciplinarité que peut avoir un artiste qui doit être autant chanteur, danseur que comédien. Ouais. Et on retrouve tout style d'artiste, de tout âge. On peut avoir plein de rôles, donc la comédie musicale, c'est vraiment génial pour ça.
0: Dans le spectacle du 31 octobre à Avignon, nous aurons un florilège des plus belles comédies musicales de tous les temps. Comment vous avez réussi à faire votre choix parmi toutes les comédies musicales qui existent ? Parce qu'il y en a quand même un paquet, hein ?
1: Bien sûr, alors ça a été très difficile. On a essayé de faire notre choix en partageant entre des comédies musicales françaises et des comédies musicales internationales, un petit peu pour toucher tous les publics, toutes les générations. Et ensuite, on a essayé de faire un petit choix et un petit sondage aussi parmi les comédies musicales où il y avait les chansons les plus populaires à l'intérieur, puisque c'est un show d'1h30. Donc oui, il faut faire des choix. Et on a essayé de faire en sorte que tout le public puisse s'y retrouver.
0: Et vous arrivez à faire des liens entre toutes les comédies musicales qui ont été retenues ?
1: Alors oui, il y a un petit fil conducteur quand même, alors c'est plus un fil conducteur avec une narration qui explique chaque comédie musicale avant son arrivée. Il n'y a pas forcément un lien entre, mais on a quand même un fil conducteur avec un narrateur.
0: Sur scène, on voit quoi, vous Christelle qui êtes la chorégraphe, qu'est-ce que vous avez mis en place ?
1: Alors vous voyez des tableaux, vous passez par des tableaux très dansés, chantés avec de magnifiques costumes, avec les 16 artistes sur scène. Ouais. Vous passez aussi avec des chanteurs solo ou des duos avec beaucoup d'émotions. On passe avec des tableaux pleins d'énergie, très dansés, très chantés, à des tableaux plus calmes. Voilà, vous voyez vraiment de tout pendant 1h30, on en prend plein les yeux.
0: Je me demandais, il y a combien d'artistes et combien de costumes au final ?
1: Alors, il y a 16 artistes sur scène, ouais, et il y a près de 200 costumes.
0: Waouh ! Et donc, ils doivent changer entre chaque chanson, ils doivent changer de costume.
1: Exactement.
0: Ça doit être un truc énorme, ça.
1: C'est du sport, c'est beaucoup de répétitions. En coulisses, c'est un spectacle aussi.
0: Ah, j'imagine bien. Et il y a de temps en temps où il y en a un qui oublie de mettre un petit accessoire. Vous qui êtes la chorégraphe, vous devez forcément avoir l'œil.
1: Bien sûr, alors ça peut arriver, il y a des choses qui se voient pas, il y a des choses qui sont professionnelles, donc ils arrivent à rattraper et ça se voit pas forcément du public, mais nous, en tant que créatifs du spectacle, on le voit, on essaie de contrebalancer, voilà. Ça peut arriver dans l'empressement ou si on a eu un petit souci dans le changement du costume, il y a un accessoire qu'on met pas forcément. Donc voilà, tout ça, ça fait partie du briefing après de fin de spectacle. En général, ça se passe très bien, on a des habilleuses aussi derrière, donc en général, ça se passe très bien.
0: Et vous, sur quelle comédie musicale vous vous éclatez le plus en tant que chorégraphe ? Quelle est la comédie ou la chanson qui vous procure le plus d'émotions là sur scène ?
1: Alors dans ce spectacle-là, en tant que chorégraphe, là où je me suis vraiment éclatée à monter le tableau, sur la comédie musicale We Will Rock You, ouais, où on fait un gros passage sur cette comédie musicale. Donc il y a des chansons les plus connues du groupe Queen qui ont été remis en arrangement par la comédie musicale We Will Rock You. Et c'est vraiment sur ça où on s'est éclaté, parce que ça mélange beaucoup de comédie, beaucoup de tableaux dansés très rock, et c'est vraiment c'est super, c'est en finale et c'est vraiment génial. Donc ce serait ce tableau-là pour moi.
0: Le spectacle Les plus belles comédies musicales, c'est dans moins d'un mois, le samedi 31 octobre, 20h30, Confluence Spectacle à Avignon. Le tarif d'entrée, c'était à partir de 36 euros. Merci Christelle, je rappelle que vous êtes la chorégraphe de ce spectacle et on vous souhaite d'avance un bon spectacle. À bientôt.
1: Coucou.
0: Salut. Voici Elsa pour continuer. Avec T'en va pas, ça fait partie des sons qu'on apprécie écouter avec vous pour ce début de week-end. Vous écoutez ici Vaucluse.

0: Elsa, avec T'en va pas, vous écoutez ici Vaucluse, on vous souhaite un bon début de week-end. On va vous offrir un cadeau dans moins d'un quart d'heure. On aura pour vous des invitations pour la pièce Coup de Bluff au cabaret à la Cigalière à Bolène avec Jérôme Anthony et Franck Leboeuf. C'est une très très belle comédie. 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Et pour celles et ceux qui souhaitent tenter leur chance autrement, il y a le jeu également qui continue sur ici.fr. Dans un instant, retour de la musique, c'est Supertramp qui va débarquer avec Goodbye Stranger.
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0: Supertramp avec ce grand souvenir de Goodbye Stranger. Il y aura dans un instant Céline Dion, Parler à mon père, ainsi que One Republic avec Runaway. Et on vous réserve des cadeaux dans le prochain quart d'heure.
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0: À vos côtés, en effet, sur les routes du département. Alors, dans l'actualité, là, cet après-midi, il y a l'autoroute A7 entre Orange et Avignon qui a été fermée, mais qui est à nouveau accessible dans le sens nord-sud. Il avait été fermé une bonne partie de l'après-midi après un accident, un poids lourd qui transportait des fûts de bière et qui avait pris feu. La circulation a repris aux alentours de 17h, mais seulement sur une voie. Retour à la normale en début de soirée. Et là, on a toujours de grosses perturbations sur l'A7 dans ce sens nord-sud. Sud, vous avez environ une dizaine de kilomètres de ralentissement sur l'A7. Et puis, de grosses perturbations également du côté de Bonpas, avec un accident qui nous a été signalé au niveau de la bifurcation sur Caumont. Il y a environ une demi-heure d'attente dans les deux sens de circulation. Vous aussi, vous avez des infos à nous donner concernant l'état des routes en Vaucluse et en direct, 04 90 14 04 04. Alors, la bonne nouvelle quand même, c'est que du côté de Bonpas, on nous informe que c'est en train de se fluidifier. Voilà, partout ailleurs, ce sont les ralentissements habituels. Le pourtour des remparts avignonnais, les allées de Loul bien encombrées, et puis la rocade Charles de Gaulle dans les deux sens de circulation.
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0: C'est le moment cadeau. On vous offre des invitations pour une très belle comédie avec entre autres Jérôme Anthony et Franck Leboeuf. Ça s'appelle Coup de bluff au cabaret et ça se joue la semaine prochaine vers vendredi 9 octobre à 21h30 à la Cigalière à Bolène. Je sais pas pourquoi je dis 30 parce que c'est 21h tout pile. L'histoire de cette comédie, c'est celle de deux frères qui sont propriétaires d'un cabaret en déclin, un cabaret qui fait qu'ils vont accueillir un escroc dans ce cabaret. Alors il y a des jeux de rôle, des coups de bluff, des quiproquos, il y a une énorme vérité également qui devrait éclater d'ici la fin de la pièce. Est-ce que cette vérité pourra sauver le cabaret? Ça c'est une réponse que vous aurez en allant voir Coup de bluff au cabaret à la Cigalière à Bolène vendredi 9 octobre, le vendredi prochain, avec Jérôme Anthony et Monsieur Franck Leboeuf. Jérôme Anthony qui est aussi animateur de télévision, il présente notamment Tous en Cuisine. Alors sur quelle chaîne peut-on retrouver cette émission de Tous en Cuisine d'après vous? Est-ce que c'est sur M6 ou est-ce que c'est sur France 2? Vous me donnez votre réponse et j'espère qu'elle sera bonne au 04 90 14 04 04. Où est-ce qu'on retrouve Jérôme Anthony? Est-ce que c'est sur M6 ou sur France 2? 04 90 14 04 04. Et je vous rappelle que cette semaine, quand vous jouez avec nous, vous pouvez également repartir avec 100€ de carburant. Si jamais le signal carburant retentit quand vous êtes avec nous en direct à l'antenne, vous repartez avec votre cadeau plus 100€ de carburant. On vous souhaite bonne chance.
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0: Voici Céline Dion, c'est le titre Parler à mon père sur Ici Vaucluse.

0: Céline Dion s'était parlé à mon père. On vous souhaite un bon début de soirée et un bon début de week-end également. C'est Virginie qui nous a rejoint depuis Orange. Bonjour Virginie.
1: Bonjour.
0: Jérôme Anthony est animateur de télévision. Il est également comédien que vous retrouverez dans la pièce Coup de bluff au cabaret. C'est la semaine prochaine, il sera aux côtés de Franck Leboeuf. Ça se joue à la Cigalière à Bolène vendredi 9 octobre à 21h. Jérôme Anthony, c'est également, donc je le disais, un animateur de télévision. Oui, mais sur quelle chaîne peut-on le retrouver dans l'émission Tous en cuisine ?
1: C'est sur M6. Je regarde.
0: C'est vrai, vous regardez. Vous aimez bien ?
1: Oui. J'aime bien.
0: Ah bah c'est super ça. Virginie, vous repartez avec des invitations pour Coup de bluff au cabaret. C'est la semaine prochaine. Et visiblement, vous ne repartez
1: pas. C'est la carte carburant.
0: Exactement. Vous ne repartez pas qu'avec les places pour le coup de bluff au cabaret. Vous repartez avec 100 euros de carburant. Voilà, on sait que l'essence est chère en ce moment. Donc ça, c'est le cadeau ici, Vaucluse, qui fait du bien aux popoches, hein.
1: Ah, génial, merci beaucoup. Ah ben, vous m'avez refait le week-end, là.
0: Carrément, ben, c'est super.
1: Oui.
0: Bon, ben, écoutez, profitez de ce week-end. Il y a déjà des choses de prévues pour le week-end ?
1: Non, pas encore. Peut-être aller au cinéma, du coup, demain. Mais,
0: vous iriez voir quoi au cinéma ?
1: On ne sait pas trop encore, justement. On n'a pas regardé, on voulait regarder tranquillement ce soir ce qu'il y avait pour les enfants, du coup. Et on voulait peut-être les emmener. Ouais,
0: voilà. Alors, s'il y a les enfants, parce que j'allais vous faire une proposition, mais s'il y a les enfants, c'est peut-être pas le bon film. Il y a le nouveau Iñárritu avec Tom Cruise, qui a l'air excellent.
1: Ah oui, ça, j'ai vu ça, ouais. Mais c'est bon. plus pour les adultes.
0: Peut-être pour les adultes, oui. Pas pour les enfants. Bon, ben Virginie.
1: À moins qu'on laisse les enfants et du coup qu'on aille au cinéma. Hein.
0: Ah
1: en amoureux.
0: Voilà la bonne idée. Elle est là. Virginie, je vous souhaite un bon week-end et puis une bonne séance ciné d'avance. À bientôt.
1: À bientôt, au revoir.
0: On parlait télé il y a quelques secondes avec Jérôme Anthony. Et bien, dans un instant, on va s'intéresser à La Roue de la Fortune Célébrité, un programme qui est présenté à la télévision par Éric Antoine, qui n'habite pas loin de chez nous. D'ailleurs, il est à Aix-en-Provence. Et saviez-vous qu'Éric Antoine, il donne des petits surnoms à La Roue ? Oui. Il nous le confirme dans un instant. Restez avec nous, c'est juste après One Republic et Runaway.

0: Huawei One Republic. Vous écoutez ici Vaucluse dans un instant. Patrick Juvet avec Lady Night.
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0: Et le début de week-end se fait ici, où que vous soyez, Carpentras, Le Pontet ou bien encore Lille-sur-la-Sorgue. On vous souhaite un très très bon vendredi soir. C'est le moment de retrouver Patrice Gascoigne. Nous sommes dans les coulisses télé. Bonjour Patrice.
3: Bonjour Florent.
0: Aujourd'hui Patrice, vous nous proposez de tourner la roue sur M6, mais pas n'importe quelle roue, la roue de la fortune.
3: Tout le monde ne résiste pas à la pression, même quand il s'agit de jouer à la célèbre roue de la fortune sur M6.
4: Arrêtez !
5: Les noces de praline !
4: C'est ma langue à la fourchée !
5: Les noces de l'éclair au chocolat !
3: Et oui, la langue peut fourcher rapidement quand on se retrouve à tourner la roue de la fortune. Et en même temps, avouez que c'est ça qui est drôle, voir des personnalités paniquer à l'idée de ne pas trouver rapidement la réponse. Donc, préparez-vous ce soir sur M6 à tomber sur de nouveaux fous rires. Place à une émission spéciale célébrité du jeu La Roue de la Fortune. Qui dit émission spéciale dit horaire spécial à 21h10. Et pour Eric Antoine, le drôlissime animateur du jeu, eh bien une veste spéciale. Dites-moi, on en parle de ce look, Eric Antoine ?
6: Comme ça. On m'a dit pas le physique, pas les vêtements.
3: Pour cette nouvelle émission sur La Roue de la Fortune, est-ce qu'il y a un choix vestimentaire particulier ?
6: Non. Alors le plateau étant complètement noir, je m'harmonise au plateau. Tu vois, par exemple, le juste prix, tout est blanc, tout est lumineux, donc je vais péter toutes les couleurs. Là, je suis sur une base noire, si tu veux, avec toujours une petite veste colorée, mon petit œillet porte-bonheur. Voilà.
3: Du coup, votre rapport avec la roue, ça se passe comment ?
6: Ça se passe super bien. Alors, ma roue s'appelle Caroline. Donc, il y a Caroline, qui est la roue principale, hein, qui est un peu la bosse de toutes les roues. J'ai ma mini-roue à moi, qui a été créée, qui s'appelle Carolinette. Et il y a aussi la roue de la finale, qui s'appelle Roubert. Roubert, c'est un type que des cadeaux, des gains surréalistes. J'ai un très bon rapport avec ces trois roues, hein, qui sont délicieux, qui sont espiègles, parfois un peu pervers, avec des nouvelles cases, les hold-up, les échanges, enfin non pas hold-up c'est ancien, mais les échanges, les mini-roues, etc. Donc c'est drôle parce que la roue est un personnage à part entière, en effet. Elle fait évoluer le jeu dans un sens et puis dans l'autre, et elle change. Parfois elle est très amoureuse de certains candidats à qui elle donne beaucoup, et puis d'autres qu'elle déteste, qu'elle détruit psychologiquement. On a d'ailleurs une cellule d'aide psychologique pour les candidats détruits par Caroline.
3: Eric Antoine, qu'il ne faut pas toujours prendre au premier degré, mais dont l'humour fait mouche sur le plateau de La Roue de la Fortune, avec ce soir sur M6 une spéciale où des célébrités viennent jouer pour des associations. Vous retrouverez notamment Gilles Alma, Roselyne Bachelot, Marine Léonardi, Sophie Davant ou Arié Elmaleh.
0: Et merci beaucoup Patrice. Dans un instant, nous on vous propose de parler italien. La semaine italienne commence la semaine prochaine à Avignon. Et on va vous donner l'un des bons plans de cette semaine spéciale. Dans 3 minutes, juste après Patrick Juvet, voici Lady Night à 18h43 pour votre vendredi soir. Je sens que vous vous ambiancez.

0: Les plus grands succès sur Ici Vaucluse. C'était Patrick Juvet, Lady Night. Il y aura Marine dans un instant, une nouveauté Ici Vaucluse, Tricheur.
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0: La 10e édition de la semaine italienne, la Bella Italia, arrive à Avignon. C'est du 7 au 18 octobre. Ça se passe dans différents lieux de la ville, avec la gastronomie qui sera à l'honneur, gastronomie italienne, mais aussi la musique, la danse, le théâtre, le cinéma, l'histoire et le patrimoine italien. Pour l'occasion, direction le musée du Petit Palais, juste à côté du Palais des Papes, à Avignon, avec Fiona Ludec, conservatrice du musée du Petit Palais. Bonjour Fiona.
3: Bonjour.
0: Le musée du Petit Palais a un énorme fonds italien. Dites-moi si je me trompe, mais je crois que c'est l'une des plus importantes collections de primitifs italiens au monde, en dehors de l'Italie, bien sûr. On a quoi dans ce fonds italien? Qu'est-ce qui fait sa richesse?
3: Alors, ce qui fait sa richesse, c'est qu'on a au musée du Petit Palais, de par son histoire, un fonds de plus de 300 peintures, 320, 319 ou 320 exactement, de peintures italiennes qui ont été déposées par le musée du Louvre à sa création en 1976. Ces peintures, elles proviennent de la collection d'un collectionneur italien du 19e siècle, qui était le marquis Campana, Gian Pietro Campana, qui a constitué une collection gigantesque, où il n'y avait pas seulement des peintures, mais il avait un fond de peintures. Et après différentes péripéties à la fin du 19e et au 20e siècle, cette collection de peintures a été réunie pour être déposée au musée du Petit Palais à Avignon.
0: Il y a un atelier qui sera organisé le 7 octobre, ça tombe mercredi prochain, entre 14h30 et 16h30, atelier d'initiation à la calligraphie médiévale. Ça consiste en quoi ?
3: Alors c'est un atelier effectivement d'initiation à la calligraphie, puisque dans les collections du musée, on a une collection d'art médiéval où l'écrit est très présent, donc ce ne sont pas que les images, et donc on veut initier le public à la manière d'écrire au Moyen-Âge, donc avec des outils spécifiques comme le calame, des encres aussi spécifiques qu'on utilisait notamment dans les manuscrits. Voilà, donc c'est un atelier de pratique artistique.
0: Au Moyen-Âge, on écrivait avec quel ustensile, quel outil ?
3: Alors, soit des plumes, soit là on parle de calame, donc c'est en général un morceau de roseau taillé au bout en biseau, et de l'encre. Aujourd'hui, on utilise de l'encre, enfin on appelle ça de l'encre de Chine, mais c'était des encres métalliques, donc noires et rouges. Et on n'aura pas le temps de faire d'enluminure pour cet atelier-là, mais ce sera peut-être pour une prochaine fois.
0: Et sachez que l'entrée aux collections permanentes du musée est entièrement gratuite pour tous les visiteurs, donc n'hésitez pas à en profiter. Et la semaine italienne, quant à elle, elle démarre du 7 au 18 octobre. On pourra retrouver mercredi prochain, le 7 octobre, un atelier d'initiation à la calligraphie médiévale au musée du Petit Palais. Fiona Ludec, merci infiniment. Je rappelle que vous êtes conservatrice du musée du Petit Palais.
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0: Marine, avec le titre Tricheur, une nouveauté ici Vaucluse qu'on est fiers de vous présenter. Dans un instant, c'est le retour de la musique. Il y aura notamment Gold avec Ville de Lumière. L'actu revient à 19h et juste après 19, rendez-vous avec Émilie Mazoyer pour son émission Décibel Grand Format, comme tous les soirs, 19h-20h. Elle reçoit ce soir Marguerite, une chanteuse et chanceuse aussi peut-être, qui vient nous présenter son premier album, un album studio qui s'appelle Guérir et qui est une petite merveille à découvrir donc à partir de 19h sur votre radio ici Vaucluse.
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0: Sud avec sa ville de lumière. Merci de nous écouter. Dans un instant, c'est l'actu qui arrive. Et puis juste après, Décibel, Émilie Mazoyer. Moi, je vous retrouve lundi, entre 16h et 19h, comme d'hab.
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0: Très bon début de week-end également, c'est ici Vaucluse, il est 19h. 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
2: Les organisations lycéennes et étudiantes appellent à poursuivre leur mobilisation faute de mesures concrètes. Une déclaration à l'issue d'une réunion au ministère de l'Éducation nationale cet après-midi. 735 établissements ont été perturbés. Aujourd'hui, un chiffre en baisse de 30% des organisations qui se sont désolidarisées des violences qui émaillent les rassemblements de jeunes, comme ce matin à Belfort, où un commandant de police âgé d'une cinquantaine d'années qui intervenait a été roué de coups, Léonie Cornet.
3: C'est ce qu'on constate sur cette vidéo qui a fait le tour des réseaux sociaux. On y voit un policier roué de coups par un groupe de jeunes cagoulés, habillés en noir. L'agent est projeté au sol, puis frappé au visage à plusieurs reprises.
4: Des actes d'une violence inouïe qui ont été commis ce matin par un groupe d'individus.
3: Le procureur de la République de Belfort, Paul-Édouard Laloy.
4: Ce commandant de police s'est rapidement retrouvé encerclé par une horde d'individus particulièrement agressifs, véhément à son encontre.
3: Pour l'heure, un seul individu a été interpellé et placé en garde à vue, poursuit le procureur.
4: Il s'agit d'un jeune homme âgé de 17 ans, domicilié sur le territoire de Belfort, lycéen dans l'établissement en question et qui n'a aucun antécédent judiciaire ni n'est absolument connu des services de police ou de gendarmerie.
3: Une enquête est ouverte par le parquet de Belfort pour tentative de meurtre sur personne dépositaire de l'autorité publique.
2: Et puis à l'issue de cette journée de réunion entre représentants lycéens et le ministre de l'Éducation nationale, Édouard Geoffrey annonce un plan d'action pour accélérer les remplacements des professeurs, mais la journée de mobilisation de mardi prochain est donc maintenue. Le lycée Nelson Mandela de Nantes, incendié hier et dont les images en flammes ont fait le tour des réseaux sociaux, restera lui fermé jusqu'à la Toussaint. La région Pays de la Loire estime les travaux à 2 millions d'euros. Elle était très attendue par la famille de Delphine Ossagel, mais la journée a été frustrante dans l'affaire Cédric Jubilard. Une nouvelle reconstitution avait lieu dans le Tarn aujourd'hui. Nouvelle, car cet homme est accusé d'avoir tué sa femme, Delphine. Il a dissimulé son corps en décembre 2020 et il a finalement avoué l'avoir tué cet été, mais il n'a toujours pas livré toute sa vérité. Aurélien Tirard, vous êtes sur place à Cagnac-les-Mines.
5: Pendant cette reconstitution menée au pas de course, Cédric Jubilard aura livré sa version des faits.

0: Il leur a montré comment, dans la maison du couple, il a, selon lui, étranglé sa femme. Geste reproduit sur une gendarme de même corpulence que sa femme, avant de transporter le corps, puis de l'enterrer dans un champ 10 kilomètres plus loin. Autant de gestes réalisés minute après minute qui ne convainquent pas Laurent Boguet, avocat des enfants du couple.
1: Quand on dit la vérité, on dit la vraie vérité. On ne dit pas une vérité utilitaire. C'est ça qui me frustre, parce que moi, après, je rendais compte à des enfants qui, à l'issue de cet acte, ne viendront pas avec de nouvelles vérités. Il faudra encore une fois attendre patiemment le temps du procès pour peut-être d'ailleurs s'apercevoir qu'on a progresser à minima et qu'on n'ira pas bien au-delà.
0: Cela ne colle pas, ajoutent d'autres avocats de proches de la victime. Toute cette reconstitution a été photographiée. Les clichés serviront lors du prochain procès, avec en toile de fond cette question. Cédric Jubilard a-t-il prémédité son geste? A-t-il assassiné sa femme? Ce sera à un nouveau jury populaire de trancher la question.
2: On passe au sport. On se rappelle de ce Zizou président projeté sur l'Arc de Triomphe. C'était en 1998, mais c'était en fait hier. Dans le monde du sport, l'aura de Zinedine Zidane n'a pas faibli. Valentin Plat, bonsoir.
3: Bonsoir.
2: Vous êtes au Stade de France pour assister à ce retour tant attendu de Zidane sur la pelouse, où 20 ans plus tôt, même encore plus, parce que 20 ans c'est la fin de sa carrière, mais 98 c'est encore plus tôt, il avait trouvé le chemin des filets et on était devenu champion du monde. Le sélectionneur qui retrouve l'Italie ce soir est forcément très attendu par le public.
3: Eh oui, premier rendez-vous pour Zinedine Zidane sur le sol français en tant que sélectionneur des Bleus. Vous l'avez dit, le Stade de France, forcément, ça nous parle, mais ça lui parle aussi. 98 et cette Coupe du Monde soulevée, son doublé face au Brésil, qu'on soit fan de foot ou non, c'est ici que la légende de Zizou est née. Et puis jusqu'en 2006, vous avez parlé de cette date, son dernier match en bleu, c'était pas au Stade de France, mais c'était face à l'Italie. Donc tout un symbole pour cette soirée, ce troisième match de Ligue des Nations qui attend le sélectionneur des Bleus et ses joueurs, ce match, ce premier en tant que sélectionneur, donc sur le sol français, dans un stade français. Personne ne voulait manquer ça, personne ne voulait manquer cette soirée. Le Stade de France, ça a plein à craquer. 80 000 places vendues très très rapidement pour assister justement à cette rencontre, à ce match.
2: Merci France-Italie, beaucoup Valentin Plat, on vous retrouvera ce soir sur ici.fr.
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5: Coup d'œil sur votre météo pour le Vaucluse. On a eu de belles éclaircies cet après-midi, mais le ciel va changer dans la nuit. En fin de nuit, on attend quelques averses dans la région avignonnaise. Demain samedi, on aura également un ciel couvert toute la journée avec quelques averses en matinée dans la vallée du Rhône. Des averses qui devraient cesser à la mi-journée avec des températures en baisse pour demain de 21 à 26 degrés pour les maximales. Et dimanche, on devrait avoir un temps assez agréable et de belles valeurs côté température. Ça remonte jusqu'à 28 degrés. Voilà pour cette météo et dans un instant, Émilie Mazoyer, Décibel.
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7: Salut à toutes, salut à tous et bienvenue sur votre radio. Ici, c'est Décibel et c'est parti pour une petite heure en direct autour de l'actualité musicale. L'anniversaire de Sting, un petit blind test autour des chansons qui parlent de fleurs et puis un coup de cœur, aujourd'hui un groupe de rock qu'on aime beaucoup qui s'appelle Métro Verlaine. L'actu musicale de ce vendredi 2 octobre, c'est aussi le jour de la sortie du premier album de Marguerite.
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7: Un an après son premier EP, Grandir, 2 ans après la Starac, quasiment jour pour jour, Marguerite nous enchante avec un premier album qui s'appelle Guérir. Et elle vient fêter la sortie de ce disque ce soir dans Décibel. L'album de Marguerite qui sera à gagner au Blind Test. Donc n'hésitez pas à vous inscrire dès maintenant pour jouer avec nous tout à l'heure. Le thème du Blind Test, donc les chansons fleuries, comme Marguerite évidemment. Le numéro du standard 0810 055 056 0810 055 056. Alexandra est au standard ce soir. Venez jouer, on va s'amuser. Mais pour le moment, on va vous parler de ce qui se passe en Angleterre. Ça va très mal. Ce pays est nul à l'Eurovision. Ils sont bons dans plein de choses, ils sont nuls à l'Eurovision à tel point que le Parlement anglais a décidé d'ouvrir une enquête. Voilà, la commission parlementaire qui déclare « Nous voulons déterminer si nos piètres résultats sont dus à un mauvais choix de chanson, à une prestation médiocre ou à toute autre chose. » Alors bon, on a l'air de rigoler comme ça, mais il se trouve que les Anglais s'affolent un petit peu parce que la dernière fois qu'ils ont gagné l'Eurovision, c'était il y a 50 ans. Non, 30 ans. Nous, ça va faire 50. On bouge pas un sourcil, ça va, nous on gère. Mais eux, voilà, ça fait 30 ans, ils commencent à paniquer. Alors je me suis dit, regardons dans les archives. Et effectivement, la dernière fois que les Anglais ont gagné, c'était en 1997, mais ils avaient envoyé un vrai groupe aussi. C'est peut-être ça, juste la clé du truc, c'est prendre des vrais gens qui chantent des vraies chansons, un vrai groupe, quoi. Le groupe en question, c'était Katrina and the Waves. En 97, ils avaient gagné l'Eurovision pour l'Angleterre avec une chanson qui s'appelle Love Shine a Light. Mais c'est pas celle-là qu'on va écouter ce soir. Parce qu'ils ont un tube bien plus gros que normalement vous connaissez par cœur. On teste. Bah oui, dans la BO de Maman, ici bébé, ne serait-ce que ça. Walking on...

0: Waves, Walking on Sunshine. Ça, c'est leur gros tube de 85, Katrina and the Waves. Donc, le dernier groupe gagnant de l'Eurovision pour l'Angleterre, qui lance donc une commission parlementaire pour comprendre pourquoi ils ont été 6 fois derniers depuis 2003. C'est vrai que c'est la loose, hein, quand même, l'Angleterre à l'Eurovision. Ils ont eu 2 fois 0 point. Bisous, l'Angleterre. Bisous.
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0: Avant d'accueillir Marguerite pour fêter ensemble la sortie de son nouvel album, il est temps, les amis, de vous livrer notre coup de cœur. Il s'agit d'un groupe de rock français qui s'appelle Métro Verlaine. Ils sortent eux aussi aujourd'hui leur album qui s'appelle Rodéorama. Métro Verlaine, c'est un duo. Il y a Axel à la guitare et Raphaël au chant. Et la chanson Rodéo, comme son nom l'indique, va vous emmener en voyage, loin, au pays des cow-boys, où parfois les Indiens gagnent, et ça, ça fait plaisir. Métro Verlaine, ils ont joué partout en France, vous les avez peut-être croisés. Les Anglais aussi les aiment bien. Purée, ils vont peut-être finir à l'Eurovision pour l'Angleterre, allez savoir. Non, on se les garde pour nous. Métro Verlaine, la tournée est en cours, en première partie de Temples. Ils seront dimanche soir.

0: Métro Verlaine, la chanson Rodéo et l'album Rodéorama. La tournée donc en première partie Temples, c'est dimanche prochain le 11 octobre à Strasbourg et puis Reims, Lille, Paris, ce sera le Trianon le 17 octobre. Rendez-vous aussi à Lyon le 19 octobre et puis à nouveau à Paris, mais cette fois-ci pas en première partie, c'est leur concert à eux au festival Les Femmes s'en mêlent, samedi 14 novembre pour retrouver Métro Verlaine. Restez dans le coin les amis, il est 19h15 et Marguerite arrive.
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2: 2 ans après la Starac, quasiment jour pour jour, 1 an après le premier EP, Grandir, Marguerite sort aujourd'hui son premier album, Guérir. Bonsoir Marguerite.
3: Bonsoir Émilie, ça
2: félicitations.
3: Va
2: bah oui, ça va, parce que qu'est-ce qu'il est beau cet album.
3: Merci.
2: Oh là là, Grandir et 1 an après, Guérir. Alors c'est drôle, ça m'a fait penser aux 2 premiers albums de Miossec. Ça s'appelait Boire et Baiser. C'est pas le même genre de diptyque.
3: 2 salles, 2 ambiances.
2: Ouais, mais c'est intéressant parce qu'on se dit, ça veut dire que quand même les deux, ils sont un petit peu liés.
3: Oui, c'est comme un diptyque, un petit peu, je crois. C'est le constat que j'ai fait assez rapidement. Je pense que le verbe d'action, il permet vraiment plein de choses. Et c'est cette liberté-là que j'aime bien avec les verbes d'action en titre des disques.
2: Alors, la chanson qui a porté le premier EP, donc on la chante depuis 1 an, elle est devenue un hymne.
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2: Un hymne que vous avez pu, Marguerite, tester en festival cet été. Petite archive du Festival des Solidarités à Namur en Belgique.
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2: Je n'ai pas entendu ça depuis Balance ton quoi d'Angèle. Donc en 2018, ça commence à dater. Ça fait quoi ça?
3: Ça donne vraiment des frissons. C'est épidermique pour moi. Ouais. Vraiment, ces moments-là, ils sont fous. Ça me réveille. C'est vivifiant. Ouais. Et c'est bouleversant en fait. D'autant que quand on a l'image aussi, moi je vois dans mes concerts, c'est beaucoup de jeunes femmes, beaucoup aussi de jeunes hommes et de jeunes enfants qui crient ces paroles-là avec leurs parents. C'est intergénérationnel au final, beaucoup plus qu'on ne le croit ce morceau. Et ça me donne beaucoup d'espoir.
2: Oui.
3: De voir tant de générations chanter ces paroles-là, célébrer la pensée féministe, la pensée queer, c'est vraiment très très touchant pour moi.
2: C'est beau et à la fois, je m'imagine, et en écoutant votre album, j'ai un peu l'impression que j'ai raison, mais vous allez me dire, qu'il y a chez vous un sens de la responsabilité de ce que vous racontez. Alors, c'est pas pour dire que les autres artistes sont des gros inconscients, c'est pas ça que je dis. Je dis que chez vous, par exemple, une chanson comme Cartable, vous pensez à une frange de votre public qui a peut-être besoin d'entendre ce genre d'expérience.
3: Pas tout de suite, en fait. Non. Très souvent, ça part vraiment de l'intimité et de choses qui sont comme des petit truc que j'ai en moi où je sens que il y a plein de choses à dire, que c'est comme un petit socle duquel je peux partir pour déployer vraiment quelque chose et raconter un bout de moi avec de la profondeur. Mais c'est vrai que je fais toujours attention à chaque mot parce que j'ai besoin que tout ce que je dis soit très juste et dans le mille de exactement. J'ai pile poil toujours en tête la sensation exacte, la place du frisson de chaque phrase que j'ai besoin d'avoir. Et très souvent, enfin là, je me rends compte que ce travail-là, il permet vraiment de tirer l'intime vers l'universel et de... Parce que si moi, je frissonne quand je dis que je suis pile poil dans l'alignement des mots que je chante, forcément, ça tape dans le mille des gens qui se reconnaissent aussi.
2: Ouais.
3: Et en fait, c'est ça un peu qui se passe. Et par exemple, Cartable, j'avais pas réalisé la portée que ce titre il pouvait avoir. Je reçois beaucoup de messages. Encore avant d'entrer dans le studio, je recevais un message de quelqu'un qui me disait qu'il intervenait dans des écoles pour faire de la prévention contre le harcèlement, etc. Et qu'il y avait des élèves qui fredonnaient le titre quoi pendant ces interventions. Voilà. Et c'est assez bouleversant. Moi, je pensais pas que ça irait jusque-là.
2: Cartable, qui est évidemment en bonne place dans Guérir, l'album de Marguerite.

0: Est-ce qu'on se défait de ce qui pèse sur le dos? Est-ce qu'on guérit un jour de son enfance, de son adolescence?
1: Je pense que c'est jamais fini. J'ai l'impression qu'on porte, tous nos chagrins d'enfant un peu toute notre vie. Mais par contre, il y a, je crois, plein de micro ou maxi moments de lumière qui permettent de les apaiser un peu ou de leur donner une autre perspective.
0: Vous êtes connectée à votre enfant intérieur, à votre ado intérieur.
1: Oui, je l'étais pas tant que ça avant, mais c'est vrai que faire mon premier EP grandir, ça m'a vraiment permis de plonger là-dedans. J'ai rouvert beaucoup de carnets et je pensais jamais les relire un jour. Enfin, voilà. Donc et puis je me suis rendu compte qu'il y avait beaucoup de matière là-dedans. De m'y reconnecter, je me suis rendu compte que ça permettait vraiment, enfin, poser son regard d'adulte sur ça. C'est dans une démarche, en tout cas, de bienveillance envers soi-même et de création aussi. Enfin, c'est ça la guérison. Enfin, en tout cas, je trouve que donner une forme matérielle, artistique, un truc qu'on considère comme une femme qu'on considère comme belle, à des certaines douleurs, certaines questions, ben ça les soigne un petit peu, ou en tout cas, ça permet de vivre avec un petit peu mieux, de se sentir moins seule.
0: Et vous, les amis, visiblement, vous avez très envie de guérir avec Marguerite, puisque la chanson qu'on va écouter maintenant, un peu, beaucoup, est première de tous les top nouveautés là en ce moment. C'est un

0: aujourd'hui. Il y a l'album de Marguerite, Guérir, ça y est, il est sorti. Alors guérir, oui, mais jusqu'à un certain point, parce que quand tout va trop bien, quand on est guéri de tout, Marguerite, on écrit sur quoi ?
1: Bonne question. Je suis dans la mouise. Je n'ai plus de. J'ai tout mis dans l'album.
0: C'est vrai, plus trauma. Mais non, il y en a toujours.
1: Bien sûr, et puis surtout, on n'est vraiment jamais complètement guéri. Je crois que c'est vraiment un chemin qui dure toute la vie. Et j'ai l'impression que justement, moi là, le fait d'avoir sorti l'album, ça a ouvert plein de portes. Ouais. Je suis en mode bon, alors ça, c'est déposé. Maintenant, on va prendre ces dossiers-là. Hop, hop, hop, hop, hop. Non, c'est vraiment une manière de faire. Donc, c'est un diptyque pour l'instant. Peut-être qu'il faudra faire un triptyque pour.
0: C'est ça. Alors, je suis contente que vous employiez le mot chemin parce que je trouve que le disque en lui-même, les 11 chansons, c'est un chemin et c'est plutôt bien vu, si vous avez le temps, les amis, à la maison, de l'écouter dans l'ordre. Parce qu'il y a des chansons qui se parlent entre elles. Il y a par exemple, alors, Moleskine. Alors là, on est sur un gros dossier.

0: Là, c'est le doute. La chanson vraiment du doute. C'est dingue que vous arriviez à partager ça et à le rendre un peu dansant. En fait, là, vous êtes dans le mal à ce moment-là.
1: Dans le mal de ouf. En fait, cette chanson, elle arrive vraiment au moment où je suis en résidence pour créer l'album et que je suis dans une espèce de c'est le soir et je suis en mode, mais j'ai rien, je suis vide, j'ai rien, je suis stressée.
0: Vous avez douté de vous?
1: J'ai douté de moi, j'ai douté de tout, j'étais dans un... Et moi, ça m'arrive très souvent, cette espèce de vertige profond, je me sens au-dessus d'un gouffre et je suis en mode, tout se dérobe sous mes pieds. Je flotte dans un univers de néant, vraiment, le truc hyper deep. Et c'était dur et j'étais avec Vinci et François-Henri, avec qui on a fait l'album. Et Vinci, il me dit, mais meuf, genre... vas-y, on fait la chanson sur ça, du coup, c'est ok, genre on y va, on fonce. Et il avait raison, mais du coup, je me suis dit, du coup, il faut la faire un peu badass, genre comme si c'était stylé même d'être un peu dans cette espèce d'angoisse. Ouais. Et en fait, je trouve ça cool parce que du coup, maintenant, quand j'angoisse, je me dis, c'est pas grave, c'est un peu badass en fait, même peut-être.
0: Ouais. Et puis juste après, dans le disque, il y a la chanson qui répond, parce qu'en vrai, Marguerite, c'est la bosse.

0: Alors ça, c'est un mantra. Est-ce qu'il y a des moments où vous y croyez vraiment? Peut-être quand vous montez sur scène ou des moments comme ça?
1: Mais totalement, totalement. Il y a des moments où je m'y crois. C'est même peut-être fake it till you make it un peu cette chanson. C'est-à-dire que j'aime bien me dire que les chansons, c'est des petits talismans ouais. aussi. Et que bah, c'est un talisman qu'on peut invoquer dès que besoin. Voilà. Et la bosse, bah, je pense que moi, j'en ai souvent besoin. Je pense que quand on est une femme, on a plus besoin probablement que quand on est un homme. Et il y a plein de situations où j'ai envie que de dire voilà, là, c'est mon corps, c'est mes choix, je fonce, c'est moi qui décide en fait. Et je trouve ça cool. Et c'est ça qui est important aussi, je crois, pour moi de raconter, c'est qu'on peut être complètement Moleskine et complètement la bosse à des moments hyper différents de sa vie. Que tout ça, c'est hyper fluide, hyper mouvant. Et c'est un album que j'ai voulu vraiment en mouvement aussi parce que il y a un jour où on croit qu'on a tout gagné sur son histoire et puis le lendemain, on a l'impression que c'est pas du tout le cas. Et c'est d'accepter ça aussi, de célébrer ses forces, d'accepter ses failles. Et c'est vraiment cette dualité que je trouve hyper intéressante.
2: Et c'est ça, guérir aussi. Marguerite est l'invitée ce soir de Décibel. Son premier album est dispo et la tournée commence au mois de novembre. Je vous dis tout dans quelques secondes, à tout de suite.
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0: La Provence en plein cœur d'Avignon. La semaine provençale revient pour sa 11e édition. Du 26 septembre au 4 octobre, programmation qui mêle musique, expo, visite, conférences, contes, spectacles. Pendant 9 jours, plusieurs lieux d'Avignon vont faire résonner la langue, les traditions et le patrimoine provençaux. Le Palais du Roure, le Musée Voulan, les bibliothèques, le Conservatoire ou encore la métropole Notre-Dame-des-Dons. Et parmi les nombreux rendez-vous, petit coup de cœur pour le concert de l'ensemble Cortésia, samedi 3 octobre, 18h à la chapelle de l'Oratoire, des chants de Provence et des Pays d'Oc, avec une ouverture musicale sur d'autres horizons. La plupart des rendez-vous sont gratuits, certains sur réservation. Il y a le programme complet en quelques clics sur le web. Et à peine cette semaine terminée, grand rendez-vous provençal les 10 et 11 octobre à Caderousse, avec le 6e Salon des Cultures Provençales. Voilà un beau programme.
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2: Quasiment jour pour jour, un an après la sortie de son premier EP, Grandir, Marguerite sort aujourd'hui son premier album, Guérir. Félicitations, Marguerite. Merci. Et nous, on chante.
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2: Cette année, elle a été, j'imagine, évidemment beaucoup consacrée à la création de cet album-là. Vous en retirez quoi de cette expérience? Alors déjà, vous en tirez un album. Donc voilà, quoi qu'il arrive, vous avez bien fait. Mais est-ce que, pour plagier le nom de votre premier EP aussi, ça vous a fait grandir de faire un premier album?
1: Mais totalement. Et j'ai même l'impression, moi, que je l'entends dans ma voix, par exemple, dans l'album. Ah ouais. J'ai l'impression qu'elle a mûri, que ma manière de poser ma voix, d'aller chercher des endroits de ma voix, d'en assumer certains aussi. Dans cet album, ça va vraiment plus loin que dans l'EP. Je pense que...
2: Il y a aussi une tournée qui vous a poussé à ça.
1: Complètement,
2: hein.
1: Ah ouais. C'est certain. Et je pense que d'être dans le moment où aussi ben, je suis en train de défendre, grandir, mais en même temps, je crée, guérir, et tout ça se répond. Tout ça ouais, s'entremêle. Et oui, je me sens vraiment plus grande et avec beaucoup plus d'expérience qu'avant.
2: Dable. La tournée, je le disais, qui commence au mois de novembre. Et alors, il y a quand même un phénomène pour les dates parisiennes. Hein. Le 4 décembre, Paris, l'Olympia, c'est complet. On rajoute le 5 décembre, Paris, l'Olympia, c'est complet.
1: Oupsi.
2: Donc, 28 mai 2027, Paris, Zénith.
1: Ouais.
2: Premier Zénith l'année prochaine. C'est trop bien.
1: Ouais, c'est trop bien. J'essaye de pas y penser parce que je suis déjà tellement stressée pour les Olympiades. Je me dis, si en plus, je commence à me mettre le. Donc pour le moment, le Zénith, c'est comme s'il n'existait pas.
2: D'accord. Bon. Il existe et grouillez-vous parce que si ça se remplit aussi vite que les Olympiades, il n'y en aura pas pour tout le monde. Donc voilà, je le dis, mais Marguerite n'entend pas. Mais grouillez-vous aussi pour le Zénith, donc le 28 mai 2027 à Paris. Et sinon, donc au mois de novembre, Saint-Lô, Lorient, Saint-Malo, Angers, Nantes, Reims, Lille, Grenoble, Lyon et Clermont-Ferrand. Ça, c'est au mois de décembre. Et puis après, ça c'est reparti au mois de janvier. Porto Vecchio, Bastia, Strasbourg, Bordeaux, Toulouse, Nancy, Dijon. Toujours un petit tour aussi en Belgique, en Suisse. Enfin, voilà, toute
1: et
2: la
1: au Luxembourg, cette fois.
2: Oui, c'est... Luxembourg, dites donc, le 14 janvier.
1: Dingue.
2: Ouais, fou. Février, ça sera Brest, Rennes et La Roche-sur-Yon. Mois de mars, à Olivet, Marseille, Nîmes, Le Mans, La Rochelle. Et donc, attention, Marguerite, bouchez vos oreilles. 28 mai 2027, Paris, le Zénith. Mais on n'en parle pas. Passons plutôt au questionnaire des choix cornéliens. Marguerite, attention, si vous deviez changer de fleur pour une journée, préférez vous appeler Rose, comme dans Titanic, ou Iris, comme la réalisatrice de l'émission ?
1: Iris !
2: Ah, elle a gagné, elle est contente. Pour le même nombre de spectateurs, Marguerite, vous préférez faire 40 Olympias ou un Stade de France ?
1: 40 Olympia à 1000%. En plus, moi, je viens du théâtre, donc faire 40 dates, quoi, c'est, ouais, c'est un rêve.
2: Travailler en famille ou compartimenter ?
1: Ben, travailler en famille et compartimenter. Moi, je travaille en famille, je travaille avec mon frère, et... mais on compartimente, on fait attention.
2: Vous ne parlez pas boulot tout le temps.
1: Voilà, c'est ça. On
2: à Noël. Voilà, il faut faire gaffe.
1: La première année, c'était compliqué de faire autrement, mais là, on essaie de mettre en place des rituels qui sépare bien les deux.
2: Le date parfait. Plutôt classique, resto, ciné, ou alors un truc d'aventure, saut en parachute, rando, escalade.
1: Rando, escalade, pardon, c'est grave pas mon truc. Moi, j'adore être dans un lit avec de la nourriture.
2: Ah, c'est bien ça.
1: Et regarder quelque chose, par exemple. Ça, je trouve ça super.
2: Pas voilà. Mal. Est-ce que, comme Ariel, la petite sirène, vous donneriez votre voix à Ursula par amour?
1: Ma voix, c'est dur à donner quand
2: ouais,
1: même.
2: Hein.
1: Non, je garde ma voix, je garde ma voix. Après, du raison. Coup, je peux plus dire je t'aime si j'ai plus ma voix.
2: Non, c'est le problème de la petite sirène.
1: Bah ouais, c'est ça.
2: La pauvre.
1: Je la garde.
2: Vous préférez que la personne qui partage votre vie vous appelle ma femme, ma meuf ou ma compagne ?
1: Ma femme, ma meuf, ouais. Compagne, c'est un peu.
2: C'est hyper angoissant.
1: Ouais, un peu.
2: Oui, j'avoue.
1: Concubine, tout ça.
2: Concubine. Ouais. Ça, c'est compliqué. Enfin, attention. Dans le club du monosourcil, vous invitez qui tout de suite ? Noël Gallagher, Eric Cantona, Emmanuel Chin ou Frida Kahlo ?
1: Ma Frida Kahlo, direct.
2: Elle est dans l'album. On l'écoute.
1: Oui.
2: Frida. C'est sûr. Guérir. Le premier album de Marguerite.

0: Frida sur le nouvel album de Marguerite, le premier album qui s'appelle Guérir. Alors on pourrait parler effectivement d'épilation sourcils, mais moi j'aimerais qu'on parle surtout des guitares sur cette chanson. Non mais pardon, mais en fait vous êtes une rockeuse.
1: Je suis une rockstar.
0: Mais c'est trop bien, ça vous va très très bien.
1: Merci.
0: Comment vous avez choisi là ces guitares? Racontez-moi, parce que alors évidemment vous n'avez pas l'âge, mais je vous le dis, ça me rappelle beaucoup plein de trucs très cool que j'écoutais dans les années 90.
1: Ça me fait plaisir.
0: Voilà.
1: Et ben je pense que déjà sur cet album, les guitares, j'ai voulu qu'elles soient plus présentes parce que pour moi, elles ramènent une chaleur, ouais. Elles ramènent un truc et qui est, je pense, primordial avec la thématique que j'ai choisie. Il fallait pas un album trop froid non plus. Donc ça, pour moi, c'était important. Et puis de ramener des influences anglo-saxonnes qui avaient beaucoup moins dans l'EP et que moi, bah voilà, j'adore. J'ai grandi avec les Arctic Monkeys et les Strokes et tout. Et donc voilà, donc j'en avais vraiment besoin. Et puis cette chanson, on l'a composée avec Pra, qui est aussi guitariste sur ma tournée, directrice musicale, et elle, ben voilà, elle est guitariste, donc forcément, on a composé les accords à la guitare, et puis en fait, très vite, on s'est dit, il faut en faire un truc complètement un peu californien surf.
0: Ouais, ça vous va super bien, vraiment, là, on est sur quelque chose. Maintenant, pour revenir sur la thématique, donc de l'apparence physique de ces fameux sourcils, je les aime, je les aime pas, les gens donnent leur avis, trouvent que, etc., il y a un rapport au corps qui est quand même hyper intéressant dans l'album, plus qu'une remarque qu'on peut vous faire sur vos sourcils ou pas. C'est la chanson Mon ventre.

0: ventre, c'est une lettre que vous écrivez à votre ventre. Mmh. On dit que c'est le deuxième cerveau, le ventre. Vous confirmez ?
1: Je confirme. Je crois que c'est vraiment une partie du corps qui est le réceptacle de tellement de choses et qui nous envoie aussi beaucoup de messages.
0: Surtout quand on est une femme.
1: Ouais. Surtout quand on est une femme. Et c'est une partie du corps. Quand on est une femme, on subit aussi le fait que la société a tendance à se l'approprier et à décider ce qu'on devrait en faire à notre place. Et cette partie du corps qui m'envoie tellement de messages depuis toujours et qui est le réceptacle aussi de pas mal de souffrances, notamment je pense aux douleurs de règles, des trucs comme ça. Enfin voilà, c'est quelque chose qui est tellement présent et qui est présent en fait toute l'année pour nous,
2: toute la vie,
1: on a ce parcours et ce dialogue permanent avec notre corps et notre ventre en tant que femme. Et j'avais envie de lui envoyer un message en retour. Et je crois que c'est ça la guérison aussi, c'est se réapproprier aussi ces parties-là de notre corps. Et moi, j'avais envie de reprendre en main le discours que je pouvais tenir à propos de mon corps et puis de lui parler, de choisir ce que je pouvais lui dire et aussi de renouer un lien de soin avec lui. Enfin, cette chanson, elle me procure aussi vraiment cette sensation-là.
0: Oui, il y a une grande douceur.
1: Ouais, totalement, et un espèce de lui parler comme on dirait un enfant, t'inquiète pas, tout va aller. Je t'aime, même si parfois c'est dur, etc. Et voilà, ça m'a fait beaucoup de bien d'écrire cette chanson.
0: Alors, et d'autant plus que vous êtes une chanteuse, et on vous dit parfois, il faut chanter avec son ventre, c'est vrai ça aussi.
1: Ouais, donc, bien sûr.
0: C'est votre partenaire de carrière, quoi.
1: C'est une caisse de résonance, évidemment. Oui. C'est un outil très très important et c'est vraiment un endroit qu'on doit vraiment travailler en tant que chanteuse, en tant qu'artiste et voilà. Donc c'est en plus c'est le morceau le plus difficile à chanter. Donc, vraiment, j'ai fait et c'est quand je parlais tout à l'heure d'emmener ma voix dans les endroits. Oui, différent et tout, une voix de tête qui est en studio, je suis comme ça. Mais non, mais c'était vraiment un trop beau challenge et au final j'ai adoré enregistrer cette chanson et j'ai hâte de la chanter en live.
0: Un très beau moment de l'album Guérir. Vous allez l'aimer. Si vous voulez me faire plaisir, écoutez-le dans l'ordre parce qu'il y a un chemin quand même dans cet album de Marguerite. Félicitations. Il me reste 30 secondes, mais quand même, je vais essayer de gratter l'info. On vous voit au cinéma bientôt ou pas? Parce qu'il y a des rumeurs, il y a des trucs qu'on ne sait pas. On sait que vous êtes comédienne.
1: Pas,
0: vous
1: sûr.
0: Savez le faire, mais est-ce que vous allez le faire?
1: Alors, je compte bien le faire et j'espère que ça va arriver le plus vite possible. En tout cas, j'ai tourné un petit peu dans un film. Vraiment, c'est une scène et demie, mais vraiment, c'était trop fun. Ouais. Je ne sais pas quand il sort le film encore. Ah, bon. Voilà. Et en plus, ça se trouve, je vais être coupée au montage, on ne sait pas.
0: On ne sait pas.
1: Moi, je suis contente de ce que j'ai fait, donc on verra, mais... Non, mais voilà. En tout cas, j'ai pas plus d'infos que ça, mais c'est évidemment un projet en cours.
0: Et je vous annonce, réalisateur et réalisatrice qui écoutez l'émission, que de toute façon, le carnet de bal de Marguerite est bien rempli, au moins jusqu'au... N'écoutez pas Marguerite. Jusqu'au 28 mai 2027, Marguerite. Paris, le Zénith, son premier Zénith. Merci beaucoup d'être venue nous voir.
1: Merci beaucoup.
0: À très bientôt. Guérir est disponible.
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8: 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Parler de...
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0: Tiron, Klemt, un coup de cœur ici même.
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2: Et c'est l'heure de jouer au Blind Test, puisque une marguerite vient de quitter le studio. Nous jouons avec des chansons qui parlent de fleurs. Et c'est Guérir, l'album de Marguerite, qui est à gagner. Ce soir, je vous présente pour jouer avec nous, Katharina, bonsoir.
3: Bonsoir.
2: Bienvenue sur Ici, comment
3: Merci
2: ça va
3: beaucoup.
2: Katharina?
3: Ça va très bien, ça va.
2: Bon, enchantée que nous jouions ensemble ce soir. Il y a aussi Romain avec nous. Salut Romain.
4: Bonsoir Émilie.
2: Comment ça va Romain?
4: Très bien, flippé parce que j'ai toujours voulu jouer à ce blind test et que j'y suis enfin.
2: Oui.
4: Donc, je suis totalement flippé, mais ça va.
2: Mais ça va très bien se passer Romain. En plus le cadeau, ça c'est l'avantage ici. Nous on est du tout cuit, c'est gagné d'avance, tout le monde gagne. Donc Romain et Katharina, vous pourrez dire que vous avez gagné au Blind Test de Décibel l'album de Marguerite. On vous en envoie à chacun un exemplaire immédiatement. Donc, quoi qu'il arrive, Romain, tout va bien se passer.
4: Super.
2: Bon, maintenant, c'est vrai que une fois qu'on a gagné, c'est bien quand même de jouer un petit peu. Les chansons donc parlent de fleurs et nous, on cherche les interprètes de ces chansons. Il y a un peu toutes les époques, un peu tous les styles. Et Romain ou Katharina, dès que vous avez la réponse, il faut donner votre prénom pour prendre la main, c'est l'équivalent du buzzer, mais voilà, on n'a pas de buzzer à distance. Et ensuite, vous proposez une réponse et on vérifie ensemble si c'est la bonne, d'accord?
3: Okay.
4: Ok.
2: Très bien, aucun suspense donc, puisque tout le monde a gagné. Juste le plaisir de jouer ensemble avec des chansons fleuries. Et c'est parti, première chanson, dites-moi, qui chante ça? Pour le moment, elle ne chante pas. Eh bien, dans 5 secondes, vous entendrez sa voix. Et son cœur, brisé de chez brisé. Crac.
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2: Vita!

0: fleur de toi. On est obligé de. On a les points serrés. Mais oui, fleur.
1: Oh, bien joué.
0: Romain vient de piger le concept. J'adore. Bonsoir, Romain. Comment ça va? Bienvenue. Bienvenue.
1: Non, c'est juste que je ne comprenais pas justement d'oublier la fleur dans l'histoire, voyez-vous.
0: Elle est là, à fleur de toi. Mais c'est vrai que c'est pas. Oui, c'est pas une chanson où on s'offre des bouquets de fleurs. Voilà. Là, on est d'accord. Oui, oui, c'est vrai. C'est vrai. Mais ça s'appelle à fleur de toi. Katharina et Romain, êtes-vous prêts pour la deuxième chanson fleurie?
2: Prête.
0: On y va.
2: Oh, ah, là, ça me dit quelque chose.
0: Oui, Katharina. Ah. Elle était grande, blonde. Oui.
1: Ah, bah, Romain, Dalida.
0: Eh bah, oui.

0: beautés. 1968, Dalida qui chantait Le temps des fleurs. Romain l'a trouvé en premier, mais Katharina l'a trouvé aussi. Et donc, puisque c'est moi l'arbitre, mais oui, je suis arbitre, tout à fait, juge arbitre. Je vais me donner un diplôme dans 2 secondes. Je mets aussi un point à Katharina. Voilà.
1: Ah, merci, c'est gentil. J'avais pas entendu Romain, c'est pour ça, désolé.
0: Mais oui, un point pour Katharina, 2 pour Romain. Et une dernière chanson de fleurs, attention, in English.
2: Romain. Maggie Cyrus. Oh là.

0: Romain, bravo.
1: Oui, là, j'avoue. La génération Miley Cyrus, Anna Montana, quoi.
0: Ah, bah oui, évidemment. Bon, bah, Romain, c'était parfait. Les trois à la suite. Si on était dans Question pour un champion, j'offrirais à Romain une encyclopédie sur les chamois. Heureusement. Bah oui, trois à la suite.
1: L'album de Marguerite.
0: Et ben voilà, ça sera l'album de Marguerite. Romain et Katharina ont bien choisi leur endroit pour jouer. Merci à tous les deux, je vous embrasse.
2: Merci beaucoup, merci. Avec plaisir. Bonne soirée.
0: À la prochaine. Bye bye. Merci beaucoup. Et puis, forcément, quand on parle de fleurs et de chansons, on a notre petit Laurent Voulzy qui débarque avec Le pouvoir des fleurs, une chanson qui donne de l'élan et qui nous fait croire à des lendemains meilleurs. C'est ce que je vous souhaite, les amis. Voici Voulzy.

0: fleur des champs. Qu'est-ce qu'elle est belle cette chanson. Laurent Voulzy est en tournée, une trentaine de dates à venir. Il sera dimanche soir à Vittel. Rendez-vous ensuite la semaine prochaine au Zénith de Caen et puis Strasbourg, Châlons-en-Champagne, Troyes, Lille, Rennes. Rendez-vous aussi à Montpellier au mois de novembre ou encore à Marseille, à Béziers, à Périgueux, Agen, Bayonne au mois de décembre, Arcachon aussi et Toulouse. Bref, si vous le pouvez, ne ratez pas les concerts de Laurent Voulzy, c'est du bonheur.
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0: Et on termine comme d'hab avec l'anniversaire du jour. C'est l'anniversaire de Sting. Aujourd'hui, il a 75 ans. Sting a donc le même âge que Jean-Jacques Goldman, Phil Collins, Gilbert Montagnier, Gérard Jugnot et Jean-Luc Mélenchon. Chacun sa route, chacun son chemin, chacun sa routine beauté.

0: Only the Police, le groupe de Sting en 1978. Sting, 75 ans aujourd'hui. Allez, Décibel, c'est terminé pour ce soir. Je remercie l'équipe de l'émission. Il y avait Kinan Lageli, Alexandra Sackberg, Iris Guitoni, Thierry Boffa, Thomas de Moll, Mélodie Schlaib. Et pour la dernière fois en studio avec nous ce soir, Emma Quenardel qui part rejoindre les Vénards de Ici Champagne à Reims. Merci pour tout, Emma. Et merci à vous, les amis, d'avoir écouté l'émission.
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0: Demain à 19h dans Décibel, les chansons préférées d'un des héros de notre enfance, Jackie, du Jackie Show. Il est 20h, bisous.
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5: Bonsoir à tous et bienvenue pour ce nouveau rendez-vous de Y'a pas que Paris dans la vie. J'espère que vous avez passé une bonne journée. Chaque soir, on se retrouve, vous voyez, il est 20h, on y est, avec une belle promesse, celle d'une balade qui va nous conduire une fois encore aux quatre coins de l'Hexagone. À travers vos initiatives en région, nous irons ce soir à Angers découvrir un savoir-faire ancestral en découvrant des couteaux artisanaux de qualité. On ira dans le sud, en ce début d'automne, en nous demandant ce que devient la cigale après l'été. Et puis nous avons notre invité. Un haut fonctionnaire territorial, géographe de formation. Il fera une grande partie de sa carrière dans l'administration publique, le développement territorial. Il s'investit tout au long de sa vie de manière croissante dans le monde associatif et la protection animale. Il est président depuis juin dernier de la SPA. C'est avec beaucoup de plaisir que je reçois un homme engagé qui aime l'environnement, le patrimoine. Jacques Gauchy est avec vous jusqu'à 21h. Bonsoir, monsieur le président de la SPA.
6: Bonsoir.
5: Société protectrice des animaux, est-il encore utile de le rappeler? Oui, parce qu'il y a toujours des campagnes de sensibilisation, c'est toujours important, et on en parlera en fin d'émission pour évoquer évidemment toutes vos actions. On a trouvé que votre parcours, comme tous les parcours de nos invités, est atypique et surtout inspirant. C'est aussi pour ça qu'on a souhaité vous inviter à ce voyage. On y va?
6: On y va.
5: Vous êtes prêts? Je sais pas, vous regardez souvent dans les albums photos, ou vous êtes du genre, Jacques Gauchy, aller droit devant sans vraiment regarder un peu derrière?
6: Alors, les deux à la fois, on est tous nostalgiques de quelque chose. Mais quand, et j'ai coutume de dire, quand je reçois, quand je vois des élus avec lesquels nous avons pu avoir par le passé des difficultés de relationnelles au niveau donc de refuge ou d'autre chose, je leur dis, j'ai un excellent ami préfet qui avait coutume de dire, quand je conduis le char de l'État, je ne regarde pas dans le rétroviseur. Donc moi, sans prétention, je ne conduis pas de char, mais je conduis l'autobus de la SPA, et c'est vrai que j'ai tendance à regarder plutôt devant que derrière.
5: Votre parcours, il démarre à Alès, alors un peu par hasard, c'est la région Occitanie. Je dis par hasard parce que je crois que c'était votre papa qui travaillait là-bas à ce moment-là.
6: Alors,
5: des pharmaciens.
6: Alors mon père a ouvert sa première pharmacie à Saint-Lindre, un petit village à côté d'Alès, et donc c'est totalement par hasard que je suis né dans le Gard.
5: Mais vous y vivez ou vous allez pas y rester très longtemps?
6: Alors j'y reste, je pense, un an et demi.
5: Oui, donc vous avez pas de souvenirs.
6: Aucun.
5: C'est un lieu. Vous y retournez aujourd'hui, c'est un lieu qui a une importance, c'est malgré tout un ancrage, c'est là où vous êtes né.
6: J'aime bien ce département, il y a de magnifiques paysages, j'aime bien quand je me déplace et que je retourne dans le sud-est, où on verra après que j'ai quand même pas mal œuvré, j'aime bien ne pas prendre les grands axes, et j'aime bien descendre par la route des Gorges de la Visse, qui est un endroit absolument magnifique.
5: Bon, Alès et le Fort Vauban, c'est voilà, la cathédrale Saint-Jean-Baptiste, c'est la région Occitanie, on ne va pas non plus s'y arrêter pour l'instant, même si ça reste l'ancrage puisque vous y êtes né. Mais très vite, voilà, vous allez grandir à Paris, votre école primaire, votre

0: collège, votre lycée, j'imagine, tout se fait sur Paris même.
1: Alors tout se fait à Paris, d'abord l'école communale de la rue de l'avenue de Bouvines, près de la Nation, parce que l'appartement familial était là. Et ensuite on déménage, on va à rue Belgrand. Et en fait, écoutez, moi je n'ai pas connu le collège, puisque j'étais tout de suite de la 6e à terminale au lycée Voltaire.
0: Alors certes Paris, mais vous savez qu'on essaye de s'éloigner de Paris. Il y a un lieu qui vous a particulièrement marqué, qui vous marque encore aujourd'hui, on va le comprendre, puisque vous allez aussi grandir là-bas, c'est dans l'Aveyron. Voilà, c'est une région qui va énormément compter, parce que je crois que vous aviez des grands-parents, tout simplement, qui étaient de là-bas à ce moment-là.
1: Alors, du côté de mon père, mon grand-père est d'Ajac, ma grand-mère d'une commune du Tarn-et-Garonne qui jouxte Najac, qui s'appelle Ginals.
0: Ok.
1: Et j'ai passé toutes mes vacances scolaires à Najac.
0: Alors Najac, parlons de Najac. On est non loin de Villefranche-sur-Ouergue. J'ai regardé selon le dernier recensement 770 habitants en 2023. C'est tout petit.
1: C'est petit. C'est une petite commune peu peuplée, mais très grande en superficie, puisqu'il y a eu dans les années 60 de mémoire une jonction entre la commune de Villers et celle de Najac. Donc le territoire est très grand.
0: Quelle carte postale tout de suite? Vous me parlez de Najac, vous m'envoyez une carte postale. Quelles sont les images que l'on voit?
1: Alors l'essentiel de Najac, et c'est ce qui ressort régulièrement, c'est le château féodal, ouais, qui je crois figurait sur un des livres d'histoire géo de la classe de 3e ou de 4e il y a quelques années. La page de garde, carrément.
0: D'accord. Alors, il y a ce château, il y a la porte de la ville, qui est la porte de la Pique, si je ne me trompe pas. Le pont Saint-Blaise et la maison des gouverneurs.
1: Oui.
0: Du gouverneur ou des gouverneurs, ce sont peut-être plusieurs.
1: C'est du gouverneur.
0: Du gouverneur. Ça, ce sont quelques endroits comme ça, marquant un Ajac. Mais côté saveur, est-ce que c'est le gâteau à la broche qui remonte là?
1: Pas du tout.
0: Ah ouais?
1: Tout. Non, pas du tout. Le gâteau emblématique de Najac, c'est ce qu'on appelle la fouasse.
0: Et la fouasse, oui.
1: Qui est fréquente dans d'autres communes de l'Aveyron. Mais la fouasse de Najac est particulière. Elle est levée. Elle a le goût de la fleur d'oranger. Et il y a dedans des fruits confits.
0: Et puis, il y a cette astète najacois, qui est une longe de porc farcie, vous connaissez bien sûr, d'un filet mignon persillé roulé dans une crépine rôtie.
1: Exactement. C'est,
0: wow.
1: Vous savez, je pense qu'il y a très peu de villages qui ont un plat.
0: Mais oui.
1: Un plat. En général, c'est une région, c'est une micro-région, une plus grande région. Et c'est vrai que Najac, on ne sait pas pourquoi, mais c'est que à Najac que l'on fait l'astète. Ouais.
0: Alain Perfit qui est né à Najac.
1: Oui. Ses parents étaient instituteurs laïcs à Najac.
0: D'accord.
1: Il y est né, il est resté jusqu'à l'âge de 6 ou 7 ans, peut-être un peu plus. Et je me souviens de ma voisine, Paulette Tourette, je pense que ce sera un plaisir à la famille
0: Tourette. Bien sûr, c'est toujours bien de citer les gens.
1: Que je la cite, qui se souvenait avoir promené donc Alain Perfit sur un âne dans le village pour s'occuper de lui. Ouais.
0: Bon, alors c'est un environnement particulier, avec la nature, les forêts. Et alors ça, vous adorez, puisque effectivement, Jagoschi, vous y passez toutes vos vacances scolaires. Il paraît que vous êtes un inconditionnel, et on va découvrir plus tard que l'univers forestier fera partie de votre vie. Les champignons, vous êtes capable de faire une omelette avec des champignons de toutes les couleurs.
1: Exactement, exactement. Oui, parce qu'en fait, vous savez, les pharmaciens sont censés connaître très bien les champignons. Et en fait, c'est une légende, parce que dans les études de pharmacie qui durent 5 ans, la mycologie, c'est environ même pas un trimestre. Donc le pharmacien apprend par cœur. Mais certains pharmaciens, comme mon père, se passionnaient pour la mycologie. Il faisait partie du club des mycologues pharmaciens. Et donc, je l'ai accompagné dans les problèmes écologiques, et puis bien sûr à Najac, et il m'a appris à reconnaître des champignons de toutes les couleurs, par exemple me disant que voilà, les champignons violets sont tous bons, il n'y a pas un seul qui est mauvais, et puis il y a les russules charbonnières, les verdâtres, voilà.
0: Vous y construisez des cabanes, vous grimpez dans les châtaigniers, vous avez de la chance parce que vous construisez des cabanes grâce à votre grande-tante qui tenait une quincaillerie, quoi, et qui vous filait des clous, des marteaux, je ne sais pas, pour fabriquer vos cabanes dans les arbres.
1: Tout à fait, c'était la sœur de mon grand-père, qui avait une quincaillerie donc en face du kiosque donc de Najac, et qui bien sûr parmi tout ce qu'elle vendait il y avait des clous, et c'était pratique d'avoir à disposition des clous charpentes pour construire une cabane avec des planches, c'est en hauteur surtout.
0: Alors Jacques Gauchy, président de la SPA, merci d'être encore une fois notre invité. On est dans l'environnement, on va y rester avec Benoît Prospero dans la Revue des Merveilles. On va s'intéresser aujourd'hui à une révélation étonnante, figurez-vous, sur la cigale.
2: Et vous savez, on a toutes et tous appris que...
3: La cigale ayant chanté tout l'été...
2: se trouva fort dépourvue quand la bise fut venue, nous dit la fable de La Fontaine. Mais est-ce que c'est vrai? que devient la cigale après l'été? Ici Gare Lozère avec Pascal Dardy de l'association La Cicindelle va tout nous expliquer. Alors d'abord, à quoi ressemble la première partie de la vie de la cigale, qui à ce moment-là s'appelle une nymphe?
4: Donc la cigale, en fait, elle, ce qu'il faut savoir, c'est qu'elle peut, elle passe 4 ans sous terre et elle se nourrit de la sève des racines des arbres. Elle pompe avec leur trompe et elle vit pendant 4 ans sous terre.
2: Donc ça, c'est la première partie de sa vie, généralement 4 ans sous terre. Donc, et qu'est-ce qui se passe pour cette nymphe, appelons-la comme ça, ensuite?
4: Et au bout de 4 ans, à partir de, du début de l'été, elle commence à remonter en surface. Elle grimpe sur les troncs d'arbres et elle mue. Et elle se transforme en cigale.
2: Et donc, voilà les cigales sur les arbres. À ce propos, est-ce que vous savez à partir de quelle température une cigale chante? Bon, ben, on vous le dit, dès que la température dépasse les 20 degrés. Et donc, à ce moment-là, il se passe quoi?
4: Les mâles vont chanter pour attirer les femelles.
2: Ah oui, parce que petite précision, chez les cigales, il n'y a que la cigale mâle qui chante, ou plus exactement, qui symbolise. C'est comme ça qu'on dit. Pourquoi? Eh ben, pour attirer les femelles, donc. Et ainsi, les cigales mâles et femelles vont s'accoupler. Et que vont faire les femelles quelques jours, semaines après l'accouplement?
4: Les femelles vont faire une incision avec un genre de petite tarière qu'elles ont au bout de l'abdomen. Elles pondent leurs œufs dans des tiges de plantes sèches et après, elles vont mourir.
2: Ah ben oui, pardon, on ne vous avait pas prévenu. Ah ben oui, après 4 ans sous terre plus un été à chanter, les cigales disparaissent. Donc non, les cigales ne se trouvent pas fort dépourvues quand la bise fut venue, tout simplement parce qu'elles ne sont plus de ce monde. Mais elles ont quand même alors pris le temps de s'accoupler et de pondre leurs œufs.
4: Et ces œufs qui vont éclore, et il y a des petites larves qui vont sortir de ces tiges sèches, qui vont tomber sur le sol et qui vont creuser le sol et qui vont mener leur vie larvaire souterraine.
2: Et nous voici de retour sous terre, donc, pendant plusieurs années, et la boucle est bouclée. Et ça, c'est une merveille. Ah, et comme il nous reste une seconde, sachez que la cigale est l'insecte le plus bruyant du monde. Comme ça, vous savez. Merci Pascal Nardi de l'association La Cicindelle et merci ici Gare Lozère.
0: Merci Benoît Prospero. C'est pas à vous, Jacques Auchy, que je vais apprendre que les cigales font du bruit. Vous, qui, on le découvrira, connaissez bien le Mont Ventoux, le Vaucluse, le Sud. Et voilà, c'est un bruit qui vous parle, ça, les cigales, qui vous, tout de suite vous envoie vers quelque chose, vers un ailleurs.
1: Tout à fait. Mon passage assez long dans le Vaucluse m'a effectivement me revient pour ce bruit qui est caractéristique, ouais. Où ce sont, je crois, leurs écailles qu'elles frottent, qu'elles secouent, qui font que ça fait ce son tellement agréable et tellement reposant, en fait.
0: Évidemment, c'est vrai. Jacques Gauchy est votre invité ce soir. Jusqu'à 21h, il est président de la SPA. Il retrace les mécanismes, finalement, de son parcours, de sa construction. Il est avec vous jusqu'à 21h dans Il n'y a pas que Paris, dans la vie.
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0: Who's That Girl et Cécilie Madonna, sur Ici.

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2: Et ce soir, je reçois Jacques Gauchin, notre invité, votre invité, engagé de longue date dans la cause animale. Il est secrétaire de l'association Les Chats Libres de Najac, dans l'Aveyron, dont on parle depuis 20 ans. On va en reparler d'ailleurs, membre du conseil d'administration de la SPA en 2023. Il en est aujourd'hui le président, docteur en géographie. On voyage donc avec lui ce soir. Je vous ai laissé dans les arbres de Najac, suspendu aux cabanes de votre enfance, grâce à cette tente, cette grande tente quincaillère, un environnement forestier important pour vous. Vous avez aussi une enfance dans le Doubs, à un moment donné, vous allez du côté de Besançon, vous y passez du temps là-bas?
3: Un petit peu. En fait, mon père est d'origine, par ses parents, aveyronnais, et dernier garonnais, mais ma mère est du Doubs. Donc c'est vrai que ça fait un peu une diagonale, hein. Ça fait très très loin. Et donc c'est vrai que j'ai eu passé de temps en temps des vacances sur le plateau au-dessus du Doubs, entre Besançon et Baume-les-Dames.
2: C'est les grands sapins?
3: Alors ce sont des grands sapins, ce sont des territoires qui sont magnifiques, et puis où il peut faire très froid, et où il peut aussi tomber beaucoup de neige. Et bon, ce sont de beaux endroits, avec aussi des spécialités culinaires qui sont particulièrement agréables.
2: Ça, on va en parler. Plus on avance dans le temps et plus on s'approche de 21h pour passer à table, on parlera de votre carte culinaire. Alors, vous avez eu des chats et deux chiens dans votre jeunesse. Voilà, les chats vous fascinent. Et c'est vrai qu'à Najac, dont nous avons parlé, gamin, vous aimiez soigner les chats, vous les ramassiez, vous les apportiez chez des gens pour les faire soigner?
3: Bien sûr. Quand on est enfant, quand on voit ces chatons qui sont souvent livrés eux-mêmes, voilà, pourquoi la mère n'est plus là, elle est disparue. Et c'est vrai que on se dit, il faut faire quelque chose. Il faut trouver des gens qui pourraient les prendre en charge et les amener un peu plus loin.
2: Alors, on va reparler de ces chats, parce que ça compte évidemment pour vous. Vous poursuivez vos études à l'adolescence à Paris, puisque vous vivez à Paris. On parle beaucoup de Najac. Je rappelle que c'est votre maison familiale, en tous les cas, que ce sont vos vacances scolaires. Je ne sais pas si vous avez une idée de ce que vous voulez faire au moment de l'adolescence. En tous les cas, vous pensez à faire la fête. Et vous avez bien raison. C'est aussi là-bas que vous découvrez, dans le Tarn-et-Garonne, à une quarantaine de kilomètres de Najac, l'épopée des boîtes de nuit, quoi, hein, des discothèques, comme on dit.
3: Alors, tout à fait. Mais avec des amis que j'avais à l'époque, on fréquentait à la fois les bals musettes des villages, mais également les boîtes. Et c'est vrai que souvent, il y en avait une en particulier, quand on en partait, il était 3-4 heures du matin, et on connaissait donc une sorte de guinguette qui était au bord de l'Aveyron, sur la commune de Saint-Antonin-le-Bleuval, et on avait l'habitude d'y aller, et donc la patronne nous faisait une soupe à l'oignon.
2: Et comment elle s'appelait cette boîte? C'est le Galaxy ou c'est encore une autre?
3: C'était le Galaxy à 7 francs.
2: Et ça n'existe plus aujourd'hui?
3: Alors, quand on passe devant, on voit encore le bâtiment, mais il ne s'y passe plus rien.
2: Mais vous alliez aussi à la limite du Quercy et du Rouergue à la Poutre?
3: Oui, tout à fait.
2: Ça, c'est une autre discothèque?
3: C'était une discothèque, oui.
2: Ben oui, j'ai identifié tout ça, voilà, avec ces bords de guinguette, vous l'avez évoqué. Les premiers boulots, il y a le castrage de maïs, assez logique, hein, quand on vit dans un milieu rural comme ça, à la ferme. Vous avez fait ça un été, ou peut-être plusieurs, je ne sais pas.
3: Plusieurs. Ben, j'avais un ami qui était donc fermier, hein. Il n'était donc pas propriétaire, mais il était fermier. C'était sur la commune de Najac, dans le hameau de Saltes, et il fallait, à une certaine période, pendant 3-4 jours, ce qu'on appelle castrer les maïs, à savoir, il fallait, donc on avait tous les bras en l'air, il fallait enlever donc les pointes des maïs pour pas qu'ils s'auto-fécondent entre eux, parce que c'est pas une maïs de contrat, il fallait que ce soit effectivement des maïs d'une graine particulière, quoi.
2: Jacques Gauchy, vous intéressez à la géographie, et vous allez entreprendre des études, et vous allez devenir un docteur en géographie. Quand on est docteur en géographie, ça veut dire qu'on connaît le monde par cœur, la France par cœur, les régions par cœur? Pas du tout.
3: Alors, c'est vrai que je pense que j'ai une bonne connaissance des départements français.
2: J'imagine.
3: Mais pas du tout. On commence toujours par la géographie physique, et puis on s'oriente vers la géographie humaine, qui moi m'a plus intéressé. Mais dans la géographie physique, on fait aussi de la géologie. Donc voilà, c'est assez varié. Et mon intérêt pour la géologie et la minéralogie s'explique aussi parce que Najac est ce qu'on appelle sur la faille de Villefranche de Rouergue, qui est une faille géologique très importante, où d'un côté nous avons des terrains primaires, à côté des terrains secondaires.
2: Mais c'est aussi cet environnement familial Camin qui... quelque part vous a façonné, vous a construit pour arriver peut-être à ce type d'études, je ne sais pas.
3: Sans doute.
2: Il y a forcément une résonance, une correspondance.
3: Sans doute.
2: C'est évident. Vous allez faire votre carrière à l'université Paris 7, puis vous avez une belle opportunité, vous allez rejoindre le secrétariat d'État au département et territoire d'outre-mer. Ça, c'est encore une belle aventure et une autre carte postale pour vous.
3: Oui, parce que j'avais donc 28 ans, et quand à 28 ans, on vous dit tu es responsable de la sphère anti-Guyane et les affaires économiques, et qu'on vous envoie donc deux fois par an en mission, c'est une belle opportunité pour découvrir l'outre-mer.
2: La Guadeloupe.
3: Guadeloupe, Martinique, Guyane.
2: Alors parlez-moi peut-être quelques cartes postales de ces lieux. Quel est celui qui vous a le plus marqué ?
3: Alors, je ne vais pas dire que j'ai préféré, parce que ça va vexer, ça va déplaire, marquer. c'est peut-être la Martinique, parce que il y a ce volcan qui est assez impressionnant, qui a fait des ravages, qui a fait des dégâts considérables, qui occupe une grosse partie donc de l'île. Et en tant que géographe, géologue, c'est vrai que moi ça m'a marqué, et je me souviens d'avoir eu du temps libre et de partir à pied, de remonter carrément jusqu'en haut, et en montant des ruisseaux, des sources chaudes, on ramasse une mangue mûre, on la mange avec un plaisir incommensurable.
2: Jacques Gauchy, votre parcours se poursuit dans la fonction publique territoriale, notamment en Île-de-France. Vous avez découvert les Îles-de-France, vous revenez cette fois en Île-de-France, sans faire de jeu de mots, et vous allez travailler pour les services de la ville de Sénart. C'est en Essonne. Pour ceux qui ne connaissent pas l'Essonne, c'est le 91. Sénart est une ville marquante, intéressante. Vous avez apprécié passer quelques années, en tous les cas y travailler.
3: Oui, tout à fait. C'est au départ, c'est ce qu'on appelle les villes nouvelles. C'est donc l'idée de Gaulle et de l'ouvrier, donc c'est pas récent, c'était déconcentrer donc Paris, et de Gaulle, de l'ouvrier prennent un hélicoptère, survolent l'Île-de-France et disent voilà, là on va mettre une ville nouvelle. Et c'était associé à ce qu'on appelait une opération d'intérêt national. L'État achète les terres, met à disposition des collectivités qui ensuite bâtissent dessus des villes nouvelles, des lycées, des collèges, etc.
2: Donc, Jacques Gauchy, on voit à quel point vous entreprenez petit à petit, comment vous progressez dans votre carrière. Et nous aussi, on entreprend chaque soir avec la complicité des locales du réseau ici. Et pour acheter un couteau de qualité, vous pouvez, figurez-vous, aller dans la capitale de la coutellerie à Thiers, dans le Puy-de-Dôme. On s'est dit que l'Aveyron, c'était pas loin d'ailleurs de la région Auvergne. Mais on n'est pas obligé d'aller à Thiers. Partout en France, il y a aussi des couteliers qui entreprennent. Reportage avec Catherine Quicandon.
4: À Angers, dans le Maine-et-Loire, on a le couteau le plus aiguisé du tiroir.
5: Brutus, cesse de jouer avec ce couteau, tu finiras par blesser quelqu'un.
4: Bienvenue à la coutellerie du Maine-Anjou. Depuis 2012, Antoine Faucheux et son équipe perpétuent un savoir-faire artisanal.
6: Un couteau de qualité fabriqué par un artisan. On propose un service, nos couteaux, on les affûte gratuitement à vie.
4: Ah oui, quand même. 5 gammes de couteaux vous sont proposées. Les manches sont en bois naturel récupéré. Pas d'abattage d'arbres pour la production, ça c'est bien. Vous avez le choix entre 70 essences qui proviennent à 98% de la région à moins de 50 km. C'est bien, ça aussi. Et pour la lame, différents aciers également. Acier carbone, acier inoxydable et acier damas. Dans certains cas, Antoine crée des couteaux ultra personnalisés avec un modèle unique.
6: Pour un chef 2 étoiles qui s'appelle Christophe Heck et à Blois, il a dessiné et créé une gamme de couteaux. Son poisson, il est pêché par un pêcheur dans la Loire. Et le manche qu'on utilise sur le couteau, c'est des morceaux d'anciens bateaux.
4: Pour Antoine, un couteau, ce n'est pas juste un couteau, c'est aussi un peu d'histoire et de souvenirs familiaux.
6: Mon grand-père avait toujours son couteau sur lui, dans sa poche, il mangeait toujours avec son couteau, et puis quand il fermait son couteau, ça veut dire que leur repas était terminé, il fallait se lever de table, retourner travailler, enfin voilà, on entend plein d'histoires comme ça. Aujourd'hui, tout le monde a chez soi, quand on ouvre son tiroir, des dizaines de couteaux dans les tiroirs pour manger, pour cuisiner, pour machin, des couteaux qui coupent pas, et en fait, on en rachète.
4: Et oui, parce que comme dirait ma mère, ça peut toujours servir. Cet ancien infirmier ne fait pas que des couteaux, environ 2500 par an. Il propose aussi des stages pour fabriquer soi-même son couteau.
6: Ils vont de 1 heure à 2 jours. Plus c'est court, plus nous on a préparé le couteau, et plus sur 2 jours on n'a absolument rien préparé. C'est vraiment, là c'est la création pure.
4: Et des visites pour découvrir le métier de coutelier.
6: C'est atypique, ça fait rêver le la coutellerie, c'est un métier un peu fantasmagorique. On s'imagine toujours plein de choses, le feu, l'acier, le tablier en cuir, le charbon sur la tête.
4: Plus d'infos pour acheter un couteau, dont un kit de fabrication de couteaux à la maison, sur coutellerie-du-maine-anjou.com et dans les deux boutiques, une à Angers et l'autre à Château-Gontier. Merci à Ici Mayenne pour cette idée qui a du tranchant. Ici, ça entreprend dans le Maine-et-Loire avec la coutellerie du Maine-Anjou pour des couteaux de fou.
2: Ben j'adore l'idée que ce soit un reportage tranchant. Merci Catherine Quicandon, Jacques Gauchy. Vous avez envie de réagir sur les couteaux de l'Aïeul?
3: Bien sûr. Le couteau de l'Aïeul qui est emblématique du département, qui a une forme très particulière. Il y a eu donc pas mal de bouquins qui ont été écrits là-dessus. Et moi, quand on va aux champignons, c'est bien agréable de pouvoir couper le bas du champignon, le nettoyer un petit peu avec son couteau de côté de l'aïeul. Mais ce que je fais, c'est qu'en fait, j'achète souvent des couteaux en pièces détachées et je les fais moi-même. Et j'ai commencé par faire avec une manche en bois et après j'ai continué avec des manches en pierre. En polissant les pierres, j'en ai fait en serpentine, j'en ai fait en schiste, j'en ai fait en calcaire. Wow.
2: Restez avec nous et qu'on a encore plein de choses à se dire. On va parler de votre investissement qui vous emmène à devenir conseiller adjoint au maire de votre commune de l'Aveyron, de Najac. Vous aimez les gens et le territoire. Jacques Gauchy, vous êtes président de SPA aujourd'hui. On ira dans le sud aussi. Vous avez joué une fonction importante au niveau des territoires. Vous êtes notre invité jusqu'à 21h ce soir sur Ici.
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2: Avec une des toutes nouvelles chansons de Florent Pagny, le braquage des sentiments sur Ici.

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14: Avec mon invité Jacques Gauchy, docteur en géographie, né à Alès un peu par hasard, il va grandir à Paris, passer ses vacances dans l'Aveyron, à Najac. Après une carrière dans la fonction publique, il est aujourd'hui pleinement investi depuis juin dernier dans ses activités de président de la SPA dont nous allons parler avant 21h. Bon, j'oublie pas que votre parcours nous permet aussi de découvrir votre ascension, vos motivations. Vous avez durant plusieurs années, je crois que c'est 8 ans, dirigé l'action économique en région méditerranéenne.
15: Alors tout à fait, c'était au Conseil Général du Vaucluse, un département avec, comme on l'évoquait, entre le Mont Ventoux, le Luberon et les Monts de Vaucluse.
14: Alors je m'arrête deux secondes, vous devenez amoureux du Mont Ventoux, vous êtes fasciné en tous les cas par ces 1800 mètres de hauteur sur la vallée du Rhône.
15: 1812 mètres.
14: Mais en même temps, vous êtes docteur en géographie, je pouvais pas lutter. J'ai l'impression que vous avez envie de m'en parler de ce Mont Ventoux.
15: Oui, c'est vrai qu'il est assez fascinant. On l'appelle le géant de Provence. Il domine largement donc la plaine du Comtat. Et c'est vrai que, comme on dit toujours en géographie, l'altitude compense la latitude. C'est une région méditerranéenne, chaude et sèche. Eh bien, le Ventoux dit le contraire, parce que la face nord, c'est une face avec une vision alpine, où le temps peut changer très vite. Je me souviens être monté au Ventoux pour des raisons professionnelles.
14: Et je crois que c'est 1812 mètres.
15: 1812 mètres. Voilà. Et en vendre descendre, me retrouve sur une tempête de neige. Ouais. Et c'était au mois d'avril.
14: Ah oui, quand même, effectivement. Ouais. Le Comtat Venessin, je crois, hein, c'est ça,
15: c'est ça.
14: Qui est là-bas. Alors vous découvrez peut-être également les Bouches-du-Rhône, j'imagine, puisqu'on parle de Méditerranée, les Alpes-de-Haute-Provence, enfin plusieurs de départements, plusieurs coins de France.
15: Oui, parce que dans les fonctions que j'occupe à ce moment-là, qui ça s'appelait un secrétaire général, c'était pas un directeur général, d'un syndicat mixte, c'est une collectivité qui regroupe départements, communes, syndicats de communes et éventuellement dans les parcs du Luberon également.
14: On avait 130. Hein.
15: 135.
14: Ah, vous me piégez sur tous les chiffres. Ah, c'est votre côté professeur. Ah, je vais pas avoir une bonne note 100, à la fin.
15: 135. Et le sujet forêt méditerranéenne m'amenait à avoir des contacts, bien sûr, avec des départements méditerranéens voisins, comme le Var, les Bouches-du-Rhône, les Alpes-Maritimes, bien sûr.
14: Oui, et alors vous faisiez, je crois que vous travaillez à ce moment-là dans le but était la défense de Fray contre les incendies.
15: Tout à fait.
14: C'est, je vous imagine sensible à ce qui s'est passé cet été aussi. Non, en Gironde.
15: Bah, évidemment, quand on voit que les feux partent du bord de la route bêtement par une cigarette et les conséquences que ça peut avoir, ça brûle des dizaines de milliers d'hectares, c'est impressionnant. Donc le but c'était ça, c'était de faire en sorte que y ait une bande de débroussaillement le long de chaque côté des routes, ou alors du pôle léopard, des taches de végétation et puis des taches nues, ouais, pour éviter cette propagation du feu.
14: Il y avait une fédération nationale des communes forestières. On retourne dans la forêt.
15: Tout à fait.
14: Vous avez fait des choses avec eux aussi.
15: Oui, j'en ai fait beaucoup de choses avec eux. C'est une fédération nationale dont le siège est à Paris et regroupe tous les maires forestiers de France. C'est une belle fédération et c'était l'occasion de connaître des régions françaises forestières que je ne connaissais pas forcément, comme l'Alsace par exemple.
14: Ouais.
15: Un jour, je suis avec l'ancien maire adjoint de Tannes qui me dit chez toi, il y a du gibier, il y a du gibier. Alors je lui dis, mais c'était une manière. Ah, du gibier. L'accent, l'accent très prononcé. Des gens adorent amener.
14: Alors vous découvrez aussi le Pays Basque là, cette occasion. Je crois les Ardennes, ce sont des régions que vous allez visiter ou en tous les cas que vous avez croisé par rapport à
15: vos fonctions. Je croise des élus avec qui je sympathise beaucoup et on peut le dire parce qu'il y a prescription. C'était une fois une réunion qui était donc au moment du Beaujolais nouveau et que l'on ne pouvait boire qu'à partir de minuit. Le troisième jeudi de novembre, et donc je retrouve les maires forestiers donc du Pays Basque en face de la Drouot, la cape Drouot. Rendez-vous était pris, et puis je dis à la patronne, mais où est-ce qu'ils sont? Il me dit, ils sont, tenez, descendez la cave, où vous trouverez. Je descends à la cave, il y a un long couloir, des petites lumières, j'entends du bruit vaguement au fond, et je les trouve avec une pipette devant un tonneau de nouveau en train de le boire avant la date fatidique de minuit.
14: Ah oui, effectivement. Consommez tout ça avec modération, Laurent. Jacques Gauchy, président de la SPA aujourd'hui. Le point de bascule, ou je dirais peut-être plus le point de jonction entre votre parcours institutionnel, que l'on découvre, que l'on évoque ce soir, et votre engagement animalier, c'est l'Ajac. C'est les chats, qu'on a déjà évoqués durant votre enfance, mais c'est là plus récemment une implication dans une association.
15: Alors depuis 2000, avec mon épouse, nous avons créé une association sous l'appel de chats libres, à savoir qu'il y a malheureusement une prolifération trop importante donc de chats, qui sont souvent des chats domestiques. Les gens, par négligence ou par manque de moyens, ne les stérilisent pas, et on se retrouve avec des petits chats, des chatons qui arrivent de partout. Et donc nous avons monté l'association en partenariat avec la mairie de Najac, que je remercie parce que tous les maires successifs nous ont beaucoup de soutenu à ce sujet-là.
14: Chat libre de Najac.
15: Tout à fait, et avec l'équipe vétérinaire, et nous en sommes actuellement une centaine de chats qui ont été stérilisés, et on les relâche bien sûr sur le site où ils ont été capturés, et bien sûr l'association s'occupe de les nourrir.
14: Alors stérilisation, vous insistez là-dessus, l'identification, le suivi des chats, je trouve ça dingue quand même, vous qui sauviez des chats lorsque vous étiez môme à Najac, c'est une espèce de voyage à rebours. Mais c'est vrai.
15: On peut le voir comme ça.
14: Bah, très clairement, je trouve. Qu'est-ce qui vous emmène à la SPA, Jacques Gauchy?
15: Alors en fait, je rencontre, dans le cadre de relations avec des militaires, je rencontre donc Jacques-Charles Frombonne, qui est donc l'ancien président de la SPA. On lit une amitié, et puis il sait que j'ai créé donc cette association, et il me dit, écoute, voilà, je monte une liste pour le conseil d'administration de la SPA, veux-tu en faire partie? Je lui dis oui. Donc je suis élu en 2023
14: conseil d'administration
15: de la SPA, et puis là voilà, pour un système de tirage au sort un peu cruel pour renouveler les membres, Jacques-Charles Frombonne n'est pas tiré au sort et il me dit écoute, tu vas prendre ma suite. Voilà.
14: Et vous étiez papabilé, comme on dit, vous étiez intéressé par le poste?
15: Oui, bien sûr, ça m'intéressait.
14: Le job bénévole, je rappelle.
15: Ah ben complètement bénévole, bien sûr. Mais bon, il m'avait identifié comme étant celui qu'il préférait pour la succession. Voilà.
14: C'est donc ça qui motive votre décision. Vous auriez pu en rester là, Najac, avec cette association des chats libres, mais vous recevez cette responsabilité de suivi du Grand Ouest d'abord, dans un premier temps. Hein. C'est ce que vous avez fait auprès de l'ASPR, ce qui vous a peut-être permis aussi de découvrir d'autres régions, d'ailleurs, encore une fois, jusqu'à cette présidence de l'ASPR en juin 2026. En 4 mois, on a le temps de faire des choses?
15: Alors, on a le temps de se rapprocher donc du terrain, parce que il faut impérativement être proche du terrain. Nous avons quand même 64 refuges sur le territoire, sur l'Hexagone, et puis Outre-mer, et nous avons 12 dispensaires, donc voilà, il faut être présent. Et puis, en fait, moi, je reprends, je marche dans les pas du président Zeller, donc voilà, je vais pas...
14: On va évidemment rentrer dans le détail, parler de l'importance des bénévoles, des missions aussi de la SPA, parce qu'elles sont multiples. C'est pas juste parfois un peu réducteur, on s'imagine, bon voilà, ils s'occupent des animaux, on peut peut-être les adopter, mais non, il y a bien plus que ça. On va en parler avec vous, Jacques Gauchy. Ça marche ici, qu'en pensez-vous? Chaque jour, on cherche pour vous, ici et là, dans nos régions, les initiatives qui peuvent vraiment changer votre quotidien. Puis surtout, vous permettre aussi de faire des économies, surtout en cette rentrée. Alors, des idées simples, concrètes et parfois surprenantes. Aujourd'hui, on vous emmène faire des économies sur vos prochains gratins frites et tartiflette, Robin Bernot avec Alexandre Alves dans le Sud-Ouest.
10: 50 centimes le kilo de pommes de terre à condition d'aller vous-même les ramasser.
11: Franchement, moi je tiens mon chapeau à vos producteurs qui peut faire ça. Merci à lui.
10: Ça se passe en Dordogne. L'association Caisse de Solidarité Drone et Belle a organisé une grande récolte de pommes de terre solidaires à un prix défiant toute concurrence. 50 centimes le kilo de patates. Au total, une tonne de pommes de terre a été récoltée et vendue, mais c'est un peu moins que certaines années car la sécheresse a abîmé les cultures, comme l'explique Sébastien Régnier, agriculteur et président de l'association, à notre reporter Alexandre Alves.
16: Trois périodes à plus de 40 degrés, ça chauffe trop la terre et du coup nos pommes de terre elles sont comme le reste, et bien, elles en subissent de plein fouet cette grande chaleur. On savait qu'on n'en aurait pas assez. Du coup, exceptionnellement cette année, mais après peut-être qu'on refera, on verra pour les autres années, on a essayé de trouver d'autres pommes de terre déjà enfilées, déjà ramassées en fait, de la région de la pomme de terre qui est sur la Bourgogne, Marne, Bourgogne, Côte d'Or, voilà.
10: Ici en Dordogne, cette récolte solidaire, ça marche, mais vous, qu'en pensez-vous? Je suis allé en discuter avec Chantal qui adore l'idée.
17: Je trouve ça super, mais vraiment c'est super, parce que quand vous voyez le prix en ce moment, très élevé.
10: Vous seriez prête à aller, vous, dans le champ, récupérer vous-même les patates?
17: Ah oui. Ah oui, bah on est bien obligé maintenant, hein. Il faut donner de son corps, on va dire, pour avoir quelque chose de pas trop cher.
10: Comment on fait pour faire des économies aujourd'hui?
17: On se prive. Malheureusement, on se prive. Ou alors, moi, ce que je fais personnellement, je vais dans les discounts, hein, pour m'alimenter, parce que j'ai une petite retraite et c'est comme ça que je fais. Je prends des sous-marques, je prends des choses comme ça. Hein, je suis obligé, hein, de toute façon. Sinon, je ne peux pas finir fin de le mois, hein, c'est pas possible.
10: Alors, avec Chantal, je me suis posé cette question. Comment pourrions-nous faire pour développer ce type d'initiative? Et surtout, est-ce que c'est possible?
17: Je ne sais pas comment faire pour justement trouver ça partout. Je ne sais pas comment on pourrait faire, mais ça doit être faisable. Il faut simplement que les gens restent corrects dans les prix, quoi.
10: Autre bonne nouvelle, sachez que tous les bénéfices de la vente en Dordogne, ainsi que ceux de la buvette, ont été reversés à la cagnotte pour aider les agriculteurs du coin, membres de l'association.
14: Merci beaucoup, Robin Bernot, pour ce reportage en région. Chaque jour, dans IACPAC Paris, dans la vie, on s'intéresse à vos bonnes initiatives avec grand plaisir. Jacques Gauchy est notre invité. Il est président de l'SPA depuis juin 2026. Et c'est avec lui que nous allons continuer ce voyage. Depuis 20 heures, on s'est pas mal baladé, même si on a offert un joli coup de projecteur au Najaquois et au Najaquoise. Bien comme ça, hein, qu'on prononce.
15: Tout à fait.
14: Les habitants de Najac dans l'Aveyron, on les salue, puisque vous en êtes quand même l'ambassadeur ce soir. Mais vous êtes aussi président de la SPA et on va en parler dans les prochaines minutes sur ICI.
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14: 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Michel Delpech et cette circonstance, il n'y a pas que Paris dans la vie. Voici Loir-et-Cher.

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2: Avec le parcours de notre invité Jacques Gauchy, très inspirant, après une longue carrière, un engagement territorial et dans la fonction publique. Eh bien, il est aujourd'hui président de la SPA. Il a traversé la France, il continue de le faire justement en visitant entre autres des refuges. Il est avec vous jusqu'à 21h. Constat vous faites alors aujourd'hui en 2026 sur voilà tout ce que vous avez pu observer tout au long de votre vie dans les régions en termes d'environnement, de nature et particulièrement autour de la protection animale. Vous avez un quel avis sur tout ça aujourd'hui?
3: Alors avec un petit peu de recul, on va dire c'était peut-être pas forcément mieux avant, mais bon, ce qu'il y a, c'est que nous avons eu cet été un record donc de prise en charge et d'abandon dans nos refuges, plus 1%. On ne sait pas si ça continue comme ça, comment on va pouvoir suivre, parce que comme on l'évoquait, la SPA ne vit que grâce à la générosité donc du public, sans autres aides particulières. Donc, c'est un constat qui nous inquiète un petit peu.
2: Alors, je vais rappeler que c'est la plus ancienne association de protection animale en France. Ça a été fondé en décembre 1845 et reconnu d'utilité publique en 1960. Je ne suis pas trompé sur les dates cette fois.
3: C'est
2: plutôt
3: bon.
2: Pas mal. Combien de refuges aujourd'hui? Combien de maisons?
3: Alors,
2: il y a des refuges et des maisons SPA.
3: Alors, 64 refuges et maisons SPA, on les met ensemble. Parce que
2: c'est quoi la différence?
3: Ben, en fait, il n'y a pas forcément toujours les mêmes choses dans les refuges et les maisons SPA. On globalise. Mais par contre, on l'oublie souvent, on a nos 12 dispensaires. Et là, c'est important parce que dans ces dispensaires, on soigne gratuitement les personnes qui amènent des animaux et qui sont des personnes qui ont des minimums vitaux et qui n'ont pas les moyens d'aller chez le vétérinaire.
2: Première mission, suite à un abandon, à une maltraitance, les animaux sont identifiés, stérilisés, vous avez parlé de l'importance de la stérilisation, notamment au niveau des chats, vaccinés, éduqués, parfois sociabilisés. C'est
3: tout
2: aussi
3: fait,
2: important.
3: Tout à fait. On a des éducateurs canins, nos personnels sont très impliqués et je les remercie parce qu'ils font un travail considérable au quotidien. Cet été, par exemple, avec la canicule, ils ont trouvé des solutions. Ils sortaient les animaux plus tôt le matin ou plus tard le soir, mettaient des petites bassines pour rafraîchir les chiens, des brumisateurs, des gourmandises glacées. Donc il y a tout ça qui procède du bien-être animal.
2: Vous les proposez ensuite à l'adoption, avec des journées spéciales d'ailleurs que vous mettez en place.
3: Tout à fait. Là, c'est le week-end prochain. Ce sont les journées portes ouvertes où on espère avoir donc du monde pour placer donc nos animaux. Le constat donc de cet été, il est négatif en matière d'augmentation de 20%, mais positif en matière d'adoption. Nous avons eu plus 14% d'adoption pendant la période.
2: Les dispensaires, vous les avez évoqués, il y en a 12 qui aident aussi les propriétaires plus démunis. Vous avez des délégués enquêteurs bénévoles, et ça c'est important qu'on s'en parle, qui détectent aussi les mauvais traitements. Et vous avez même une cellule anti-trafic. C'est pas tout ça. C'est génial d'avoir mis ça en place.
3: C'est ça. Alors moi je les remercie. Hein, c'est des délégués enquêteurs. Ils sont sur le territoire national. Ils nous font remonter et on leur fait remonter localement les cas de maltraitance. Je voudrais préciser que dans maltraitance, il y a peut-être aussi de la négligence de la part des propriétaires parce que des animaux, il n'y a pas que de la vraie maltraitance, mais la négligence. Ils sont mal nourris, pas assez d'eau, par exemple. Et donc c'est vrai que ces délégués nous font remonter l'information. Nous avons un partenariat donc avec les gendarmes et la police nationale. Dans chaque commissariat et dans chaque gendarmerie, il y a un délégué qui est en charge de ce sujet-là. Et donc ensuite, ce sont des réquisitions. Le procureur fait les réquisitions et nos agents viennent chercher donc les animaux dans nos véhicules. Des fois, des saisies, c'est une centaine d'animaux.
2: Ah ouais. Jacques Gauchy, on a aussi sur la générosité des donateurs. C'est plus de 800 salariés, la SPA, plus de 6000 bénévoles, dont vous, 20 000 adhérents. Et on ne peut que lancer encore le message aujourd'hui et à tout moment pour qu'on vous rejoigne.
3: Ah, tout à fait, absolument, on a besoin, nos besoins sont importants, nos bénévoles, il faut des fois les renouveler parce que il y en a qui malheureusement disparaissent, on a besoin de gens qui viennent s'impliquer.
2: Alors vous faites le tour des refuges, vous avez été où dernièrement, vous allez où demain?
3: Alors, écoutez, c'est très récent. La semaine dernière, j'étais à Aix-en-Provence, où nous avons un refuge très particulier, où il y a des meutes de chiens. C'est-à-dire qu'en fait, dans les refuges classiques, vous avez donc des box dans lesquelles il y a un chien, voire deux chiens. Et là, c'est des parcs où les chiens sont en liberté. C'est des chiens qui s'entendent bien entre eux. Et donc, c'est assez joli à voir, de voir tous ces chiens qui se promènent. Donc, c'était Aix-en-Provence. Et ensuite, j'ai poursuivi sur le dispensaire de Marseille et celui de Toulon.
2: Ah oui, donc vous restez dans le sud là pour le coup, là, en ce moment.
3: Ah ben, j'ai profité du voyage de faire Aix-en-Provence, Toulon-Marseille.
0: Ben, vous avez raison. Vous voulez dire un mot sur Marseille, sur Toulon? Ce sont des villes qui, à titre personnel, vous marquent? Vous y avez des souvenirs? Vous y avez vécu des choses?
3: Oui, tout à fait. Marseille, c'est une ville que j'aime beaucoup. Lorsque j'étais donc en poste à Avignon, j'avais souvent des réunions qui m'amenaient à aller à Marseille, ou à la région, ou au département, ou à la tribunal administratif. Et je profitais souvent de ma journée pour prendre ma maillot de bain et ma serviette et faire un petit plongeon sur les corniches.
0: Sur la Côte Bleue.
3: Sur la corniche. Donc c'est vrai que c'est une ville que j'aime bien.
0: Toulon aussi, qui n'est pas très loin, effectivement, avec son port, avec sa rade.
3: Et la rade, ses bateaux. Tout, tout ça. Et ses militaires.
0: Bien sûr. La Seine-sur-Mer, qui est juste en face. Mm-hmm. Voilà, c'est une région où vous appréciez. Mais vous avez habité, quand vous parlez du Mont Ventoux, vous y avez passé 10 ans, vous habitiez là-bas? Vous étiez dans le Vaucluse?
3: Oui, tout à fait. Oh, ben, j'habitais à Avignon, tout simplement.
0: Vous pouvez me parler un peu d'Avignon, parce qu'on parle toujours du festival, mais en dehors du festival, ça ressemble à quoi, Avignon?
3: Mais oui, c'est vrai. C'est souvent l'image qui est donnée, et qui dure que 3 semaines. Sinon, c'est une belle ville. Il y a le Palais des Papes, où j'ai des bons souvenirs. Nous avions, avec les communes forestières, accueilli une année tous les maires forestiers de France au Palais des Papes, dans le cadre d'une belle manifestation, avec un grand repas sous les belles arcades donc de la salle voûtée du bas.
0: Et puis c'est les allées de Loul, c'est le pont Saint-Bénézé, enfin voilà, c'est tout ce que, ça, tout ce que l'on aime aussi, la rue des Teinturiers, enfin voilà, cette ville qui est tout aussi belle pour l'avoir connue, notamment à Noël, avec ses marchés de Provence, ses santons. Vous avez raison de ne pas la résumer à 3 semaines de festival. Parmi ces belles régions, à titre personnel, bon, vous êtes baladé tout au long de votre vie, professionnellement. Aujourd'hui, vous êtes arrêté ou vivez à Paris pour des raisons professionnelles, pour l'SPA?
3: Alors, je me partage, heureusement, entre Paris et ma province, et ma campagne aveyronnaise. Oui. Depuis que je suis président, je suis un peu plus parisien, mais je ne l'oublie pas, et j'y descends dès que je peux, je redescends.
0: Bon, je ne demande pas le lien que vous avez aujourd'hui avec Najac, ça on l'a parfaitement compris. Est-ce qu'il y a d'autres régions qui vous plaisent, où vous avez été particulièrement sensible? Vous avez pu découvrir, vous avez décidé d'y passer des vacances dans votre vie, vous y avez peut-être même posé votre serviette chaque été?
3: Alors, peut-être la Normandie, notamment le Tréport. Mon père était assez fan de fruits de mer, et des fois on allait passer le week-end au Tréport, à côté de Dieppe, et c'est vrai que les plateaux de fruits de mer nous tentaient, et me tentent encore beaucoup.
0: Bon, il y a la Bretagne aussi, alors vous connaissez beaucoup moins, c'est une région que vous aimeriez bien découvrir par exemple, vous connaissez, mais bon, pas...
3: C'est vrai que j'ai pas eu l'occasion d'y aller souvent, mais oui, pourquoi pas, que ce soit le Bretagne Nord, le Bretagne Sud, la côte du granit rose, je l'avais faite, et puis peut-être une île comme l'île aux Moines, quelque chose comme ça.
0: Ouais. Alors tout à l'heure, vous m'avez dit, hors antenne, à un moment donné, il va bien falloir qu'on se parle de l'estofilade.
3: L'estofilade,
0: tout à fait. On se parle un petit peu de votre carte, vous voyez, votre carte géographique culinaire. Alors, j'ai noté, c'est une sorte, vous allez me dire, c'est une branlade, c'est ça, avec de la morue sèche.
3: Hein. Alors, on peut le résumer comme ça, mais c'est vraiment, là encore, un plat emblématique. Il n'est pas que d'un village, il est d'une micro-région qui est la vallée du Lot. En fait, l'origine vient de ce qu'on appelait ces gabarres, c'était des péniches qui étaient donc tirées par les chevaux, qui remontaient de Bordeaux, et ils remontaient jusque le Lot, jusqu'à Port-d'Agresse, et donc ils descendaient donc du charbon, parce qu'il y avait la région de Carmaux, le Carmaux de Casseville, et puis ils remontaient donc des poissons, qui étaient donc des morues, qui étaient donc qui étaient séchés. Et donc, on les faisait tremper et on mélangeait ça avec de la pomme de terre, des œufs, de l'huile, de l'ail, du persil, et ça fait le fameux estofilade.
0: Ça me donne faim, tout ça. Jacques Gauchy, vous avez rencontré quand même tout au long de votre vie une grande partie des Français. Qu'est-ce que vous retenez d'eux? Quelle carte postale, quelle photo vous avez de la France aujourd'hui? Celle qu'on a traversée avec vous depuis 20 heures, ou celle liée peut-être au refuge? Comment vous l'imaginez, l'identifier aujourd'hui, cette France ?
3: Alors, il ne faudrait pas opposer les métropoles à la province. On a tous tendance à le faire. Il y a des mentalités, des comportements très différents. En plus, il ne faut pas oublier que la plupart des gens des métropoles viennent de la province, de leur province. J'espère qu'ils ne l'oublient pas et qu'il y a quelque part chez eux toujours un souvenir nostalgique de là où viennent leurs parents.
0: Est-ce que ce voyage vous a fait plaisir ?
3: Absolument.
0: Il touche à sa fin.
3: Tout à fait.
0: On était très heureux, en tous les cas, de découvrir aussi tout l'aspect humain et de comprendre comment vous en êtes arrivé aujourd'hui à être, je le rappelle, bénévole, président de la SPA. On salue tous les bénévoles de la SPA. Je rappelle que c'est ce week-end, les journées portes ouvertes. N'hésitez pas à vous rapprocher des refuges, des maisons de la SPA, à être bénévole, à donner, si vous pouvez, de votre temps et puis à adopter, pourquoi pas, ce week-end, mais c'est toute l'année, rappelons-le, pour se rapprocher de la SPA. Merci beaucoup, Jagoshi, d'avoir été notre invité. L'émission se retrouve dès à présent sur ici.fr en podcast. On se retrouve avec plaisir dès lundi avec de nouveaux invités, mais ce week-end aussi, demain samedi et dimanche de 20h à 21h avec les meilleurs moments aux côtés de Benoît Prospero. Portez-vous bien d'ici là. Salut.
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0: Avec Pascal Obispo côté musique, plus que tout, tout le monde sur ici.

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2: Bonsoir à tous. Une fois de plus ce soir, je vous promets des chansons qui ont marqué toute une époque, qui aujourd'hui sont des références, et pour certaines, des souvenirs pour certains d'entre vous. C'est 100% années 80, et ça commence comme ça.

0: Cyndi Lauper. Girls just want to have fun.
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0: On est en 1983 et avec ce titre, Cyndi devient une star mondiale. Alors c'est vrai, à cette époque-là, il fallait choisir. Hein. Soit on était fan de Cyndi, soit de Madonna. Bon, je l'avoue, j'ai toujours été dans le camp de Cyndi Lauper. Mais quand même un petit peu de Madonna, hein, et toujours aujourd'hui. Bref, le temps passe, mais nos stars 80 sont toujours des idoles. Celui qui arrive maintenant et qui fête ce 2 octobre ses 75 ans, reste bien sûr un numéro 1 dans nos cœurs. Sting, If You Love Somebody.

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Et c'est avec cette chanson que la carrière d'Étienne s'est vraiment envolée. Bon, alors le premier album Mythomane n'avait pas très bien marché, hein. La maison de disques voulait lui rendre son contrat. Et puis de nouvelles maquettes furent envoyées. Le Grand Sommeil devint un tube. Et le début d'un parcours loin d'être terminé. Alors aujourd'hui, vous le savez, on fête les 75 ans de Sting. Prochainement, les 75 ans de Jean-Jacques Goldman. Et pour fêter ça, sur ici.fr, retrouvez le podcast qui retrace toute sa carrière. En 1982, il nous offrait « Je ne vous parlerai pas d'elle ».

0: de miel, c'était Paradise Mi Amor. Bon, alors ça, c'est le son qu'on aime des années 80. Et si vous voulez en savoir plus sur le look, les coiffures, les chorégraphies, type de l'époque, je vous conseille le clip de ce tube sorti en 85. Lune de miel, trois danseuses, chanteuses et un chanteur se sont retrouvés numéro un des clubs dans toute l'Europe pendant tout l'été. Dans un instant, la classe au-dessus, Stevie Wonder, I Just Called to Say I Love You.
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0: France Gall, tout pour la musique.
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0: Ah, et s'il y a bien un couple qui a tout donné pour la musique dans les années 80, c'est bien France Gall et Michel Berger. Quatre albums durant cette décennie, dont Tout pour la musique en 81, sur lequel se trouve Résiste, Diego libre dans sa tête, et Tout pour la musique, hommage à la musique et aux musiciens. Lui aussi l'a dédié toute sa vie à la musique, dès les années 70 dans le groupe Martin Circus, puis en solo avec deux tubes majeurs, Une autre histoire, et Du soleil dans la nuit, tout de suite, Gérard Blanc.

Queen et David Bowie, Under Pressure. Et quand on pense que ce titre est né dans un studio à Montreux en Suisse en improvisant, juste en s'amusant, c'est le mélange des voix de Bowie et de Freddie Mercury qui a séduit la maison de disques, qui décide d'en faire un single. Résultat, carton mondial, numéro 1 dans plus de 10 pays en 81. Plus modeste, mais tout aussi inoubliable, en 1984, on est fan de Regret, je veux pas rentrer chez moi seul.

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0: Mauvais rêve de Oshi, un titre qui fait la part belle à l'imperfection.
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0: En 2023, dans le silence d'une nuit de solitude, Oshi livre son combat le plus intime, celui contre la maladie de Ménière qui menace son audition. Ce titre « Mauvais rêve » est un cri à fleur de peau. Mais ce qui frappe, c'est le choix artistique de la chanteuse, refuser la perfection. À une époque où tout est lissé par ordinateur, Oshi a tenu à garder chaque imperfection vocale. Si vous tendez l'oreille, vous entendrez son souffle se couper, sa voix qui tremble presque sur le point de se briser.

0: Un moment de vérité pure qui prouve que la plus belle des musiques, c'est celle qui accepte sa propre fragilité.
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3: En écrivant Savoir aimer, Pascal Obispo s'est fait littéralement remonter les bretelles par sa maison de disques.
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3: En 1997, Florent Pagny est au creux de la vague. Son ami Pascal Obispo lui offre alors une ballade monumentale, Savoir aimer. En studio, le miracle se produit. Pagny l'enregistre avec une émotion si brute que les techniciens comprennent instantanément que ce titre va sauver sa carrière. En trois semaines, c'est un

0: Le succès est tel qu'Obispo se fait pourrir par sa propre maison de disques. Pourquoi tu as donné ce tube? Il était pour toi. Mais pour Pascal, la mission d'un compositeur, c'est de savoir s'effacer pour servir les grands interprètes.
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2: Bah, ça me fait toujours rire parce que les gens, à la rigueur, j'ai pu les faire sourire seulement en mettant des arrosoirs contre une maison. Essayez de faire sourire maintenant, vous pouvez toujours y attendre et rigoler.
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3: Nous sommes à Rougemont-le-Château, devant une façade incroyable, ornée de plus de 1000 arrosoirs. J'ai rencontré le créateur de ce lieu, Bruno. Bruno, 1000 arrosoirs sur une maison. Est-ce que c'est un défi un peu fou que vous vous êtes lancé?
2: Ah non, même pas du tout. Là, c'est quand j'allais au puits, je voyais...

0: devant la porte, je ne peux même pas leur dire merci, puisqu'il n'y a pas de mots, mais merci à ceux qui m'ont donné des arrosoirs.
1: C'est vrai que vous mettez ces arrosoirs sur votre façade, à l'intérieur, quand on rentre dans votre boutique, les fleurs, on a l'impression de rentrer dans un conte de fées. C'est ça, en fait, vous avez envie de partager du positif, quelque part un peu de rêve quand on passe la porte de votre boutique.
0: Moi, je pense qu'à la gueule, déjà, les fleurs, ça donne de la couleur, donc de l'énergie et compagnie, et je pense que de se promener dans les plusieurs pièces du magasin, ça fait du bien. C'est pas moi qui le dis, c'est aussi les clients qui viennent à la rigueur, aussi bien à Noël, à Pâques et autres. Ils me disent quand on passe chez vous, on a de nouveau de l'énergie et compagnie. Moi, je répète.
1: Et vous-même, quand vous voyez tous les jours cette façade, quand vous rentrez dans votre boutique avec toutes ces fleurs, toutes ces couleurs, ça vous procure quoi?
0: En fait, j'ai fait plus ou moins l'univers, donc ces couleurs correspondent à ce que j'ai bien voulu faire. Mais le résultat, c'est surtout le brillant des gens qui me racontent et qui sont contents de venir. C'est surtout ça qui est le résultat de tout ce que j'ai fait.
1: J'ai cru comprendre aussi que les gens s'arrêtent aussi, notamment pour prendre en photo votre façade. On peut la retrouver sur les réseaux pour partager aussi ce lieu quelque part insolite. Ça vous fait quoi quand vous voyez que votre façade est prise en photo avec tous ces arrosoirs?
0: Ça me fait toujours rire parce que les gens, à la rigueur, j'ai pu les faire sourire seulement en mettant des arrosoirs contre une maison. Essayez de faire sourire maintenant, vous pouvez toujours rire. Il y a attendre et rigoler. Donc ça, je suis déjà arrivé sans sortir, sans que les personnes rentrent dans le magasin. Donc c'est déjà un bon point, en fait.
1: Un immense merci à Bruno pour son accueil, cette énergie communicative à Rougemont-le-Château. Et si vous avez besoin d'une dose de merveilleux pour attaquer 2026, levez les yeux juste devant sa façade et le sourire est garanti.
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3: Parfois dès l'enfance, on connaît son destin. Lionel Terray naît à Grenoble le 25 juillet 1921. Sa famille, aisée, envisage pour lui un futur bourgeois, alors que lui n'a déjà que la montagne en tête. À 3 ans, il chausse les skis. À 5 ans, il cherche à escalader tout ce qu'il croise. Durant sa jeunesse, le grenoblois sèche régulièrement l'école pour aller crapahuter en montagne. Son déménagement à Chamonix pour accompagner son père malade ne va pas arranger les choses. À seulement 12 ans, il devient chef de cordée pour la première fois. Parallèlement, il se lance dans les sports de glisse et se taille en grandissant un petit palmarès, notamment en combiné descente slalom.
4: Ça c'est mes skis, ils ont fait deuxième à Grand-Montana, ces skis-là. Moi j'ai une pêche les gars. Wouh !
3: Nous sommes alors en 1941, la future légende de l'alpinisme rentre à la formation Jeunesse et Montagne, ancêtre de l'UCPA. En plus de vivre pleinement sa passion, c'est là qu'il va rencontrer l'un de ses futurs grands amis, Gaston Rébuffa. C'est une nouvelle conception de la montagne que Lionel Terray découvre. Rébuffa, en avance sur son temps, anticipe déjà les ascensions de grands sommets. Pendant plusieurs années, les deux hommes alterneront expéditions en montagne et travail dans la ferme de Lionel. Leur coopération prendra une pause à la fin de la guerre. Lionel Terray entre dans la résistance où il intègre la mythique compagnie Stéphane.
5: Et bonjour !
3: Un groupe spécialisé dans le combat en montagne, encadré par les meilleurs alpinistes du moment. Leurs actions durant le conflit deviendront d'ailleurs une référence dans le domaine de la guérilla.
6: C'est le genre de type qui boirait un bidon d'essence pour pouvoir pisser sur ton feu de camp.
3: Après la guerre, la libération pour Lionel Terray, elle est autant politique que professionnelle. Il se lance définitivement et complètement dans l'alpinisme. Instructeur à l'école de haute montagne, moniteur de ski, puis guide de haute montagne, il aspire à protéger ce qu'il y a de plus important pour lui, sa liberté.
7: Belle activité, beau projet.
3: Il s'associe à cette époque à celui qu'il découvre lors d'une ascension et qui ne le lâchera plus, Louis Lachenal. Alliance de l'audace de Lachenal et de la réflexion de Terray, le duo démarre une des plus grandes épopées de l'ascension des Alpes.
8: Je vais faire le maximum, je me lance, je suis prêt.
3: Cette cordée mythique enchaîne les performances et les records. La face nord des Grandes Jorasses, l'éperon nord des droites, la terrible face nord de Lager en Suisse qui leur prend seulement 2 jours.
9: Plus que quelques kilomètres et bientôt nous serons dans une bonne auberge.
3: Après ce dernier exploit, il est alors temps pour le duo de fusées alpines de se tourner vers un autre défi, direction l'Himalaya. Il participe à la seconde expédition pour tenter de monter au sommet de l'Annapurna, soit la première fois qu'un homme marcherait au-dessus de 8000 mètres. L'expédition est un succès. Si Herzog et Lachenal sont les seuls à atteindre le sommet, Lionel Terray jouera un rôle considérable de soutien, notamment en portant son ami qui avait les pieds gelés pendant la descente du sommet. Les Français rentrent à Orly et sont accueillis en héros.
10: J'avais des papillons dans le ventre, c'est comme ça.
3: Pendant les 14 années qui suivront, Lionel Terray continuera de réaliser des exploits. Que les sommets impossibles soient dans les Andes ou dans l'Himalaya, il laissera sa marque dans l'histoire de l'alpinisme.
11: Ce Lascar est une légende comme le grand Manitou.
3: Mais quelle que soit l'altitude ou l'expérience, le danger est toujours là. Le 19 septembre 1965, dans le Vercors, Lionel Terray chute avec un ami lors de l'ascension des arêtes du Gerbier. Leurs corps sont retrouvés quelques jours plus tard. Le monde de l'alpinisme se rendra à Chamonix, où le grenoblois sera inhumé.

0: pour lui rendre hommage. Lionel Terray, l'un des plus grands alpinistes de l'histoire, est un Isérois, illustre Isérois.
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2: L'ail est un des condiments les plus incroyables. Il peut transformer un plat simple en un plat remarquable et aromatique. Il faut rappeler qu'en fait, chez nous, en Occitanie, on a trois eaux remarquables. L'ail blanc de Lomagne qui est IGP, l'ail rose de Lautrec qui est IGP et label rouge, et l'ail violet de Cadour qui est AOP. Bon, la récolte pour ces eaux-là se fait en début d'été. C'est comme tous les légumes avec une production saisonnière, on dira. Comme on en trouve toute l'année sur les étals, on oublie souvent que l'ail est un produit de saison.
3: Alors l'ail que l'on trouve toute l'année, il vient d'où ?
2: En majorité, il vient de Chine ou d'Argentine. Or là, il faut savoir que c'est une plante qui se nourrit de son terroir, un peu comme la vigne. C'est une plante qui est très sensible aux intrants qui vont être utilisés pour la culture. Donc, les eaux qui arrivent du bout du monde, outre un bilan carbone qui est catastrophique, sont également remplies pour la plupart de pesticides et d'autres produits chimiques joyeux. Donc, en fait, ils sont très mauvais et pour la planète et pour notre santé.
3: Ok, mais si l'ail est un produit de saison, comment peut-on faire pour en utiliser toute l'année dans les recettes ?
2: Alors du coup, on l'achète correctement. On achète nos eaux à nous. On achète une jolie tresque et on va la suspendre dans un endroit frais, sec, aéré, à l'abri de la lumière. Et puis, on va aussi pouvoir congeler l'ail. Et ça, c'est une solution incroyable parce qu'il va conserver l'essentiel de son arôme. Et je vous assure que ça marche. Vous pourrez le conserver jusqu'à 6 mois, ce qui est plutôt pas mal. Alors, il va devenir un peu plus mou après décongélation, mais ça n'a pas d'importance puisque dans la plupart de vos préparations, vous allez le faire cuire en sauce, en soupe, en poêlée, en plat mijoté. Ça va être idéal pour avoir toujours de l'ail prêt à l'emploi. Vous allez éviter qu'il ne germe, qu'il ne se sèche dans le placard. En fait, vous avez tout à y gagner. Zéro déchet. Alors, comment on fait ? On va hacher l'ail ou alors on va le ciseler, le mettre en lamelles, on fait un petit peu comme on a envie. On va prendre un bac à glaçons, par exemple, et on va mettre des petites proportions d'ail haché, d'ail râpé, d'ail en lamelles, enfin, vous faites comme vous voulez, vous pouvez mettre des gousses entières aussi, si vous voulez. Vous allez mettre à congeler. Et puis quand c'est congelé, vous récupérez tout, vous démoulez et vous mettez ça dans un sac plastique en mettant bien la date. Vous n'avez pas de bac à glaçons parce que tous vos bacs à glaçons sont utilisés par l'eau pour faire les glaçons, pour des boissons fraîches, nous dirons. Eh bien dans ce cas-là, vous prenez une plaque, vous mettez un papier cuisson dessus et vous allez à la petite cuillère faire des petits tas. Vous allez mettre à congeler et quand c'est congelé, de la même façon, vous récupérez les petits tas, vous mettez ça dans une poche congélation que vous étiquetez, vous chassez bien l'air pour fermer hermétiquement et quand vous avez besoin pour votre recette, vous ouvrez le sac, vous prenez une petite proportion et vous mettez dans vos plats. Vous êtes sûr de savoir d'où vient l'ail, vous n'avez pas fait de déchets, vous n'avez pas fait de pertes et vous avez été hyper éco-responsable. Elle est pas belle la vie, ça marche quand même.

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1: Wikizef, petit guide à l'usage des étrangers du sud du péage d'Arras en vacances dans notre belle région.
2: Il arrive quelquefois ici ce qu'on croirait ne jamais arriver, des températures très importantes, genre qui dépassent les 25 degrés. Ce qui n'est pas un temps à mettre un gens du Nord dehors. Parce qu'en général, au bout de quelques instants, quelques mètres dehors qui lui semblent interminables et qui ressent une réelle compassion pour le homard qui fait trempette dans une eau à 100 degrés, il se retourne vers vous et il dit « Je retourne à le carrette, mi, je bout de co !» Ne paniquez pas, Wikizef est là pour vous aider. Jboutko n'est pas, contrairement à ce qu'on pourrait croire au premier abord, un truc en un mot seulement. D'ailleurs, on se demande ce que ça pourrait bien être comme truc, le jboutko. Un jeu de plage. Et si on faisait une partie de jboutko? Un plat. Vous avez du jboutko? Ah bah je vais prendre ça. Saignante la cuisson. Un médicament? T'as pris ton jboutko ce matin?
3: Définition.
2: Jboutko, c'est je suis en ébullition tellement j'ai chaud. L'inconvénient du français, c'est que c'est tellement long à dire que le gens du Nord peut faire un malaise avant la fin de la phrase.
3: Exemple.
2: Jboutko est valable aussi pour les dames qui ont des vapeurs de belle-mère. Ça peut être aussi valable pour notre ami le homard suscité qui a parfaitement le droit de dire en sortant de la marmite « Je retourne à mon aquarium, mi, jboutko !»
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4: À la base, le chemin de Saint-Jacques, c'est vrai que ça, c'est plus ou moins spiritueux, quand même. Il faut pas le
5: spirituel, parce que spirituel.
4: Oui, spirituel, pardon. Excusez-moi, spirituel, excusez-moi. Vous l'avez pas enregistré, c'est bon.
6: Virginie et vous.
7: Virginie, on vous attend à 13h ce dimanche, Ville-la-Plaisance, dans le centre-ville de Lodève. Signé Bruno et Lily. Le couple héberge des marcheurs du chemin de Saint-Jacques de Compostelle. Et ce dimanche, ils ont invité une trentaine d'hébergeurs héroltais à une journée de rencontre. Avec Théo, le technicien du son, on arrive pendant l'apéro. Dans la cour de leur maison vite, les tables hautes ont été installées. Tout le monde se parle avec le sourire, un verre ou un toast à la main. Quand je suis partie faire ce reportage, je pensais aborder l'hébergement des marcheurs. Pourquoi on héberge, comment? Mais très vite, un autre sujet s'est imposé. La marche. Car s'ils sont devenus hébergeurs, c'est parce qu'ils ont été hébergés et que cette rencontre a changé quelque chose en eux pour toujours. Exemple avec Miguel qui accueille les gens sur Lunas depuis 2016.
4: J'étais marcheur avant d'être hébergeur. Je fais les deux parce que je continue de marcher. C'est un manque qu'on a dans le cœur que à un moment donné, on se disait, ça me manque, c'est un besoin qu'il nous faut combler.
7: C'est-à-dire que tous les ans, vous partez pour marcher?
4: Oui, moi, tous les ans, je fais un chemin ou l'autre. Cette année, j'ai fait le chemin de Saint-Guyen. J'ai fait une partie du chemin de Saint-Guyen.
7: Ouais.
4: Et bon, l'an dernier, il y a deux ans, j'ai fait le Camino Primitivo en Espagne.
7: Ouais,
4: aussi, qui était magnifique, qui est très beau.
7: Qu'est-ce qui fait qu'à un moment donné, vous vous dites, Miguel, je vais accueillir des gens?
4: Grâce à une pèlerine. Et qui avait eu un souci et qui était tombée. Et je n'avais pas encore le gîte ouvert. Et que grâce à elle, par rapport à ce qu'elle a vécu, ce qu'elle était tombée, tout ça, elle sortait d'une séparation, d'une maladie. Et je l'ai accueilli, on l'a accueilli ce jour-là. Et donc, ça fait que le déclenchement de pouvoir entamer le gîte.
8: Il n'y a pas de hasard, en fait.
7: Albine, marcheuse et accompagnatrice sur le chemin.
8: Le chemin vient nous chercher et ne nous lâche pas, en fait. Et donc après, ben même après avoir cheminé, il va encore créer des choses pour nous. Et...
7: C'est vrai, vous dites que c'est le chemin qui vient nous chercher.
8: Vraiment.
7: Que quand on a l'idée, parce que moi, ça m'a déjà traversé, je peux me dire, tiens, je vais faire un bout du chemin de Saint-Jacques de Compostelle. Pour vous, ce n'est pas moi qui décide, c'est le chemin qui vient m'appeler.
8: Totalement.
7: Ça, c'est hyper religieux et mystique, votre truc.
8: Pas du tout, non.
4: Non, pas spécialement. Non, pas spécialement. Pour moi. Comme on dit, chacun trouve midi à sa porte.
7: Oui,
8: c'est la foi. Et la foi n'est pas forcément religieuse.
7: Mm-hmm. Si après tu deviens toi-même hébergeur, c'est parce que tu n'as pas envie de quitter ce truc-là, tu as envie de continuer.
4: C'est un peu ça, c'est-à-dire retracer la convivialité, tout l'accueil que j'ai eu.
7: Alors voilà. Ça veut dire que vous transformez votre maison à ce moment-là? Comment ça
4: pas
7: se passe?
4: Pas spécialement. Mais moi j'ai la chance que je suis dans une villa et que j'ai le rez-de-chaussée à disposition.
7: Et si c'est payant ou pas?
8: Oui, mais alors c'est
7: dérisoire.
4: Oui, c'est-à-dire on fait des sommes en s'adaptant aux pèlerins.
8: De toute façon, c'est ça le chemin. C'est vraiment l'idée, je pense, comme tu le disais tout à l'heure, c'est de rendre ce qu'on a reçu. Vrai, de continuer en fait le chemin d'une autre façon.
7: Miguel me dit qu'il y a une grande différence entre randonnée et marcher. Quand je lui demande laquelle, il me répond « Il faut le vivre pour le comprendre ».
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6: Je vous emmène dans les locaux d'un transporteur mayennais, ceux de Brégé, entreprise de plus de 1000 collaborateurs. Il y a 12 agences en France, une présence également en Espagne et au Portugal. Le siège est à Saint-Berthevin, où il y a les bureaux, des entrepôts et aussi un garage, un atelier de réparation et d'entretien des véhicules. Je démarre la visite avec Sébastien Bluteau, c'est le chef d'atelier, dans une partie de ce garage que je trouve un peu trop calme.
9: Oui, en effet, là on se situe dans le magasin. Donc le magasin des pièces détachées dans lesquelles on va retrouver les composants nécessaires soit pour la carrosserie, soit pour les entretiens des véhicules.
6: Bon, moi je veux entendre du bruit et voir du monde. Je pense qu'il faut s'avancer par là.
9: Oui, en effet, en allant par ici, je pense qu'on va trouver plus d'activité.
6: Voilà, on rentre dans l'atelier où il y a plein de pneus. Alors des pneus de camion, évidemment. Là, on est sur du format, du volume XXL.
9: Ouais, tout à fait. Donc là, on va retrouver les pneus à la fois pour les remorques et pour les tracteurs, les véhicules moteurs. On travaille tous nos pneumatiques ici en local, sauf bien sûr les véhicules qui crèvent sur la route, pour lesquels on fait des dépannages à l'extérieur.
6: Vous êtes combien à travailler dans cet atelier en tout, Sébastien ?
9: Les pneumatiques, c'est 2 personnes. Et si on élargit à l'ensemble de l'atelier des activités de l'atelier, on est en tout 20 personnes. On va inclure dans ces 20 personnes toute la partie aussi administrative qui fait le planning et qui contribue aussi à piloter les activités, qu'elles soient ici en interne ou qu'elles soient en externe.
6: Et justement, on se rapproche de vos mécaniciens. Oh là là, il y a de l'étincelle là devant nous.
9: Ouais, donc là on est sur des opérations de carrosserie. Donc qui vont consister à remettre et maintenir en état les remorques pour que les opérations de chargement puissent se faire en sécurité pour le conducteur et puissent se faire de façon efficace au moment des passages chez les clients.
6: Alors au sein de l'entreprise, un camion va faire jusqu'à 800 000 km. Pendant notre conversation avec Sébastien, nous sommes interrompus par un gros bruit.
9: Donc là, on est sur le démontage de roues sur un véhicule moteur, donc justement pour pouvoir effectuer les opérations sur les pneumatiques.
6: Alors, il y a environ 350 véhicules moteurs, donc les cabines. Pour le nombre de remorques, c'est le double. Alors, il y a des diesels, une partie qui roule au gaz, une nouvelle génération de véhicules électriques. Dans l'atelier, je rejoins Steven, c'est l'un des salariés mécaniciens chez Brégé. Il est en train d'intervenir sur l'un des poids lourds.
10: Mon collègue est en train de démonter la face avant parce qu'il a tapé un sanglier.
6: C'est pas votre collègue qui a tapé, c'est le camion,
10: non,
6: le poids lourd.
10: Oui, oui. Quand même, on fait aussi des entretiens. On va basculer pour voir s'il n'y a pas une fuite. On va faire un peu de tout ça, un peu de préventif.
6: Et vous, apparemment, vous êtes le chef d'équipe, Steven, vous confirmez ?
10: Oui, je gère 2 gars avec moi. On est soit de matin, soit d'après-midi. Le garage, il est ouvert de 5h30 à 21h.
6: Et donc là, aujourd'hui, vous êtes de l'équipe du matin, ce qui veut dire que vous êtes réveillé à quelle heure ? Hyper tôt ?
10: Eh bien, 4h30, on est debout pour être là à 5h30.
6: Qu'est-ce qui vous plaît dans votre métier ?
10: On aime bien travailler sur la mécanique, on aime bien avoir un peu les mains sales, un peu toucher à tout.
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2: Il est 7h40, l'heure de retrouver Arnaud Fromage pour la nécessaire minute comtoise. Un peu d'infos insolites, hein. Bonjour Arnaud.
3: Bonjour Loïs, bonjour Anne, bonjour à tous.
2: Aujourd'hui, 1er septembre, c'est le jour de la rentrée scolaire. Donc première leçon, il y a 310 ans, mourait le roi soleil Louis Xiv.
3: Alors on dit 14, mais oui, vous avez raison, Louis XIV est bien mort un 1er septembre. Sûrement une angoisse à l'approche de la rentrée, ça l'histoire ne le dit pas. Ce qu'elle nous dit en revanche, l'histoire, c'est que si la Franche-Comté est française, eh bien c'est grâce à lui. Bon, il a dû s'y reprendre à deux fois, il a galéré pendant 9 mois, mais ce qui compte, c'est les 3 points comme on dit, et le match s'est déroulé d'octobre 1673 à juillet 1674. Au départ, les comtois résistent bien, mais à partir de février, Louis XIV décide d'envoyer des soldats en masse qui vont commencer à prendre une grande partie de la Haute-Saône avec une technique qui a fait ses preuves, celle du bon vieux siège, à Gré, par exemple, du 23 au 28 février 1674. Et ça marche. Les Français continuent alors direction le Jura. À Arbois, les habitants fuient en apprenant l'arrivée des Français car ils savent leur ville peu défendue. Poligny résiste 2 jours, Orgelée est conquise le 1er avril.
2: Et c'est à ce moment-là que Louis XIV en personne arrive en Franche-Comté.
3: Oui, il veut être là pour la prise de Besançon, capitale économique, et de Dole, capitale politique et religieuse. Le 19 avril 1674 démarre le siège de Besançon, et le 2 mai, Louis XIV débarque donc avec son armée perso. Et laissez-moi vous dire que ça canarde sur place. Il y a des canons installés à Brugis et à Chaudanne. Le roi fait creuser des tranchées à Chamart pour inonder le secteur. Le 5 mai, alors que Louis Thau est en visite à Chaudanne, un boulet de canon le manque de peu, en passant à moins de 10 mètres de sa tronche. Et pendant ce temps-là, Vauban, en vieux routier, qui lui en est à son 22e siège, se dit que ça ferait pas mal une citadelle dans le paysage et commence à prendre des mesures. Les Byzantins finissent par se rendre le 22 mai 1674, après avoir tenu 33 jours. Louis XIV monte alors à Beauregard et contemple la ville qu'il vient de conquérir.
2: Mais il reste une question, Arnaud.
3: La question intendance. Où donc Louis XIV était-il installé le temps du siège de Besançon? Bah oui, il n'a pas pris un mobilhome au camping municipal, le bougil. Il s'est installé au Tilleroy. Et si vous y passez, il est facile de repérer l'endroit puisqu'une colonne a été installée à l'emplacement exact de la tente royale. Une autre colonne, marquant un endroit où le séant royal est passé, un peu plus secrète, celle-ci est érigée à la clairière, derrière l'actuel centre des pompiers. Oui, c'était le spot préféré du roi pour regarder la bataille. Bon, j'espère qu'avec tout ça, vous serez prêts pour votre exposé d'histoire. Et bonne rentrée à tous.
2: Merci beaucoup Arnaud. Un petit cours d'histoire, ça fait pas de mal hein, avant de reprendre l'école comme ça aujourd'hui. Alors finalement, la Franche-Comté, c'est pas si vieux qu'on est en France, hein, 3 siècles seulement. 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
8: Adieu Marceline.
6: Adieu.
8: Kimbas.
6: Plat.
8: Des kebabs par là.
6: Kebabs par là, des allergies à la tomate. On va parler de mon allergie à la tomate.
8: Et qui ne sait pas ce qui était allergie, comment ça se passe cette allergie?
6: Qu'a commencé ça, quand Ené Minjat, qu'aime prudible. Ça a commencé quand j'ai mangé de la tomate et que ça a commencé à me gratter. Et du coup, qu'aime la bête l'allergologue qui m'a dit qu'elle est allergique à la tomate et au spoulen à l'interview. On est allé voir l'allergologue qui m'a dit que j'étais allergique à la tomate et au pollen présent dans la tomate.
8: Et son qu'à la tomate? Est-ce que tu es allergique qu'à la tomate?
6: Non, je suis allergique à plein des causes. Pramon, je suis allergique au pollen et qu'il y a pollen sous ben dense, les fruits et les légumes. Du coup, qu'elle est quoi, Minji, qu'elle est prude. Je suis allergique à plein d'autres fruits et légumes, car je suis allergique au pollen présent dans les fruits et les légumes.
8: Merci, R. Marceli. Agnortecop.
6: Adichat.
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2: C'est l'heure de vous écouter, le rendez-vous des authentiques azuréens. Et aujourd'hui, c'est un jeune garçon de 19 ans de Beaulieu-sur-Mer. 5 mois après un gros accident duquel il est sorti amputé d'un bras, il a repris la compétition de son sport de prédilection, c'est-à-dire la voile. Il ne compte pas s'arrêter là. Il s'appelle Nathan et son histoire, il l'a raconté à Alias et Gaoula. Il se décrit d'abord en 3 mots, écoutez.
3: Résilient, têtu, je suis très têtu. Je dirais que je suis drôle. J'espère que je suis drôle en tout cas. Je me dis que j'aurais pu y passer. J'aurais pu être tétraplégique, paraplégique. Et finalement, en fait, un bras, c'est pas grand-chose. Voilà, je décide de sauter sous un train en rentrant chez moi après les cours. Donc, pour le CBK, t'as été engagé toute la soirée. Moi, j'ai eu beaucoup de chance finalement. Je suis pas passé loin d'y passer, mais j'ai eu de la chance. Les deux images que j'ai, c'est le train qui me bouille avec ses phares avant de me percuter. Et ensuite, moi, sous le train, parce que du coup, le train s'est arrêté une fois que j'étais dessous, en train de crier de douleur et avec les secours qui essayaient de me sortir de là. C'est les images que j'ai. Après, je sais pas si elles sont réelles, mais en tout cas, c'est les images que j'ai depuis le début.
4: Vous étiez passionné de sport avant cet accident et ça a décuplé, j'ai l'impression, en tous les cas, cette envie de faire quelque chose de ce sport.
3: Cette passion de la voile, c'est ce qui m'a permis de me relever en fait, après mon accident. En fait, je me suis dit que si j'ai eu la chance de rester en vie et que si j'étais en vie ce soir-là, c'était pour une raison. Donc il fallait que j'en fasse quelque chose quoi, et je me suis tourné vers la voile. C'était ce que j'aimais. Quoi. De vivre des choses difficiles, forcément, ça renforce le mental. En tout cas, j'essaye juste d'être le mieux possible. Quoi, et je sais pas si je suis mature, mais en tout cas, moi, je suis content de ce que je suis aujourd'hui, de ce que j'ai fait après cet accident.
4: Alors justement, est-ce qu'on se sent pas un peu porte-drapeau ? Il y a un message, vous, derrière ce parcours qui est le vôtre, ce côté, oui, j'ai perdu un bras, j'ai que 19 ans, mais je suis plein d'envie et je vais pas m'arrêter.
3: Pour tous ceux qui ont des doutes, à qui on a dit que c'était impossible, leur projet, voilà, qui ont eu des moments difficiles dans leur vie, pour montrer que c'est possible, que la vie, elle est belle, elle est courte et qu'on doit réaliser nos rêves et on a le droit de réaliser nos rêves et on n'est pas trop jeune, pas trop vieux, en fait, on est qui on est. Et aujourd'hui, si j'ai un regret, c'est pas de plus avoir de bras ou j'aimerais revenir comme avant, pas du tout. Moi aujourd'hui, mon regret, c'est d'avoir fait du mal aux gens qui m'entourent, que ce soit mes proches ou pas d'ailleurs, ceux qui étaient présents en gare ce jour-là, que j'ai peut-être traumatisé, le cheminot notamment, je pense. Si je devais avoir un regret, en tout cas, c'est celui-là. J'ai envoyé une lettre pour m'excuser, pour lui dire que j'allais bien, parce que c'est vrai qu'après, ils n'ont pas de retour, ils ne savent pas si je suis vivant ou pas. Enfin, il n'a rien demandé, lui, il a son travail comme tous les jours et percute un gamin de 15 ans, donc ouais.
4: Qu'est-ce que ça a changé dans votre vie ce soir de 2022, Nathan ?
3: Maintenant, j'ai goût à la vie, quoi. J'aime vivre et je suis content d'être là et je profite de chaque instant parce que je sais que tout peut s'arrêter du jour au lendemain. On peut avoir des moments difficiles dans notre vie. Enfin, la solution, elle n'est pas de partir. La solution, justement, elle est de se relever et juste croyez en vous, quoi. Personne ne le fera à votre place. Moi, on m'a beaucoup dit que c'est impossible ce que je faisais, même après mon accident d'aller au championnat de France. Mais en fait, juste, j'ai cru en moi, j'ai préféré écouter personne et j'ai bien fait. La vie, elle est belle et vous êtes plus capable que ce que vous pensez.
4: Le prochain gros objectif pour vous, Nathan, c'est lequel ?
3: Là, à court terme, ça serait la qualification de la course, qui je vais faire sûrement en mai-juin. On doit partir en solitaire pendant 10 jours autour de la Méditerranée. Je dirais qu'à moyen terme, ça serait la course. Du coup, la Mini Transat 2027, ça serait mon objectif à moyen terme. L'objectif ultime, ça serait de faire le Vendée Globe. J'en rêve depuis que j'ai 6 ans, donc un jour, j'y serai.
2: Et Nathan Mesiano qui donne rendez-vous ce soir pour une vente aux enchères caritative pour l'aider à financer l'achat de son bateau qui va permettre de participer à cette compétition. Rendez-vous à 18h au casino de Beaulieu-sur-Mer.
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1: Bonjour Nicolas Villerette.
2: Bonjour Olivier.
1: Responsable zoologique, c'est tout mignon, hein, raton laveur. Décrivez-nous cet animal.
2: C'est un animal qui fait à peu près la taille d'un renard, qui va être tendance gris avec cette belle queue annelée, avec des anneaux qui sont noirs, un peu plus foncés. C'est comme un petit ourson. Et puis c'est très dynamique.
1: Il vit où?
2: On peut le trouver de plus en plus d'ailleurs, parce que les densités augmentent ces dernières décennies. Nous ici, dans notre secteur, on va dire en Argonne-Ardennaise, autour de tous les village, si on sort la nuit en voiture, il n'est pas rare de croiser un ou quelques ratons laveurs maintenant. Au départ, les ratons laveurs, c'est nord-américain. On les retrouve au Canada. Ça n'est pas une espèce de chez nous, mais qui a été importée notamment dans notre secteur par les militaires canadiens au sortir de la Seconde Guerre mondiale. Et en fait, ils retrouvent ici tout ce qui leur correspond, des forêts de feuillus dans les zones tempérées, qui leur permettent d'avoir des refuges, que quand ils se sentent agressés ou en danger, ils montent à la cime des arbres et là, ils sont inatteignables.
1: Qu'est-ce que ça mange, un raton laveur ?
2: Eh bien, c'est omnivore, ça mange de tout. Donc, quelqu'un qui a un beau jardin, eh bien, ça en fait une belle assiette pour les ratons laveurs.
1: Qui va se servir dans le potager.
2: Ah oui, il va se servir dans le potager. Alors voilà, effectivement, donc, ils vont manger des légumes, des fruits bien sucrés, ça c'est ce qu'ils aiment bien, et de la viande, et c'est là où ils posent problème. Sur les passereaux, notamment les populations de mésanges, de moineaux, parce qu'ils vont aller prélever les petits ou les œufs directement. Et puis, ils vont manger aussi beaucoup de grenouilles, par exemple, dans les milieux humides. Et ils vont manger aussi beaucoup d'amphibiens. Donc c'est là où effectivement en surdensité il peut poser des problèmes à la biodiversité.
1: On le trouve souvent en lisière de village. Est-ce qu'il rentre dans les villages? Est-ce qu'il fouille dans les poubelles?
2: Alors oui, typiquement si on retrouve un jour une poubelle un peu éventrée, c'est pas nécessairement un chien errant, ça peut être un raton laveur.
1: Ça reste actif toute l'année, hiver comme été?
2: Alors il n'y a pas d'hibernation au sens strict, mais il y a une hivernation, c'est-à-dire que les périodes froides, et alors qu'on va dire qu'on descend en dessous de 0 degré, ils vont se mettre dans une cachette et ils vont rester là, tranquilles, s'endormir. La température de leur corps baisse un petit peu. Ils ne vont plus chercher à manger. Ils restent au chaud. Ça peut durer quelques semaines, 2-3 semaines. Et dès que les températures sont plus clémentes, hop, ils restent en activité. Ce qui est très pratique quand il fait froid. Ils n'ont pas besoin de chercher à manger.
1: En matière de reproduction, comment ça se passe?
2: C'est comme les chats, on va dire. Les petits naissent au printemps. 3-4 petits par femelle en général. Et je fais le comparatif avec les chats et on en parle ici au parc parce que parfois des gens trouvent un jeune raton laveur à la traîne, vont le prendre. C'est trop mignon. On peut le biberonner facilement. Les gens vont parfois les garder chez eux. Mais quand vient le moment de l'adolescence, ça devient bougon. C'est compliqué. Ça met le bazar à la maison. Donc on déconseille vivement qui que ce soit de ramasser des ratons laveurs. Laissons-les là où ils sont. S'il est à la traîne, ça arrive, c'est pas grave, il n'est pas nécessairement oublié par sa maman.
1: D'ailleurs, en préparant cette interview, vous me racontiez qu'il y a des ratons laveurs qui passent par les chatières dans des habitations.
2: Ah oui, tout à fait, si jamais, parce que c'est la bonne taille, si jamais il y a à manger pas très loin après la chatière, ils sont tout à fait capables de rentrer dans les maisons, manger les croquettes et ressortir presque incognito. Et puis autre chose, leur particularité, ils aiment bien ouvrir les robinets. Et ils les ouvrent, mais généralement, ils ne le referment pas. Donc ça, c'est souvent signe qu'un raton laveur par ici.
1: Ces animaux tout mignons, on les a mis à l'honneur aujourd'hui dans Terre de Champagne-Ardenne. Avec vous, Nicolas Villerette, les ratons laveurs de notre région.
2: Avec grand plaisir, Olivier.
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3: Oui, j'adore. Ouais.
4: Pourquoi est-ce qu'on chante? Et qu'est-ce que ça peut apporter le fait de chanter?
3: De donner de l'ambiance. Ouais.
5: De s'amuser.
4: Prenons le problème à l'envers et on va arriver à l'homme. Pourquoi les oiseaux chantent?
5: Pour rappeler les autres oiseaux.
3: Pour qu'ils donnent à manger. J'ai faim.
6: J'ai faim.
4: Un peu citoyen?
6: Ouais.
4: Sympa. T'es lourd.
6: Mais j'ai quand même faim.
3: Ils appellent les oiseaux. Ils disent j'ai faim. Vous pouvez me donner à manger? Est-ce que vous êtes parti pour aller partir me prendre à manger?
4: Donc tu penses que les oiseaux chantent pour demander à manger?
5: Oui. Pour nous réveiller peut-être. Bah aussi des fois ils chantent le midi pour dire s'il y a un danger ou pas.
4: Et donc nous, pourquoi est-ce qu'on chante? Vous aimez chanter?
3: Oui, j'adore. Ouais.
4: D'accord. Et à part ça, tu chantes quoi quand tu chantes?
3: Je sais pas, Pierre Garnier. Chaque seconde, ce qu'on est.

0: Et pourquoi tu chantes et pourquoi tu... Qu'est-ce que ça t'apporte en fait?
1: Pour s'amuser, pour nous donner de la joie.
0: Est-ce que ça fait du bien par exemple de chanter?
1: Oui, ça délibère les émotions.
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3: Et Adicia, écoutez, c'est plein simple, c'est très simple. Vous dites l'électricité, c'est simple.
4: L'électricité.
3: Bah, plat. Alors, si les moulins du Bazac ont disparu à la fin du XVIIIe siècle, ils ont été remplacés par une centrale électrique qui a permis d'alimenter le premier réseau d'éclairage à Toulouse. Alors, pour parler de la lumière en Occitan, eh bien, figurez-vous qu'il y a 12 mouts, l'olune et la lutte.
4: Ah bon? Pourquoi deux mots? Il y a une différence entre ces deux mots?
3: Eh bien, l'olune, qu'est-ce que c'est? C'est la lumière, l'éclairage, hein. Ou les phares de votre véhicule. L'olune correspond à la base à l'électricité. La lutte, qu'est-ce que c'est? Eh bien, c'est la lumière naturelle, la clarté. Bapla, à quoi crée-moi lune? Ouais, c'est clair comme l'eau de roche.
4: Ça a l'air à peu près clair.
3: Ouais. Alors, en occitan, c'est clair comme l'eau de roche se dit à quoi crée-moi à lune. Éclaire-moi, ça veut dire en occitan, faille-moi lune. Faille-moi lune, pour moi, c'est fais-moi de la lumière. Donc, éclaire-moi. On dit aussi aluca pour allumer la lumière. Et le contrari, eh ben, c'est dit atuda.
4: Ça veut dire éteindre.
3: Eh oh, Balint. En effet, le verbe atuda s'emploie quand vous éteignez la lumière, l'ordinateur, la télévision, bref, tout appareil électrique. Falune, c'est donc allumer la lumière, mais aussi regarder, travailler les autres et même tenir la chandelle. Justement, la chandelle se traduit en occitan par la candelle, sans oublier le calel ou le carey. Alors, c'est l'ancienne lampe à huile. Vous avez connu ça, mon cher François?
4: Bien sûr,
3: mais
4: oui,
3: c'est
4: oui, jeunesse. Ouais.
3: Le calel qui n'éclairait pas toujours très très bien. Fifina Lobramund, j'espère que cette chronique vous aura suffisamment éclairé. Buono fide semana a tutes.
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1: Laetitia, 54 ans, j'habite à Saint-Jean-de-Bray, je fais partie depuis toujours de l'association ANCO. Alors ANCO, pour faire court, c'est Association Navigation sur le Canal d'Orléans, et on milite pour la réouverture de ce canal à la navigation, en le gardant dans son jus du XVIIe siècle, quelque chose de très naturel, on n'a pas envie du canal du Midi. Alors le permis bateau, moi je l'ai passé en 1997, j'étais toute jeune maman.
2: Ça vous fait quoi Laetitia quand vous conduisez un bateau?
1: Alors moi ça me vide complètement la tête, je suis heureuse, en fait j'aurais pu en faire mon métier. C'est mon échappatoire.
2: Grand bol d'air.
1: Ah oui, complètement. Le canal, c'est très calme, c'est serein. Et les écluses, moi j'adore, c'est sympa.
2: Pourquoi vous adorez?
1: Parce que d'une écluse à l'autre, surtout sur notre canal qui est déclassé, il y en a qui pulsent au niveau de l'eau. Il y a certaines écluses, ça passe par en dessous, on est soulevé doucement. Quand on est tous ensemble dans les écluses, on attend, on se marre bien. Et c'est simple. Hein.
2: C'est quoi les discussions entre mariniers quand on attend?
1: Oh là là, je ne sais pas si je dois le dire. Non, mais on chante, on rigole, c'est vraiment...
2: Vous avez une petite chanson de marinier, là, à nous chanter? A cappella?
1: A cappella, je chante très mal. Après, ce serait bienvenue sur le port d'Orléans. Eh oh, bienvenue au port d'Orléans, eh oh. Voilà, mais je suis nulle en chanson. Hein.
2: Ah non, c'était pas mal, moi, je l'aurais bien fait plus fort, quoi.

0: Et c'est un milieu où il n'y a pas beaucoup de femmes.
1: Alors en effet, mais je pense qu'il y en a plus en plus, surtout la Loire, ce qu'on appelle la Loire d'en bas, parce que nous on est la Loire d'en haut.
0: Attendez, c'est quoi la Loire ?
1: La Loire d'en bas, ce serait plus vers Chalonne et puis arriver vers l'estuaire. Il y a beaucoup plus de jeunes sportifs, j'ai envie de dire, mais nous on va essayer de rajeunir aussi de ce côté-là. J'ai toujours très bien été accueillie de toute façon, je me suis même pas posé la question, à vrai dire, de savoir si j'étais une femme et qu'il y avait que des hommes. Je n'ai pas fait attention à ça.
0: Est-ce que vous avez des rêves ou des ambitions avec le canal d'Orléans, des voyages ?
1: Le rêve, ce serait bien sûr qu'il soit réouvert à la navigation, que tout le monde puisse faire ce fameux triangle d'eau, canal de Briare, canal d'Orléans et la Loire. Ça dépayse complètement.
0: On a l'impression, du coup, là, quand on est sur ce triangle d'eau, d'être encore dans le Loiret.
1: Non. Pour avoir fait le bief de partage, donc c'est vers Suré-aux-Bois il y a plusieurs années, j'avais l'impression, j'ai jamais été, hein, mais d'être en Amazonie.
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3: Nous sommes avec une des dernières et la plus ancienne fabrique de pâtes de fruits en Auvergne. Avec Anthony Vallat, qui est le directeur général. Merci de nous recevoir, Anthony. Nous sommes face à une vieille photo qui montre, je pense, le tout début de cette maison Cruzy, c'est ça ?
4: C'est pas le début historique, hein, puisque la maison Cruzy a été fondée en 1880, mais c'est effectivement une photo du site de fabrication ici, sur la zone du Brézé, telle qu'il était en 1956, au moment où la maison Cruzy a déménagé du centre de Clermont pour venir s'installer sur la zone du Brézé.
3: De l'usine Goffredi à Mijan-Mermoz sur le champ d'Angélique. Et on aperçoit des angéliques,
4: oui,
3: sur ce champ.
4: Et l'angélique étant un des produits un petit peu signature des confiseurs et de la confiserie. Et donc c'est un beau clin d'œil de l'histoire que de penser que voilà, notre site de fabrication ici est basé sur un ancien, oui, champ d'angélique. Voilà.
3: L'angélique, ces petits bâtonnets de couleur verte, hein, c'est
4: exactement
3: ça, je ne dis pas de bêtises.
4: Il y a beaucoup de particuliers qui ont aussi de l'angélique à la maison. Voilà.
3: C'est la tige. C'est la tige.
4: On confie la tige, tout à fait.
3: D'accord, oui. Ok. Et aujourd'hui, vous en faites toujours. Vous avez toujours des producteurs d'angélique qui bossent avec vous.
4: Oui, tout à fait. C'est un agriculteur qui vient nous livrer en tracteur chaque année. C'est au mois d'août, quand la récolte est prête. On se met d'accord avec lui l'année d'avance sur les quantités dont on aura besoin. Et puis il vient nous livrer. On la travaille, on la prépare. Et puis après, on va la faire confire. Donc c'est un produit auquel on tient beaucoup.
3: Il y a toujours une grosse tradition autour de ça. Enfin, en Auvergne, on offrait des pâtes de fruits. C'était un incontournable.
4: Effectivement, la création de la pâte de fruits a été faite en Auvergne. Hein, à la base, la pâte de fruits s'appelait la pâte d'Auvergne. Et c'était vraiment une spécialité, on va dire, régionale. Ce qui a fait que l'Auvergne était une terre de fruits confits, c'est que, on va dire que la noblesse venait, descendait de Paris dans le 16e, 17e siècle et venait dans les cures, à Roya ou autre. Ils découvraient, ils dégustaient les fruits d'Auvergne. Et la méthode de conservation à l'époque, hein, puisqu'on n'avait pas toute la pasteurisation, etc., c'était de confire les fruits. Ce qui faisait que, du coup, les confiseurs auvergnats ont prospéré sur la base des gens qui venaient en cure et qui ramenaient leurs fruits à Paris en général. C'est comme ça que la confiserie et le métier de confiseur a démarré en Auvergne.
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5: Saviez-vous qu'en France, une grande partie des voitures de police que vous voyez dans les séries n'ont jamais arrêté personne ? Non, elles viennent parfois d'un hangar très discret en Alsace. Oui, ici, entre deux zones industrielles, on fabrique l'illusion du cinéma avec plus de 90 000 objets différents. Aujourd'hui, je teste pour vous Ciné-Régie à Geispolsheim. Nous sommes dans une zone d'activité en périphérie de la ville. Assez classique, hein, sauf que sur le parking, on peut apercevoir plusieurs voitures de police qui attendent tranquillement. Intriguant, hein. Et là-bas, j'y retrouve Mickaël. C'est le directeur fondateur de Ciné-Régie. C'est une compagnie d'ici, hein, qui propose à la location des uniformes, des costumes, des véhicules, des armes et même de la décoration pour le cinéma et la télévision. Mickaël m'accueille avec un super sourire et une phrase plutôt rassurante. Tu verras ici, tout est faux, mais tout doit paraître vrai. Et il n'a pas tort, hein. En poussant la porte de l'immense hangar, je comprends que je viens d'entrer entrer dans un monde littéralement parallèle, où se mêlent des uniformes à perte de vue. Police nationale, gendarmerie, pompiers, militaires. Chaque uniforme correspond à une époque précise, une couture, un écusson, une nuance de bleu. Tout compte, parce qu'un détail faux peut ruiner littéralement la crédibilité d'une scène. Alors, comme le veut la chronique, j'ai évidemment tenté d'en porter un. Mais je découvre immédiatement un problème. Oui, marcher avec assurance quand on porte un uniforme officiel, ça ne s'improvise pas. Non, je ressemblais davantage à un agent de sécurité un peu paumé plutôt qu'au commissaire Moulin, si vous voyez ce que je veux dire. On poursuit en changement littéralement d'ambiance. Place aux fusils, aux flingues et autres lance-roquettes. Méga impressionnant. Mais Michael insiste, toutes les armes sont neutralisées ou adaptées pour le cinéma. Ah oui, ici on rigole pas avec la sécurité. Elle est maximale pour une illusion absolument totale. Et je vous le confirme, ici, on n'est pas avec des petits jojo en plastoc. Non. Et Michael a déjà fourni des tournages de films assez balèzes. Si je vous dis Fury avec Brad Pitt, ou encore Sherlock Holmes avec Robert Downey Jr. Et même le film Les Rivières Pourpres. La classe quand même. Ciné-Régie peut même livrer ses véhicules et ses équipements sur des tournages partout en France et même en Europe. Alors je vous laisse imaginer la scène. Lorsqu'il y a un contrôle routier, disons banal, la tête de l'agent quand il réalise que le véhicule de police n'est pas un officiel et qu'à l'intérieur on y trouve un bazooka, 10 mitraillettes et 12 fusils à pompe. Et heureusement, avec l'attestation très spéciale que présente Michael, tout est réglé. Mais il faut le dire, la scène reste quand même très cocasse. Comme quoi, à Geispolsheim, on peut vivre un polar sans même commettre de délit.

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2: Ils sont jeunes et ont un avis sur tout. Ici Picardie donne la parole au Tchou Picard, Annick Bonhomme.
3: Que veut dire l'expression « les cordonniers sont les plus mal chaussés » ?
4: Les cordonniers, ils n'étaient pas les plus riches, du coup, ils n'avaient pas les plus belles chaussures.
5: Ils avaient tellement de clients qu'ils n'avaient pas le temps de s'en faire à eux-mêmes.
6: Ou alors, c'est, par exemple, quand on dit les cordonniers sont les plus mal chaussés, c'est ils sont mal chanceux peut-être.
7: Pour moi, les cordonniers les plus mal chaussés, c'est eux qui font les chaussures. Donc eux, forcément, ils les vendent, mais ils oublient tout le temps pour eux et ils pensent pas à eux. Donc forcément, eux, ils ont rien du tout. Ils sont pauvres, je veux dire. Bref.
3: Quand est-ce qu'on l'utilise, cette expression ?
8: Quand on a des chaussures, ils sont cassés.
9: Par exemple, si quelqu'un n'aime pas nos chaussures, ils vont nous dire « Ah toi, t'es le mal chaussé de l'école, par exemple, ou lors de la famille. » Ça dépend après notre cas de situation.
10: Pour moi, on peut l'utiliser souvent quand quelqu'un n'aime pas les habits ou tout simplement quand on a de la malchance ou en cas d'harcèlement, mais à mon avis, c'est rare. Et surtout quand il y a...

0: Les trois quarts des établissements de restauration du 15e arrondissement de Marseille sont des fast-food.
1: Ouais.
0: Ce qui pose bien sûr plein de questions, et notamment en termes de vie de quartier, de sociabilité et d'économie, et bien sûr de santé, car on est ce que l'on mange. Et souvent, ce que l'on mange, ben, c'est pas bon. Pas bon au goût, mais surtout pas bon pour la santé. Colorants, additifs, sorbate de trompation, acide trichlidrique, j'invente, trucs en tox ou plastoc, plats réchauffés dans des barquettas au goût fadas. On trouve ça dans certains fast-foods, bien sûr, mais pas tous, meufs, hein, ne pas tout confondre, mais aussi dans beaucoup de cantines où vont manger les minots, dans les rayons de supermarché, mais aussi dans la restauration collective, mais aussi dans certains restaurants, oui, attrape touristes ou attrape couillons, ou resto plus ou moins branché, ou brasserie de cake, mais qui gratte sur la qualité. Et j'ajoute, je pense aussi à cette boulangerie-pâtisserie que je ne nommerai pas, mais où j'ai acheté récemment des bugnes, des mini-bugnes, vous voyez, toutes petites comme ça, là, ah, 1€ pièce, ouais, déjà. Ouais. Mais franchement, j'ai dû la banque pour acheter 8 bugnes, qui étaient grasses, mais grasses, grassasses. Pas bonne, écœurante, et ça m'a fait rouméguer quand je pense que mon grand-père était boulanger. Bref, voilà.
1: Ouais.
0: Je pense aussi à ces platées de pâtes trop cuites ou de riz collé estouffe-gari. Je pense à ces carottes râpées orange fluo qu'on dirait qu'elles sont surlignées ou surligneurs, vous voyez. Je pense à ces choux qui sentent les scaoufis. Je pense à cette salade rasqueuse qui n'a jamais vu la terre et qu'on vous met dans un coin d'assiette comme ça, à côté du steak rasqueux lui aussi. Je pense à ces brocolis mouligas, ces gorgées d'eau. Je pense à ce surimi orange fluo, lui aussi, qui contient tout sauf du crabe, et il a plus la tête des cheveux de Trump qu'autre chose. Je pense à ces desserts goût fraise, sans que jamais aucune fraise n'ait ben justement ramené sa fraise dans l'emballage.
1: Ouais.
0: Bon, bref, voilà. Il y a un moulant d'autres choses aussi appétissantes que les fameuses cigarettes de bordille, de cigalon, de pagnol, hein, cigarettes de bordille, autrement dit, les cannellonis dans lesquelles on refourgue tout ce qui n'a pas été mangé de la semaine. Tout ça n'a aucun goût. Ou comme le chante le groupe Quartier Nord, en utilisant l'expression de chez nous, ça n'a ni goût, ni gouste. Donc,

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2: Dans notre parler nigou-nigouste, c'est une expression qui veut bien dire ce qu'elle veut dire, et une tournure qui insiste sur la fadeur d'un plat, d'un aliment ou même d'un événement. Nigou-nigouste, avec prononciation du S originel que l'on retrouve dans le provençal gustus, goûteux, et qui a été remplacé depuis par l'accent circonflexe dans notre orthographe moderne. Le tout venant de la locution provençale navet nigou-nigouste. Et pourtant, en Provence, nous en avons des choses qui ont du goût, de bons produits, de bonnes recettes traditionnelles, des plats gustus comme les pieds paquets, la daube ou l'aioli. Même si Pierre Blasi donne comme exemple son aioli, il avait ni goût ni gouste. Ouais, il faut le faire un aioli sans goût quand même. Hein. Oui, c'est ce qu'on appelle chez nous, désolé, aussi un aioli de parisien. Mais méfie de ne pas tout mettre dans le même panier. Il y a des fast-food de qualité qui font de très bons burgers, des snacks où l'on mange de très bons sandwichs, de très bons kebabs. Et merci à eux d'être là le midi ou en fin de soirée ou quand on rentre du stade. Moi, j'apprécie. Chacun ses goûts, mais parfois, chacun ses dégoûts. Goût, voire ses égouts. Vive le bon goût, car le fada, ça rend fada.
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3: Ah, c'est un bonheur. C'est aussi bon que l'aioli. C'est Médéric Gasquet-Céré sur Marseille tous les matins. À demain, Médé.
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5: Dans le Nord-Pas-de-Calais, dès que les beaux jours reviennent, il n'y a pas que les shorts et les jupes qui font leur réapparition.
6: Je m'appelle Marc Osselet et je suis glacier artisanal dans le Pas-de-Calais.
5: Alors Marc, c'est quoi votre histoire? Vous avez été longtemps éloigné de la région, non?
6: Moi je suis né à Lens, en 81. Quand j'ai eu 7 ans, mes parents ils ont quitté la France pour partir en Polynésie française. Donc j'ai grandi à Tahiti et je suis revenu vivre en France sur mes terres, j'ai envie de dire, en 2011. Aujourd'hui j'ai eu un petit parcours qui a fait qu'aujourd'hui j'ai monté mon entreprise en 2019 et on fabrique des glaces artisanales à l'étrême.
5: Et à Tahiti, vous étiez déjà en train de fabriquer des glaces ?
6: Oui. Pendant presque 7 ans aussi, mon père avait racheté une fabrique de glace là-bas et on servait tous les archipels de Polynésie en glace pour la restauration, les hôtels, les cafés, les restaurants et je me suis régalé là-dedans et c'est là que j'ai appris à découvrir tout ce qui est le goût, les produits locaux, exotiques, etc. L'appétence sur le goût et le produit. Ouais.
5: Partir en vacances à Tahiti et vivre à Tahiti, c'est deux choses qui n'ont rien à voir, c'est très différent j'imagine.
6: C'est toujours pareil, c'est différent, c'est comme faut comparer ça à la vie dans un village, parce que tout le monde se connaît à peu près. Moi je crois que j'ai jamais passé une fois à aller faire mes courses dans un supermarché sans croiser quelqu'un que je connaissais, donc c'est comme un village, c'est la belle vie quoi. C'est quand on s'en va qu'on se rend compte que avoir la mer à proximité, l'océan, la mer bleue, les lagons et puis Moréa qui est juste en face,

0: on s'en rend plus trop compte quand on y est, ça paraît évident, mais quand on en part, on a effectivement ce manque qui revient, quoi.
1: Revenons à la crème glacée. Il paraît que c'est dans le Nord-Pas-de-Calais qu'on en mange le plus, c'est vrai?
0: Il fait pas très beau dans notre secteur, donc on se réchauffe avec des produits froids, j'en sais rien, ça réchauffe le cœur.
1: Et qu'est-ce qu'elles ont de commun avec Tahiti, vos crèmes glacées?
0: La générosité, parce que là-bas, c'est une population qui est très généreuse, très accueillante. Là-bas, il n'y a pas de règles. C'est-à-dire, tu passes, t'es là, bah viens, on t'accueille, tu manges. Enfin, c'est vraiment rassembleur. Et moi, je pense que dans l'éthique que j'ai de mes recettes, c'est ça, c'est de la générosité, de l'intensité, du goût, donner du goût, quoi. Voilà. Et de l'amour dans ce qu'on fait. Ça, c'est très important. Alors, moi, c'est ici, à l'Étrême, où j'ai eu la chance de pouvoir m'installer dans notre entreprise Les Glaces de Marc, juste en face de chez Roquette, où on essaye de vraiment respecter la tradition de l'authenticité, de la naturalité, de la générosité, comme j'ai pu connaître à Tahiti et dans le cœur des gens du Nord-Pas-de-Calais.

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1: Eh oui, bien avant les Vélib à Paris ou les Vélov à Lyon, La Rochelle avait déjà inventé le vélo en libre service. Ce sont les fameux Yellow. Et c'était en 1976, hein, il y a 50 ans déjà, et ils étaient jaunes, évidemment. Nous sommes le 16 juillet 1976 et La Rochelle devient tout simplement la première ville de France à tester le vélo en libre service.
2: Quand on partait de bon matin, quand on partait sur les chemins, à bicyclette.
1: À l'époque, on met à disposition environ 250 bicyclettes gratuites réparties sur trois stations du centre-ville. Et le tout est lancé en grande pompe, hein, avec un défilé dans les rues et des journalistes venus voir si cette drôle d'idée pouvait vraiment marcher. Alors, derrière ce projet un peu fou, eh bien, il y a un homme, le maire de l'époque, le célèbre Michel Crépeau, évidemment. Un écologiste convaincu, hein, déjà connu pour ses combats contre la voiture en centre-ville. Et puis, deux ans plus tôt, hein, il avait même créé d'ailleurs le premier secteur piétonnier de France. Avec les vélos jaunes, son objectif est clair, faire respirer la ville et aussi tester le sens du bien commun chez les Rochelais. Au début, il y a des vols, des dégradations et certains vélos sont même retrouvés très loin de La Rochelle, hein, carrément à l'étranger. Et puis pendant longtemps, bah, ce sont surtout les touristes qui en ont profité. Mais petit à petit, eh bien, l'idée, elle a fait son chemin et elle a séduit un public plus large, habitants y compris. Et ce qui est assez fou, c'est que cette initiative rochelaise a très vite fait parler d'elle à l'international. Le New York Times, attention, hein, s'émerveille de cette petite ville française qui, je le cite, hein, lutte contre la voiture avec ses bicyclettes. Ou encore le magazine Newsweek qui dresse le portrait d'un maire agitateur et visionnaire. Pendant ce temps, ailleurs en France, on continue, hein, à imaginer des villes pensées avant tout pour la voiture. Rappelons que les célèbres Vélib parisiens n'arriveront que 30 ans après les Yellow Rochelais. Donc oui, les débuts ont été compliqués, mais La Rochelle a tenu bon. Résultat, eh bien aujourd'hui encore, hein, près de 700 vélos jaunes circulent en libre service dans la ville. Alors, après les participants là, du trail urbain du week-end dernier, pensez-y, hein, depuis près de 50 ans, La Rochelle se parcourt aussi à coups de pédale.
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3: Itinéraire bis, cette semaine nous sommes à Tonnerre et aujourd'hui je me suis arrêtée à l'atelier Terre, 6 rue de la Bonnetterie, tout près du port de Plaisance. Vanessa Akoka, bonjour.
4: Bonjour.
3: Merci de nous accueillir dans ce superbe lieu, l'atelier Terre. Vanessa, c'est quoi ?
4: C'est un atelier de poterie et boutique aussi, où on fabrique des poteries utilitaires, de la vaisselle, et on vend sur place.
3: On fabrique, vous n'êtes pas toute seule.
4: Et non, je suis avec Philomène Petitjean, et nous sommes donc un quatre mains pour fabriquer toutes ces réalisations.
3: C'est-à-dire quatre mains, expliquez-moi Vanessa, ça veut dire quoi ?
4: Ça veut dire que ensemble, on part du morceau de terre et on fabrique ensuite toutes nos céramiques, du plat à gratin, aux marmites, aux théières, aux saladiers, ensemble, et on les décore ensemble. Il y a vraiment c'est vraiment un mélange. C'est-à-dire que si l'une tourne, l'autre peut décorer, ou inversement, voilà, toutes les étapes sont faites à quatre mains. Mais ça reste toujours, de toute manière, des pièces uniques, et même quand on fait le même décor, c'est toujours un décor à main levée, donc toujours unique à chaque pièce.
3: Vous avez des décors très originaux. Moi, j'adore parce que ici, dans cette boutique atelier, il y a énormément de couleurs.
4: Oui, bah en fait, c'est notre métier de tous les jours. Donc, on a choisi de faire des choses plutôt gaies, plutôt colorées. On a cherché beaucoup, hein, des couleurs joyeuses et voilà, on en fait. On s'inspire de plein de choses, de la nature. C'est un peu parfois un peu naïf, c'est parfois très graphique. Voilà, floral. Il y a plein de décors différents.
3: Qu'est-ce qui vous plaît dans ce métier ?
4: Toutes les étapes. Je trouve que c'est un métier au départ très physique quand on travaille l'argile, parce qu'on travaille des poids de terre, on doit pétrir, on doit malaxer la terre. Et puis ensuite, on passe au décor, où c'est beaucoup plus délicat. Et donc, ce que j'aime dans ce métier, c'est la variété des étapes. Puis la matière, la terre, c'est vraiment formidable.
3: Alors, vous ne restez pas qu'à Tonnerre, vous faites avec Philomène plusieurs salons. L'accueil du public face à vos poteries, c'est quoi ?
4: Et bien ça, pour nous, c'est un peu la récompense. C'est vrai que quand on va sur des salons, parce qu'en fait, on n'en fait pas tant que ça dans l'année, hein, parce qu'on a vu avec la boutique, c'est pas facile. Mais vraiment, on est super contente de voir la réaction des gens. Ils trouvent ça aussi très coloré, très joyeux. Et en même temps, on va sur des salons autour de la cuisine, des restaurateurs, etc. Et en fait, ils aiment beaucoup le fait qu'on puisse se servir de nos poteries au quotidien. Leur quotidien, d'avoir des tasses, des assiettes, des plats qui vont vraiment au four. Et des fois, ils nous racontent aussi leurs recettes. Et ça, c'est super agréable.
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6: Complètement gaga avec Olivier Glin. Alors, bonjour Olivier, on parle d'eau aujourd'hui ?
5: Vouille, sagasouille. Bonjour les amis, aujourd'hui on va voir des mots comme on en trouve nulle part ailleurs. Chez nous, dans le parler gaga, on a des termes pour tout. Et pour patauger dans l'eau ou la gadoue, on n'a pas un mot, mais trois. Bassouiller, gabouiller et gassouiller. Oui, trois verbes pour exprimer le bonheur de tripoter de la flotte ou de barboter dans la boue liquide. Et, comme on est généreux hein, quand même, on ne s'est pas arrêté là. Et on a même des noms qui vont avec. On appelle ça des déverbaux, car ces noms viennent des verbes. On a la bassouille, la gassouille et la gabouille. Ces mots sont employés dans la Loire, mais également dans le Lyonnais et le Beaujolais, et puis de façon plus générale dans une bonne partie de la région Rhône-Alpes. Voici une maxime qui nous est donnée par Jean-Baptiste Martin. T'as beau gabouiller la bassouille, t'en feras pas rien des œufs à la neige. La plupart du temps, c'est juste remuer l'eau, éclabousser, patauger. Bref, faire ce que les mamans, elles y trouvent à redire quand les enfants reviennent avec le pantalon trempé. Et s'il y a des gens qui aiment bien gassouiller, ce sont bien les enfants. Les matrues, il n'y a pas besoin de faire grand-chose pour leur faire plaisir. Tu sors une petite bassine, tu mets un peu d'eau au fond et c'est parti pour la gassouille. C'est que ça peut gassouiller jusqu'à l'évaporation totale. La gassouille, c'est révélateur de la personnalité profonde des gens. Hein. Comme le dit l'adage, dans la gassouille, il y a deux sortes de gens. Ceux et ceux qui y tombent et ceux et celles qui t'y poussent. Bon, la nage n'existait pas hein, jusqu'à aujourd'hui, mais mieux vaut tard que jamais. Ou alors celui-ci, d'adage. Quand t'as les pieds dans la gabouille, c'est pas le moment de chercher tes pantoufles. Et oui, chez nous, la gassouille, c'est souvent un souvenir d'enfance. Mais entre nous, on est tous encore un peu des garagnas. Hein. On y aime bien parfois encore. Quel plaisir de gassouiller un peu.

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3: Salut Brésil.
4: Comment elle s'appelle?
3: Alors, je m'appelle Oriane, j'ai 33 ans.
4: Et tu fais quoi dans la vie?
3: Et mon job, je suis graphiste.
5: Je voyais plus le genre graphiste, une bonne trentaine.
6: Ah oui, c'est étonnant.
7: Qu'est-ce que vous foutez là?
3: Je suis dans les petits bonheurs.
8: Le bonheur aussi peut arriver comme ça.
9: J'habitais où, vous m'avez dit?
3: J'habite à Quimper et je suis arrivée ici parce que je voulais vivre en Bretagne et j'ai trouvé un emploi ici, dans le Finistère.
10: Comment tu as trouvé du travail?
11: Comment tu as fait pour deviner? Elle est extraordinaire, ta mère.
3: J'ai cherché dans les 4 départements et c'est tombé dans le Finistère et moi j'adore Quimper, donc je suis ravie.
12: Pourquoi croyez-vous qu'on l'adore?
3: Ça s'explique pas trop, j'avais l'impression que j'appartenais à cette région. J'ai tout fait pour arriver ici, mais je sais pas trop pourquoi et je suis super heureuse.
13: Heureusement que vous avez pas compté sur moi, hein, parce que sinon il fera ça le temps.
14: On ira se balader ensemble un de ces jours, tu veux?
3: Mon coin préféré quand je me balade, c'est au bord de la mer et surtout la plage de Sainte-Marine.
15: Quelle plage?
3: Combris de Sainte-Marine, puisque la plage est sublime avec les dunes assez nature. Ça a été le coup de foudre avec cette plage-là.
16: Sur la plage, j'irai te chercher des coquillages.
17: Et le premier baiser, quand est-ce que vous vous l'êtes donné?
3: Alors moi, je me souviens que quand j'étais en primaire, il y avait beaucoup de garçons qui s'intéressaient à moi. Mais alors moi, j'y connaissais rien, donc j'ai eu des cadeaux, j'ai eu des bagues, j'ai eu des trucs comme ça.
18: S'ils veulent te faire un cadeau, refuse pas, hein.
3: Et je pense que les pauvres, ils n'avaient pas beaucoup de réponses. Et moi, après, c'est arrivé assez tard, ouais. Oui, si, c'était au lycée. Mais pareil, c'était pas moi qui étais intéressée, c'était toujours le garçon, quoi. Je me cherche encore, je pense.
19: Moi, je m'en fous parce que j'ai un amour chez moi et un amour à l'école. C'est qui? C'est mon cousin, mais je suis comme ma mère, je préfère le célibataire.
2: Prononcez trois fois la phrase impossible.
3: Ok, la jolie rose jaune de Josette jaunit dans le jardin. La jolie rose jaune de Josette jaunit dans le jardin. La jolie rose jaune de Josette jaunit dans le jardin. Ça va?
20: D'où elle sort cette Josette? Qui a lancé cette Josette?
3: Moi je connais Tadéry. T'adora tanté.
21: Bravo! Merci!
3: Allez, salut.
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22: Paris, c'est le trait d'union, disons-le, entre les cultures. C'est le cas entre l'Alsace et l'Île-de-France. La preuve avec la réussite d'un Alsacien qui va créer chez nous la brasserie Beaufinger, devenue un monument de la gastronomie à Paris. Thierry Boeuf vous y invite, c'est Bistrot de Paris.
23: Et le cocktail américain, c'est quoi?
24: C'est un cocktail grillé avec une sauce américaine, tomates, échalotes, une pointe de cognac, du vin blanc. C'est un peu relevé.
25: Un déca,
26: pâté, jambon, c'est du canvaillette, gruyère, chantal, rosier, jambon de pays.
27: Eh bien, tout ça, ça va aller dans la blanquette.
28: Bon appétit.
22: À Paris, subsistent encore quelques mammouths de la gastronomie, encerclés de toutes parts de chinoiseries et de fast-food endémiques.
29: Sandy, une pointe de sel, un coup de moulin à poivre dans l'aioli, s'il te plaît.
22: Le dernier rempart de la Bastille se nomme Beaufinger. La résistance est rude, soutenue par des tonnes de guirlandes de saucisses de Strasbourg et de plats de choucroute fumante, où jadis, les critiques Go et Millot aimaient s'attabler.
30: Henri Go, Christian Millot, vous allez nous faire les honneurs de cette table qui est certainement l'une des meilleures de Paris.
31: Elle est surtout réputée pour sa choucroute qui est merveilleuse, je dois dire.
32: Ça s'appelle Beaufinger et la brasserie Beaufinger a été à partir de 1920 le lit des années folles. Il y avait une assistance très brillante qui venait dans cette vieille brasserie alsacienne avec des, il y a une salle de peinture de Hancy. Et on voyait Cocteau, Chaplin, Marie-Laure de Noailles. Tout Paris venait de, chez Boffinger, qui était célèbre également pour ses huîtres et son banc d'huîtres. C'est le concurrent de Lippe maintenant, voilà. Vraiment.
0: Boffinger est la plus vieille brasserie de la capitale. En 1864, Frédéric Boffinger, originaire de Colmar, quitte son Alsace chérie pour Paris avec dans ses malles toutes les spécialités de l'Est de la France. Mais le coup de génie du jeune Alsacien consiste à servir de la bière fraîche et mousseuse, brassée à l'air et distribuée à l'aide d'une pompe. Autrement dit, les Parisiens découvrent pour la première fois la bière pression. Repas d'affaires, dîner d'anniversaire, virée entre copains, touristes en goguette, couple légitime, amant pressé, pour paraphraser André Malraux, Boffinger, c'est comme le métro parisien à 18h. Et même un renfort inattendu vient prêter main forte à la brasserie, en la personne de l'intellectuel et philosophe Roland Barthes.
1: Les cafés à Paris, chez lui, c'était plutôt le Flore, c'était le Bonaparte,
4: oui,
1: c'était son quartier de Saint-Germain-des-Prés.
4: Oui, c'est ça. Mais le seul restaurant vraiment d'élection, en quelque sorte, qui ne soit pas lié à des opportunités de géographiques, c'est cette manie, dit-il, pour Boffinger. Et il a beaucoup aimé Boffinger dans ces années-là, qui était un restaurant parce qu'il y mangeait du poisson.
1: Ça, c'était pas du tout dans son quartier. Ça.
4: Non, justement.
1: C'était un expatrié.
4: Ça voulait dire que c'était justement un choix.
0: Envie d'une soupe à l'oignon gratiné, de 6 huîtres creuses de Normandie, de gros escargots de Bourgogne, un œuf mayonnaise, un pâté en croûte, un homard flambé au whisky ou la fameuse choucroute servie depuis 160 ans. Direction la Bastille, qui a fait sa révolution à deux reprises, en 1789, aux commandes les révolutionnaires du Faubourg Saint-Antoine, et en 1864, grâce à un seul homme, Frédéric Boffinger.
22: Eh bien, je ne sais pas vous, mais toute l'équipe du 7-9, ça nous a ouvert l'appétit avec cette chronique. Les bistrots de Paris, on réécoute sur francebleuparis.fr. Merci à Thierry Boeuf.
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6: Nous partirons. Klemt.
7: Fallait un jour poser les bases.
6: Originaire du Mans, Klemt porte cette énergie des terres de province. Force tranquille, humilité, texte fort, l'essence de son écriture, l'émotion, la sincérité et le mot juste.

0: partiront. Klemt, un coup de cœur ici même.
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4: Allez, on passe côté helvétique avec David Aubry qui nous rejoint. Bonjour David.
5: Bonjour Louise, bonjour à tous.
4: Un artiste genevois vient d'avoir une drôle de surprise.
5: Absolument. Alors si vous vous promenez dans les bois du côté de Genève, vous pourriez tomber sur un espèce de dragon serpent de 4 mètres ou encore un buste de femme.
4: Mmh.
5: Alors rassurez-vous, rien de fantastique ou rien de gore. C'est juste des sculptures réalisées sur du bois mort par un artiste local. Le Jacques Baume, un sympathique retraité, il aime en effet jouer de la gouge et du ciseau à bois. Alors il s'est dit, je vais faire profiter de mes passions aux promeneurs. Eh ben, mauvais pioche, Jaco, il y a un truc qu'il a oublié, les fonctionnaires suisses. Ils ont la tête dure comme du bois, et quand ils disent non, eh ben c'est non.
4: Ah, pourtant, ces œuvres, elles ne gênent personne, David.
5: Ben, c'est clair que pour l'instant, pas un chevreuil ou un écureuil ne s'est plaint, ni même les promeneurs, de plus en plus nombreux d'ailleurs, pour aller admirer ses œuvres. Oui, mais voilà, le Jacques, il a fait ça sans autorisation, dans une zone boisée appartenant à la ville. Conclusion, il s'est fait engueuler par les gratte-papiers, et tout doit disparaître d'ici au 31 octobre. 4 mois de boulot, ça représente, par tous les temps, au fond des bois, du matin au soir, et ben l'administration s'en fout. Après les outils de précision, il n'a plus qu'à sortir la tronçonneuse et foutre tout ça au feu.
4: Bon, la réaction officielle a été assez étonnante quand même.
5: Ça s'appelle la douche écossaise version suisse. Un petit coup de pommade pour commencer et un gros taquet pour finir. Je cite, nous tenons à saluer la qualité et la beauté des œuvres d'art réalisées. Cependant, conformément aux principes de gestion des espaces forestiers de la ville, aucune sculpture ni installation artistique n'est autorisée dans les forêts. Point final. La raison, écoutez bien, il faut rendre la nature à la nature. Un arbre qui meurt, ça sert de refuge à plein de petites bestioles, donc on n'y touche pas. Conclusion d'administration, on ne met pas la ville devant le fait accompli. Il n'avait qu'à demander. Et il conclut que s'il avait demandé, eh ben de toute façon, ils auraient dit non. Donc voilà. Le Jacques vient donc d'inventer, bien malgré lui, l'art forestier éphémère. Néanmoins, Loïs, il y a une chose qui est bien. C'est qu'il aura de quoi se chauffer cet hiver.
4: Oui, c'est ça. Bon, après, c'est quand même bien des heures de boulot foutues en l'air. Merci beaucoup, David, pour cette nouvelle anecdote. Je rappelle qu'on y retrouve toutes vos histoires sur l'application ici, puis sur ici.fr Besançon. Et puis moi, je vous souhaite un très bon week-end. On se dit à lundi.
5: Bon week-end à lundi.
4: À lundi, David.
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1: Sébastien, Jean-Marc et Francis font partie du club de self-défense catalan de Rodez, à 25 minutes de Perpignan. On y pratique le bozando, un art martial au bâton venu de Chine et du Japon, et le yawara, un art martial aux mains nues.
2: En garde, dozo.
1: Dites donc qu'il faut être agile avec le bâton, Sébastien.
3: On essaye de développer, de travailler tout le corps dans une coordination et progressivement être à l'aise avec l'arme.
1: Alors, on est ici dans les jardins de la mairie de Rodez. Et vous, Sébastien, vous dirigez cette section de self-défense catalan. C'est quoi exactement ce que vous pratiquez ?
3: Alors, nous avons deux techniques martiales, deux arts martiaux. Le yawara, qui est un art martial à main nue, et le bozendo, qui est une escrime chinoise au bâton long. Les deux ont été importés et développés par un maître d'armes, Francis Vigoureux, qui, lors de la guerre d'Indochine, a pris des très vieilles techniques et les a adaptées à sa pratique personnelle. Le sport a continué à évoluer jusqu'à maintenant.
1: Et comment vous avez connu ce sport ?
3: Sur Perpignan, le premier dojo était dans le quartier de Saint-Gaudéric, et puis il y avait un autre club aussi sur Avenue de la Gare, et donc c'est là où on a démarré.
1: Et vous l'avez amené ici à Rodez ?
3: Tout à fait.
1: Alors messieurs, comment ça se passe ?
4: Très bien.
1: Il y a des dan comme au judo ?
4: Oui, première, deuxième, troisième, jusqu'à sept, je crois.
3: Jusqu'au sixième dan, ce sont des dan techniques, et ensuite c'est des dan honorifiques, septième, huitième, jusqu'au dixième dan. Voilà, ça marche exactement sur le système du judo.
1: Et vous avez tous la ceinture noire ?
3: Bruno, il y a encore...
1: Encore marron.
3: Ceinture marron, mais en préparation de la ceinture noire.
1: Vous, Jean-Marc, ça fait longtemps que vous pratiquez ?
5: Eh bien, maintenant, ça fait 12 ans. Oui, je suis arrivé ici un peu par hasard, et puis voilà, je cherchais à la base refaire des arts martiaux, type aïkido, et j'ai découvert le yawara bozendo, et ça m'a plu beaucoup, voilà.
1: Vous habitez Rodez ?
5: Oui, c'est ça.
1: Et c'est une chance de pratiquer en plein air ?
5: Oui, mais à côté de ça, on a un super dojo aussi, hein, donc on profite du plein air quand il fait vraiment bon, sinon à côté on est à l'abri, il n'y a pas de souci.
1: Sébastien, on entre dans votre dojo, mais qui est occupé, dites-moi ?
3: Là, c'est le cours de gym pour les seniors.
1: C'est un peu vous, Albert, hein, à l'origine de la construction de ce dojo, hein, c'est vous qui l'avez construit.
4: Oui, oui, j'ai construit, j'ai fait les plans et tout.
1: Donc là, vous avez utilisé et repris cette ancienne école ?
4: Ben oui, on a refait les murs, tout, les chapes, tout, on a tout refait. Enfin, il n'y avait rien au départ, il y avait juste un préau ouvert, c'est tout. On a mis 6 mois pour le faire.
1: Bravo !
4: Voilà, ça a été assez rapide.
1: Donc, vous, Sébastien, vous êtes l'entraîneur ?
3: Tout à fait, Jean-Marc est président, Bruno, trésorier, il manque le secrétaire aussi.
1: Et combien y a-t-il d'adhérents ?
3: On est entre 15 et 20 adhérents sur l'année, oui.
1: Sébastien, cet art martial... Il n'y a pas de compétition, c'est vraiment pour soi.
3: Voilà, tout à fait. C'est un peu sur le système de l'aïkido, c'est un art martial non compétitif. On travaille avec des partenaires et non contre des adversaires. On évolue ensemble.
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6: On ne fait pas un personnage sans que la personnalité ait validé son modelage.
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6: Bonjour, donc je m'appelle Stéphane Barret, je vais avoir 62 ans, créateur d'imaginaire, ça c'est vraiment mon truc, surtout dans ma partie personnelle.
1: Soprano, les lapins crétins, Kenji Girac ou Brad Pitt, c'est lui. L'un des sculpteurs de visage du célèbre musée Grévin est Tourangeau. Parlons hyperréalisme et expo perso avec lui.
6: Eh bien, je vous ai donné rendez-vous à mon atelier, rue des Landes, à Tours. Je suis très content de vous accueillir. Je suis originaire de Vierzon. J'ai un BTS de fabrication mécanique, donc ça n'a rien à voir avec la sculpture. Mes soirs et mes nuits à faire ma passion et aller travailler la journée. J'ai donc décidé de quitter Vierzon pour partir sur la région parisienne. C'était de faire de la sculpture, travailler pour des musées, travailler pour le théâtre. J'ai beaucoup travaillé pour Disney. Donc ça fait 30 ans. et que je travaille sur commande. Et j'ai eu la chance en 2000 de pouvoir commencer à travailler pour le musée Grévin. Donc je suis indépendant, c'est mon principal client.
2: On est dedans avec le musée Grévin. Moi, je suis entourée là de personnages. J'ai Franck Dubosc, Benoît Poelvoorde, Stéphane Bern, Denis Brognard. Est-ce qu'il y a quelqu'un qui vous a donné du fil à retordre ?
6: À chaque nouveau personnage, bah, c'est un nouveau challenge. Le plus difficile quand même, c'est le regard. Donc c'est ça, l'hyperalisme, c'est un assemblage de plein de petites choses qui font que, en finale, s'il y a une chose qui n'est pas là, il y a toujours un petit quelque chose qui ne va pas au niveau de la ressemblance. Le plus difficile quand même, c'est les personnages sans rendez-vous, donc les personnages qui sont décédés. J'ai fait Louis de Funès, j'ai fait Edith Piaf, j'ai fait Nelson Mandela. Bah, c'est plus compliqué puisque c'est photos de presse. Mais il y a 25 ans, quand j'ai commencé, mon premier personnage, c'était Bruce Willis. J'avais comme seule référence ses films sur VHS et les arrêts sur image. C'était des bougies pas possibles. Donc c'est vrai que mon premier personnage a été très difficile. Moi, pour ma partie, au niveau modelage d'une tête, on s'est fixé entre 5 et 8 semaines de travail. L'hyperréalisme, il ne faut pas travailler 8 heures de suite parce que l'œil s'habitue des fois dans des directions qui sont fausses.
1: Ces visages sont vus par des centaines de milliers de personnes à Paris. Son travail plus personnel se voit lui bientôt à jouer les tours.
6: Alors je suis resté dans l'hyperréalisme, c'est mon truc, c'est quelque chose que j'adore. Hommes, femmes, avec des coiffures surdimensionnées, des hippopotames, j'ai des crocos, masques humains et animaliers. J'ai envie aussi d'avoir une reconnaissance sur mon travail personnel.

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1: Dimanche matin, levé avant le soleil, vers 9h, vous descendez prendre un café que vous pensez amplement mérité. 8 heures de sommeil, franchement, on mérite une pause café. Et devant la cafetière, votre cousin regarde attentivement le café couler. Ça s'appelle une sentinelle de cafetière. Et là, il se retourne et dit « Bon, t'es déjà debout ? Il fait corps noir, t'as qu'est ta lit ou quoi ?» Ne paniquez pas, Wikizef est là pour vous aider. Taquet de tin-lit. C'est une réflexion semi-désagréable, parce qu'il y a plusieurs niveaux de réflexion désagréable. Ça dépend de l'heure qu'il est, du temps qu'il fait. Admettons, il fait 27 degrés à l'ombre, et ben c'est l'heure de « fais pas chier ». Ou alors, il y a 3 grammes à quart. Et ben c'est pas la peine de se demander pourquoi il est désagréable d'un seul coup, c'est parce qu'il n'y a plus de canette.
0: Exemple.
1: Vous avez la réflexion désagréable qui serait « t'es déjà debout ? Ah, retourne te coucher, c'est pas le jour à me faire quiller du côté de la cafetière, hein ». La réflexion pas désagréable, t'es déjà debout. Oh bah alors, j'ai fait du café pour un régiment de soldats, t'inquiète, assis-toi, je te ramène un jet. Réflexion semi-désagréable, bah t'inquiète, t'as lié ou quoi ? Petite phrase qui présuppose que pour que vous parvinciez à vous lever tôt, il faille forcément que vous fûtes tombé du lit. Vu que vous n'êtes pas totalement du nord et que forcément tout ce qui est au sud du péage d'Arras possède un degré de fainéantise qui augmente au fur et à mesure qu'on s'approche de la Côte d'Azur. Ou là-bas, pour se lever tôt, bah faut pas qu'ils quittent leur lit, hein, mais qu'ils descendent en rappel. Allez, au revoir, hein, et un baisse à ma reine.
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2: Je rêvais d'avoir une maison à la campagne. Cette maison, c'est comme si j'y étais née. C'est ma maison de famille.
3: Ma maison s'appelle l'Ostao de la Mar.
4: C'est une maison un peu envoûtante.
5: Eh bien, vous voyez, des livres et 3 fenêtres qui me donnent le paysage du pays, comme si c'était 3 tableaux.
6: Ils ont vécu ici.
0: Thibaut Gaudry.
7: Ce fut autrefois Montmartre ou Montparnasse. C'est aujourd'hui Saint-Germain-des-Prés, avec ses rendez-vous littéraires, ses silhouettes et ses figures. Avec Juliette Gréco, qui en fut l'enfance et n'y est plus qu'une passante.
8: T'es toute nue sous ton pull, y'a la roue qu'est ma jolie môme.
6: Symbole de liberté et de féminité, la jolie môme Juliette Gréco devient à la fin des années 50 la muse de Saint-Germain-des-Prés, avant de devenir une icône de la chanson française à texte. Ce qu'elle n'avait pas prévu, se rêvant plutôt danseuse.
9: Je donne mes textes à Cosma, il aime si tu t'imagines, et l'après-midi même, il en fait la musique. Moi je suis là, maintenant il va me falloir chanter. Tout d'un coup, le miracle s'est produit. Pour moi, il y a eu un miracle. Voilà, ça y est, je m'envole, je me mets à chanter. Et depuis, j'ai toujours chanté.
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6: Juliette s'échappe régulièrement de Saint-Germain-des-Prés, fuit le tourbillon de la vie parisienne pour goûter la douceur de vivre du Sud. En virée parfois à Saint-Tropez, avec ses copains Boris Vian ou François Sagan. Jusqu'en 1985, où elle est invitée à chanter au Festival de Ramatuel. Et c'est le déclic. C'est là qu'elle veut vivre avec son mari, le musicien Gérard Joannest.
11: Je voulais une maison face à la mer. Je voulais le soleil qui tourne autour de la maison toute la journée parce que Gérard adore ça. Et je voulais une maison qui me permette de rêver dans le silence.
6: Elle achète un terrain et demande à Serge Meige, l'architecte du théâtre de Verdure où elle a chanté pendant l'été, de lui concevoir son futur havre de paix qu'elle baptise la Maya. Elle va en penser les moindres détails, comme cette table de jardin construite autour d'un mûrier platane ou la tortue en mosaïque au fond de la piscine.
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6: Juliette, contemplative, aime se ressourcer sur la terrasse, avec vue sur la Méditerranée, et dans son jardin constellé de toutes sortes d'espèces méridionales. Elle développe même une passion pour les orchidées blanches. Elle fait de ce jardin et de sa maison son petit coin de paradis, son refuge. Celui qu'elle n'a jamais eu petite et qu'elle partage avec ses chats, ses chiens, un ménate prénommé Goya et même un bébé panthère. Mais on peut aussi la croiser dans Ramatuel, au marché ou au café de l'Ormeau. Et puis, femme libre, c'est également une collectionneuse, notamment d'objets érotiques, mais aussi religieux.
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6: Elle était venue, elle aime toujours chanter au festival de Ramatuel.
14: C'est vrai que ça ressemble un peu à Avignon, quand Avignon a démarré. C'est-à-dire une chose totalement artisanale, faite d'amour, de tendresse et de sueur, de larmes de sang, de larmes de sel, de larmes de miel.

0: C'est dans cette maison, face à sa Méditerranée, le 23 septembre 2020, que la jolie môme quitte la scène.
1: Jolie môme.
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3: Salut les aventuriers, je suis Florentin, votre guide dans les mystérieuses contrées de Défi Planète.
4: Aujourd'hui, je vous propose de tester une mission un petit peu particulière, mission Areca. On est à Défi Planète sur la commune de Diéné et on va tester l'un des trois parcours proposés. Je vous propose de me suivre.
3: Que l'aventure commence et à très vite.
4: Stéphanie, nous voici en plein cœur de la forêt. On est sur le plein des parcours de Mission Areca. Qu'est-ce que c'est Mission Areca ?
5: Alors Mission Areca, c'est un jeu d'aventure avec plein d'énigmes. Donc vous découvrez à la fois des éléments qui sont liés au développement durable. Vous allez voir comment pouvoir sauver la princesse Areca. Et surtout, voyager sur tout un périmètre, découvrir des villages du monde, la faune, la flore qui s'y rapporte. Donc c'est vraiment un jeu qui s'adresse à tout le monde, à la fois les familles, les enfants. Tout le monde peut participer puisque c'est vraiment tout un parcours très immersif.
6: Salutations, brave tornade. Mon nom est Tala, l'enchanteresse de l'eau. Votre quête est urgente. Je le sais, car vous devez aider Morgane, le farfadet du clan des Aquanins, à réveiller la mythique pierre de l'eau.
4: Effectivement, on apprend des choses en s'amusant, et en fait, on n'a pas spécialement l'impression qu'on est en train d'emmagasiner du savoir, mais parce qu'on s'amuse, quoi.
5: Ben c'est le but, c'est l'objectif, c'est aussi faire travailler chacun, apprendre sur les développements durables et sur des gestes du quotidien sans avoir l'impression d'apprendre en soi, mais vraiment en s'amusant de façon très ludique. C'est pour ça que ça s'adresse à tout le monde, même aux enfants.
4: Et de façon immersive avec des lieux, des décors et des animaux. Ça aussi, j'imagine que ça marche très bien sur les enfants.
5: Oui, alors là, il faisait un peu la sieste quand on est passé, mais il y a quand même des animaux, donc assez insolites, puisque des animaux qu'on trouve plutôt en Mongolie ou chez les Berbères, et qui ne sont pas que des animaux du Poitou, même s'il y en a pas mal dans le village du Poitou.
4: Et ce qui est assez incroyable aussi, c'est que la technologie, l'interaction, elle est partout, même au cœur de la forêt. On ne va pas tout dévoiler pour que les gens viennent essayer par eux-mêmes, mais il y a beaucoup de technologie.
3: Pour rencontrer Tala, l'enchanteresse de l'eau, passez votre badge Multipass sur le récepteur.
5: Beaucoup de technologies qu'on a essayé effectivement de rendre quand même accessibles à tous, avec un système de badge où vous déclenchez donc vos propres animations pour vraiment faire votre parcours et découvrir à la fin la princesse.
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2: Et merci d'être avec nous pour continuer votre soirée. Bonsoir, bonsoir à toutes et tous. Ravi de vous retrouver pour ce nouveau rendez-vous. Il n'y a pas que Paris dans la vie. Ce samedi soir, on repart en balade à travers la France en retrouvant plusieurs des personnalités qui sont venues cette semaine partager leurs souvenirs avec Éric Bastien. Parce que chaque soir, un invité nous emmène dans une France très personnelle. Celle de son enfance, de ses vacances, de ses rencontres, des villes dans lesquelles il a vécu ou encore de ces endroits qui, parfois, sans qu'on s'en rende compte, finissent par devenir importants dans une vie. Et pour ouvrir cette sélection, nous retrouvons une personnalité pleine d'énergie que vous connaissez, notamment pour ses talents de musicienne et de chanteuse dans l'émission N'oubliez pas les paroles, aux côtés de Nagui, Magali Ripoll. Elle était cette semaine avec Éric Bastien pour revenir sur les lieux qui ont accompagné son parcours et les souvenirs qui y sont associés. On vous propose de retrouver son passage dans Il n'y a pas que Paris dans la vie.
3: Bonsoir Magali.
4: Bonsoir Eric.
3: Comment ça va?
4: Ça va bien et vous? Merci de me recevoir.
3: C'est un plaisir de vous recevoir. Vous avez un très joli sourire. Vous avez toujours cette communication qu'on voit qui transpire à la télévision, mais dans la vraie vie aussi. Je vous sens quelqu'un d'heureuse et d'enjoué.
4: Eh bien non, pas du tout. Et j'espère que votre plaisir sera le même au bout d'une heure d'émission.
3: Bon, on va tenter d'en savoir un petit peu plus sur vous. Et vous l'avez compris, parce que je sais que vous avez écouté cette émission, de retracer un petit peu votre parcours avec un premier point de départ qui est le Creusot. C'est le début de tout, c'est là où vous êtes né, au Creusot.
4: C'est ça, le Creusot.
3: Le Creusot. Ah, pourquoi il faut rouler le R pour le Creusot?
4: Alors, il faut, non, mais c'est vrai que c'est mieux vu de reproduire l'accent bourguignon. Je suis né au Creusot, en Bourgogne.
3: Qu'est-ce que vos parents faisaient au Creusot en Bourgogne à ce moment-là, au moment de votre naissance?
4: Eux-mêmes se le demandent encore. En fait, mes parents se sont rencontrés dans cette région-là parce que ma mère y est née également.
3: D'accord.
4: De parents immigrés de Pologne. Sa famille vient de Pologne.
3: Alors vous avez un mélange polonais et espagnol.
4: Exactement. Et mon papa grandit à Chalon-sur-Saône, arrivé à l'âge de 9 ans en France d'Algérie française.